0: rôle de précurseur d'émissions musicales à la télévision. Je pourrais citer Chorus, Les Enfants du Rock ou encore Platine 45, où il recevra tout le monde. Longtemps attaché de presse d'artistes comme Serge Gainsbourg, mais aussi Alain Bashung, Peter Gabriel et même Bob Marley, journaliste au magazine Rock & Folk, son visage devient familier dans les années 80 et 90 avec Récréa, depuis la consécration avec le Club Dorothée qui va marquer toute une génération et de parents et d'enfants dont je fais partie. Je reçois ce soir Jackie Jakubowicz, dit Jackie. Bonsoir Jackie.
1: Bonsoir Eric.
0: Bon, comment ça va, Jackie?
1: Ça va très bien.
0: Qu'est-ce qu'on fait? On la joue franc jeu. Hein.
1: Ouais.
0: On se connaît un peu.
1: Bah, on se connaît, donc on va.
0: On va se tutoyer.
1: Vous permettez que je tutoie?
0: Ouais, moi, je suis comme un fou de tutoyer, Jackie, parce que c'est vrai que tu fais partie quand même. Quand je dis que t'es culte, toi, tu vas me dire non, j'en ai absolument pas conscience, mais c'est vrai.
1: Bah, j'en avais pas conscience au début, mais là, je m'en rends compte. Parce que tous les jours, c'est vrai qu'on me le dit, quoi.
0: Tu traverses la France et j'ai vécu avec toi. On t'arrête toutes les 5 minutes pour faire un selfie une photo.
1: 3 minutes.
0: Ouais, toutes les 30 secondes même.
1: Toutes les secondes, allez.
0: Non, mais c'est extraordinaire. On va se balader avec toi et on va essayer de faire un petit voyage dans ta vie. On va essayer de découvrir un peu les endroits qui ont pu être des endroits marquants, des ancrages particuliers. C'est un peu le principe de cette émission. Et alors, je te remercie, t'es raccord. Il n'y a pas que Paris dans la vie.
1: Oui.
0: T'es né à Paris.
1: Oui, je suis né à Paris dans le 19e, en face des Buttes Chaumont. C'était déjà prémonitoire parce que la première télé que j'ai faite avec Antoine de Caunes, c'était au Buttes Chaumont, Chorus.
0: Alors, les Buttes Chaumont, on explique, voilà, c'était les sociétés de production, c'était les SFP.
1: C'était la SFP, oui, mais ça n'existe plus depuis qu'on y est passé avec Antoine.
0: Mais c'est vrai, mais c'est assez prémonitoire. Alors, je sais pas si tu grandis dans le 19e, tu grandis où à Paris?
1: Dans le 11e, pas très loin.
0: Ouais.
1: Toi, vers la République. Je suis un mec de la répu, comme on dit.
0: Ouais. À quoi ressemble ton enfance? Qu'est-ce qu'ils faisaient tes parents?
1: Alors, mon père était tailleur pour hommes, sur mesure.
0: Ouais.
1: Et ma mère faisait les retouches dans l'arrière-boutique.
0: Comme les parents de Nikos Aliagas. Le papa de Nikos, il était aussi tailleur.
1: Exactement la même chose.
0: Tu grandis plutôt dans le 11e arrondissement, du coup?
1: Ah oui, oui.
0: Carrément, hein.
1: Oui, oui, je suis né dans le 19e, mais j'habitais.
0: D'accord,
1: j'ai tout de suite habité le 11e.
0: D'accord.
1: Et voilà, j'ai grandi dans le 11e, dans deux rues différentes.
0: Quel souvenir tu peux donner le nom des rues, hein, ça peut parler à des gens. Hein.
1: Bien sûr, j'ai vécu au 24 rue Saint-Ambroise, Paris 11e, en face d'une église. Bon, ce qui pour un juif ashkénaze déjà, bon, tu vois ce que je veux dire.
0: Ouais.
1: Et après, donc, j'ai déménagé 6 rue de Guéry, aussi dans le 11e, toujours en face d'une église,
0: ça
1: s'appelait l'église Saint-Joseph.
0: Voilà.
1: Mais tout près de la rue du Faubourg du Temple et tout près du Gibus, là où j'ai vu mes premiers concerts de rock'n'roll.
0: Ah non, mais rien n'est lié au hasard avec toi. Hein.
1: Rien.
0: Alors, cette enfance à Paris, ok, mais alors il n'y a pas que Paris dans la vie, parce que tu vas aussi un petit peu te déplacer et bouger avec ta famille.
1: Oui.
0: Et je sais que tu avais des vacances du côté des Sables d'Olonne.
1: Absolument, mes parents louaient une maison pendant 5-6 ans, 7 ans, même aux Sables d'Olonne, en Vendée.
0: Voilà. Alors, c'est paradoxal, parce que quand tu allais au bord de la plage, toi, t'aimais pas particulièrement l'eau.
1: Bah déjà, tout petit, j'aime toujours pas, mais j'aimais pas. Non, j'aimais pas l'eau, j'aimais pas trop la plage, le sable.
0: Toi qui as pris des seaux d'eau après la télévision.
1: Bah justement. Tu regardais le jeu de l'ABC ou le Jackie Sou tous les mercredis.
0: Évidemment, Jackie, je suis né dans les années 80. Donc,
1: oui, c'est vrai.
0: Mais pourquoi t'aimais pas l'eau? Aujourd'hui, t'en es où avec l'eau?
1: J'y vais, quand je suis à la boule, j'y vais rarement, quoi. Tu vois, je préfère la regarder dans un bar, tu vois, comme ça, sur la plage, que nager. Et je sais nager, pourtant. Hein.
0: Bah, oui.
1: Le seul truc qui me faisait venir sur la plage au Sable d'Olonne, c'est que quand mon père me proposait de jouer au football.
0: Alors,
1: parce que j'adorais le football.
0: Parce que justement, la carte postale qui nous vient dès à présent, et on reparlera de la boule tout à l'heure, les Sables d'Olonne, c'est toi en train de jouer au foot avec tes cousins et avec ton papa.
1: Oui, absolument, c'est ça. J'ai gardé cette image, j'avais 8, 9 ans, 10 ans.
0: Qu'est-ce que tu gardes comme souvenir des Sables d'Olonne? Qu'est-ce que, je sais pas, il y a une plage qui t'a marqué, une rue, un endroit, une odeur?
1: Non, un endroit chez Pierrot. J'aimais bien chez Pierrot. Mon père m'achetait des sucettes.
0: C'est un confiseur.
1: Mais pas des sucettes à l'année. Hein. Oui,
0: bah non.
1: C'est un confiseur. Oui, oui, oui. Et alors, j'y suis retourné.
0: Ah oui?
1: Oui, je suis passé il y a 7 ans et chez Pierrot, ça existe toujours. Et ça m'a fait un petit truc.
0: Mais justement, je te demande,
1: quel
0: lieu tu entretiens avec peut-être ces rues dans le 11e arrondissement ou avec justement les Sables d'Olonne où tu allais? Tu y retournes régulièrement? Tu y repenses souvent?
1: Oui, je suis retourné une fois à rue de Guéry et ça m'a fait un petit truc de revoir l'appartement de mes parents, tout ça, où j'ai vécu pendant, on va dire, 12 ans quand même.
0: Parce que nous, on est nostalgique de toi et du club d'eau.
1: Oui.
0: Toi, est-ce que t'es nostalgique là? C'est ce que
1: oui,
0: tu dis
1: complètement,
0: oui, finalement.
1: Complètement.
0: Tu es aussi.
1: Bien sûr que je suis.
0: Bon, puisque tu me parles de Pierrot le confiseur, c'est quoi les spécialités vendéennes? Tu peux pas me dire qu'il mangeait pas de la brioche quand t'étais gamin?
1: Bah oui, il y a de la brioche, bien sûr.
0: Ouais.
1: Bah, bien sûr.
0: La Vendée, t'as eu l'occasion de t'y balader, d'y passer du temps, mais il y a aussi un autre endroit important qui compte pour toi, c'est les colonies de vacances.
1: Ah oui. Alors là, oui, ça compte vraiment à plein de niveaux. C'était donc à Verberie dans l'Oise. Et c'était une colonie de vacances juive, parce que j'étais dans un mouvement juif, mais enfin un mouvement, ça s'appelait le Noir Kadima, jeunesse en avant, mais enfin ça avait pas de, on était ni de gauche ni de droite ni bon voilà. Et moi j'étais un enfant quand même qui était dans les dans les jupes de ma mère, tu vois. Ma mère était très, avec moi, je suis fils unique, tu vois, donc j'étais très. Et c'est grâce à Verberie, donc je suis allé, j'avais 12 ans, où tout a changé.
0: Ah, c'est-à-dire
1: où
0: que
1: je suis devenu, tu vois, un peu insupportable.
0: Ce qui est fou, c'est que tu rencontres un garçon qui s'appelle Richard Gotainer.
1: Et oui, qui a le même âge que moi, on a exactement un mois de différence.
0: Ouais.
1: Et je l'ai rencontré là-bas, il avait donc 12 ans, et là, tout a commencé pour nous deux.
0: Ouais, mais on a des dossiers, il paraît que tu mettais de la menthe à l'eau dans les lits, oui, tu jouais avec du dentifrice.
1: Mais oui, je mettais du dentifrice, on est partis intimes.
0: Mais tes amis.
1: Il y avait un dortoir, c'était pas mixte. Enfin, c'était mixte, mais les garçons avec les garçons, ouais. Les filles avec les filles. On attendait aussi que nos copains dorment pour leur mettre du sirop de menthe.
0: Oui, c'est ce que je te dis.
1: Sirop de menthe dans les draps, on faisait les lits en portefeuille. Enfin, tout, quoi. Tout ce qui était possible.
0: Et qu'est-ce que vous faisiez dans l'Oise possible. Vous vous baladiez? Vous avez découvert un peu les territoires, là-bas?
1: Non, pas du tout. C'est un château. Tu vois, c'était un château. Moi, je jouais au foot parce que j'adorais le foot. Et le reste du temps, oui, on se baladait. Bien sûr qu'on se baladait, sortait un peu de Verberie, oui.
0: Lieu, il n'est pas anodin, parce qu'on en parle comme ça, on plaisante avec Richard Gotainer, que tu as connu là-bas, mais c'est aussi un lieu où tu te lances dans cette fibre artistique. C'est là que ça commence à arriver.
1: Oui, c'est un peu là, vers 15 ans, on écrivait des sketchs. À 15 ans, quand t'écris des sketchs, bon, on se prenait pour Poiret Serrault, parce que nos idoles, c'était Poiret Serrault.
0: Ouais.
1: Mais bon, on s'est vite rendu compte qu'on n'était ni Poiret, ni Serrault, si tu veux. On faisait des sketchs, tu vois, le vendredi soir pour Shabbat, pour les colons, quoi, mais ça marchait parce qu'ils nous connaissaient. Alors, on s'est un peu impréhensible. Ah, t'as vu, on est drôle et tout. Enfin, qu'on veut l'âge bête, toi, à 15 ans. Et à 19 ans, on s'est dit, 3 ans plus tard, parce qu'on se voyait toujours, mais on n'était plus en colonie de vacances, hein, à 19 ans. On s'est dit, tiens, on va faire un cabaret, on va essayer de faire un cabaret.
0: L'échelle de Jacob.
1: Mais dis donc, mais attends, mais c'est incroyable, toi.
0: C'est à Paris, ça. Oui. C'est toujours à Paris. Je sais pas si ce lieu existe encore.
1: Oui. Si, ça existe.
0: Vous avez pas eu succès non plus, à ce moment-là.
1: Non, alors le mec nous dit, attendez, mais je me souviens, c'était en première partie de Thierry Leluron, qui était déjà un peu connu à l'époque. Et, il nous dit, bah, je vous allais passer comme ça. On nous dit son livre, vous venez de pas payer. Ben, nous, on était contents, tu vois. Et on commence à faire les trucs, 2-3 sketchs, les mecs mangeaient, les mecs buvaient, personne ne rigolait. Donc, à la fin, on s'est dit, bon, on va arrêter là, on va tenter notre chance chacun de notre côté, puis ça nous a pas trop mal réussi.
0: Voilà. Les débuts de Jackie. On a encore plein de choses à se raconter, on va encore croiser plein de lieux. Je te propose d'aller faire un tour au cœur de la nature avec Benoît Prospero. On va prendre le temps d'observer aujourd'hui une sorte de petit animal qui gagne à être connu.
2: Une sorte de petit crapaud léopard qui caquette comme une poule. Allez, on va prendre le temps de contempler le monde vivant. Et pourquoi pas, tiens, cet amphibien symbole de la biodiversité méditerranéenne. Avec ici Garde Lozère, on vous présente le pélobate cultripède. Et avant de voir ce qu'il a de plus que les autres, on va le décrire, cet amphibien. Alors déjà, physiquement, voici Juliette G. du Seine-Occitanie, conservatoire d'espaces naturels. Alors, il ressemble à quoi, le pélobate cultripède?
3: Il ressemble à un crapaud, fait maximum 10 cm. Et il a la peau totalement lisse, donc pas de verrues comme le crapaud. Et il a un pattern, il fait un peu léopard, ça fait pas des taches, mais ça fait des grosses taches.
2: Bon, donc une sorte de crapaud léopard, et il a une autre particularité physique, à savoir ses yeux.
3: Ce qui le rend un peu assez unique, c'est ses yeux qui sont assez globuleux au sommet de sa tête, donc il a une carrure un peu spéciale, il est assez drôle comme amphibien.
2: Donc, le pélobate cultripède, c'est une sorte de crapaud de 7 à 10 cm qui ressemble à un léopard avec des yeux globuleux, ce qui est déjà assez original. Mais ce qui le rend encore plus unique, c'est son chant.
3: Il y a certains qui disent que son chant ressemble un peu à un caquettement de poule.
2: Un chant qui rappelle celui de la poule qui caquette. Vous voulez écouter ? Alors, c'est vrai qu'un crapaud léopard qui chante comme une poule, c'est déjà original. Mais c'est pas fini.
3: C'est un des seuls amphibiens, en tout cas de France méditerranéenne, qui chante sous l'eau.
2: Et oui, parce que habituellement, vous prendrez le temps d'observer quand un amphibien, une grenouille ou un crapaud par exemple, chante, il est hors de l'eau. Ce que sait aussi faire le pélobate cultripède. Et à ce moment-là, autre particularité, suivant s'il chante sous l'eau ou à l'extérieur de l'eau, eh bien, il ne chante pas de la même façon. Et c'est pas fini.
3: Le pélobate cultripède, en fait, si on regarde un peu l'étymologie du sens, ça veut dire qu'il possède des couteaux. Ou ce qu'on appelle des couteaux, c'est des parties de ses pattes arrière qui lui permettent en fait d'avoir une partie un peu plus dure qui lui permettent de facilement s'enfoncer dans le sol et assez rapidement pour se cacher, pour passer l'hiver, l'été ou les différents éléments.
2: Bon bref, je crois qu'on peut le dire, le pélobate cultripède est une merveille. Et en parlant de merveille, petit rappel, la planète des amphibiens, c'est-à-dire là où ils vivent, c'est les zones humides, mares, étangs, ruisseaux, etc. à préserver donc. Merci Juliette G. du Seine-Occitanie, conservatoire d'espaces naturels, et merci ici Garlozère.
0: Merci à Benoît Prospero. Restez bien avec nous sur ici, il n'y a pas que Paris dans la vie. Jackie, tu restes avec nous.
1: Bien sûr.
0: Jackie, vous avez reconnu sa voix, Jackie du Club d'eau, mais si ce n'était que ça, vous allez découvrir son parcours impressionnant dans les toutes prochaines minutes. On va quitter l'échelle de Jacob et les débuts avec Gauthier quand t'as 19-20 ans.
1: Oui.
0: Pour quitter complètement la France, n'en dis pas plus, c'est à suivre sur ici.

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2: Avec Jackie, notre invité aujourd'hui, il est né à Paris dans le 19e arrondissement, mais il va grandir du côté de Saint-Ambroise dans le 11e arrondissement, animateur de télé, de radio, formé, ne l'oublions pas, à l'école supérieure de journalisme à Paris, un amoureux de foot, on l'a évoqué tout à l'heure. C'est un parcours, c'est un destin à travers les régions, avec un ancrage très fort qu'il nous raconte ce soir. Évoqué tout à l'heure le foot, Jackie, c'est vrai que tu as été au Racing Club de Paris?
3: Absolument, je jouais ailier droit au Racing Club de Paris, j'ai même été ramasseur de balles au Parc des Princes.
2: Bah, c'est génial,
3: ça. Racing Club de Paris, à l'époque, j'ai fait ça de 10 ans à 15 ans.
2: Ouais, donc,
3: après, il y a les filles et le rock'n'roll.
2: Oui, voilà, c'est ça. Ouais, parce que là, tu vas sortir un petit peu de l'enfance, te diriger vers l'adolescence. Ouais. Et alors, un autre lieu qui compte, c'est celui-ci. Pas Notre-Dame de Paris, ça.
3: Non, je crois pas, non.
2: À 16 ans, c'est jeune, hein, tu découvres l'Angleterre, tu parles là, parce que tu avais un correspondant, c'est ça?
3: Oui, j'avais un correspondant à l'époque, ça se faisait beaucoup. Je sais pas si ça se fait encore.
2: Bien sûr.
3: Donc moi, je l'invitais chez moi et il m'invitait chez lui, enfin chez ses parents, parce que lorsqu'on avait, on n'était pas. Oui, oui. Et là, ça, j'ai découvert l'Angleterre, oui. J'ai découvert Londres, j'ai découvert le rock'n'roll.
2: Ah oui, bien sûr.
3: Ah bah voilà. Les Beatles.
2: Qu'est-ce qui te fascine quand tu arrives en Angleterre?
3: Ce qui me fascine, c'est en plus c'était la période du Swinging London, tu vois, dans les rues c'était vraiment bien. Il y avait un côté, il y avait une vraie énergie. Et mon correspondant a déjà adoré le rock'n'roll. Il m'a dit viens au Marquis, il y a les Beatles. Il me fait. Donc j'ai vu les Beatles, j'avais 17 ans.
2: Alors,
3: j'ai vu les Kings.
2: C'était où le Marquis?
3: Parce que le Marquis, c'est dans le Swinging London, tu vois, c'est à Market Street, c'est une boîte.
2: Ça existe toujours?
3: Je pense, je sais pas, mais enfin moi, c'était là où passaient tous les groupes importants de l'époque.
2: Donc, t'as vu qui? Les Kings?
3: Les Kings. J'ai vu les Beatles, j'ai vu les Animals, j'ai vu les Who, j'ai vu Jimi Hendrix. J'ai tout vu, de toute façon. Après, quand j'étais attaché de presse, j'ai tout vu.
2: Ouais, non, mais c'est quand même. Je rappelle que t'as 16 ans. Quand tu vois 17
3: ans.
2: Tu vois quand tu vois les Beatles à 17 ans, les Kings, enfin, excuse-moi.
3: Ah, mais ça a changé ma vie.
2: J'ai ouvert à vous, là.
3: J'ai pas dit c'est ça que je veux faire, mais c'est ça que je veux écouter.
2: Tout. Bon, tu reviens en France, et c'est vrai que tout doucement, les projets vont peut-être se dessiner. T'es au lycée Voltaire, puisqu'on parlait du
3: Rousseau. Oui, au lycée Voltaire, absolument.
2: Pourquoi tu te conduis vers. Pourquoi tu vas faire une école de journalisme à rue de Rennes?
3: Je sais pas trop quoi faire, j'ai eu mon bac.
2: Ouais, mais il y a
3: je voulais faire un truc dans la musique, mais pas musicien, parce que je suis pas musicien. J'ai dit, tiens, peut-être, j'avais envie d'écrire des trucs, tout ça. Donc j'ai dit, je vais faire l'école de journalisme, je suis resté 3 ans, j'ai eu mon diplôme, mais ça m'a pas servi à grand chose par la suite.
2: Alors, ton premier boulot, vendeur de disques au Lido Music sur les Champs-Élysées.
3: Absolument. Le Lido Music qui n'existe plus maintenant. Oui, je vendais des, à l'époque, donc il n'y avait pas de CD. Et je vendais des vinyles en import. C'était le seul endroit. À Paris et même en France, on peut trouver des vinyles en import.
2: Mais t'as vu à quel point c'est encore à la mode, les vinyles, aujourd'hui.
3: Oui, c'est vrai, ça redevient la mode.
2: Donc tu travailles sur les Champs-Élysées à ce moment-là. Oui. Et puis alors, tu te retrouves dans un premier boulot, en 1973, chez Philips Phonogramme, un peu par hasard, parce que tu connaissais la coiffeuse
3: de la femme de Serge Lama.
2: C'est à ça qu'on doit une carrière.
3: Ouais, écoute. Je sais pas à quoi tu la dois, ta carrière, toi, ta petite fille des rencontres.
2: C'était pas le coiffeur, c'était le médecin de quelqu'un d'autre.
3: Et c'est vrai, on est devenu. Elle s'appelait donc Daisy Lama. Ouais. Et on est devenu pote. Elle était attachée de presse chez Philips. Elle voyait bien, je m'intéressais à la musique et tout. Elle me dit, Jackie, attends, moi j'étais sorti, j'avais fait mon service militaire. Enfin, j'avais été pistonné, mais je m'étais fait réformer. Donc je suis resté 4 mois, puis je glandais, quoi. Elle me dit, Jackie, si jamais j'entends parler d'un truc, je te rappelle. J'ai un pot incroyable, elle m'a rappelé 4 mois après. Elle m'a dit, viens. Il cherche un attaché de presse, pas sûr que ce soit toi parce qu'il voit différentes personnes. Je suis tombé sur Louis Nucera, je sais pas si tu vois qui c'est, qui par la suite était directeur littéraire chez Jean-Claude Lattès, avec qui je suis vraiment devenu ami après. Ouais. Et alors je rentre dans son bureau, puis à l'époque, moi j'avais les cheveux longs, genre Louis XIV, les Creepers, des tours Eiffel partout, des fausses cravates, enfin, tu vois, hyper élégant.
2: Très Camden Town, quoi.
3: Ouais. Et je reste dans son bureau et je reste 10 minutes debout. Ouais. C'est long quand tu cherches un emploi, tu vois. Le mec, il est là, il me dit rien. Donc je m'assois pas, tu vois. Il me dit, asseyez-vous avec la chanson d'histoire que je ne sais pas faire. Il m'a posé 2 questions. Il m'a dit, est-ce que vous parlez anglais? Je lui ai dit oui, parce que c'était vrai, je parlais anglais. Ouais. Est-ce que vous connaissez des gens dans le show business? J'ai dit non. En une seconde, je vais lui dire non parce que c'est vrai. Sinon, il va se renseigner, c'est pas possible. Il m'a dit, je vous remercie. Au revoir. Je sors de son bureau. Puis je dis à Daisy, il m'a posé des questions. Il m'a dit,
2: c'est mort.
3: Attends. Oui, c'est mort. Ouais. Et l'après-midi, il me rappelle chez moi, parce qu'à l'époque, il n'y avait pas de portail. Il me dit, vous commencez comme vous voulez. Et j'ai dit, le lendemain matin, j'étais chez Philips. Ouais.
2: C'est génial. Alors, tu vas t'occuper de tout le catalogue international. Jackie, il a été attaché de presse des Talking Heads, de Blondie, de Peter Gabriel, de Genesis. Ça met au garde à vous. T'as même été l'attaché de presse de.
3: Ah, attends.
2: Ah
3: oui, Bob Marley.
2: Est-ce que tu peux me raconter cette partie de foot que t'as organisée pour lui à Paris?
3: Bah oui, parce que Bob Marley, c'était un dingue de football, même un fou furieux. On l'avait mis à l'hôtel Hilton, et à l'époque, à l'avenue de Suffren, et à l'époque, à l'hôtel Hilton, il y avait un terrain de foot en bas. Il arrive avec tous ses cuisiniers, tout ça.
2: Il y a toujours, hein.
3: Oui, il y a toujours, d'ailleurs.
2: C'est Stéphane Antoine.
3: Oui, d'accord, ouais. Et il arrive et tout, c'est d'ailleurs là, il... la seule fois où il m'a fait goûter de la ganja, j'étais plaqué contre le mur.
2: Tout ça est interdit, bien sûr, pour la santé, vous le savez.
3: Oui, bien sûr, non. Non, parce que c'était trop drôle. Et à un moment donné, il est approche de la fête, il voit un terrain de foot, il dit « Ah, Jackie, enfin, je te le dis en français, hein, il parle en anglais. Oh, j'aimerais bien faire un match de foot. » Le problème, c'est que le match de foot, je pouvais l'organiser que le lendemain, parce qu'après, il partait, si tu veux. Et en 24 heures, j'organise ce match de foot, des Wellers contre les...
2: Fou,
3: les journalistes rock, enfin, toi...
2: Il était sympa, Bob Marley ?
3: Ah ouais, j'adorais Bob Marley. Il ne fallait pas être pressé, hein. Quand on organise des interviews, il arrivait à 3 heures de retard.
2: Évidemment.
3: Bon. Il a fait ce match et ils ont gagné d'ailleurs. Ils étaient tous défoncés, les Wallers, mais ils jouaient super bien. Quoi.
2: Complètement fou. Un lien, un autre endroit avec un lien très fort, avec une rue mythique, c'est la rue de Verneuil. T'arrives chez Gainsbourg.
3: Alors oui, alors Louis Nucera, le fameux Nucera m'a dit, voilà, Gainsbourg cherche un attaché de presse en interne, c'est-à-dire chez Philippe, s'il va en voir plusieurs, vas-y. J'ai dit, mais j'y vais tout seul. Bah, j'ai dit, il me dit, bah oui, tu vas tout seul. T'as quel âge? Moi, j'avais 25 ans à l'époque. Et j'arrive, j'arrive, j'ouvre la porte, et je tombe sur lui. Moi, j'étais déjà fan, toi, j'étais terrorisé,
2: ouais,
3: quoi.
2: Ouais, ouais.
3: Bonjour!
2: Il a trouvé que t'as une bonne tête.
3: Oui, ça a collé assez facilement, quoi. Mais il est timide. Et puis moi, j'étais tétanisé, donc je parlais pas beaucoup. Lui non plus, il y a eu beaucoup de blanc. Mais enfin, il m'a posé des questions et tout. Et finalement, ça a collé. Il m'a dit, ok, Jackie. Il a appelé Nucera, il a dit, moi, je prends Jackie, j'aime bien. J'aime bien son allure.
2: Et t'es parti pour 8 ans de collaboration.
3: Ouais,
2: avec
3: ouais,
2: lui.
3: 8 ans. 8
2: tu
3: ans.
2: Dis qu'il a appris à te comporter en société.
3: Oui, il m'a changé un peu. Oui, il m'a appris la vie, lui. Enfin, ouais. La sienne, mais j'aimais bien.
2: T'as été où avec lui? Vous avez tourné
3: partout.
2: Un peu dans toute la France, hein. T'as des lieux comme ça qui te reviennent, des endroits?
3: Ouais. Il y a des lieux dont je peux parler, d'autres
2: ouais.
3: Non.
2: Je sais pas, il y a le festival de Mont-Marsan, par exemple, je sais pas, je pense à ça.
3: Ah, le festival de Mont-Marsan, c'était pas avec lui, c'était un festival punk.
2: En 77.
3: En 77, où ouais. Là j'étais avec Bijou, groupe que j'ai signé moi-même chez Phonogramme.
2: Okay.
3: Mais là où j'avais été à Biarritz avec lui, je me souviens, pour parce qu'il m'avait demandé de m'occuper de l'album de Catherine Deneuve, qui a fait un album solo qu'il a produit, il a tout écrit, parole musique. Et il m'a dit, tu la connais pas? Je dis, bah non. Il m'a dit, allez, viens, hop, je t'emmène à Biarritz. Un super hôtel, tu vois, l'hôtel est pas là, il arrive, il dit voilà, j'ai réservé de suite. Je dis, oui, pour toi, tu sais même pas ce que c'était, une suite, moi, 26 ans. Je me retrouve dans une suite à l'hôtel du Palais, et il me présente Catherine Deneuve, il y avait Adjani qui était là, parce qu'elle vivait avec le. Elle vivait avec Bruno Nuitten, qui était le directeur photo de l'époque, Patrick Devers, enfin, un truc de fou, quoi.
2: Bon, et c'est pas fini, mais c'est tellement inspirant, le parcours de Jackie. Peut-être que vous découvrez plein de choses ce soir, tu restes avec nous, parce que là, on a envie de parler encore pendant des heures. On va aller faire un tour sur la Côte d'Azur, tiens, tu parlais.
3: Ah, bah.
2: Alors là, on était dans le sud-ouest avec Biarritz, mais oui. Je t'emmène sur la Côte d'Azur pour chouchouter son chien. On peut lui acheter des jeux, mais aussi des friandises. Reportage sur place, Catherine Kikandon nous propose une idée naturelle et locale.
4: À Cannes, sur la Côte d'Azur, nos amis les chiens sont gâtés. Et c'est grâce à Chloé Poupeau qui a créé en 2019 son entreprise de friandises pour chiens, les Délices Canins. Ses produits sont faits avec des légumes, de la farine d'avoine, de la viande Label Rouge, s'il vous plaît, et le poisson est toujours frais. 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
5: 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Donc là, c'est vraiment naturel et ça marche super bien sur la digestion du chien. Et après, la box anniversaire qu'on a complètement designée il n'y a pas longtemps. Donc là, elle fonctionne super bien. Ouais.
4: Il y a des friandises gourmandes, de dressage, des déshydratés que les toutous ont l'air de beaucoup aimer puisque leur maître en achète de plus en plus. Ce qui fait que Chloé peut enfin se consacrer entièrement à son entreprise.
5: Ça fait un an que je suis à temps plein dans la marque parce qu'avant, je travaillais en CDI dans la restauration. Donc je cumulais les deux. Et là, j'ai eu mon local il y a quelques mois. Donc j'ai un local tout neuf où j'ai fait tous les travaux dedans. J'ai ma cuisine pro avec le coin où je fais les colis. Et je travaille aussi avec des hôtels de luxe à Cannes. Donc je travaille avec trois hôtels sur Cannes et un sur Saint-Tropez.
4: Je n'ai qu'un mot à dire, bravo. Comptez à partir de 8,20€ les 100 grammes. Et sinon, pourquoi Chloé s'est lancée dans cette aventure?
5: J'étais dans les escaliers chez mes parents Et je leur ai dit, mais pourquoi je ferais pas des friandises pour chiens? Parce que sur la Côte d'Azur, en fait, il y a personne qui faisait ça. Et ma sœur a adopté un petit spitz qui s'appelle Simba. Directement, quand elle l'a eu, j'ai voulu lui cuisiner des petites friandises maison. J'ai fait goûter, en fait, aux chiens de mes amis. Et ils ont adoré. Du coup, de fil en aiguille, j'ai pas lâché la marque.
4: Plus d'infos sur lesdélicescanins.com. Merci à Quentin Lacrome d'Ici Azur pour cette idée délicieuse. Ici, ça entreprend dans les Alpes-Maritimes avec les délices canins et des friandises pour chiens qui font du bien.
2: Eh ben merci Catherine Quicandon, t'as des animaux toi Jackie?
3: J'en ai eu un, mais j'ai eu un chien qui est malheureusement décédé et j'en ai plus jamais repris parce que ça m'a fait trop de peine.
2: Jackie est votre invité ce soir depuis 20h, on a découvert son job d'attaché de presse auprès de Gainsbourg, il a découvert les Beatles, les Kings quand il avait 16 ans en Angleterre, et je vous ai même pas encore parlé de sa carrière à la télé.
3: Bah alors.
2: Et pourtant l'émission se termine à 21h, j'espère qu'on va y arriver.
3: Il reste quoi là pas grand chose.
2: Une vingtaine de minutes.
3: Ah bah ça va.
2: Allez,
3: si tu parles pas, je peux parler tout seul.
2: Allez, si tu veux. Vous écoutez ici, passez une belle soirée. À tout de suite.

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0: Alors, on a découvert comment t'es arrivé à la musique, oui. Comment tu t'es retrouvé attaché de près chez Philips, puis ouais. Après avec des artistes à l'international, puis ouais. Gainsbourg. La télé, elle arrive à toi. Je sais pas si c'est un peu par hasard, mais c'est grâce à Antoine de Caunes.
1: Oui, alors j'ai connu Antoine quand j'étais attaché de presse. Il a animé une émission qui s'appelait Chorus, oui. Tout seul. Et
0: Il s'ennuyait tout seul.
1: On est devenus potes. Moi, j'allais le voir pour lui proposer mes artistes. Tu vois, il prenait pas. Enfin, le rôle d'attaché de presse. On est devenus potes. Et puis après, on est devenus amis. Puis il m'a dit, mais attends, Jackie, si tu venais avec moi comme ça, ça va me rassurer devant la caméra. Tu viens, mais tu fais que des conneries, tu parles pas. Donc, j'étais à côté de lui pendant qu'il était là face caméra en disant du bien de Bruce Springsteen, enfin de toutes ses idoles. Moi j'étais là, je lui mettais le doigt dans l'oreille, le doigt dans le nez, je faisais des grimaces. Et puis le duo a fonctionné parce que c'était un truc de ouf. Le mec, je servais à rien en fait. Je servais à le rassurer, mais à l'image, les gens rigolaient.
0: Et c'est surtout
1: que les gens rigolaient en me voyant parce que jamais ils avaient vu un mec qui parlait pas déjà, un présentateur muet. J'étais le seul présentateur muet.
0: T'es précurseur, hein, c'est vrai.
1: Ah, personnellement, je suis précurseur, mais plus personne n'a fait.
0: Mais après. C'est surtout que tu prends un risque parce que t'es un peu installé comme attaché de presse, tu vas te faire virer.
1: Je me fais virer. Je me fais virer par le directeur général. Je me fais virer par le DG de Phonogramme. Il m'a dit, il m'a vu à Chorus. Après, il m'a vu en Tarzan avec Radio 2. Il m'a dit, hop, je suis acquis de l'air.
0: Non, mais c'est quand même une prise de risque considérable.
1: Alors que Serge Gainsbourg, il continuait. Moi, j'étais freelance pour Serge Gainsbourg.
0: Tu continuais.
1: Oui. Parce que je me suis fait virer et Gainsbourg a dit ah non, attends, là, je vais aller le voir. Il est allé voir le PDG. Il a dit bah là, bah, vous virez Jackie, mais maintenant, il me faut un attaché de presse. Et le PDG lui a dit bah, vous pensez à qui? Jackie, vous allez prendre en freelance. Et grâce à lui, je me faisais plus de blé quand j'étais freelance que quand j'étais salarié.
0: Alors, après Chorus, Jacqueline Joubert, qui est la maman d'Antoine de Caunes, qui est directrice de l'unité jeunesse d'Antenne 2 à l'époque, elle propose de remplacer Dorothée, cette fois sur Récréa 2.
1: Pour deux Récréa 2, elle voit donc Chorus, qui est l'émission de son fils, apparemment, m'a trouvé drôle. Ouais. Elle m'appelle, elle m'a dit, enfin puis Antoine m'avait présenté, elle m'a dit, Dorothée part tourner un film, un long métrage, pour deux mercredis, est-ce que tu veux la remplacer? Mais là, j'étais un peu terrorisé parce que j'allais prendre la parole, c'était des sketchs, tu vois, et bon, Dorothée n'était pas là, mais les deux premiers mercredis, j'étais avec Zabou, Brightman, Camus, William Lémergie, enfin bon, et en fait, je suis resté 10 ans.
0: Alors il y aura les enfants du rock, je survole.
1: Je faisais 3 émissions à l'époque. Récréa 2 pour les enfants, les enfants du rock pour les branchés et Platine 45 pour les teenagers.
0: Alors Platine 45, tu reçois tout le monde, Catherine Deneuve, à Coluche, en passant par Mylène Farmer, dont tu peux te narguer d'avoir des images où vous vous embrassez d'ailleurs à la télé.
1: Là, tu sais, on prépare je voyais mes artistes avant, enfin les invités avant, on écrivait des trucs. Elle m'a dit, on leur avait dit, tiens, bah, ce qui est drôle, c'est qu'il y avait 5 plateaux, à chaque plateau, je vais t'embrasser sur le front, sur les joues, comme ça. Je dis, ok, avec rouge à lèvres bien rouge pour que ça se voit au dernier plateau, mais c'était pas prêt. Me dit Jackie, ce qui serait sympa, c'est que je t'embrasse sur la bouche. Bah je lui dis vas-y.
0: Elle l'a fait.
1: Mais ça circule partout, tu sais maintenant.
0: On peut le voir. Il y aura Iggy Pop, il y aura Elton John, il y aura Balavoine, il y aura les Clash. Tu recevras les Rita Mitsouko. On pense à Catherine qui nous a quitté il y a pas longtemps. Il y aura Madonna, il y aura donc les enfants du rock aussi, donc avec Philippe Manœuvre. Oui. Et puis en 1987, c'est la folie qui débute. J'aurais voulu être sur le plateau. Ah, j'étais trop loin du plateau.
1: T'as quel âge en 87?
0: 7 ans.
1: Bah, t'aurais pu venir.
0: C'est vrai. 6 heures d'antenne par jour, les mercredis, le samedi. Non,
1: attends, je rectifie. 6 heures d'antenne de direct le mercredi, 1 heure par jour. Dimanche compris. Et moi, en plus, j'avais le Jackie Show le samedi.
0: Non, mais c'est de la folie. C'est plus qu'une famille, c'est de l'ordre du sacré, là, tous les matins.
1: On tournait jour et demi. Quand je dis jour et nuit, c'est vraiment jour et nuit. Parfois, on dormait sur place. Parce que quand on faisait les directs, après, il fallait tourner papier pour les croissants à 10h du mat, on se couchait à 3h. Je rentrais pas chez moi, je dormais dans ma loge.
0: Je reviens au lieu, parce que là, tout ça, on connaît ça, toi, Jackie. Tu as accompagné Dorothée partout.
1: Partout.
0: Dans les zéniths, dans les tournées, dans les spectacles.
1: Oui, je faisais une comédie, enfin, plusieurs comédies musicales avec elle, j'étais à côté d'elle sur scène.
0: Tu te souviens d'endroits, de villes comme ça où vous avez fait la fête avec l'équipe, où vous avez des souvenirs marquants?
1: Oui, je me souviens de Clermont-Ferrand, où c'était vraiment sympa. Tu es Auvergnat, toi,
0: ça va bien. Mais qu'est-ce que t'as vécu à Clermont de plus qu'ailleurs?
1: Bah, on est allé dans un resto après, et pourtant, tu sais, on terminait tard, quoi, tu vois. On est arrivé vers 11h30, on est sorti à 5 du mat, quand même. Bien ébréché, bien éméché. C'est la seule fois où le lendemain, ça a été dur, je te le cache pas.
0: Je me souviens de cette émission du lendemain. Alors, dis donc, la boule, on l'a un peu évoqué tout à l'heure.
1: Oui.
0: On parlera de ton attachement à la boule, parce que ça fait 50 ans que tu passes tes vacances là-bas.
1: Toi aussi,
0: mais, oui, mais pas depuis 50 ans.
1: Non,
0: je ne veux pas être insultant, Jacky, mais bon. Ton premier club Dorothée Vacances, en 1988, c'est à la boule.
1: Oui.
0: C'est toi qui as choisi, c'est pas possible, parce que tu passais déjà tes vacances là-bas.
1: Non, c'est pas moi, c'est Jean-Luc Azoulay, le producteur du club Dorothée, c'est vrai. C'était en juillet 88. Et j'ai appris en juillet 88
0: que j'ai...
1: Oui.

0: Et j'ai appris d'ailleurs en juillet 88 que j'étais papa d'une deuxième fille. Ma femme, on a appris qu'elle était enceinte d'un deuxième enfant.
1: Alors, Marie et
0: en
1: Juliette.
0: Juillet 88.
1: C'est Marie et Juliette, tes filles.
0: Oui, hein. C'est bien.
1: Elles sont nées dans les années 80, elles ont conscience d'avoir le père qu'elles ont. Elles qui sont nées pile dans la période des années 80.
0: Oui, mais moi, justement, à l'époque, quand je les ai amenées à l'école, surtout Marie, qui a maintenant, elle est en 84, donc elle a 42 ans, tu vois, elle est dedans. Elle me dit, papa, ça t'ennuie pas, mais je voudrais. Parce qu'elle n'avait pas honte de moi, mais elle ne voulait pas qu'on me reconnaisse. Là, je vais continuer à pied, là. Donc, je la déposais vraiment, ouais. Tu vois, à 20 mètres de l'école. Il ne fallait pas que j'aille devant l'école, quoi. Bien sûr qu'elles en ont conscience.
1: Alors, ouais. Il y aura la boule. Il y a Nice aussi. Tu as des souvenirs de galets à Nice.
0: Oui, je tournais sur la plage et tout. Il n'y avait pas de ça. Il n'y avait que des galets. Et on se faisait tous mal aux pieds, mais beaucoup. Sous la Dorothée, Corbière, Yann ou moi, ça saignait de partout. Mais bon, on le faisait quand même.
1: Bon, alors, parle-moi quand même de cette boule. Pourquoi tu es là-bas depuis 50 ans? Il y a une maison de famille, quoi.
0: Non, il y a une maison de famille après, mais je suis allé à la boule parce que j'avais un copain attaché de presse, justement, chez Philips, qui m'a dit, viens, j'ai des copains là-bas, et je suis parti à la boule, et c'est là où j'ai rencontré, ma femme.
1: Voilà. Alors, toi, t'es pas team le Pouliguen, t'es team Pornichet, toi.
0: Oui, moi, je suis plus Pornichet. Avenue Mazzy, tu vois, le bidule, tu connais?
1: Oui, je connais. Tu peux me décrire un peu ces lieux qui rythment ta vie depuis 50 ans? La carte postale de la boule de Pornichet, c'est quoi?
0: La carte postale, pour moi, c'est le bidule. Et surtout, la crêperie s'appelle le Dervin à Bas-sur-Mer, qui font les meilleures crêpes de on prononce bas, le T ne se prononce pas, Bas-sur-Mer. Tu connais le Dervin?
1: Oui, il y a des crêpes, il y a des bons fruits de mer aussi.
0: Oui, des fruits de mer, des crêpes, et c'est là, et j'adore cet endroit.
1: Mais tu vois, je te demande une carte postale, tu me décris pas les lieux super de bouffe.
0: Bah oui, parce que je suis très accro à la bouffe.
1: Bah oui, mais parle-moi de cette plus grande baie d'Europe.
0: Bah oui, bah j'adore, oui, 9 km, il paraît, c'est ça?
1: 10.
0: 10. Ouais. J'aime bien la Brière aussi, tu vois, vers Guérande, c'est magnifique, les marais salants, tout ça, j'adore.
1: Guérande, c'est le Croisic.
0: Le Croisic. Mais j'adore tout ça. J'aime bien aussi le Pouliguen, c'est sympa. C'est sympa. Mais ma préférence va à Pornichet quand même.
1: Saint-Nazaire.
0: Saint-Nazaire aussi, oui. Bon.
1: Allez, continuons de nous balader avec Jackie, votre invité. Ici, on s'intéresse à tout ce qui marche. Ça marche ici, qu'en pensez-vous? Et si la prochaine fois que vous allez dans un bar, puisqu'on parlait du Dervin, pour prendre un thé ou un café ou une crêpe ou une glace, si on était servi par des robots?
0: Ah, c'est bien ça.
1: Je ne sais pas. Si vous trouvez ça étrange, c'est en tout cas ce qui se passe depuis quelques jours dans le Vaucluse, Jackie.
0: Oui.
1: Reportage Robin Bernot avec Adèle Bossard.
2: À Avignon, les serveurs d'un bar sont remplacés par des robots.
3: C'est un peu triste de remplacer l'humain par des machines.
2: C'est un nouveau concept importé de Chine qui vient tout juste d'ouvrir. Imaginez à l'intérieur de cette boutique trois grosses machines qui vous servent votre café, votre thé, des glaces grâce à l'intelligence artificielle. C'est une première dans le département du Vaucluse. Notre reporter Adèle Bossard s'est rendue sur place et a rencontré Noémie, la fille du patron qui aide les clients à passer leurs commandes.
4: En fait, tout est robotisé. Par exemple, pour la machine à café, là, regardez, vous avez une machine à café intégrée dans la machine, en fait. Après, le lait aussi, vous avez deux petits frigos, là. C'est pas des produits en poudre ou quoi. Après, comme c'est des machines, des fois, on fait pas trop confiance non plus. Voilà, je comprends totalement.
2: Depuis l'ouverture, il y a quelques jours, le bouche-à-oreille et les réseaux sociaux ont plutôt bien fonctionné, puisque les curieux se pressent dans la boutique pour observer les robots qui font à peu près tout, à l'image de Malika, plutôt conquise par le concept.
5: Ben, je suis un peu intriguée, parce que c'est vrai que pour nous, c'est une première. Hein. Ben oui, mais pourquoi pas, faut faire travailler un peu tout le monde. Hein. Enfin, moi, ça me dérange pas, parce qu'il faut avancer, c'est l'avenir.
2: Alors, à Avignon, ça marche, mais vu d'ici, qu'en pensez-vous?
3: Moi, je trouve pas ça terrible, en fait.
2: Ouais, Sébastien n'est pas vraiment conquis.
3: Bah, ça enlève de l'emploi, ça enlève le contact aussi humain qu'on peut avoir quand on va dans ce genre de truc. Ouais, ça fait peur, franchement, ça fait peur.
2: Et vous, tiens, est-ce que vous pourriez tenter l'expérience? Écoutez la réponse de Sébastien.
3: Honnêtement, moi, ça me dit rien. Je préfère le contact avec une personne, se regarder dans les yeux.
6: Est-ce que c'est quelque chose qu'on perd de plus en plus aujourd'hui, le contact avec les autres?
3: Je pense que oui. Je trouve qu'on est de plus en plus et il y a de moins en moins de contact. C'est le constat que je fais. Les gens, ils sont tous sur leur portable, sur leur machin, et personne ne se regarde, personne ne se parle.
2: Ce fameux bar à Avignon a quant à lui déjà prévu de se développer, puisque le patron a déjà commandé une nouvelle machine qui rejoindra bientôt la boutique, tenez-vous prêt, une machine à crêpes, entièrement automatique. Je vous sens assez dubitatif.
1: Robin Bernot, merci beaucoup. Jackie est votre invité d'ici quelques minutes. On parle de bonnes choses, hein, voilà, je ne sais pas, être servi par des robots, c'est un truc qui te plairait, ça?
0: Ah oui, j'en reviens une fois, quoi.
1: Ouais. C'est quoi ta France gastronomique?
0: J'en ai beaucoup, moi.
1: Ah oui, mais il y a forcément un plat qui nous emmène quelque part.
0: L'Auvergne.
1: Ah, pourquoi? Parce que alors là, de la truffade, de la Ligo.
0: Oui, la truffade. La Ligo, c'est Aveyronais. Hein.
1: Ça, on se bat tous. Est-ce que c'est Aveyronais? Est-ce que c'est Lozérien?
0: Les tripoux, j'adore.
1: Ouais.
0: J'aime bien tout ce qui est Auvergne. Mais j'aime bien plein de. J'aime bien l'Alsace aussi. J'aime bien le Sud-Ouest. Enfin, j'aime bien tout, quoi. c'est...
1: Voilà. Ah oui, mais il faudra faire des choix quand même, tu le sais, d'ici cette fin d'émission.
0: Oui, souvent... je ferai un choix.
1: Eh ben, c'est parfait. Jackie est votre invité, on se balade avec lui, on était en train de parler de la Loire-Atlantique.
0: Oui.
1: La Baule, tu considères que c'est la Bretagne ou que c'est la Loire-Atlantique?
0: Oui, bah, Anne de Bretagne, née à Nantes, elle est bretonne, hein, comme son nom l'indique.
1: Exactement, la Bretagne historique. On pourra parler dans un instant de la Normandie, parce que je sais que t'aimes bien la Normandie.
0: Oui.
1: Et que tu trouves ça un peu 50s, quoi, un peu années 50, ça pas trop
0: bougé. Oui, un peu vintage, un peu comme moi, oui.
1: Eh ben, continue de tout balader avec le vintage Jackie ce soir sur Ici.

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2: Et se balader à ses côtés, je le disais en début d'émission, dans la rue, elle a garanti de s'arrêter tous les 2 mètres pour faire des photos, des photos qui font remonter à la génération des enfants. On est dans les années 80 et 90, comme une espèce de Madeleine de Proust télévisuelle, comme ça. Bah oui, c'est un homme emblématique, animateur emblématique du Club Dorothée, de Récréa 2, de Platine 45, de Chorus, avec Antoine Decaune, où il a débuté, des enfants du rock. Jackie est votre invité. Bon, on a parlé de la Baule, on a parlé de la Loire-Atlantique, oui. Un peu de la Bretagne, la Normandie. C'est vrai que Trouville, c'est un endroit que tu connais, par exemple.
3: Oui, j'aime bien Trouville. C'est Antoine Decaune qui m'a fait découvrir Trouville.
2: C'est vrai qu'il a une maison par là-bas, lui.
3: Oui, face à sa mère, déjà, avait une maison, donc il aime beaucoup. Et j'aime bien Trouville. J'aime pas trop Deauville, parce que c'est trop, un peu trop showbiz.
2: C'est le 21e arrondissement.
3: Ouais, Paris, ouais. Souvent, par contre, Trouville, il y a le côté 50s que j'aime bien. Ouais. Et j'aime bien aussi les plages du débarquement, tu sais.
2: Alors, Ouistreham,
3: Omaha Beach, tout ça, j'adore.
2: Bousgat.
3: Ah bah tu connais.
2: Un peu, oui, quand même.
3: Oui, j'aime bien le côté, la mer, la campagne, comme ça, je vais me ressourcer.
2: T'es un rural, toi, en fait, un peu.
3: Un peu quoi?
2: Un rural, un peu.
3: Légèrement, hein. Je suis plus urbain que rural, mais parfois j'en ai besoin.
2: Ouais, mais j'ai l'impression que tu deviens rural qu'urbain. Bon, bah, je rappelle que t'es né à Paris, hein, t'es un peu un pur parisien. Alors, on a parlé de beaucoup de choses, hein, de ta carrière. C'est vrai que t'as tourné avec Luc Besson?
3: Oui, grâce à Isabelle, à Jenny. Quand j'ai présenté Platine 45 avec elle, elle m'a dit, mais attends, on se voyait de temps en temps, on dînait ensemble. Elle m'a dit, attends, elle tournait Subway. Elle m'a dit, attends, je vais te trouver un petit rôle. Moi, je m'en fous.
2: Elle a tourné dans Subway.
3: Ah oui, j'ai tourné dans Subway. Tu l'as vu, Subway?
2: J'ai vu Subway, mais je me souviens plus de toi.
3: Ah, j'étais c'était un dîner de préfet comme ça. J'avais un costard gris et des lunettes de sécurité sociale.
2: Je vais le revoir ce soir, là.
3: Et elle m'a dit, ben viens, je vais te présenter à Luc. Mais Luc, je le connaissais parce que nos filles allaient à l'école, dans la même école. Donc je le voyais tous les matins à 8h02. Chacun avec sa fille. Il m'a dit, mais Jackie, attends, je vais te filer un petit rôle comme ça. Mais tu vois, je parlais pas, hein. J'étais à table, j'ai tourné dans Subway.
2: Non, mais c'est énorme.
3: C'est Isabelle qui m'a fait tourner, Azani qui m'a fait tourner dans Subway.
2: Extraordinaire. Bon, alors après le Club Dorothée qui va durer environ 10 ans, hein, jusqu'en 97.
3: Ah, pas environ, c'est très, très précis. 87, 97.
2: Ouais, oui, c'est 97. Non, on sait toujours pas pourquoi ça s'est arrêté, mais on va pas rentrer dans ce débat-là.
3: Non.
2: Il y aura B1, il y aura NT1, il y aura IDF1, il y aura énormément de choses. Tu vas même produire Armel, tu vas t'intéresser.
3: Oui, j'ai monté une boîte de prod, ça s'appelait une grosse boîte américaine, parce qu'on était deux.
2: J'adore.
3: Et quand je l'appelais, j'ai dit bonjour, c'est une grosse boîte américaine. Il pensait que c'était vraiment une grosse boîte américaine. Oui, j'ai produit Armel sur scène. J'ai produit les premières émissions de Julien Drieux.
2: Bien sûr, oui. Les petits plats dans les grands, les petits plats cuisinés. Quoi.
3: Et puis j'ai produit des dessins animés, des séries d'animation pour TF1, pour Canal J à l'époque.
2: Ok. On va parler de ton actualité dans un instant. Je reviens en Auvergne parce que tu l'as un petit peu évoqué. On parlait de Richard Gottener, qui est ton pote d'enfance. Avec
3: il a une maison en Auvergne, dans l'Allier.
2: Il était en colonie de vacances avec toi. Et lui, il s'est installé en Auvergne.
3: Oui, enfin, il a encore un appart à Paris, mais il a acheté un très beau truc où j'y vais souvent d'ailleurs. C'est dans l'Allier, dans le Bourbonnais, exactement.
2: Et oui, exactement.
3: Non, c'est ça.
2: Bah, j'y suis né, moi, dans le Bourbonnais, donc c'est pour ça que je te emmène.
3: Ah oui, c'est vrai, t'as une tranche de Bourbon.
2: Oui, effectivement. Comment tu trouves le Bourbonnais? Alors, on est près de Vichy, Moulins, Montluçon, c'est ça, hein, le Bourbonnais.
3: C'est marrant, Moulins-Vichy, ça va pas ensemble, hein. Jean Moulin, Vichy, Colabo.
2: Ne commence pas. Je sais pas, ça ressemble à quoi pour toi le Bourbonnais, le massif central, l'Auvergne?
3: J'adore l'Auvergne. Je connais plus le Cantal. Ouais. Parce que j'avais un ami malheureusement décédé, là j'y allais très souvent aussi.
2: D'accord.
3: Et moi, j'adore l'Auvergne, les volcans, la verdure.
2: Mais tu pourras aller vivre là-bas?
3: Ah non. Je ne crois pas aller. Non, moi je suis très parisien. Moi.
2: Tu l'as dit avec
3: moi c'est rock'n'roll, il me faut les néons, tu vois. Ouais. Mais j'ai besoin de ça pour me ressourcer. Mais je ne pourrais pas vivre là-bas. Non,
2: pour te ressourcer, j'ai cru comprendre qu'il y a des lieux que tu aimes bien ou que tu aimerais retourner, comme le Pays Basque.
3: Oui, justement, à Biarritz, où j'y suis allé une seule fois avec Serge Gainsbourg, je ne suis jamais retourné.
2: Et ben pourquoi?
3: Je ne sais pas. J'aimerais bien retourner parce que c'est un endroit que j'ai. Que j'avais bien aimé.
2: Bah oui, Biarritz.
3: Je suis allé une fois à Mont-de-Marsan aussi pour le festival punk.
2: Oui.
3: Voilà, en 77.
2: Biarritz, c'est Espelette, c'est le piment d'Espelette, c'est Guétari à côté.
3: Ah oui, c'est la Piperade,
2: c'est Saint-Jean-de-Luz.
3: Ah oui, j'ai envie d'y retourner, donc je vais y retourner.
2: C'est Saint-Sébastien à côté, c'est la frontière espagnole. Bah si je t'en parle, c'est que je le connais, oui.
3: Menteur.
2: Si, je te jure. Si, Saint-Jean-de-Luz, il y a même Louis XIV qui s'est marié dans l'église, qui est absolument sublime. Et le fond de mer est extraordinaire. Je connais un restaurant, il y a un très bon foie gras.
3: D'accord.
2: Bref, on en parlera après la fin de l'émission.
3: D'accord.
2: Les Landes.
3: Aussi. Ben, c'est pas très loin, tout ça.
2: Oui, mais tu connais, t'as déjà étudié.
3: En ce moment, c'est pas. Je me méfie quand même. Incendie, tout ça, je vais attendre un peu, non?
2: Évidemment. Il y a des régions comme ça que tu connais pas du tout. En France.
3: J'en ai fait pas mal grâce aux tournées que je faisais avec Dorothée. Quoi.
2: Non, mais des régions que tu connais vraiment pas, où tu es peut-être arrêté pour un concert, mais où tu dis, ah, c'est quand même dommage, je connais pas cet endroit.
3: Alors j'irais bien en Lozère ou en Corrèze. Voilà,
2: c'est t'es pas loin de l'Auvergne, pour le coup.
3: Pardon?
2: T'es pas très loin de l'Auvergne.
3: Oui, mais je suis jamais allé en Corrèze. On m'a dit que c'est pas mal.
2: Et la Corse?
3: Alors là, quand j'y suis allé, oui, parce que j'ai un ami qui a une maison là-bas, j'y suis allé. Ouais.
2: T'aimes bien ?
3: Oui, j'aime bien, sauf les Corses, ils sont un peu spéciaux, quoi.
2: Mais tu dis pas ça, t'es fou ! Faut pas dire ça, on salue tous les Corses qui nous écoutent.
3: Oui, bonjour les Corses !
2: Bon là, toi t'aimes bien vivre dangereusement, hein,
3: oui, j'aime bien, ouais. Je suis assez cash comme mec.
2: Oui, ben ça, effectivement. Et le sud, la région PACA, il y a des endroits que t'aimes bien, où aller, où t'as gardé de jolis souvenirs ?
3: Oui, j'aime bien Cannes, le quartier du Suquet, tu sais, le marché Fortville, tout ça, j'adore. Nice, malgré les galets, j'aime bien aussi. Non, j'aime bien aussi.
2: Vaucluse, le Luberon.
3: Ah oui, bah la Luberon, j'ai loué beaucoup de maisons, dans le Luberon. Oui, j'adore.
2: Je suis pas en vacances, tu
3: vois. La Drôme, j'adore la Drôme.
2: Ah bah voilà.
3: L'Ardèche, je trouve très beau. Tournon, Hermitage.
2: Ouais.
3: Tournon, j'adore ces endroits-là.
2: Ah, et quand tu pars en vacances aujourd'hui, tu vas où ? Si tu vas en France, hein, je parle.
3: Bah souvent à la Baule.
2: Oui, d'accord.
3: Et parfois dans le sud, à Cannes.
2: À Cannes, du côté de Cannes, d'accord. Ouais. Et si tu t'échappes le temps d'un week-end où tu peux pas aller bien loin ? Tu vas quand même à la Baule ou
3: Non, la Baule c'est un peu loin pour un week-end.
2: Ah bah oui.
3: 460 km.
2: Mais en train, 3 heures hein, depuis Paris. Donc,
3: Oui, non, mais je préfère aller plus près. Ça t'ennuie pas.
2: Tu fais ce que tu veux, c'est ta vie, hein, c'est toi. C'est toi qui réponds aux questions. Jackie est votre invité ce soir. Et tu vis où aujourd'hui ?
3: Je vis, je donne pas mon adresse.
2: Non, tu donnes pas le code non plus, mais.
3: Si je peux te donner le code si tu veux. Tu veux que je donne le nom de la ville ?
2: Bah oui, t'es pas obligé, mais c'est pour savoir où est-ce que, quel est ton environnement en fait.
3: Je vis à 500 mètres de Paris, et pourquoi je vis à 500 mètres de Paris ? Parce que j'ai une maison avec un jardin, mais je vois le panneau Paris dans ma rue, donc ça me rassure.
2: C'est quel département ?
3: Le Val-de-Marne.
2: T'es dans le Val-de-Marne.
3: Oui.
2: Tu te balades un peu dans le Val-de-Marne ?
3: Oui.
2: L'occasion de, je sais pas, tu peux nous citer des villes que tu apprécies, que tu aimes bien ?
3: Oui, Alfortville, Maison Alfort,
2: oui.
3: J'aime beaucoup. Gentilly.
2: Bah voilà.
3: Voilà. Ivry aussi, il y a des trucs sympas.
2: Ça fait longtemps que t'es là-bas, je crois. Hein,
3: 38 ans.
2: Oui, 38 ans là, 50 ans à Boule. T'es dans quelque chose un peu. T'aimes bien tout ce que tu
3: fais. Je suis un mec d'habitude, ouais.
2: Bah oui. Bon, et la Plaine Saint-Denis, c'est ta deuxième maison. Hein.
3: Ah bah la Plaine Saint-Denis, j'y vais depuis 87. Donc ça fait.
2: Ouais. 87, ça fait
3: 39 ans.
2: Ouais, ça fait bientôt 40 ans.
3: Ouais.
2: C'est J.A. La Production, c'est Jean-Luc Alessoulet. Alors en ce moment, tu fais des podcasts, Jackie, qui s'appellent Platine, Jackie.
3: Oui.
2: Ça a débuté il y a quelques jours, le 1er octobre. C'est quoi ces podcasts ?
3: C'est sur J.A. La Plaine et sur YouTube. Bah, ça s'appelle Platine, Jackie, donc en référence à Platine 45. Et j'ai des invités en tête à tête, un peu comme toi. Je leur parle un peu de. Bah, je leur parle essentiellement musique. Je leur demande ce qu'ils écoutaient quand ils étaient gamins, ce que les parents leur faisaient écouter, ce qu'ils font écouter à leurs enfants, à ses enfants, à leurs enfants, enfin tout ça, quoi. Plus de petites questions à la Jackie.
2: Voilà. Là, prochainement, tu peux nous donner des noms. On découvre tout ça sur YouTube. Hein,
3: oui, il y a Eric Antoine, il y a André Manoukian, il y a plein de gens, mais surprise.
2: Et toi, t'écoutes quoi
3: en ce moment De récent
2: Pas forcément dans la. Enfin, qu'est-ce que t'écoutes voilà. Je vais chez toi.
3: Je te mettrai les Ramones. Libertines, j'adore les Ramones, dont j'étais l'attaché de presse d'ailleurs.
2: Absolument.
3: Libertines, pardon, j'aime beaucoup.
2: Ouais.
3: Springsteen, les Beatles, toujours les Kings, enfin, tu vois, des trucs vachement récents quoi.
2: Il y a quand même, sans en citer forcément, des gens dans la nouvelle génération qui t'alertent un peu, tu dis attention talent quand même là.
3: Oui, il y a des Français. C'est Demers, non, il est belge lui, Demers.
2: Pierre Demers,
3: j'aime bien.
2: Il est belge, mais tout à fait.
3: J'aime bien. Voilà,
2: ça un look très anglais, hein, pour le coup, parfois.
3: Et j'ai découvert une fille qui s'appelait Marguerite, que j'aime bien.
2: Oui, tout à fait, qui était invitée il y a quelques jours de notre radio, qu'on a découvert sur le plateau.
3: J'aime bien ce qu'elle fait.
2: Bon, et cette histoire de manga, là, c'est pour la fin du mois d'octobre.
3: C'est le 30 octobre, au Palais des Congrès,
2: c'est
3: Star
2: quoi
3: Manga.
2: C'est quoi
3: je vais présenter une soirée, donc ça va s'appeler Star Manga, où, avec un orchestre symphonique, quand même, de 60 musiciens sur scène.
2: Que tu diriges.
3: Que je dirige naturellement, car je suis également chef d'orchestre.
2: Non,
3: je le dirige pas, il vaut mieux pas, parce que ça va sonner bien faux. Et il y a tous les mecs de l'époque, Bernard Minet, Jean-Paul Césaret, qui vont chanter, Nicky Larson, Bioman, Les Chevaliers Zodiac, Candy, il y aura tout le monde, quoi.
2: Alors là, pour tous les nostalgiques,
3: venez.
2: Candy, Les Chevaliers du Zodiac, là, ça me parle directement.
3: Bioman.
2: Olivier Tom.
3: Jeanne et Serge.
2: Jeanne et Serge. Coup de fou dans la jeu de volleyball, c'est
3: ça. Tu vas venir sur scène chanter, toi, le 30 octobre.
2: Les mystérieuses cités d'or.
3: Bah oui.
2: Oh, il y en a Pokémon.
3: Bah tout ce qu'on aimait.
2: Tout ce qui est culte.
3: Ouais.
2: Il y aura Noam.
3: Oui.
2: Pour Goldorak.
3: Bah oui, il y aura tout le monde.

0: Maxime Mallet qui est en régie, qui fait partie de la génération Club d'eau, elle est au taquet là.
1: Ouais, au taquet, qui c'est celle-là?
0: Bah, c'est Maxime Mallet, elle lise l'émission, mais elle est née dans les années 80 aussi.
1: Oui, hein, bah, donc, apparemment elle aime bien Gueule de Rac, non?
0: Et elle vient de la Baule en plus.
1: C'est vrai, elle est bauloise, oui. On en parle après.
0: Exactement. Rindoham, vous savez qu'il a 60 ans aujourd'hui quand même. Hein. Oui, il avait 10-12 ans à l'époque.
1: Hein. Oui, bah oui, ça change.
0: C'est fou ça. Bon, ça c'est con, on va redonner la date.
1: Le 30 octobre au Palais des Congrès à 20h.
0: Et c'est toi qui présente.
1: Oui, malheureusement.
0: Avec. Non. Et c'est toute l'enfance, voilà, qui va revenir.
1: Oui, je pense que ça va être sympa, ça va être une belle fête. Ouais.
0: Jackie, on va garder un lieu en cette fin d'émission. On s'est bien baladé. Ouais. Mais si, devant la carte de France que tu as en face de toi, un hexagone, il y avait un lieu central qui est celui de ta vie.
1: Oh là là,
0: bah Paris. Que choisirais.
1: Ah non, il faut que je. C'est hors Paris.
0: Ah non, mais tu as le droit de me devoir parler, celui Paris. Pour toi.
1: Oui, mais c'est Paris.
0: Essentiel de ta vie.
1: C'est Paris, c'est ma ville, j'adore.
0: Merci d'avoir été l'invité de Y a pas que Paris dans la vie.
1: Bah voilà, tu vois, ça porte bien son nom.
0: Sauf que pour Jackie, il y a un peu Paris dans la vie.
1: Ouais.
0: T'as passé un bon moment?
1: Très bien, Eric.
0: Bon, bah tant mieux, on se
1: et
0: voit.
1: Et toi, t'as passé un bon moment?
0: Moi, j'ai passé un super moment comme à chaque fois. On se voit à la Baule très vite.
1: On se voit à la Baule très vite, et puis tu vas venir dans mon podcast, si tu veux bien, je t'invite.
0: Avec grand plaisir, si tu veux. Mais oui. Je viendrai surtout le 30 octobre au Palais des Congrès de Paris.
1: Sûr, hein.
0: Bah, évidemment, je viendrai t'applaudir. On viendra tous pour ceux et celles qui ont envie de venir à Paris. Et ça va parler à toute une génération. À très bientôt, Jackie, c'était un bonheur.
1: À bientôt.
0: Et bravo pour ce parcours très inspirant à retrouver dès à présent sur ici.fr. Merci à Mathilde Mallet et à Katharina da Fonseca qui a préparé cette émission. Salut.

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2: Salut à toutes, salut à tous et bienvenue dans Décibel. On est ensemble jusqu'à 20h. Et de la musique, oh oui, il y en aura, il en sera question. Aujourd'hui, c'est l'anniversaire du premier tube de U2. Aujourd'hui aussi, au programme, un blind test pour lequel vous pouvez d'ores et déjà vous inscrire en appelant... Qui donc ? Oumaïma ! Oh, c'est Oumaïma ce soir au 0810 055 056 0810 055 056. Un blind test dont le thème sera le Québec. Pourquoi ? Vous demandez-vous peut-être. Eh bien, pour le plaisir, vous répondrai-je, mais aussi parce que notre invité de ce soir est la statue du commandeur québécois.

Charlebois ce soir dans Décibel. Ceux qui nous suivent depuis la première saison savent que ce n'est pas la première fois, mais savent aussi qu'il a énormément d'histoires à raconter, énormément de talent, évidemment. 60 ans de carrière, une vingtaine d'albums et puis plusieurs vies pour cet artiste incroyable qui vient annoncer son retour sur scène en France au mois de mars prochain. Robert Charlebois est l'invité de Décibel. Mais avant... Avant, on vous annonce que tout ce pognon dépensé à louer tous les mois Disney Plus pour que vos enfants regardent en boucle La Petite Sirène, Pocahontas, que ne sais-je, ça va peut-être enfin vous servir à vous aussi, puisqu'à partir de demain, en streaming sur Disney Plus, il y a... Non, pas les Beatles, bah non, c'est Oasis. On s'y tromperait. Don't Look Back in Anger, le documentaire sur la reformation d'Oasis et la réconciliation des frères Gallagher, dès demain sur Disney+.

0: Police, Don't Look Back in Anger, la chanson d'il y a 30 ans et le film documentaire à voir dès demain donc sur Disney Plus et sur Hulu. Bon, il était sorti au cinéma, donc je vous cache pas que moi je suis allée voir au Cinoche et franchement ça vaut le coup, c'est génial de voir les frères Gallagher se réconcilier 16 ans après leur séparation en France, on s'en souvient bien, au festival Rock en Seine. Donc voilà, c'est un très très beau film. Si vous n'avez pas de code Disney Plus, n'oubliez pas de faire tourner, hein, c'est comme ça qu'on fait, on fait tourner les codes Canal, Disney, Amazon, Netflix, comme ça on peut tous voir un peu tout ce qu'on veut, quoi. Enfin, c'est une bonne méthode, je crois.
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0: Le coup de cœur du jour est signé sur le label Atome. Il s'appelle Johnny Montreuil. Johnny, parce qu'il est fan de Johnny Cash. Et Montreuil, parce qu'il a fixé sa vie de nomade dans une caravane sur un terrain vague à Montreuil, il y a maintenant une vingtaine d'années. Et c'est là qu'il vit et qu'il compose. Donc, depuis le milieu des années 2000, Johnny Montreuil va sortir un quatrième album au printemps prochain. Et on a aujourd'hui la sortie du premier extrait qui s'appelle Les Ascenseurs. Vous allez voir que ce garçon a une super voix, c'est un très bon auteur. Il est rock, oui, mais aussi country, rockab, chanson. Bref, un immense coup de cœur pour Johnny Montreuil et ses ascenseurs.

0: Johnny Montreuil. Vous l'avez compris, certains prennent l'ascenseur social, tant mieux pour eux. Ils partent de zéro, mais lui, il dit, moi, je suis parti de moins 30 et je cours dans les escaliers. Il est trop fort, Johnny Montreuil. L'album, c'est au printemps et son prochain concert, c'est en banlieue parisienne, à Saint-Ouen, le 7 novembre prochain. Restez dans le coin, les amis. Décibel revient avec Robert Charlebois.
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1: Et dans Décibel, ça y est, il est arrivé, le seul, l'unique, la légende, Robert Charlebois, bonsoir.
2: Le lapin bleu en personne,
1: Émilie. Le lapin bleu personne de Émilie Jolie, le lapin bleu. Vous savez, quand j'étais petite, je vous écoutais tout le temps dans Émilie Jolie. Hein.
2: Ben écoutez, la dernière fois que je suis allé en Corse, je sais qu'il y a peut-être des amis qui nous écoutent en Corse.
1: Oui.
2: Il y a deux belles petites filles de 50 ans qui rentrent dans un bar et qui me disent « Ah, c'est le lapin bleu !»
1: Eh oui, écoutez, souvenez-vous.
2: C'est pour ça que je veux...
3: 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Aux oreilles tendues et aux yeux malicieux.
1: Un bon souvenir pour vous.
2: Et c'est pour ça que j'ai demandé de couper la clim, parce que quand on attrape un rhume, on fait tchou, tchou.
1: Ah, vous le tenez encore bien.
2: Pas mal. Mais j'avais. Ça fait partie des souvenirs. Ben, je sais qu'on a perdu Philippe Châtel.
1: Oui, il y a quelques années, oui.
2: Non, c'était comme l'œuvre de sa vie, puis ça a été repris par d'autres et d'autres, et donc je suis fier d'avoir été le premier lapin bleu.
1: Robert,
2: mais je la fais pas sur scène, par contre.
1: Jamais vous chantez.
2: Déçus, mais le lapin bleu, non, je la pas dans Charlebois-Scope. En
1: tout cas. Comprends. Alors Charlebois-Scope, il faut expliquer, parce que là, non seulement on est en Charlebois-Scope, mes amis, mais comme nous sommes en 2026 et très bientôt en 2027, nous sommes en Charlebois-Scope 2.0. La légende dit, qu'est-ce que c'est que cette histoire. L'histoire, c'est que vous célébrez comme il se doit vos 60 ans de carrière, Robert, parce que vos premiers albums, c'était au milieu des années 60. Comment faire pour rendre hommage et justice à cet immense répertoire? Et vous êtes dit que vous vouliez un spectacle total. Pas juste un concert, voilà. Pas juste un film, non, la totale.
2: Total. Ben, c'est-à-dire que maintenant, tout le monde est un peu cinéaste, hein, avec les téléphones.
1: Oui.
2: Moi, je n'ai pas de téléphone, mais tout le monde est au moins photographe. Non,
1: vous n'avez pas de petits...
2: Non, ça brûle les neurones, puis déjà qu'il ne m'en reste pas beaucoup. Donc, puis même si je fais de l'argent un jour, je ne m'en achèterai pas un, parce que je ne veux pas travailler pour Elon Musk, et puis je suis libre. Personne ne sait où je suis, moi.
1: Mais comment on fait pour vous joindre?
2: Ben, ma femme en a deux.
1: Ah, voilà.
2: Mais j'ai une tablette aussi. Je suis pas un primate quand même.
1: Ouais, ouais. Mais donc vous n'êtes pas esclave du téléphone.
2: Non.
1: Bravo.
2: Puis parce que en même temps, je crois à la télépathie, puis ça brouille un peu les ondes, en plus de brûler les neurones. Il m'en reste pas trop, non. Donc je fais attention à ceux qui me restent.
1: Alors dans ce spectacle total, Robert en Charlebois-Scope.
2: Ce total, ça dit que je ne serai jamais un réalisateur de cinéma, même si bon ben le cinéma a affaire à moi par l'entremise des écrans qui sont au service du chanteur, de l'artiste ou du sorcier, appelez ça comme vous voulez, mais on ne peut pas. Moi, j'ai découvert ça quand j'étais dans les années psychédéliques à Hollywood en 1967-8. Il y avait des concerts aussi, les nightclubs, ça a toujours existé, mais les jeunes se réunissaient, puis ils se faisaient des light shows, on appelait ça des shows de lumière, puis c'était fait avec n'importe quelle sorte de couleur, de la crème à gâteau écrasée entre deux vitres, puis tout le monde disait « t'as vu les murs bougent, etc. » Bon, ben, il y aura beaucoup ça, il y aura beaucoup de... comment dire, d'images de cinéma, parce que j'ai quand même fait 7-8 films pour prouver que je ne suis pas un ancien acteur.
1: Vous dites que c'est le plus gros show de ma vie.
2: Oui, il faut que ce soit pire que le premier, en
1: voilà.
2: Fait. C'est mes pires succès.
1: 16 et 17 mars prochain, à Paris, au Grand Rex. On va continuer à en parler, mais avant de dire aussi qu'il y aura évidemment les tubes incontournables, mais aussi des petites pépites en ce qui concerne les tubes incontournables. Je reviendrai à Montréal. Je pense que vous l'avez entendu 1 million de fois, et nous aussi, Robert, mais pardon. On ne s'en lasse pas. Ah, cette intro, là, c'est magnifique. Robert Charlebois est l'invité de Décibel. Il sera en Charlebois-Scope à Paris les 16 et 17 mars prochains. On continue à en parler dans Décibel, mais d'abord on chante.

0: ne s'en lasse jamais de cette chanson. Est-ce que vous vous en lassez, vous, Robert Charlebois? Dites-moi la vérité.
1: Vous savez, honnêtement, non. Parce que l'arrangement est tellement fantastique. Et puis, ça vient d'entrer au patrimoine de l'humanité, comme le Stade olympique de Montréal. Cette chanson-là est née la même année que j'ai eu le bonheur de la chanter devant Nadia Comaneci cette année en plus, qui est venue pour célébrer le 50e anniversaire du Stade de Montréal.
0: Comaneci, pour les enfants, c'était une grande gymnaste.
1: Attendez, c'est arrivé une seule fois dans l'histoire de l'humanité, elle a eu 7 fois des 10 sur 10 comme gymnaste.
0: Ouais, ça n'existe pas normalement.
1: Et c'est une femme exceptionnelle, qui a un charisme fou, qui est simple comme tous les grands. Là. Puis, ouais. En tout cas, c'est un grand, grand souvenir pour moi. Et ça, c'est pas des tubes, c'est des standards. Puis ouais. Comment dire, c'est pas les journaux, les magasins, les radios, les maisons de disques qui font ça, c'est le public qui s'en empare. Un tube, ça dure un an ou deux, des fois une semaine, deux semaines. Mais ça, quand ça dure 50 ans et plus, ça devient quasiment comme la musique classique, quoi. Ouais. D'après mon petit Robert à moi, en tout cas, c'est...
0: Le petit Robert.
1: Après 50 ans, ça devient le standard, la musique classique. Puis j'en ai quelques-unes, comme Lindbergh ordinaire, Jouer de l'amour. Même Je t'aime comme un fou, ça a bientôt 45 ans. Ça n'a pas tout à fait 50 ans.
0: Pas tout à fait 50, mais tout ça, c'est des standards. Mais
1: standard, c'est un cadeau qui est inexplicable. Puis, si je m'en lassais, moi, peut-être que tout le monde s'en lasserait aussi. Mais je la chante là, parce que des fois, il fait très chaud puis ça rafraîchit.
0: Les standards que vous allez pouvoir découvrir en Charleboiscope, si vous avez la bonne idée de venir au Grand Rex à Paris les 16 et 17 mars prochains, c'est par exemple, il en parlait, le grand Robert Lindbergh.

0: 60 ans de carrière, comment on construit, Robert Charlebois, la liste des chansons d'un spectacle qui donc est une somme, un retour sur toute votre carrière? Comment vous construisez la liste des chansons?
1: C'est comment dire,
0: une fois qu'on a mis les standards.
1: Pour employer un mot latin, c'est un work in progress. Puis quand on commence les répétitions, on se dit. Puis je me souviens qu'un jour, j'étais allé voir Aznavour, puis j'ai dit, hey Charles, la première chanson avec laquelle t'as ouvert, ta nouvelle est bonne. Mais il dit, Robert, elle est pas nouvelle, je l'ai écrite il y a 25-30 ans, mais je la chante jamais. Et il faut aller des fois chercher des petites pépites qu'on oublie, qui s'insère bien dans un show. Si on fait, moi j'ai toute ma période trash punk, funky, assez rock and roll. Et puis après ça, je pense que les gens ont beaucoup envie d'entendre parler de tendresse, d'amitié, d'amour et de paix, parce que on est agressé de toutes parts. La guerre des sexes, les hommes contre les femmes, les politiciens qui parlent juste de guerre ou d'argent. Alors, les gens ont envie de d'un peu de oui, d'amour puis de tendresse.
0: Et vous,
1: de
0: ça vous fait plaisir de leur apporter ça?
1: Ben oui. Faut pas faire trop de balades non plus, parce que les gens aiment ça. Même au Grand Rex, des fois, ça se lève puis ils viennent danser en bas. Là, puis ça, c'est fantastique pour un musicien de voir des gens danser sur la musique. Là, les gens, ils écoutent ça avec leur dos en même temps qu'avec leurs oreilles. Puis ça fait, y a rien de plus stimulant. Les musiciens jouent mieux. Dès qu'il y a 4-5 belles filles qui se lèvent pour danser, whoop, la musique devient comme par hasard meilleure. Puis c'est la musique live. Il y a rien de préenregistré. Mais des fois, je suis tellement tannant, moi, que je me dis, et si je faisais semblant de chanter, comme la plupart
0: du playback?
1: Non. Mais juste, mettons 30 secondes dans le show, puis devinez où, à la fin, vous gagnez une boîte de savon pour les genoux.
0: Ah ben d'accord. Hein? Pourquoi pas?
1: Il y a un show gratis pour votre beau-frère. mais ça serait vicieux de ma part, mais je suis sûr que les gens s'en apercevraient pas.
0: Ah, je sais pas. Si le premier rang, les fans.
1: Le premier rang. Mais même Johnny prenait quelqu'un qui faisait les notes hautes derrière lui.
0: Son choriste, oui.
1: Et Madonna, quand elle chante et qu'elle n'est pas essoufflée, tu sais, ça, c'est gros comme une église catholique, là, mais.
0: J'adore. Robert.
1: Disons que c'est. Faut pas que je m'écoute trop. Une chance que j'ai des bons conseillers.
0: C'est ça. La cascade. Robert, en Charlebois-Scope, les 16 et 17 mars prochains à Paris, au Grand Rex, la billetterie est ouverte et ça se remplit très vite. Donc il faut vraiment prendre vos places maintenant. C'est donc un son et lumière, un concert et un écran géant, le bel écran du Grand Rex qui va projeter un film inédit. Et donc, il le dit, Robert Charlebois, ici même. Tout est live et oui, ça va être un grand, grand moment de musique.
1: Je fais des blagues, mais en fait, je ne suis pas prêt encore. Je ne suis pas assez vieux pour faire du playback.
0: Faire du playback plus tard.
1: J'aurai 96 comme Hugo Frey. Peut-être que là, je ferai des shows en playback.
0: À tout de suite, les amis, vous écoutez Décibels.

0: Maria, chanteuse originaire de Valence, est révélée par la Star Academy 2024. Maya avec Tout ira bien.
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0: Tout ira bien.
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0: Et ce soir, notre invité dans Décibel, c'est Robert Charlebois qui célèbre ses 60 ans de carrière avec Robert en Charleboiscope 2.0 au printemps prochain à Paris, au Grand Rex. On parlait de cinéma, forcément.
2: Excusez-moi, on parlait d'Hugo Frey, j'espère que les gens n'ont pas compris que Hugo Frey chantait en playback.
0: Non.
2: Je dis, c'est la chance, vu que c'est admirable, si j'ai la chance de chanter à 96 ans, j'ai dit que peut-être là, j'utiliserais des trucs.
0: Des petites astuces.
2: C'est fantastique. Il est en une forme et il fait encore des tournées. Le plus vieux que j'ai vu dans ma vie, c'était Trenet. Je l'ai vu à 85 ans. Il avait encore toute sa voix. C'était assez prodigieux.
0: Ouais. Mais c'est pas une question pour vous, l'âge. De toute façon, vous êtes un jeune octogénaire.
2: Oui, mais j'ai 4 fois 20 ans. Moi, j'ai pas 80. Mais j'aime mieux dire 4 fois 20 ans. C'est plus élégant. Mais non, mais évidemment que c'est un cadeau extraordinaire de vieillir en santé. Le reste, bon, il y a beaucoup de gens qui n'ont pas cette chance. Moi, je dois toi la chance.
0: C'est l'heure des choix cornéliens, monsieur Charlebois. Il faut choisir.
2: Au secours.
0: On y va. Si vous deviez choisir un seul mode de communication, parler, écrire ou chanter?
2: Ouf. Un pouf. je dirais parler, parce que si on a des choses essentielles à dire, on les dit, on n'est pas obligé de mettre un rythme ou un tempo ou de la musique derrière. Mais écrire, c'est lent aussi. C'est long et c'est très, très difficile. Pour moi, c'est la chose la plus difficile au monde.
0: Vous préférez faire 2 heures de sport ou une grasse matinée?
2: Il est difficile, ça. Je pense une grasse matinée, oui. Parce que mon sport, c'est mon spectacle, en fait.
0: C'est vrai. Vous préférez devenir américain, comme le veut Donald Trump, ou devenir prêtre?
2: Nous sommes déjà les Américains, et pour moi, Donald Trump est un intrus, parce que ma famille est en Amérique du Nord depuis 350 ans, la sienne à peine depuis 100 ans. On n'est pas États-Unis, mais on est...

0: la liturgie et tout, mais non, on ne va pas s'embarquer là-dedans, ce serait trop long, et je respecte le merveilleux de tout le monde.
1: On part ce soir, Robert, une semaine au ski ou à la plage?
0: Ou à la plage, oui, le ski, non, il y a trop de fous en planche qui ne savent pas tourner, ils siffent quand ils sont derrière nous à 80 km/h, ça ne me rassure pas du tout.
1: Vous préférez faire une chanson qui fait rire ou qui fait pleurer?
0: Je crois que je suis un heureux mélange des deux, puis c'est pour ça que j'aime tellement Nino Ferrer, c'est que il y avait le Nino de Mirza, puis de Gaston, puis il y avait le Sud, et puis le Sud, ça me tire les larmes.
1: C'est très mélancolique.
0: Ouais.
1: Qu'est-ce qui vous met de mauvaise humeur? La pluie, les cons ou les impôts?
0: Les impôts, ça me met de bonne humeur parce que plus j'en paye, mieux ça va pour moi. Et puis la pluie, j'aime tout ce qui est beau, mais trop de pluie, non, ça c'est... Et l'autre, c'était quoi?
1: Les cons.
0: Ah non, les cons, ouais. Qui a dit? En Bretagne, il n'y a plus que sur les cons.
1: Oui, c'est vrai.
0: C'est une de mes phrases. Et la seule phrase qui est plus jolie que ça, c'est en Bretagne, il fait beau plusieurs fois par jour. J'adore celle-là aussi.
1: Et allez, on termine. Demain matin, vous vous réveillez avec une nouvelle voix. Celle de Garou ou celle de Céline Dion?
0: Il y a de la marge, là.
1: Faut choisir.
0: Me semble que, ouf, pour avoir celle de Céline, il faudrait que je me fasse castrer, donc je vais prendre Garou.
1: On comprend. Robert Charlebois, on continue à parler avec vous de votre nouveau spectacle en Charlebois-scope, qui sera à Paris l'année prochaine. Mais avant, on vous écoute, entre 2 juin, celle-là, vous la chanterez ou pas l'année prochaine?
0: Ça se poudrait. Non, parce que c'est moins intéressant depuis que Justin Trudeau a légalisé la marijuana. Puis ça a servi quand même à... Les jeunes fument moins, parce qu'un des grands plaisirs du pote qu'on appelait, c'était que c'était interdit.
1: Ah oui, il fallait se cacher.
0: Ben là, c'est comme les films porno. Quand ils ont légalisé en Suède, il n'y avait plus personne pour y aller. Il n'y avait plus de queue. Enfin, une queue dans le sens de fil. Oui.
1: Bien sûr, on a compris. Robert Charlebois est dans Décibels.

0: Dubois est l'invité de Décibel.
1: Oui, oui, ça me fait rire parce que avant Art Carney, Mark Carney, pardon, nous avions Justin Trudeau comme premier ministre du Canada, le fils de Pierre-Éliott Trudeau.
0: Le fiancé de Katy Perry.
1: Le fiancé de Katy Perry. Et le fils de Margaret Trudeau aussi. Et Margaret Trudeau qui fait des fois du stand-up comique pour les levées de fonds, pour la charité, pour les hôpitaux, etc. Elle dit, vous savez, j'ai été la femme du premier ministre du Canada, et bien maintenant je suis la maman du premier ministre du Canada. Puis il y en a qui pensent que je suis folle. Ben, ils ont raison. C'est très difficile, il paraît. Et puis, sa mère, elle fume du pot. Puis peut-être que Justin a légalisé ça, justement, pour ça que ça... Alors, un jour, c'est l'été dernier, il vient voir mon show. J'étais avec Lisa Leblanc, une fille qui chante acadienne. Ma vie, c'est de la merde. Exactement. Et là, on est à l'entraque, puis Justin, il me dit... Hey, ça sent le pot. J'ai dit, Justin, Chris, tu vas pas te plaindre, c'est toi qui as légalisé ça. Puis, tout le monde a le droit d'en fumer partout à travers le pays. Ouais. Puis, je dis, pourquoi t'amènes pas tes enfants dans, tu sais, c'est une soirée en plein air. Les gens, ils se lancent le frisbee, ils jouent avec les chiens, ils se tirent dans l'herbe, etc. Puis, j'ai dit, tu devrais amener tes enfants dans des soirées comme ça, Lisa Leblanc, ça swing, moi, ça swing, ils vont pas s'ennuyer. Ouais, je les ai amenés à un pop festival à Ottawa, puis en rentrant sur le terrain, ils ont dit, « Hey, ça sent grand-maman. »
0: Incroyable! On embrasse la famille Trudeau.
1: Incroyable,
0: mais vrai, évidemment. Mais comme toutes vos histoires, Robert Charlebois, parlons un tout petit peu de cinéma, puisque vous qui chantiez que vous étiez un gars ben ordinaire...
2: Je suis un gars ben ordinaire. Des fois, j'ai plus le goût de rien faire.
0: Bah des choses, vous en avez fait beaucoup et il y a un film documentaire qui va sortir l'année prochaine et qui s'appelle La vie extraordinaire de Charlebois. C'est un film qui pour le moment a été présenté dans des festivals de cinéma. Vous venez d'avoir un prix, deux prix.
1: J'ai eu le coup de cœur d'Angoulême déjà,
0: ouais.
1: Qui est fantastique. Une seule représentation, mais les gens me demandaient où est-ce qu'on peut le revoir et tout ça, puis ça riait et ça pleurait. Et... cette semaine, j'étais en vacances sur la côte avec des copains et je reçois un téléphone de Montréal mercredi. Je gagne le Grand Prix de Long Island Music Festival. C'est l'État de New York, évidemment, puis c'est des critiques américains. Il n'y a pas de francophones là-dedans. Ils m'ont donné le Grand Prix international du meilleur documentaire.
0: Bravo.
1: Musical, ok.
0: Bon. Documentaire musical.
1: Bon, ça, ok, c'est fantastique. Puis, deux jours après, Hollywood, Los Angeles qui appelle en disant, on a donné un prix à la vie extraordinaire d'un gars ordinaire, pour la meilleure insertion d'une bande dessinée dans un documentaire. Donc, dans la même semaine, j'ai New York et Los Angeles qui me donnent un prix.
0: C'est classe, hein? Donc, effectivement, c'est un docu psychédélique.
1: Oui,
0: parce que
1: c'est des...
0: Il y a comme ça des insertions d'un dessin animé à l'intérieur d'images d'archives. Il y a votre voix qui parfois nous aide à faire le lien.
1: Il y a une seule chanson, un bout de chanson en anglais dans tout le film. Ouais. Petroleum, que j'avais fait avec Frank Zappa en 1900 tranquille. Et
0: J'aime bien cette expression, je vais la garder quand c'est trop loin en 1900 tranquille. J'adore. Robert Charlebois, vous êtes trop fort.
1: Non, c'est pas moi, c'est Zappa qui est fort. Mais en tout cas, Petroleum et...
0: Et c'est la seule chanson.
1: Et donc, il n'y avait pas de francophones. C'était un jury complètement américain.
0: Mais c'est que le film est super.
1: Je comprends plus rien, là. Mais on veut dire que c'est. Non, je peux pas, moi. Vu que je suis le sujet du film, en fait. J'ai fait la musique puis le scénario. Ouais. C'est ma vraie vie. Mais. Vu que c'est le sujet, je suis incapable de juger ça.
0: Ok, je vais.
1: Mais quand ça vient de New York ou de Los Angeles dans la même semaine, je me dis, ça doit être pas mal.
0: Et ça vient d'ici aussi, parce que moi je l'ai vu.
1: Vous l'avez vu?
0: Oui, il est formidable ce film. Donc La vie extraordinaire de Charlebois, il sortira en France l'année prochaine, on ne sait pas encore quand, mais je vous donnerai la date de sortie dès qu'elle sera.
1: Je viendrai vous en reparler.
0: Mais oui, et écoutez un petit extrait, parce qu'il y a des archives incroyables.
3: Un poète, c'est. Moi je crois beaucoup en la poésie. Je crois que c'est une arme aussi forte que la guerre. Puis je crois que ça peut sauver le monde. C'est une des choses qui peut sauver le monde avec la musique. Il faut arrêter de crier dans le vide. Il faut plus perdre de temps. Il faut que chaque mot soit ciselé. Que chaque pensée se rende à son but. C'est ça que j'essaye de faire. Moi, j'essaye pas de faire de la musique psychédélique. Dans Lindbergh ou dans n'importe laquelle de mes chansons, tout est ciselé. Il n'y a pas une note de trop. Il y a des sons de trop. Il y a des mauvais sons. Il n'y a pas un mot qui n'est pas pensé. C'est pas des paroles pour rien dire. C'est pas des chansons comiques que je fais.
0: Pas des chansons comiques que je fais. Eh ouais.
1: Non, puis ça c'était bien avant l'intelligence artificielle. Mais je crois qu'il y a des gens qui se mettent ensemble qui ont l'intelligence du cœur. Ça va plus loin que l'intelligence artificielle. Et c'est ça, ma vie, c'est juste des rencontres finalement, puis des associations avec les bonnes personnes. Et si tu rencontres des mauvais ou des bandits, ben ça veut pas dire que la synchronicité est toujours bonne pour la sérendipité. Sérendipité, c'est quand ça nous amène vers le haut et que le hasard fait qu'on va, même quelqu'un qui nous dit non, on dit une chance qu'il m'a dit non, j'aurais perdu mon temps avec lui, puis il y a des noms qui valent plus cher que des oui, etc. Donc, tout ça, c'est la chance, finalement. Synchronicité, la chance, et, comment je dirais, ben, j'appelle ça la bonne étoile, le timing aussi. Moi, j'étais un résultat des années psychédéliques. Donc, c'est le Québec qui m'a fait, c'est la psychédélie qui m'a fait, et non l'inverse.
0: Ben, moi,
1: j'aurais vu au monde 10 ans plus tôt ou plus tard que j'aurais peut-être fait une carrière, mais pas celle-là.
0: Une autre, c'est ça. Ben, je remercie, moi, ma bonne étoile, de vous avoir mis sur la route de cette émission. Décibel, merci d'être venu nous voir, cher Robert Charlebois.
1: Le lapin bleu te remercie.
0: Merci, avec ses yeux malicieux. Robert Charlebois, rendez-vous à Paris les 16 et 17 mars prochains au Grand Rex. Et on reparlera, oui, du film La vie extraordinaire de Charlebois quand il sortira. À très bientôt, portez-vous bien.

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1: Robert Charlebois a quitté le studio, mais pas nos cœurs évidemment, ni nos playlists, ni notre blind test, puisque nous consacrons notre jeu musical de ce soir aux chansons qui viennent du Québec, évidemment. Alors pour jouer avec nous et pour gagner, et voilà le dernier album en date de Charlebois, avec notamment la super reprise d'Elvis Presley, Falling in Love with You, fou amoureux de vous, on adore. Pour gagner ce disque donc de Robert Charlebois, il y a Gilles. Bonsoir Gilles.
2: Bonsoir Émilie.
1: Bienvenue dans Décibel. Gilles.
2: Merci.
1: Merci.
2: Très content.
1: Avec nous. Ah, ça me fait plaisir aussi. Et il y a également Benoît. Bonsoir Benoît.
3: Bonsoir Émilie, bonsoir Gilles.
1: Merci.
2: Bonsoir Benoît.
1: À tous les deux, c'est trop chouette que vous soyez là. Les artistes québécoises et québécois, il y en a de toutes les époques, dans tous les styles, sur tous les tons. On a choisi trois d'entre elles et eux. Et il va falloir les reconnaître le plus rapidement. À la fin, tout le monde gagne. Évidemment, Robert Charlebois, très classe, vous a laissé à chacun un album, bien sûr. Voilà. Donc, quoi qu'il arrive, vous avez tous les deux gagné. Mais bon, puisqu'on aime quand même un peu la compète, on va donc vous passer des chansons. Et puis, il faut retrouver le plus rapidement possible le nom des interprètes. OK ?
2: D'accord. Okay.
1: Alors, voici une première chanson qui vient du Québec. On cherche qui chante ça. Benoît et Gilles, n'oubliez pas de donner votre prénom avant de donner votre réponse.
2: D'accord. Benoît.
1: Benoît.
2: Et Garou.
1: Garou, il est accompagné
2: et
1: de...
2: Céline Dion.
1: Oui.

0: je dois vous le dire, qui m'a apporté beaucoup de peine. Beaucoup de plaisir aussi, mais beaucoup de peine, car c'était un peu mon Everest de karaoké. Je me suis dit, un jour, je vais la chanter au karaoké, ça va être beau. Eh bien non, ça n'a jamais été beau au karaoké. Trop difficile, mais oui, un jour peut-être, je ne sais pas. C'est... Voilà. Pour le moment, c'est un fantasme inassouvi. Un point pour Benoît, en tout cas, qui a bien reconnu Garou et Céline. On reste au Québec, mais on change d'interprète. Cher Gilles, cher Benoît, dites-moi, mais qui chante ça?
1: Ah, Benoît.
0: Benoît.
1: Cœur de pirate.
0: Oui.

0: des enfants il y a un moment maintenant. Ça fait 20 ans qu'elle est sortie cette chanson. Ouais. 20 ans que Cœur de Pirate enchante nos oreilles avec cette jolie chanson. Benoît, c'est un sans faute. Je m'en vais voir Gilles pour prendre des nouvelles. Comment ça va, Gilles? C'est-à-dire que Benoît est très rapide. Hein. On n'a pas tellement de temps de se poser la question.
1: Oui, désolé.
0: C'est pas grave. On va finir avec une chanteuse. Quoi qu'il arrive, je le rappelle, Gilles et Benoît, vous avez tous les deux gagné l'album de Charles Bois. Et pour le plaisir, donc une troisième chanson qui vient du Québec.

0: Cardin qui sera notre invité dans Décibel mercredi prochain. Mercredi prochain, on va recevoir des bonnes nouvelles de Charlotte Cardin ici même. Gilles et Benoît, vous avez gagné tous les deux, merci, bravo.
1: Merci beaucoup.
0: Je vous félicite, je vous embrasse. Et si vous voulez venir jouer avec nous au Blind Test, les amis, vous n'oubliez pas, c'est tous les soirs dans Décibel, du lundi au vendredi. Voilà, on joue autour de la musique. Allez, on reste au Québec avec Safia Nolin, une autrice, compositrice, guitariste, interprète québécoise qu'on adore et qui en ce moment fait une grande tournée avec des reprises. C'est sa passion, les reprises. On va écouter Safia Nolin maintenant faire une reprise de Laurie, Je serai ta meilleure amie. Et elle n'est pas toute seule, Safia Nolin, sur cette chanson. Elle est accompagnée par Pomme.

0: Nolin qui reprend avec Pomme le classique de Laurie, Ta meilleure amie. Safia Nolin qui vient de sortir un troisième volume donc de ses reprises et qui en ce moment est en tournée chez elle au Canada, qui débarque en France en mars 2027. Bah tiens, comme Robert Charlebois tout à l'heure. Elle sera à Jouer les Tours le 18 mars, puis à Amiens, Paris, ça sera le 25 mars à la Maison des Métallos. Rendez-vous aussi au Havre, à Magny-le-Hongre, Vannes, Le Mans pour les dates françaises en 2027. Ça, c'est pour Safia Nolin. Et en ce qui concerne Pomme, vous le savez, son prochain album, La Forteresse, sortira le mois prochain.
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0: C'est l'anniversaire du premier vrai gros tube de U2. Le premier 45 tours de l'histoire de U2 à être classé numéro 1 au Royaume-Uni. C'est Desire sur le sixième album du groupe, Rattle and Hum. Il était temps que ça marche, hein, les gars. Ils ont même reçu un Grammy Award pour cette chanson en 89 à Los Angeles.

0: tube, il est vrai. Alors avant Desire, il y avait eu New Year's Day en 83, il y avait eu Sunday Bloody Sunday la même année, ou encore With or Without You sur le Joshua Tree en 83. Oui, mais en 87, pardon. Oui, mais voilà le premier 45 tours de U2, numéro 1 des ventes. Et ben, c'est celui que vous venez d'entendre, Desire, et ça s'est passé un 8 octobre. Allez Décibel, c'est terminé pour ce soir. Merci à l'équipe de l'émission. Il y avait Kinan, Lajeili, Umaima Abaz, Iris Guitoni, Thierry Boffa, Thomas Demol et Mélodie Chaïb. N'oubliez pas de revenir nous voir demain puisque nous serons avec Dominique A.
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2: Bonjour à tous, j'espère que vous allez bien, j'espère que vous tenez le coup depuis cette rentrée pas facile. Et justement, on est là pour vous rendre service dans ce nouveau rendez-vous quotidien sur ICI qui s'appelle On vous doit bien ça, entre 12h et 13h tous les midis. Alors moi je m'appelle Enora Malagré, je ne suis pas seule, j'ai une joyeuse bande qui m'accompagne pour vous rendre service, je l'ai dit, en la personne de Aude Razo, Madame Antiarna. Coucou Aude.
3: Coucou et coucou tout le monde.
2: Le grand médecin que tout le monde nous envie, Monsieur Gérald Kierzek, bonjour. Docteur.
4: Bonjour à tout le monde. France présente, c'est ça. Je suis Enora Malagré. Je suis Gérald Kierzek. Bonjour.
2: Effectivement. Et alors, vous ne le savez pas, mais je vous le dis tout de même. Il a mis sa blouse de médecin pour faire l'émission aujourd'hui. Notre grande journaliste Elsa Wolinski. Bonjour Elsa.
5: Bonjour.
2: Et Monsieur Bonplan Valère Coréard. Bonjour.
6: Salut Enora. Bonjour à toutes et tous.
2: Alors aujourd'hui, nous allons consacrer un large dossier à la vue. Ça nous préoccupe beaucoup. Comment payer moins cher ses lunettes? Comment on consulte? Alors pardon. Donnez-moi, c'est une tannée en plus pour avoir un rendez-vous chez l'ophtalmo, si je puis me permettre.
4: De moins en moins.
2: Kierzek. Oui, oui, c'est
4: non,
2: ça.
4: Non, non, mais de moins en moins, je vous expliquerai pourquoi.
2: Vous allez nous expliquer dans un instant. En tout cas, on parle de votre vue majoritairement dans l'émission. Elsa Wolinski nous parlera du retour de la bande dessinée Le Petit Nicolas.
5: Mais oui, tout à fait.
2: Et ça, ça va nous plonger dans une délicieuse nostalgie. Et puis, Aude Razo aussi nous parlera de quelque chose d'assez... qui nous a mis en chagrin. C'est les arnaques, en fait, aux cagnottes.
3: Les faux appels aux dons, effectivement. Et il y en a beaucoup plus que ce qu'on croit. Donc il faut avoir quand même une certaine vigilance quand vous voyez passer des appels aux dons sur les réseaux sociaux.
2: Et tout au long de l'émission, Valère Coréard, je l'ai dit, nous distillera des bons plans. On est ensemble jusqu'à 13h. Si vous avez des questions, ça se passe au 0810 055 056. Vous pouvez aussi nous laisser des messages vocaux, comme l'a fait Géraldine aujourd'hui.
7: J'ai entendu dire qu'on pouvait contacter les impôts pour faire baisser notre taxe foncière. Vous pourriez m'expliquer, me donner un peu plus de détails, parce qu'évidemment, ça m'intéresse.
2: Alors ça, c'est pour la personne la plus riche de France, Valère Coréard, quand je présente. Non, mais qu'a des bons plans à ce sujet qui va tout nous expliquer.
6: Et oui, hein. Avez-vous un bidet chez vous? Sans doute pas, mais il y en a peut-être eu un jour. Et pour les impôts, il est toujours là. Et ça vous coûte de l'argent. Je vais
5: alors,
6: vous expliquer.
5: J'ai pas alors, tout nous compris. N'avons pas compris.
4: Mais c'est vachement bien. Un bidet, en plus, il faut le laisser.
6: Si vous avez eu un jour un bidet dans votre maison, ça a une valeur que vous payez aujourd'hui, alors qu'il n'est peut-être plus là. C'est ce dont je vais vous parler.
2: Je suis blonde, ça a mis du temps à monter au cerveau.
5: Je suis brune, ça a mis du temps à monter au cerveau.
6: C'est peut-être été mauvais. Hein.
2: On va y répondre en tout cas dans une trentaine de minutes. 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Et nous allons, je vous l'ai dit en préambule, parler de la vue. À quelle fréquence doit-on vérifier sa vue? Quels symptômes doivent nous inquiéter? Valère nous dira aussi comment s'équiper pas trop cher. Alors Gérald, à quelle fréquence doit-on vérifier sa vue?
4: Il n'y a pas de chiffre magique. Alors déjà, quand on a des symptômes, bah, on va consulter. Mais globalement, si vous n'avez pas d'antécédent particulier entre 20 et 40 ans, voilà, c'est un peu votre fourchette d'âge, c'est tous les 5 ans, ça sert à rien d'y aller plus. En revanche, plus on vieillit, plus on va avoir besoin de contrôler sa vue. Et plus on a des maladies, je pense au diabète en particulier, un diabétique doit aller chez l'ophtalmo tous les ans, par exemple, parce qu'on sait que le diabète complique, bouche les petites artères de la rétine en particulier, donc c'est un contrôle avec des examens spécifiques tous les ans, parfois c'est même de manière plus resserrée. Et si vous n'êtes pas diabétique, pas d'antécédent particulier, c'est vrai qu'au-delà de 65 ans, on se dit que tous les 1 ou 2 ans, c'est pas mal d'aller faire contrôler sa vue. Et puis les gamins, c'est important aussi, parce que par exemple, si vos enfants ou vos petits-enfants, vous les voyez plisser un peu des yeux, pas bien voir ce qu'il y a au fond, etc., il faut vérifier les instits, hein, ou les profs peuvent vous le dire et vous le signaler, il faut vérifier que votre enfant n'est pas myope, par exemple. Donc là aussi, c'est un contrôle de la vue. C'est pas forcément chez l'ophtalmo, ça peut être un contrôle chez un opticien. Ils ont les appareils pour contrôler votre vue, votre acuité visuelle. Et puis il y a des contrôles qui sont faits par la médecine scolaire ou les infirmières
2: scolaires.
4: Parce que
2: je vous taquinais, docteur Kierzek, dans le sommaire, mais c'est vrai qu'on a du mal à trouver un rendez-vous chez l'ophtalmo. Pardonnez-moi.
4: Oui, alors ça c'était vrai. Et je regardais en fait les chiffres. Il y a plein de centres qui se sont multipliés, qui sont beaucoup mieux organisés. Les rendez-vous sont optimisés, pris de manière électronique sur Internet. Vous allez chercher le rendez-vous, on va vous en trouver un dans un centre où il y a des ophtalmos et des orthoptistes.
2: Qu'est-ce que c'est orthoptiste ?
4: Un orthoptiste, c'est un peu, ils vont pas être d'accord si je dis ça, mais c'est le technicien paramédical, un peu comme l'infirmière par rapport au médecin. Ben, c'est l'orthoptiste qui va faire tous les examens et il peut faire aussi de la rééducation des yeux, mais en fait, il prépare tous les examens qui prenaient du temps à l'ophtalmo. Et donc avant, ben, les rendez-vous d'ophtalmo, ça durait, c'était le médecin ophtalmologiste qui faisait les gestes, les examens, etc. Donc pendant un rendez-vous, ils voyaient un malade et ça durait. Là, les orthoptistes, il y a plein de délégations de tâches, ils vont lui gagner du temps et après l'ophtalmo, il fait le bilan. Et quand on regarde 2017, il fallait plus de 2 mois pour avoir un rendez-vous. Évidemment, ça dépend des régions, etc. Maintenant, en 2 semaines, voire moins, vous avez sans aucun problème un rendez-vous.
2: En voilà une bonne nouvelle. Aude Razou, Pierre Zavolinski.
3: Je plus sois pour les centres, effectivement, parce que pendant,
2: Je plus sois, tout à fait. Je l'aime
3: parce
2: infiniment.
3: Que, maintenant, voilà. J'ai trouvé un ophtalmo, mais pendant des années, je ne trouvais pas d'ophtalmo. Et effectivement, j'ai trouvé un centre dans une clinique. Et effectivement, on passe entre les mains de plein de gens différents et on termine finalement avec l'ophtalmo qui fait l'examen final. Et finalement, on a un rendez-vous, mais franchement, en 3-4 jours, c'est
2: d'accord.
3: Super. Et sur Doctolib, il y en a plein des centres comme ça.
2: Ça peut vous rassurer, chères auditrices, chers auditeurs.
8: Alors, moi, ce n'était pas sur les rendez-vous. Écoutez, je profite de votre venue, cher médecin. Quand on est ménopausé, j'ai l'impression qu'on a quand même la vue qui baisse beaucoup plus vite. Je ne suis pas la seule à le dire.
4: Oui, mais ce n'est pas en lien avec la ménopause, même si les variations hormonales peuvent influencer la vue. C'est en lien avec l'âge, tout simplement. Quand on est ménopausé, ça veut dire, allez, en moyenne, c'est autour de 45-47 ans. Bah, c'est l'âge où on a aussi la presbytie.
3: Ah, ça, ça me fait peur. Oui, j'ai 40 ans, je vais être presbyte.
4: Oui, la presbytie,
3: bientôt.
4: C'est-à-dire que c'est le cristallin qui accommode moins. Donc, on a du mal. Hein. On est obligé d'éloigner le journal parce
2: c'est
4: que
2: bah,
4: de près, on ne voit pas. Donc, on éloigne un peu le journal. Alors, on démarre avec
2: on
4: des
2: loupes. On éloigne aussi un peu son mari, parfois. Moi, de près, je le vois flou.
4: On a des loupes. Et ce n'est pas la bonne idée de prendre ces loupes qu'on trouve avec une correction standard.
2: Oui, j'allais vous poser la question.
4: Ce n'est pas forcément la bonne idée parce qu'en fait, il faut contrôler votre vue, voir s'il y a une asymétrie entre l'œil droit et l'œil gauche et il faut adapter les verres justement à votre problème, à votre correction. Et souvent, votre œil, il a compensé et puis on arrive avec la presbytie et c'est là où on décompense une myopie, un astigmatisme et donc avec la presbytie, bah, c'est là où on y voit moins bien. Donc, il faut vraiment adapter avec des verres qui sont adaptés. Et moi, j'ai pris pendant des années des loupes comme ça et les copains ophtalmo me disaient non, c'est pas une bonne idée parce que ça a peut-être aggravé ton trouble oculaire. Il faut vérifier qu'il n'y a pas une cataracte aussi. La cataracte, c'est la lentille à l'intérieur de l'œil, il y a ce qu'on appelle le cristallin, qui va devenir opaque. Et quand c'est très opaque, on voit les gens, on discute avec eux, ça devient blanc un peu l'œil.
2: Ouais.
4: Et à un moment donné, il faut opérer la cataracte.
2: Très rapidement, quand on fait de la dégénérescence maculaire
4: liée à l'âge,
2: quels sont les petits symptômes?
4: Bah, les petits symptômes, ça va être, vous allez être obligé d'augmenter le contraste de votre écran, par exemple. Ou la nuit, le soir, quand il y a un peu d'obscurité, vous voyez moins bien. Et puis, c'est la déformation des lignes. Donc, si vous prenez un tableau, là, on a un tableau sous les yeux avec des lignes verticales et horizontales, ben, vous regardez, si les lignes sont un peu déformées, c'est peut-être une atteinte, ou en tout cas, il faut aller contrôler la rétine, parce que ça, c'est l'arrière de l'œil. C'est très complexe, l'œil. Hein. Il y a la cornée qui est en avant, ensuite, on rentre dans l'œil, ben, c'est un peu visqueux. Au milieu, il y a le cristallin, c'est ça qui s'opacifie et qui devient la cataracte.
2: Et bon appétit, bien
4: et
2: sûr.
4: À l'arrière, mais non, et à l'arrière, il y a la rétine, et c'est là où sont projetées les images. Et bien, tous ces segments de l'œil peuvent être atteints.
2: Moi, j'ai comme un petit cil en permanence. J'ai l'impression d'avoir un cil qui me bloque un peu la
4: vue. C'est peut-être un cil d'ailleurs, non? Regardez.
2: Allez, en tout cas, il y a beaucoup, beaucoup à dire sur la vue. Si vous avez des questions, profitez-en. Ça se passe au 0810 055 056. Valère, dans un instant, va nous dire comment s'équiper pas trop cher. Ça, ça nous intéresse sacrément parce que ça nous ruine un peu hein, quand même, hein, les lunettes, etc. Mais pour l'heure, Amy Winehouse, Back to Black sur ici. Et on est ensemble jusqu'à 13h, chers amis.

0: Black, Amy Winehouse sur Ici. On est ensemble jusqu'à 13h. 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
0: Il est midi 17, nous sommes en direct dans votre nouveau rendez-vous qui s'appelle On vous doit bien ça. On essaye de vous rendre service, de vous accompagner avec sérieux et bonne humeur. On en a bien besoin en ces temps compliqués. On est au milieu d'un gros dossier sur la vue un peu plus tard dans l'émission. Audrey Azo nous parlera de ces arnaques aux cagnottes, c'est un véritable scandale. Et puis on plongera dans un bain délicieux de nostalgie avec Elsa Wolinski qui nous parlera du retour du petit Nicolas, souvenez-vous de cette merveilleuse bande dessinée qui a accompagné nos enfances. Beaucoup de réactions au 0810 055 056, Valère.
2: Oui,
0: attention, il y a un défi pour vous, monsieur Kerzek.
2: Un message pour le docteur, il nous le dit d'ailleurs avec respect, mais il ne faut pas déconner docteur, vous dit-il, cet auditeur. C'est une réaction de Parisien, les rendez-vous ophtalmologie Bim sont très compliqués, sauf à Paris, j'imagine bien.
3: Non.
4: Mordicus,
3: il y a des centaines de centres, je ne vais pas citer les noms, mais les points vision, etc. Il y en a plus de 70 en France. Alors évidemment, c'est pas dans les villages, vous n'aurez pas un ophtalmo dans un village, mais vous aurez un centre à proximité. Il y a les opticiens, vous en avez de partout. Ils sont à même de contrôler votre vue. Il y a de la téléconsultation qui est possible dans les centres d'optique, les magasins d'optique, avec un ophtalmo à distance. Donc il y a des solutions. Bien sûr, à Paris, il y a une offre de soins qui est plus importante.
0: Dans les grandes villes aussi, il y a pas
3: plus de
0: Paris.
3: Population, mais il y a maintenant ces centres, et je vais vous dire, je vais même plus loin, il va y avoir un problème de concurrence et probablement de surabondance de ces centres, comme des médecins d'ailleurs, mais ça on en reparlera. On parle
0: Absolument.
3: De déserts médicaux.
0: Oui.
3: Oui, il y a des déserts, mais on est en train de former trop de médecins, et vous verrez que dans 10 ans, il y aura trop de médecins.
0: Ah bon?
3: Mais oui.
0: J'ai vraiment loupé le coche. J'ai fait de faire des études, moi. On va accueillir Nathalie qui nous appelle de Montignard. Oh là là, pardon, excusez-moi, Montignargès. Pardonnez-moi, Nathalie, vous allez bien? En tout cas, elle appelle
5: de
0: du Gard.
5: Montignargue, bonjour.
0: Montignargue,
5: oui, je vais très bien.
0: C'est proprement scandaleux ce que je viens de faire, je suis désolée. On embrasse très fort les collègues de Issy-Garlozère. Voilà.
5: Alors. Les collègues d'Issy-Garlozère.
0: Exactement, qu'on embrasse très fort. Vous venez de refaire votre nouvelle paire de lunettes, chère Nathalie.
5: Tout à fait. Je les ai reçus hier.
0: Et alors, c'était exorbitant les prix ?
5: Mais c'est ce qui est hallucinant, c'est qu'en fait, on a le choix entre plusieurs prix. C'est ouais. qu'en fait, moi, je pensais que les verres, c'était des verres, alors qu'on met des options anti-bleu, anti-écran bleu, enfin des filtres, tout ça, anti-rayures. Mmh. Mmh. Mais en fait, on m'a proposé trois prix de verre différents.
0: D'accord.
5: En me disant, avec celui-là, bon, celui-là, vous avez un dépassement de 100 €. Celui-là, vous avez un dépassement de 300 €. Et là, vous avez un dépassement de 700 €. Ah. Donc, ben là, vous y verrez comme si vous aviez retrouvé vos yeux.
0: Ouais, avec la vision
5: là,
0: de Superman.
5: Vous y verriez, vous aurez un petit peu de flou, mais pas trop. Bon, là, vous serez un peu dans le brouillard, mais en même temps, le dépassement est
3: Mais c'est moins cher.
0: C'est
5: et
0: incroyable.
5: Et puis, sinon, vous avez le 100% santé où vous y verrez, mais ne vous plaignez pas, vous n'avez rien payé.
0: Oh ben, voilà. Non, mais Gérald.
3: Non, mais je crois qu'on.
0: Et après, évidemment, Valère va nous donner des vrais bons plans pour pas payer trop cher.
3: Il y a différentes qualités de verre, ça, c'est normal, comme sur les voitures. Il y a les Rolls-Royce, et puis, vous avez, je ne sais pas citer les marques, mais des marques qui sont de moindre qualité. Mais sur les verres, donc, il y a différents fabricants. Il y a des fabricants qui fabriquent à l'étranger. Il y a du Made in China aussi. Et c'est vrai que le 100% santé, c'est plutôt l'entrée de gamme. Mais de là à dire, vous n'y verrez rien. Non, si votre correction est bien faite, si on a testé, vous y verrez. Par contre, c'est vrai que peut-être que la durabilité du verre, peut-être que les options anti-reflets, anti-lumière bleue, etc., vous ne les aurez pas. Mais on ne peut pas dire que vous n'y verrez rien avec des verres qui sont à zéro et que vous verrez comme si vous aviez été opéré avec des verres à 700 €. Je crois qu'il y a un discours commercial aussi. Il faut savoir distinguer le discours médical du discours commercial.
0: Alors, on parle de commerce, on s'adresse à Valère Correa, Monsieur Bonplan. On vous attend avec impatience.
2: Bon.
0: Donnez-nous des bons plans.
2: Le rendez-vous ophtalmologiste, c'est bien de regarder le secteur dans lequel exerce. Si on a ce loisir, évidemment, et qu'il y a un petit peu d'offres, et des médecins disponibles, vous savez, il y a le secteur 1, secteur 2. Bon, si vous êtes dans le secteur 1 conventionné, vous avez des prix qui sont en accord avec l'assurance maladie et vous êtes mieux remboursé entre l'assurance maladie et la complémentaire. Et ensuite, secteur 2, regardez au moins si le praticien a l'option Optam. OPTAM, ça veut dire qu'il va faire attention à ses prix. Il va dépasser les prix de l'assurance maladie, mais il va faire attention et vous serez mieux remboursé. Donc ça, c'est le premier point sur le côté ophtalmo.
0: D'accord.
2: Ensuite, il faut comparer effectivement plusieurs devis sur ses lunettes, par exemple, et demander le détail du prix. C'est-à-dire, il y a les verts, il y a la monture, et Nathalie en parlait, il y a les options. Ah, parfois, on vous propose plein d'options. Alors, les écrans bleus, les anti-reflets,
3: les anti-rayures,
2: les essuie-glaces, la caméra dans les lunettes, parce qu'on vous dit parfois, mais maintenant, vous pouvez même avoir la lunette avec la... Non, non, mais c'est vrai, il faut faire attention à ça, c'est très important.
0: Faire le tri avec ça. Hein.
2: Exactement. Alors, sur le 100% santé, moi, je pense quand même que c'est un bon plan, le 100% santé, c'est-à-dire que chaque opticien doit vous proposer un certain nombre de montures et de verres qui rentrent dans le 100% santé sans reste à charge. Ça veut dire que là, vous n'allez pas sortir, enfin 1 euro si, vous allez sortir les 2 euros je crois du forfait, enfin ça reste résiduel. Et puis enfin, moi je vous recommande deux bons plans, les lunettes, les montures reconditionnées, si vous voulez vous faire un peu plaisir, de plus en plus d'opticiens ont des corners de seconde main, c'est-à-dire que les lunettes ont été remises en état et vous pouvez vous faire plaisir.
3: Il manque une branche,
2: il n'y a pas les verres, mais voilà.
0: Non, non, mais c'est vrai que vous nous avez expliqué que reconditionner, c'est pas les vieilles lunettes de brocante, si je puis dire, elles sont reconditionnées, donc comme
2: remises en état.
0: Remises en état.
2: Exactement. Et puis vous pouvez acheter en ligne. J'ai cru comprendre que Nathalie avait fait ça parce qu'elle a dit je les ai reçus. Enfin, je sais pas, mais acheter en ligne c'est pas mal. Mais vous comparez et surtout vous n'avez pas la pose, vous n'avez pas la petite, vous savez, le petit tour de vis, etc. pour les mettre, les adapter exactement à votre nez. Enfin, moi.
3: Et puis c'est un instrument de mode, donc il y a plein de créateurs qui s'y sont mis, etc. Et c'est ça qu'on paye aussi très souvent. Oui, il y a les verres, mais il y a la monture. Et la monture, si vous voulez un truc qui est ciblé, vous allez payer la marque.
0: Tout ce qui est à la mode se démode. Donc, ne soyons pas trop inféodés à tout cela. Merci beaucoup. Non, vous aviez encore un petit bon plan ?
2: Non, je peux en inventer un si vous voulez, mais il sera moins intéressant. Hein.
0: Merci Valère Correa. On continue de parler de votre vue, de parler lunettes. Si vous avez des questions, ça se passe au 0810 055 056. C'est votre antenne. On vous doit bien ça sur ICI. Nous allons écouter Boulevard des Airs avec Carbone. Et ça s'appelle C'est pas si facile. M'en aller.

0: Boulevard désert et Carbone, c'est pas si facile sur ici.
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0: On vous doit bien ça. Midi 26, c'est votre nouveau rendez-vous quotidien. Ça s'appelle On vous doit bien ça et on essaye de vous rendre service. On parle bon plan, vie quotidienne, arnaque à éviter. Et on a parlé en première partie d'émission de la vue, des opticiens, des ophtalmos, de comment payer moins cher sa monture de lunettes. Et nous allons accueillir Martine qui a appelé au 0810 055 056. Elle appelle de Mozac. Bonjour Martine, bienvenue.
2: Bonjour, bonjour à tout le monde.
3: Bonjour.
4: Bonjour.
0: Comment
4: bonjour
0: ça va Martine aujourd'hui?
2: Ça va, malgré le temps, il est très froid.
0: Oui, ça y est, hein, l'hiver pointe le bout de son nez. Et on embrasse très fort ici, Pays d'Auvergne, nos chers amis et collègues. Alors vous aviez des questions à nous poser, ma chère Martine, notamment à notre docteur.
2: Je voulais poser la question au docteur. Est-ce que j'ai un glaucome depuis un an et demi, deux ans à peu près? Et je voulais savoir si c'était grave.
3: Bonjour Martine, le glaucome c'est de la tension dans l'œil. C'est-à-dire que l'œil c'est rond, dedans il y a du liquide, ce liquide il doit être renouvelé et quand le renouvellement se fait mal, l'évacuation se fait mal, la tension à l'intérieur augmente. Et cette tension, ça va appuyer sur le nerf optique. Donc voilà pourquoi il faut mesurer sa tension, c'est pour ça qu'on va chez l'ophtalmo. Il vous met un petit appareil dessus, on mesure un peu comme votre tension artérielle, on va mesurer la tension, éventuellement vous donner des collyres, des médicaments pour faire baisser la tension pour éviter que ça abîme l'œil. Donc la bonne nouvelle c'est que vous avez été diagnostiqué, vous avez peut-être sûrement un traitement et on va contrôler surtout cette tension intraoculaire et ça va permettre d'éviter de prévenir les lésions du nerf optique.
0: Martine, vous aviez une deuxième question sur les myrtilles, c'est ça? C'est
2: quoi? Voilà, sur les myrtilles, j'ai toujours entendu dire que c'était très bon pour la vue.
0: Ah, moi aussi.
3: Et ben ouais,
0: vous aussi, on a Zavolinski, tous, ouais,
3: ma grand-mère, elle disait ça
0: c'est
3: aussi. Alors c'est pas complètement idiot en fait. Quand on regarde, il y a des antioxydants, ça s'appelle les anthocyanes à l'intérieur des myrtilles. En fait, c'est anti-vieillissement de la rétine et anti-vieillissement du nerf optique. Et donc voilà pourquoi on dit que ancestralement les myrtilles étaient bonnes pour la vue. Il y a pas d'études très solides qui permettent de dire un groupe qui a pris des myrtilles, il y a pas de problème de vue, etc. Mais j'allais dire pourquoi pas. En tout cas, tout ce qui est nourriture, fruits, légumes, antioxydantes, etc., c'est excellent parce que la vue, c'est des cellules qui permettent de voir. Et donc, si on préserve ces cellules, et l'alimentation, c'est un bon moyen, ça permet de préserver sa vue.
0: Merci beaucoup, Martine. Faites comme Martine si vous avez des questions pour notre médecin ou pour toute autre personne autour de la table. 0810, 055, 056. Beaucoup de réactions d'ailleurs, au Drazo,
4: beaucoup
0: sur le WhatsApp.
4: Beaucoup de réactions. Sylvie, par exemple, qui nous parle des verres 100% santé. Valère en parlait. Elle dit, j'en suis à ma troisième paire, je suis très contente, les verres sont fins, ils sont de qualité.
0: Donc, voilà.
4: Bien gardé en tête.

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3: Midi 32, tout pile sur votre radio Ici, et nous on est ensemble jusqu'à 13h dans cette émission, ce nouveau rendez-vous qui s'appelle On vous doit bien ça. Moi je m'appelle Enora Malagré et je suis entourée d'Audrazo, du docteur Gérald Kirzek, de la journaliste Elsa Wolinski et de monsieur Bonplan Valère Coréard. C'est votre émission, on essaye de vous rendre service parce qu'on vous doit bien ça. Et si vous avez des questions, eh bien ça se passe au 0810 055 056. On a parlé de la vue tout à l'heure dans la première partie de l'émission. On parlera du petit Nicolas avec Elsa Wolinski, on parlera des arnaques à la cagnotte. Et puis vous pouvez aussi nous laisser des messages vocaux sur ce même WhatsApp gratuit, comme l'a fait aujourd'hui Géraldine d'Auxerre.
4: Salut Enora, salut toute l'équipe, merci pour tout ce que vous faites, vraiment c'est super chouette. J'ai entendu dire qu'on pouvait contacter les impôts pour faire baisser notre taxe foncière. Vous pourriez m'expliquer, me donner un peu plus de détails, parce qu'évidemment ça m'intéresse,
3: il y a quelques
4: économies à faire.
3: Ciao, merci. Vous pensez bien, ma chère Géraldine, merci. Ça c'est une mission pour Valère Coréard, monsieur Bonplan.
5: Et vous avez sans doute là payé tout récemment la taxe foncière, ou c'est sur le point d'être le cas. Alors c'est vrai qu'elle est calculée, cette taxe, à partir de la valeur locative cadastrale du logement. Et en fait, cette évaluation repose sur des références assez anciennes. Elles ont été établies dans les années 70. Le calcul prend en compte la surface et des éléments de confort auxquels le barème attribue une surface équivalente. Par exemple, prévu par le barème, 4 mètres carrés, ça c'est pour l'eau courante, 2 mètres carrés, c'est pour l'électricité. Si vous avez une baignoire, c'est 5 mètres carrés. Un lavabo, une douche, c'est 3 mètres carrés. Mais seulement, peut-être que dans votre logement, il y a eu des travaux depuis, donc il y a un lavabo en moins, le bidet y est plus, le vide d'ordure, ça a aussi une valeur. Donc, ce que vous devez faire, c'est vous utiliser votre messagerie sécurisée de impots.gouv.fr. Je l'ai fait là, mais ils ne m'ont pas encore répondu, parce que je pense qu'ils ont pas mal de demandes. C'est un sujet qui tourne pas mal en ce moment. Et vous demandez au service des impôts fonciers la fiche de calcul de la valeur locative cadastrale. Donc, en gros, vous dites, moi, j'aimerais y voir clair sur comment vous calculez ma taxe foncière, tout simplement.
6: Plus 30%.
5: Alors non, sachez que
6: ça
5: n'a pas une valeur scientifique, mais il semblerait quand même que dans 7 à 8 cas sur 10, il y a un correctif en votre faveur. Ça veut dire que vous pouvez économiser peut-être 50, 100, 200, jusqu'à 500 ou 600 euros, là sur la dernière taxe foncière que vous venez de payer ou que vous êtes sur le point de payer. Donc ça vaut vraiment le coup.
7: Demandez de la transparence.
5: Demandez de la transparence, le détail du calcul, et voyez si ça correspond bien.

0: Véronique Sanson, besoin de personne. Pardon, j'ai attendu la dernière note de piano, tant j'aime ce morceau. On est ensemble jusqu'à 13h sur ICI.
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0: 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C'est une émission qui est là pour vous rendre service parce qu'on estime qu'on vous doit bien ça. Et vous êtes très très nombreuses et nombreux à appeler et à écrire des messages sur le WhatsApp 0810 055 056. On va vous faire de la place dans un instant, juste après le billet très important de notre chère Aude Razeau qui va nous parler des faux appels aux dons. C'est un scandale cette histoire.
2: Oui, et il y en a eu plusieurs ces derniers jours. C'est pour ça que je voulais faire un point de vigilance là-dessus. Je vais être honnête, c'est un sujet qui me touche. Parce que j'ai eu un décès dans ma famille il y a quelques temps et en fait après le décès on a appris que quelqu'un faisait du porte-à-porte dans la commune pour récolter de l'argent en se faisant passer pour quelqu'un de la famille. C'est vraiment absolument sordide. Donc faux appel aux dons, quelqu'un qui va lancer une cagnotte ou faire du porte-à-porte par exemple pour quelqu'un, pour une cause et qui va derrière se mettre l'argent dans la poche. Donc il y a un exemple très récent, c'est ce jeune lycéen Maël, vous en avez sans doute entendu parler en écoutant les journaux, qui participait un blocus de lycée à Tours qui a perdu un œil, malheureusement. Ouais. Nos collègues d'ICI Touraine ont révélé qu'il y avait une fausse cagnotte qui avait été lancée, soi-disant pour récolter des fonds. Les internautes, en fait, se faisaient passer pour la maman de l'adolescent. Donc, il y avait écrit « Je suis la maman de Maël, je suis complètement désemparée, chaque euro peut nous aider ». Il y a des gens qui ont aidé, il y a même des célébrités qui avaient relayé cet appel. Et donc, nos collègues d'ICI Touraine ont enquêté et en fait, l'appel n'a pas du tout été lancé par la famille du lycéen. C'était sur une plateforme sérieuse, hein, je le précise, c'était sur GoFundMe. Et donc, ça, c'est le premier point important.
0: Oui, qui est très connue, cette plateforme, bien sûr.
2: Le premier point important, c'est pas parce que la plateforme de dons, elle est connue et qu'elle est fiable, que l'appel au don est nécessaire. Sincèrement sérieux. On peut citer Litchi, GoFundMe, Le Pot Commun. En fait, il y a quand même des garde-fous sur ces plateformes, il faut le savoir, elles le disent, hein, c'est important de le dire. Elles ont conscience de ce risque qu'il y ait des fausses cagnottes qui puissent être lancées grâce à elles. Elles ne laissent pas tout passer, elles font des vérifications, mais parfois, oui, il y a des escrocs qui arrivent à passer les filtres, donc soyez prudents. Ça arrive souvent, des gens qui profitent des drames pour se faire de l'argent, notamment après des tempêtes, après des inondations, on a souvent des faux appels aux dons.

0: donc souvent sur des événements très médiatisés. En fait, quand on parle d'appel aux dons de particuliers, on peut jamais vraiment savoir si c'est vrai, si c'est faux. En fait, vous serez jamais vraiment sûr à 100%, à moins que vous connaissiez la personne qui lance l'appel aux dons. Vous n'êtes jamais sûr. Donc, si c'est très éloigné de vous, si c'est vraiment quelque chose qui vous touche, certes, hein, je comprends qu'on puisse être touché par des histoires émouvantes, etc., un enfant malade, je vous conseille quand même d'être prudent, faire quand même quelques recherches. Conseil que je donne, généralement, quand l'événement est médiatisé, les médias parlent du fait qu'il y a des cagnottes qui sont lancées. Mmh. Donc, si en fait, vous voyez une cagnotte passer, mais il n'y a rien dans les médias, vraiment, c'est pas du tout évoqué qu'il y a des appels aux dons.
1: Déjà, ça, c'est
0: un peu suspect. Donc, en fait, abstenez-vous aussi. Parfois, il faut savoir aussi se dire, bon, attendez, là, je vais attendre un petit peu.
1: Et vous référez plus aux cagnottes qui sont déjà relayées par les médias. Une petite question d'Elsa Wolinski.
2: Mais je me demandais, quand on se fait avoir, quel est le repli? Qu'est-ce qu'on peut faire?
0: Les plateformes, alors sur les plateformes sérieuses, il y a des recours, hein, c'est-à-dire que là, en fait, ils vont, quand la cagnotte est démasquée, en fait, ils vont vous rembourser. Généralement, il y a évidemment des choses qui sont faites, voilà. Donc, vous aurez quelque chose. Il y a aussi les appels aux dons en dehors des plateformes. Et alors là, énorme vigilance. Donc, vous voyez passer un post sur les réseaux sociaux qui vous raconte une histoire souvent là aussi larmoyante et qui vous met un identifiant PayPal ou quelque chose comme ça pour que vous versiez de l'argent. La mort de Brigitte Bardot l'année dernière, c'était en décembre. Il y avait eu dans la foulée des ventes sur internet, sur les réseaux sociaux, des fausses photos de Brigitte Bardot, des produits dérivés à l'image de Brigitte Bardot, soi-disant au profit de la cause animale et de la fondation, Brigitte Bardot. Comment les gens auraient pu savoir que c'était faux à ce moment-là, dès le premier coup d'œil? On allait voir le site internet ou les réseaux sociaux de la fondation Brigitte Bardot. Il n'y avait rien, en fait. D'accord. La fondation n'avait rien posté. Donc, il ne parlait pas de vente, rien. Donc, en fait, il y a forcément quelque chose qui ne va pas. Donc, il ne faut pas se précipiter, il ne faut pas tomber dans l'émotion. Et en fait, la fondation Brigitte Bardot, pour finir l'histoire, a fini par poster quelque chose quelques jours plus tard, en voyant que l'ampleur que ça prenait, en disant, attention, nous, on vend rien, on n'a pas fait d'appel aux dons, on n'a rien fait du tout. Donc, faites quand même toujours cette démarche, petite enquête.
1: Soyez un petit journaliste, petit Hercule Poirot, chers amis. Oui, le docteur Kerzek.
3: C'est terrible parce qu'on joue sur le bon cœur des gens, sur la générosité, sur la vulnérabilité aussi. Incroyable. Et avec les moyens techniques, c'est extrêmement crédible. C'est-à-dire qu'ils prennent des logos, ils copient-collent. On a vraiment.
1: Maintenant,
3: on a
1: l'impression qu'il
3: y a des faux, articles de presse. Enfin,
1: Il faut tout vérifier soi-même un petit peu maintenant. Valère Coréard.
4: C'est ici Touraine qui a révélé ça, c'est ça?
1: Oui, absolument.
4: Mais ça montre aussi le travail remarquable qui est fait dans ce réseau. C'est qu'on est sur le terrain. Et on peut démêler le vrai du faux. Et il faut rappeler l'importance de ce service public de proximité que nous sommes.
1: Bravo, Valère Coréard. Oui, docteur.
3: Non, rien. Il est toujours très bon élève.
1: Il n'est pas bon élève.
3: Hypochondriac et bon élève.
1: Les deux ensemble, les deux duettistes, c'est un régal. Merci infiniment, Audrazo. C'était très, très important ce que vous nous avez raconté. Dans un court instant, on va faire une petite plongée dans la nostalgie, mais une jolie nostalgie avec notre Elsa Wolinski qui nous parlera du retour de la bande dessinée du petit Nicolas. Oui, souvenez-vous. Mais pour l'heure. Oh, une petite page, une petite pause, mais vraiment très courte. On est ensemble jusqu'à 13h. À tout de suite.

0: petit peu dans le studio avec Kids Stand on the World sur votre radio ici. Jusqu'à 13h,
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0: Et toujours cet accent breton-anglais dont je n'arrive pas à me départir, chers amis. On est ensemble jusqu'à 13h, je vous l'ai dit. Ça réagit beaucoup au 0810, 055, 056, parce qu'on a ouvert l'émission avec un sujet éminemment concernant. On a parlé de la vue. Beaucoup d'appels, on va prendre Marie qui nous appelle d'Aix-en-Provence. Coucou les amis à ICI Provence d'ailleurs. Marie qui nous pose une question très intéressante, qui va nous parler cataracte, chère Marie. Bonjour et bienvenue.
2: Bonjour, merci de m'avoir appelé. Je voudrais savoir, docteur, à quel moment il faut se faire opérer de la cataracte?
0: Merci pour cette question, Marie, bien sûr.
3: C'est une question importante, Marie, mais il n'y a pas d'âge, en fait. Il n'y a pas un âge où il n'y a pas une baisse de l'acuité visuelle. Vous voyez, un seuil qui dirait à tel chiffre, hop, il faut opérer. En fait, ça dépend du ressenti et de votre gêne quotidienne. Si au début, c'est juste les contrastes, vous êtes un peu obligé d'augmenter le contraste de la télé ou de l'écran, ou si vous êtes un tout petit peu ébloui, c'est pas très grave. En revanche, si ça vous gêne pour conduire, ça vous gêne pour lire, ça vous gêne dans vos activités quotidiennes, ben là, il faut peut-être opérer. À ce moment-là, c'est votre ophtalmo qui va décider avec vous. La cataracte, on le rappelle, c'est l'opacification du cristallin. Et donc, l'objectif, c'est d'enlever le cristallin et on met un implant.
0: Parce que Marie, vous avez peur d'en souffrir ?
2: Non, c'est parce que j'ai mon ophtalmo qui veut m'opérer de la cataracte. Par contre, moi, je n'ai absolument aucune gêne.
0: Ouais.
2: Parce que je fais les mots croisés, je couche, j'enfile l'aiguille et tout. Donc, je ne comprends pas pourquoi il veut que je me fasse opérer de la cataracte.
3: Bah, d'abord, il n'y a pas d'obligation. On rappelle que le médecin, il donne l'information, mais il faut avoir le consentement, il faut être d'accord.
0: Voilà.
3: Et puis, il y a un deuxième truc qui existe, ça s'appelle le deuxième avis. Donc, pourquoi pas peut-être prendre un deuxième avis.
4: Est-ce que parfois, on ne pousse pas un peu à la consommation, entre guillemets ?
3: Bien sûr, on est dans un système qui est un système libéral, un système où les gens sont payés à l'acte, y compris à l'hôpital. Donc parfois, je dirais pas qu'ils poussent parce qu'il y a la déontologie et on n'opère pas comme ça en décidant d'opérer. Mais parfois, il y a des gens qui disent, bah tiens, vous commencez, vous n'avez pas encore une gêne, mais à titre un peu préventif, c'est peut-être pas mal d'y penser avant que vous soyez gêné. Mais
0: merci
3: en tout cas,
0: beaucoup.
3: Si vous n'êtes pas convaincu ou si vous avez un doute, n'hésitez pas à prendre un deuxième avis.
0: Il n'y a jamais de mauvais doute. S'écouter aussi beaucoup, Marie. Merci beaucoup. Je vous souhaite une très belle après-midi. On essaye de prendre le plus de personne possible. Hein. On va prendre Richard, bien sûr. Bonjour, Richard. Il vous appelle de Normandie. Oh, probablement un cousin.
5: Oui. Bonjour et merci d'avoir pris mon appel. Donc, j'ai été opéré de la cataracte il y a une petite dizaine d'années.
0: D'accord.
5: Et donc, j'ai eu des implants.
0: Oui.
5: Et je voudrais connaître un peu la durée de vie de ces implants. Est-ce que maintenant, jusqu'à ma mort, je n'aurai pas besoin de les changer ou il va falloir que je les change tous les 5, 10 ou 15 ans?
0: Merci d'avoir posé cette question éminemment intéressante, cher Richard. Docteur?
3: Ça ne se périme pas, Richard. L'implant qui est mis, il n'y a pas de date de péremption. Donc, a priori, c'est à vie, surtout qu'on vous l'a mis, je ne sais pas, à quel âge on vous l'a posé?
5: 55 ans à peu près.
3: Oui, donc il n'y a pas de raison que ça se périme. Ce qui peut arriver, c'est que là, vous n'avez pas de symptômes, mais ce qui peut arriver, parfois, la vision se trouble un peu parce qu'il y a la capsule autour de l'implant qui peut poser problème. Et là, les ophtalmos ont des lasers. C'est assez fabuleux ce qu'ils font avec les lasers, ce qu'on appelle le laser IAC. Ils peuvent donner un petit coup de laser. Ça prend vraiment quelques secondes ou minutes et ça peut permettre de traiter cette capsule et de retrouver une vue transparente. Mais a priori, pas de péremption de l'implant.
0: Merci beaucoup, Richard, de nous avoir appelés. Continuez à poser vos questions 0810 055 056. Je me permets moi-même une dernière question très rapidement, docteur Kirzek. Les portables, la lumière des portables, ça crame un peu la vue, cette histoire.
3: Bah, des écrans, des portables. Alors, il y a la lumière, mais il n'y a pas que la lumière. Il y a le fait qu'on ait le nez collé dessus. Donc, on regarde de près. On n'a pas l'exposition à la lumière extérieure. Et il y a une épidémie mondiale, c'est la myopie. 80% des gamins en Asie, notamment, qui sont tous devant des écrans, ils sont myopes. Donc, la règle, ce n'est pas tellement les filtres anti-lumière bleue, etc. C'est de sortir à l'extérieur et de faire des pauses visuelles.
0: Merci beaucoup, docteur. Dans un instant, Elsa Wolinski qui nous parlera du retour du petit Nicolas. Oh, nostalgie. Allez, à tout de suite sur ICI.
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0: Encore quelques minutes à passer en votre bonne compagnie. Ça passe à une vitesse folle. Quelle riche émission encore aujourd'hui. Et je voudrais vous remercier vraiment tout personnellement pour vos si nombreuses réactions au 0810, 055, 056. On voit qu'on est ensemble, cette émission. On l'a construit ensemble depuis cette rentrée. Et on est très heureux de ça. Et on vous doit bien ça. Ah, on va faire un petit saut dans le passé, mais un saut joyeux grâce à notre journaliste Elsa Wolinski qui va nous parler du petit Nicolas. C'est le retour.
7: Et oui, tout à fait. Alors, Gérald, vous disiez, on arrête les écrans. Ben oui, on arrête les écrans et on se met à lire, remet à lire. Si je vous dis Clotaire, Alceste, Annian, Eudes, ça vous fait penser à quoi ?
0: Petit Nicolas.
7: Mais oui. Ah ouais. Alors en plus, je sais que Aude répond parce que vous, Eudes, vous avez été bercé.
0: Ah, oui, je peux raconter un petit peu. Allez, mon enfance.
7: Bien sûr.
3: Vous avez été bercé trop près.
7: Oh non, oh,
0: dit des très enfants.
3: Du mur.
0: Ça, je vais leur raconter un truc joli en plus.
8: Razo, allez-y.
0: C'est ma maman me lisait le petit Nicolas dans le lit avant d'aller dormir. Elle était dans son lit, je me glissais à côté d'elle et elle me lisait le petit Nicolas avant que mon papa vienne se coucher. Et en fait, on était morts de rire, mais morts de rire. Et ça, c'est vraiment des super souvenirs. Moi, le petit Nicolas, c'est vraiment quelque chose. C'est mon enfance, quoi.
7: Ah, bien sûr. Voilà, c'est ça. Ça rapporte.
4: Mais oui, ça rapporte aussi.
7: Non, ça fait du bien, ouais. Effectivement. Pardon, je perds mes mots.
0: C'est normal.
7: Vous savez ce que c'est ? C'est les brouillards cognitifs, c'est la ménopause, Gérald. Justement.
0: On y consacrera une émission, Elsa Volanski.
7: Alceste qui mange tout le temps, Annian, premier de la classe, Clotaire, le dernier, et Eudes qui distribue les coups de poing. Oui, le petit Nicolas revient. Aujourd'hui, il sort en librairie 12 nouvelles histoires dans un livre qui s'appelle « Je reviens ». Sempé disait déjà, à l'époque, « Le petit Nicolas est indémodable, car lorsque nous l'avons créé, il était déjà démodé ». C'est vrai, il a un côté un peu démodé, ce petit Nicolas. Mais peut-être que c'est ça aussi qu'on aime quand on retourne chez... Vous savez, c'est comme quand on retourne chez sa grand-mère. Vous savez, on n'aime pas trop le papier peint, mais on ne veut pas qu'elle l'enlève. Hein, vous voyez ce petit goût.
8: Je suis complètement d'accord.
7: C'est la petite Madeleine de Proust. Ouais. On en trouve que c'est un peu moche, mais on veut quand même que ça soit là. Et dans ce monde qui va mal, ben le petit Nicolas, c'est notre petite Madeleine de Proust, justement. Alors, derrière Nicolas, il y a deux amis. René Goscinny pour les mots et Sempé pour les dessins. Leurs récits illustrés apparaissent en 1959, le premier livre en 1960. Aujourd'hui, la fille Anne Goscinny, la fille de René, reprend l'histoire avec Jean-Philippe Haroux-Vignaud et le dessinateur Fursy Tessier. Elle explique « J'ai réalisé que c'était le seul personnage qui n'avait pas survécu à mon père. » Parce que oui, Goscinny, c'est aussi Astérix et Obélix, créé avec Uderzo, Is No Good avec Tabary et les scénarios de Lucky Luke, le personnage de Maurice. Tous avaient continué leurs aventures. Nicolas, lui, n'avait plus de nouvelles aventures. Il n'avait plus d'histoire. Alors quand Anne parle de son père, elle raconte son allure de notaire de province un peu, qui, dès 20h, disait à sa femme « Allez, il faut ranger l'enfant ». C'est quand même ça. Et l'enfant, bah, c'était elle.
0: D'accord.
7: Effectivement, oui. Elle avait 9 ans quand son papa est mort, en 1977. Bien plus tard, elle lui écrit une lettre devenue un livre, « Le bruit des clés », les clés de son père dans l'entrée quand il rentrait. Ce bruit familier auquel on ne prête plus attention jusqu'au jour où on ne l'entend plus. Elle lui raconte ses livres, ses enfants, la vie qu'il n'a pas pu voir, mais dans les histoires de Nicolas, elle retrouve encore sa voix. De temps en temps, je relis le petit Nicolas et j'entends la voix de mon papa, raconte-t-elle. Ce lien, elle l'avait aussi prolongé au cinéma. Nicolas était déjà passé à l'écran dans des dessins animés et 3 films avec des acteurs. Puis en 2022, Anne participe à l'écriture de « Qu'est-ce qu'on attend pour être heureux ?». Aujourd'hui, Anne prolonge l'histoire dans un livre et elle fait bouger les choses enfin. La mère du petit Nicolas en a assez de dépendre de son mari pour s'acheter des chaussures ou un livre. Alors enfin, elle trouve un travail au rayon parfumerie d'un grand magasin et le papa se met à la cuisine. Oui,
8: moderne.
7: Mais oui, c'est moderne. Et enfin, l'école devient mixte. Oh, le petit Nicolas, il n'est pas très content d'être avec des filles. Les filles arrivent, ça bouscule un peu tout son petit monde et ses copains. Mais ce qui reste, c'est cette façon de regarder la vie à hauteur d'enfant. Cette invitation à prendre au sérieux leur chagrin, leur enthousiasme, leur histoire de copains, tout ce que nous réduisons parfois à « ce n'est pas grave », alors que pour eux, c'est toute leur vie. Et c'est bizarre, ça me rappelle un petit peu ce qui se passe en ce moment.
8: Merci beaucoup, Elsa Volanski. C'est donc, vous l'avez compris, le retour du petit Nicolas. Nous allons accueillir la gagnante de notre jeu. Elle s'appelle Jocelyne. Elle nous vient de Portes-les-Valences. Bonjour, Jocelyne.
9: Mais je suis contente.
8: Alors, vous êtes tellement contente que vous êtes partie dans la stratosphère. Ça va, Jocelyne?
9: Ah, ça va très très bien.
8: Oh là là, mais quelle voix enthousiaste, quel bonheur de vous entendre. Alors, vous nous écoutez via ici de Romardèche, qu'on embrasse évidemment chaleureusement. Qu'est-ce que vous êtes? Oh là là, vous êtes mamie d'un petit Gabin, c'est ça, Jocelyne?
9: Eh oui, il est né au mois de juin, le 6 juin.
0: D'accord, et eh ben bienvenue à lui, dans ce monde de fous d'ailleurs. Vous êtes
9: oui,
0: une jeune... Oui, vous êtes une jeune retraitée, vous êtes inscrite sur la page d'ici.fr. Et c'est gagné, Jocelyne.
7: Bravo.
9: Bravo.
7: Ah,
9: merci beaucoup.
0: On est très heureux de booster votre pouvoir d'achat tout au long de l'année. Donc vous aurez une carte carburant de 100 euros, bim et boum. Je fais beaucoup les bruitages en ce moment. Une carte aussi pour faire votre plein de courses, ma chère Jocelyne.
9: Et ça, je gâterai mon petit-fils.
0: Là, bah voilà, les mamies sont toujours tellement généreuses. On vous embrasse très fort, Jocelyne. Passez une très belle après-midi.
9: À bientôt.
0: À bientôt. Alors, demain, grande émission. Qu'est-ce qu'on va faire demain? Ah oui, c'est le bricolage demain.
10: Est-ce que vous avez une perceuse chez vous?
0: Bah bien sûr.
10: Eh ben, il aurait fallu la louer, pas l'acheter.
0: Voilà. Elle m'a remis en place. Boum. Évidemment, on va vous donner plein de bons plans demain pour bricoler sans trop se ruiner. Et puis on aura aussi le retour de Nordinatam, notre coach sportif. Me concernant, ça sera pas dommage. Merci beaucoup, ma chère équipe. Merci, docteur, qui a fait toute l'émission en blouse aujourd'hui. Merci à Céline à la réalisation, presque. À Elorie à la technique, Alexandra au standard et Gwenelle à la préparation. Et quant à moi, chers amis, je vous dis à demain.

0: sorti en 84. Ion Energy, avec Evelyn Thomas, la chanteuse américaine originaire de Chicago, pour vous ce jeudi matin sur ICI. Excellent réveil avec nous.
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0: Bonjour Valentine.
2: Bonjour Louis, bonjour à tous.
0: Nous sommes le jeudi 15 octobre aujourd'hui et on fête les Thérèses. Bonne fête à toutes les Thérèses qui se réveillent avec nous ce matin. Et nous avons deux anniversaires, un joyeux anniversaire à nos champions du monde 98. David Trezeguet fête ses 49 ans et Didier Deschamps fête ses 58 ans. C'est son premier anniversaire à Didier Deschamps depuis son départ de l'équipe de France après 14 années passées comme sélectionneur.
2: On parlera football justement à 5h avec la première victoire de l'histoire du Paris Saint-Germain sur la pelouse de Manchester City hier soir. Mais l'actu, c'est la mise en examen du jeune tireur d'Aubagne et un témoignage inédit, celui du chef de la CRS 8 blessé dans la mobilisation lycéenne à Paris alors que le syndicat de police Alliance porte plainte contre l'État pour mise en danger de la vie d'autrui.
0: C'est l'info du jour dans une demi-heure avec vous ce jeudi jusqu'à 6h. Nous avons Saveria au standard, nous avons Iki à la réalisation ce matin et nous avons Sarah, la rédaction en chef.
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0: Excellent réveil ce jeudi 15 octobre, il est 5h. À la une ce matin, première nuit en prison pour le jeune tireur d'Aubagne.
2: Âgé de 14 ans, il a tiré plusieurs coups de feu dans son collège lundi et blessé le principal et une enseignante. Face aux enquêteurs de l'antiterrorisme, l'adolescent a commencé, Aurélien Tirard, à expliquer son geste.
3: Il reconnaît les faits mais conteste avoir voulu tuer les personnes qu'il a visées. C'est en résumé la position de l'adolescent qui affirme avoir voulu se venger du harcèlement dont il se dit victime au collège. Donc d'après lui, si son adhésion à la mouvance de la True Crime Community existe bien, elle n'a rien à voir avec son passage à l'acte. Ça, c'est ce qu'il a affirmé en garde à vue. Les trois juges d'instruction antiterroriste qui dirigent l'enquête doivent désormais confirmer si c'est bien le cas. Pour le vérifier, ils ont à disposition de très nombreux contenus numériques de l'adolescent. Des contenus que les enquêteurs ont trouvés sur ses multiples comptes de réseaux sociaux, sur la plateforme de mail sécurisée Proton, sur Discord, Snapchat ou TikTok. Les policiers analysent en particulier un à un les contenus qu'il republiait sur l'un de ses comptes, exclusivement dédiés à la promotion des publications en lien avec cette idéologie qui promeut l'extrême violence et glorifie les tueries dans les écoles.
2: C'est la première fois que la justice antiterroriste fait le lien entre ce phénomène venu d'Amérique du Nord et un passage à l'acte en France. Plus de 8000 gardes à vue, dont 6700 mineurs depuis le début de la mobilisation lycéenne il y a un mois. À titre de comparaison, 4000 gilets jaunes sont passés en cellule sur le même laps de temps. Des tentatives d'intimidation dénoncent de nombreux jeunes ce matin à quelques heures d'une nouvelle rencontre au ministère de l'Éducation.
0: 5h02 sur ICI, un appel ce matin de l'Agence nationale de sécurité sanitaire à reconnaître le cancer de la peau comme un risque professionnel.
2: Après expertise, le lien est avéré, affirme l'ANSES, entre l'exposition aux rayons UV, Anne Le Gall, et le développement de plusieurs cancers de la peau des travailleurs.
4: Ils sont agriculteurs, travailleurs du BTP, facteurs, marins, professionnels du sport. Au total, 3,5 millions de salariés français sont exposés de façon répétée aux rayons du soleil en raison d'un travail à l'extérieur. Or, l'analyse de la littérature scientifique met en évidence un lien de causalité entre ces expositions aux UV et certains cancers, souligne Amandine Paya. Elle est la coordinatrice de cette expertise pour l'Agence nationale de sécurité sanitaire.
5: Les éléments scientifiques ont montré que même les expositions intermittentes en extérieur pouvaient conduire à des cancers de la peau.
4: 150 000 professionnels sont par ailleurs exposés aux UV en intérieur lors d'activités de soudage ou d'éclairage, poursuit-elle. L'ANSES plaide donc pour la mise en place d'un tableau de maladies professionnelles pour les cancers cutanés.
5: Ça permettra aux travailleurs qui sont exposés et qui ont développé des cancers de la peau de pouvoir plus facilement faire reconnaître et se faire indemniser pour ces cancers et faire reconnaître leur maladie en maladie professionnelle.
4: Autre recommandation de ce rapport, la formation des médecins du travail au dépistage précoce des lésions de la peau, car 90% des cancers cutanés guérissent s'ils sont repérés tôt.
2: Anne Le Gall. Certains syndicats ont claqué la porte, d'autres l'ont voté à contre-cœur faute de mieux. Mais les pensions complémentaires augmenteront au 1er novembre pour 14 millions de retraités du privé. Une hausse de 1,4% décidée par l'Agirc Arrco, bien en dessous de l'inflation. Le patronat complètement fermé à aller au-delà, explique Force Ouvrière, alors que le gouvernement souhaite un gel des pensions de base dans son projet de budget. Sur celui dédié au financement de la sécurité sociale, un premier accord hier en commission, élargir la taxe soda aux produits les plus sucrés, viennoiseries, pâtisseries, gâteaux, céréales et produits à base de chocolat, de quoi dégager jusqu'à 200 millions d'euros pour la sécu.
0: Et puis on en a pris plein les yeux hier soir en Ligue des Champions de foot.
2: Le grand coup du Paris Saint-Germain, vainqueur pour la première fois de son histoire sur la pelouse de Manchester City. 4-2 après avoir mené 3-0 à la mi-temps, Bruno Salomon.
6: Et la première chose à dire, c'est que l'on s'est régalé dans cette rencontre où Paris a joué une première mi-temps, je pèse mes mots, exceptionnelle, avant de se faire bouger par les Anglais comme jamais en seconde période. Mais voilà, malgré la tempête, l'équipe de Luis Enrique a tenu.
7: Quand tu vois un match de ce niveau avec des équipes qui cherchent à jouer tout le temps et à se presser continuellement, on avait prévu ce type de match passionnant, incroyable, avec un rythme trépidant, et on a mérité ce résultat.
6: 4-2, Paris a rappelé qui était le champion d'Europe en titre, et pourtant, après le match, Ousmane Dembélé, en bon leader de vestiaire, jouait les modestes.
8: Non, on prend match par match, on sait que la saison elle est longue, que les matchs de Ligue des Champions, il faut bien les négocier, surtout dans ces matchs-là. On a espéré finir dans le top 8. Et après, que ce soit en octobre ou en mars, c'est pas la même chanson. Donc on reste concentré, on prend match par match. Puis voilà.
6: Après un match pareil, tous les yeux sont braqués sur le choc européen de mardi prochain pour le PSG, avec la réception du FC Barcelone, équipe invaincue cette saison, qui joue un football de rêve en ce moment. Et très franchement, on en salive d'avance.
2: Et c'est le Paris Saint-Germain qu'on retrouvera la semaine prochaine, donc contre le Barça. Le PSG est donc toujours leader ce matin de cette première phase de Ligue des Champions. La météo, Louis.
0: Est-ce qu'on va en prendre plein les yeux dans le ciel aujourd'hui? C'est la question que je vous pose et la réponse est oui, cet après-midi, avec un soleil généreux et ça sur l'ensemble du territoire. Attention tout de même au petit matin, puisqu'une fois encore, on a cette grisaille de bonheur. Restez donc vigilants, une grisaille qui sera tout de même plus présente et dominante dans le nord du pays. Puis pour les températures, on a déjà des températures très élevées ce matin. On a 8,5 degrés dans la Somme, nous dit Laurent, mais en revanche, Marie-Christine nous dit déjà 17 degrés ce matin sur le bassin d'Arcachon en milieu de matinée. Encore quelques nuages qui vont persister pour la moitié nord. Ailleurs, c'est du soleil pour les températures en milieu de matinée. À Metz, on attend 13 degrés. Pour Bourges et La Rochelle, on aura entre 15 et 16 degrés. De même à Bordeaux. Et puis cet après-midi, attendez-vous réellement à une météo de fin d'été avec des températures quasiment estivales. 24 degrés dans le nord à Rouen, 25 une fois encore dans le sud à Toulouse.
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0: Chaque matin, vous en avez l'habitude, juste avant 6h, on vous donne la parole avec Valentine pour nous raconter votre passion, un talent, un moment de vie qu'on partage avec vous. Et ce jeudi 15 octobre, toutes celles qui font vivre nos campagnes et nos villages sont à l'honneur.
2: Alors ce matin, on recherche une auditrice qui participe activement à la vie de son village.
0: Vous êtes par exemple bénévole, commerçante, agricultrice, la patronne tient du dernier café de votre commune. Eh bien, appelez-nous au 0810 055 056, on vous attend nombreux. Et c'est Saveria, bien évidemment, qui attend vos appels ce matin. Même, j'ai envie de dire, si vous êtes celle qui organise les fêtes de village, appelez-nous. Voici tout de suite à Jennifer, au soleil. Ça correspond bien.

0: C'est tout à fait de circonstance en plus ce jeudi matin à l'écoute d'ici. Soyez les bienvenus au soleil de Jennifer pour accompagner votre premier café.
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0: Ce matin, 5h25, avec Stéphane Bern, direction 3 en Champagne, une ville dont le centre historique a une forme plutôt étonnante, Valentine.
3: Vu du ciel, il ressemble à un bouchon de champagne. Stéphane Bern nous racontera comment le centre historique a pris cette forme bien avant l'essor du champagne dans la région.
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0: 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Et ce matin, on parle de notre consommation d'eau, 120 mètres cubes par an en moyenne, pour un foyer français, Valentine.
3: Et dans cette période de sécheresse exceptionnelle, Catherine Quicandon, vous avez découvert comment réduire notre consommation en Picardie.
4: À Épeville, dans la Somme, à une cinquantaine de kilomètres au nord de Compiègne, on aime faire des économies. Voici Bloop, une entreprise cofondée par Lucas Roguet, Sidney Silam et Alexandre Ledoyen, qui ont inventé un kit qui rassemble les éléments de base pour faire des économies d'eau, c'est-à-dire des aérateurs et des régulateurs pour les robinets de la maison. Mais concrètement, combien économise-t-on ? Réponse de Lucas Roguet.
5: Une fois équipé, une économie qui peut aller jusqu'à 60 mètres cubes d'eau par année pour deux personnes et également une économie d'énergie, puisque quand on va utiliser de l'eau chaude, eh bien on va aussi faire appel à l'énergie pour la chauffer, notamment à la douche, ce qui est l'usage le plus prépondérant dans nos usages quotidiens de l'eau. Et donc en finalité, c'est pour un ménage donc, de deux personnes, une économie qui peut aller jusqu'à 430 euros par an.
4: Ah oui, quand même. Et en plus, pas besoin de faire appel à un professionnel.
6: Qui c'est ? C'est le plombier !
4: Car le kit fabriqué à Amblainville dans l'Oise est très facile à installer.
5: On a déjà beaucoup de clients qui l'ont installé. Et sur la majorité des cas, on les a questionnés et ils ont installé l'intégralité du kit en moins de 5 minutes. Pour la petite anecdote, on a fait installer le kit à une enfant de 8 ans qui l'a installé très facilement. Je pense que pour les néophytes du bricolage, ça sera très facile aussi.
4: L'idée de Bloop a émergé en 2024, les premiers tests en 2025 et le kit actuel est en vente depuis cette année. Mais pourquoi cette idée en particulier pour entreprendre ?
5: Au départ, donc, nous sommes trois profils très différents, ingénieur, designer produit et une autre personne qui vient plutôt d'études de sciences politiques. Et bien, tout simplement, on a commencé à se questionner sur chacun quelles étaient les mesures simples, peu coûteuses, que l'on pouvait mettre en place dans notre quotidien pour économiser de l'eau. Et finalement, on s'est rendu compte qu'il y avait très peu de solutions simples, accessibles financièrement tant que dans l'utilisation et dans l'installation.
4: Le kit coûte 45 euros et c'est dégressif si vous en prenez plusieurs. Plus d'infos sur bloop.tech, B-L-O-O-P. Et d'ailleurs, d'où vient l'appellation Bloop ? Eh bien, c'est le nom d'un son sous-marin ultra basse fréquence enregistré en 1997. C'est un peu le son de l'eau, en fait. Merci à Ici Picardie pour cette idée qui nous sort la tête de l'eau. Ici, ça entreprend dans la Somme avec Bloop, un kit pour économiser de l'eau et de l'argent, tant qu'à faire.
0: Et puis en plus, toutes les économies, elles, sont bonnes à prendre.
3: Surtout vu la météo, pas de pluie à l'horizon encore ce jeudi et ce ciel bleu. Il pèse sur les vendeurs de vêtements. Les nouvelles collections ne se vendent pas.
0: Reportage sur le marché de Trouville-sur-Mer dans un instant.
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0: Ici, toujours à vos côtés, 5h15, ciel bleu, mais grise mine des vendeurs de vêtements.
3: Avec encore 26 degrés annoncés au maximum cet après-midi à Tours, Rouen et La Rochelle, 27 à Toulouse et à Limoges, et jusqu'à 29 degrés à Bordeaux. Les nouvelles collections automne-hiver ne se vendent pas, Martin Cotta, comme sont dans la station balnéaire de Trouville-sur-Mer, sur la côte normande.
8: En plein soleil près de la digue.
9: Bonjour messieurs.
8: Garçon tient un stand de blousons, de doudounes. Tout est en bonne place, sur des cintres, et les clients ne se pressent pas.
10: Il fait trop chaud, vous voyez. C'est compliqué, regardez, les gens ils passent au roi, ils regardent et
9: Ils attendent qu'il fasse froid pour acheter. Voilà. Si tombe de la fin, ça sera peut-être mieux.
8: À côté, Karine vend des pantalons, des gilets. Tout est à 10 euros, mais il fait trop chaud pour acheter. Son chiffre d'affaires est en chute libre.
10: On a une chute de 50% carrément. Ah oui, c'est exceptionnel, on n'a jamais vu ça de toute façon. Bah, moi, d'habitude, la collection d'hiver, je la sors début septembre. Là, je viens juste de revenir avec ma collection d'hiver. Hein. Pour vous dire, on est mi-octobre quand même.
8: Il n'y a guère que Monique, lunettes de soleil sur le nez, trouvillaise depuis 2 ans, qui est satisfaite.
11: Non, mais c'est formidable, c'est génial. C'est vrai que du coup, on ne sait pas comment s'habiller. J'ai un pull et une surchemise et j'ai chaud.
8: Échaudée par la douceur automnale et hivernale, Sophie, gérante d'une boutique de prêt-à-porter, fait un choix radical.
12: Non, moi je prends plus de gros manteaux là, épais. Non, je reste prudente. Je prends plus de la mi-saison que les gros manteaux d'hiver. Enfin, je fais attention à ça aussi maintenant. Quoi.
8: On adapte les collections. Chez Chouchou, rue Victor Hugo, on a carrément laissé une partie de la collection d'été en magasin, raconte Emma, une des vendeuses.
13: Les personnes aiment toujours mettre des manches courtes, encore des pantalons assez courts. Donc oui, on laisse quand même les collections d'été. On a des blouses, des petites chemises légères, encore des t-shirts. On a toujours les casquettes aussi, voilà à peu près tout.
8: Virginie est responsable de 2 magasins de chaussures à Trouville.
14: Il n'y a pas d'intersaison, donc il fait très beau et on va passer tout de suite à l'hiver. Donc les produits intersaison, on ne les vend pas. Nous, on fait de la chaussure, de la basket basse, des choses comme ça. Là, ils vont passer directement à des choses plus hivernales parce que l'intersaison, il n'y a pas.
8: Le contexte avec un pouvoir d'achat en berne n'arrange rien. Les fêtes de fin d'année pourraient quand même être une bouffée d'air frais, espère-t-on du côté des commerçants.
3: Sans attendre la fin d'année, Météo France annonce une chute des températures dès demain à l'ouest. La bascule sur toute la France se fera dans le week-end. On passera même en dessous des normales de saison.
0: Dans 3 minutes, c'est la télé avec Patrice Gascoigne. Ce matin, les hôtels en difficulté avec cette nouvelle émission Alerte à l'hôtel. Une toute nouvelle émission et c'est à découvrir ce soir sur M6 à 5h17. Vous êtes bien sûr ici, excellent réveil de bonne heure pour commencer la journée avec vos chansons préférées. Voici tout de suite pour vous, Paul Simon, à l'écoute d'ici.

0: Simon sur ici ce jeudi matin, jeudi 15 octobre. C'est la radio qui vous réveille et qui vient vous chercher comme ça au fond du lit et qui vous invite surtout à nous appeler tout de suite au 0810 055 056. 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C'est une question autour de l'actu avec un chiffre pour vous à trouver. Et le plus proche de la bonne réponse remporte cette semaine un poste radio nouvelle génération et ce, à l'occasion de la semaine de la résilience, Valentine.
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0: Et cette radio, elle est pour vous ce matin. C'est Saveria qui attend vos appels au standard 0810 055 056. Bonne chance à vous.
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0: Retrouvons sans plus tarder Patrice Gascoin et ses coulisses TV ce jeudi. Patrice, vous nous faites découvrir une toute nouvelle émission qui arrive ce soir sur M6, une émission qui s'appelle « Alerte à l'hôtel ».
3: Vous voyez quand Philippe Etchebest découvre effaré l'état de la cuisine d'un restaurant qu'il doit sauver ? Eh bien ce soir, on aura la version « hôtel ».
4: C'est pas aux normes, mais c'est dangereux, quelqu'un peut être électrocuté. C'est la folie, moi j'ai jamais vu ça.
5: Espérons que ce soit mieux de l'autre côté du mur, dans ma chambre.
4: Bah, elle est pas faite la chambre. J'arrive pas à le croire. Le lit est même pas fait, les draps sales là. Mais dans cet hôtel, ça s'arrête jamais.
3: Dans Alerte à l'hôtel, ils sont deux experts à avoir pour mission de sauver un hôtel en grosse difficulté. Fred Siriex, figure incontournable de l'hospitalité au Royaume-Uni, et Pauline Pétard, une spécialiste du redressement hôtelier. Passé le constat, souvent assez terrible, comme on l'a entendu dans l'extrait, nos experts ont un mois pour transformer durablement l'hôtel, en l'occurrence ce soir, un hôtel situé à Souples-le-Loing, en Seine-et-Marne. J'ai rencontré l'un de ces experts, Fred Siriex, qui passionne déjà des millions de téléspectateurs, mais outre-Manche, puisque cela fait 15 ans qu'il est présent sur une chaîne britannique avec le format anglais, le format original de Alerte à l'hôtel. 15 ans qu'il plaît à nos voisins avec son accent français. Mais est-ce que le charme va agir en France ? La réponse de Fred Siriex.
6: Je sais pas. Ça dépend des téléspectateurs, de ce qu'ils pensent de l'émission. C'est à eux de décider.
3: Ça fait quoi finalement d'aller maintenant montrer sa tête sur une chaîne française ?
6: Alors je suis ravi parce que ma mère va pouvoir regarder mes émissions sans les sous-titres. Ses copines lui ont envoyé plein de messages pour dire ton fils est à la télé, il va passer sur M6. Donc ma mère est ravie et je suis ravi moi aussi.
3: Votre maman qui est à Limoges ?
6: Elle est à Limoges.
3: Est-ce qu'il y a plus ou moins d'appréhension de faire de la télé en France qu'en Angleterre ?
6: L'appréhension pour moi, c'est la langue, en fin de compte, parce que ça fait 35 ans que je suis en Angleterre, je travaille en Angleterre, le business se fait en anglais. Et la deuxième chose, c'est la façon de faire la culture française par rapport à la culture britannique. Donc ça, c'est vraiment différent. Mais bon, moi, je suis français, je ne suis pas britannique. Donc, en fin de compte, c'est une question de se réadapter très rapidement et facilement aux façons de faire ici.
3: Et dès ce tournage, c'était un petit peu différent de la manière de tourner que vous avez faite en Angleterre ?
6: Ce que j'ai adoré, la première email que j'ai eue, ce qu'on appelle call sheet, tout est marqué avec grand détail, ce qu'on fait de 8h à 9h, à 10h, etc. Et après, il y avait un gros passage gras, c'était lunch de midi à 2h. Et il y avait le menu et le vin à côté et café. En Angleterre, on a passé ça. Et ça, j'ai adoré.
3: Grâce à Fred Siriex, on sait qu'on mange bien sur les tournages de Alerte à l'hôtel. Première mission ce soir sur M6.
0: Et c'est à 21h10. Ça va être très très sympa cette nouvelle émission.
1: Ça avait l'air d'aimer le format.
0: Alors ce genre de contenu, je suis hyper client. J'aime bien en fait, si vous voulez, le avant-après. C'est-à-dire qu'au début, ça va pas, et puis à la fin, normalement, si les gars sont bons, bien entendu, tout se passe bien. J'aime bien, ça râle, il y a un petit peu d'énergie. Que voulez-vous ? C'est un petit peu mon péché mignon. 5h25, voici pour vous, ce matin, le nouveau single de Vianney. Avant de retrouver dans quelques instants la chronique de Stéphane Bern, qui nous emmène à Troyes ce matin. Et je vous laisse profiter du nouveau single de Vianney, de Henri Détain, qu'il a enregistré seul dans une cabane, et ce en Normandie en plus, pour son nouvel album qui lui sortira le 6 novembre, intitulé Les Évadés. Et vous l'écoutez tout de suite sur Ici.

0: sur ICI à 5h28 avec Doré Détain. Nous sommes le jeudi 15 octobre. Et avant les infos de 5h30, comme d'habitude, un petit peu d'histoire avec Stéphane Bern qui ce matin nous fait remonter le temps jusqu'à une époque, vous allez voir, où une ville médiévale allait peu à peu transformer sa silhouette en une spécialité en plus bien de chez elle.
1: Certaines cités ont un blason. À Troyes, c'est le centre historique qui a fait la réputation de la ville. Vu du ciel, il ressemble à la coiffe d'un célèbre vin pétillant. De là à dire que les plans ont été dessinés après l'apéro, je vous laisse juge. XIIe siècle. Les comtes de Champagne agrandissent les remparts de Troyes pour protéger une ville en plein essor. Les siècles passent, Troyes devient l'un des grands centres commerciaux d'Europe grâce aux célèbres foires de Champagne. Mais le pire est à venir. En 1524, un incendie brûle plus de 1500 maisons et tue, d'après les estimations, 3000 personnes. Ordre est donné de reconstruire le centre historique à l'identique.
2: Non, mon beau-fils, tu es un bon architecte, mais un peu classique.
1: Et malgré la disparition progressive des fortifications, la forme générale de la ville reste intacte.
3: Il y a toujours un bouchon.
1: Il faut attendre le XXe siècle et les premières vues aériennes pour jeter un coup d'œil par le hublot et que les habitants réalisent l'évidence. Vu du ciel, le centre historique de Troyes ressemble presque parfaitement à un bouchon de champagne avec sa tête arrondie et son corps allongé. À ce niveau-là, on est presque davantage dans l'œnologie que dans l'architecture.
4: Tu pousses le bouchon un peu trop loin, Maurice.
1: Le plus amusant est que cette forme apparaît plusieurs siècles avant l'essor du champagne, qui fera la renommée mondiale de la région. Une coïncidence urbanistique devenue symbole touristique. Aujourd'hui encore, les Troyens parlent simplement du bouchon pour désigner le cœur de ville. Un surnom qui, lui, n'a jamais sauté. À Troyes, même le plan de ville donne envie de trinquer. Un cas unique où l'office de tourisme aurait presque pu être remplacé par un tire-bouchon. Avec modération, évidemment.
0: Évidemment, merci beaucoup Stéphane Bern. Il est à 5h30, voici tout de suite l'actualité en France et dans le monde. Le tout en 90 secondes, c'est avec vous, Valentine Letès.
5: À seulement 14 ans, première nuit en prison pour le jeune tireur d'Aubagne, mis en examen hier pour les coups de feu tirés dans son collège lundi sur le principal et une enseignante blessée. Face aux enquêteurs de l'antiterrorisme, il s'est dit influencé par une mouvance fascinée par les tueries de masse. Les deux tiers des enseignants promis aux lycéens ont été affectés dans leur établissement. Mise au point du ministre de l'Éducation hier, Édouard Geffray reçoit l'intersyndicale de la jeunesse ce jeudi à la veille des vacances scolaires. Un garçon de 12 ans se tue en trottinette électrique à Toulon. L'enfant, sans casque, précise le parquet, a percuté un poteau sur un trottoir à toute vitesse. Les accidents graves et mortels de trottinette électrique explosent en France depuis 2 ans. 1,4% d'augmentation pour les pensions de retraite complémentaires du privé à partir du 1er novembre. Les gestionnaires de l'Agirc-Arrco se sont mis d'accord sur cette revalorisation hier, au grand dam des partenaires sociaux, vu le niveau de l'inflation cette année, estimé à 3% sur un an par l'INSEE. Vous êtes une femme en ménopause et vous avez du mal à dormir. C'est très fréquent selon une nouvelle étude publiée ce jeudi à l'occasion du lancement des Assises de la ménopause à Paris. Plus d'une femme ménopausée sur 4 présente des troubles du sommeil au point de surprendre les auteurs de l'étude. Et puis la formidable victoire du Paris Saint-Germain en Ligue des Champions de foot hier soir. 4-2 sur la pelouse de Manchester City où le PSG n'avait jamais gagné.
0: L'info du jour, c'est cette plainte déposée par le syndicat de police Alliance contre l'État.
5: Pour mise en danger de la vie d'autrui, en l'occurrence celle des policiers, sont-ils délibérément sacrifiés sur l'autel de la communication politique ? Le syndicat pose la question dans une lettre. Entre les consignes floues et les injonctions contradictoires sur la conduite à tenir dans ce mouvement,

0: voiture, alors que l'un de ses agents vient de s'évanouir après avoir lui aussi reçu un pavé, mais sur la nuque.
1: Notre unité, on voit vraiment qu'elle est prise sous le feu. Je peux vous montrer, hein, c'est une vidéo, vous voyez. Tir de mortier, on le voit, c'est caractérisé. Nous sommes là, vous voyez. Vous avez vu la taille de la pierre qui est là ?
0: Emmanuel Taxel ne veut pas laisser dire que sa compagnie charge au moindre feu de poubelle et dire que ce mardi 6 octobre, ce n'étaient pas des lycéens qu'ils avaient face à eux, mais plus de 300 black blocs que l'on voit sur les manifestations les plus violentes ces dernières années.
1: Naturellement, face à cette jeunesse qui pourrait être nos enfants, on est très sensible et on fait très attention. Maintenant, si on est pris à partie et qu'il y a des blessés, on est dans l'obligation de riposter pour préserver l'intégrité de nos fonctionnaires.
0: Le chef de la CRS 8 estime que s'il n'y avait pas eu ce jour-là d'autres unités CRS et de la préfecture de Paris en renfort sur les moments les plus critiques, il y aurait eu beaucoup plus que 6 blessés et des deux côtés.
2: Et des chiffres toujours hallucinants. Depuis le début de ce mouvement, il y a un mois, plus de 6700 mineurs ont été placés en garde à vue contre 4000 manifestants pendant les Gilets jaunes.
3: 5h34, tout de suite, la météo de ce jeudi 15 octobre, avec toujours cette visibilité réduite au petit matin, surtout dans le nord du pays, avec de la grisaille et cette brume qui persiste. Restez donc vigilants, même si ailleurs, vous pourrez d'ores et déjà profiter d'un ciel nettement plus dégagé. Pour les températures, à 5h34, nous avons 8,5 degrés dans la Somme, nous dit Laurent. On a des températures nettement plus élevées dans le sud du pays, avec Martine qui nous dit 17 degrés à Béziers sur notre page Facebook. Puis au milieu de matinée, on relèvera encore quelques petits nuages pour la moitié nord avant de retrouver un ciel généreux sur la quasi-totalité du pays. À Metz, on aura environ 13 degrés. Pour Bourges et La Rochelle, entre 15 et 16 degrés, jusqu'à 17 degrés déjà attendu ce matin à Bordeaux. Puis cet après-midi, attendez-vous à une météo de fin d'été. Dans le nord, 24 degrés à Rouen, dans le sud, 25 degrés à Toulouse.
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3: Dans 3 minutes, c'est le duel des auditeurs autour de l'actualité, avec à gagner aujourd'hui votre radio ici, Valentine.
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3: Pour jouer avec nous, 0810 055 056. Et aujourd'hui, nous allons parler d'Octobre Rose avec un record, figurez-vous, qui a été battu dans le Tarn. Un record assez étonnant. Je vais vous parler d'une guirlande, d'une gigantesque guirlande même, de soutien-gorge. Un défi solidaire et des chiffres plutôt impressionnants.

0: Bernard Lavilliers. On the road again, à l'écoute d'ici 5h39. Tout de suite, c'est le duel des auditeurs autour de l'actu. Et vous jouez bien entendu à la maison ou en voiture ce matin.
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0: Le principe, il est tout simple, c'est une question autour de l'actu avec un chiffre pour vous à trouver et pour gagner un très joli cadeau.
3: Un poste radio pour vous accompagner en cas de crise et nous permettre de vous transmettre toutes les informations essentielles en cas d'alerte incendie, d'inondation ou d'accident Céveso, puisqu'il se met en route automatiquement en cas de message d'alerte à la population.
0: Et nous allons dans le Vaucluse ce matin, Valentine, retrouver Steve en ligne avec nous.
3: Bonjour Steve.
4: Bonjour à tous et à toutes.
0: Steve, vous êtes commercial, vous êtes sur la route pour aller au boulot.
4: Oui, exactement, oui.
0: Eh bien, faites une courte pause puisque tout de suite on dit bonjour à Mickaël qui lui est arrivé au boulot.
3: Bonjour Mickaël.
5: Bonjour tout le monde.
0: Fonctionnaire de mairie du côté de Reims, c'est bien ça Mickaël?
5: C'est bien ça.
0: Alors messieurs, on va jouer ensemble avec cette question qui est consacré à Octobre Rose ce matin. Et ce record assez incroyable pour la bonne cause, c'est un défi relevé à Saint-Sulpice-la-Pointe, dans le Tarn. L'association Les Saintes-Nitouches a lancé un appel. Soutiens la cause, donne ton soutif. Ce sont ces mots. Les dons sont arrivés et les bénévoles les ont assemblés un à un. Et le 3 octobre, ils ont battu le record de France de la plus longue guirlande de soutien-gorge. Selon vous, quelle longueur cette guirlande a-t-elle atteinte? En mètres, je vous l'annonce, c'est plus que 5000 mètres. Il me faut un chiffre pour vous, Steve.
4: 6000 mètres.
0: 6 pour Steve. Hop. Vous en pensez quoi, vous, Mickaël?
5: Moi, je dirais 10 000.
0: 10 000 du côté de Mickaël. J'ai peut-être été un petit peu vache avec mon indice, là, je me dis maintenant. Valentine, la réponse avec vous.
3: Bah pourquoi? Parce que Mickaël, lui, il l'a mis dans le mille. C'est 10 118 mètres.
0: Bravo, Mickaël.
3: Alors, plus de 10 km de bretelles et de bonnets. Et après le record, une partie des soutiens-gorge en bon état seront donnés à des associations pour des femmes dans le besoin.
0: Franchement, c'est beau cette initiative. Puis, alors, j'ai pas trouvé l'info pour savoir combien il y en avait exactement pour constituer cette chaîne de 10 km.
3: J'ai pas compté.
0: Mais à mon avis, beaucoup. Steve, j'espère qu'on aura l'occasion de rejouer avec vous très bientôt. Prise de poste dans combien de temps?
4: D'ici 20 minutes.
0: Ok, donc vous avez encore le temps d'arriver au boulot. Eh bien écoutez Steve, merci beaucoup et à très vite. Mickaël, vous, la journée, comment est-ce qu'elle se profile?
4: Bah bien du coup.
0: Eh bien écoutez, on va s'arrêter là-dessus, belle journée.
3: On est heureux de la commencer comme ça avec vous.
0: À bientôt Mickaël, ciao ciao.
4: À bientôt.
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0: Juste avant vos infos de 6h, place à notre initiative du jour avec Robin Bernaud. Ce matin, Valentine, on ouvre notre porte-monnaie pour récupérer toutes les petites pièces qu'on n'utilise pas tous les jours.
3: Pour les transformer en bons d'achat. Comment ça marche ? Ici, Robin Bernot nous l'explique depuis la Moselle à 5h50.
0: Je vais avoir plein de bons d'achat, moi, vous allez voir. Suivi de notre rendez-vous en recherche un auditeur qui, c'est juste avant vos infos également de 6h. Aujourd'hui, à l'honneur, toutes celles qui font vivre nos campagnes et nos villages, puisqu'avec Valentine, écoutez bien, on recherche une auditrice qui
3: s'engage et qui participe activement à la vie de son village de plein de manières, façon différente. En tout cas, si vous tenez le dernier bar de votre village, si vous organisez des activités, si vous aidez les seniors au quotidien à passer du temps, appelez-nous.
0: On veut quelqu'un d'impliqué au 0810 055 056. On compte sur vous, attention. Garde un œil dessus, bien sûr. Ici, dès 5h, on est ravis de vous réveiller ce jeudi matin. Voici Softcell, Tate in Love.

0: Ici des 5h avec Soft Cell, Faith in Love. 5h47, tout de suite place à votre rendez-vous anti-arnaque avec Odrazo.
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0: Bonjour, une piqûre de rappel à vos côtés ce matin. Ne surtout pas faire de shopping sur un site web qui affiche les logos Alinéa ou Minelli.
3: Oui, pour la simple et bonne raison que ces deux enseignes, à l'heure où je vous parle, n'ont plus de boutique internet. Et non, le chausseur Minelli en difficulté a fermé ses magasins, impossible de commander. Pareil pour Alinéa, l'enseigne de déco et d'ameublement. Pourquoi je vous dis ça? Parce que vous êtes nombreux à vous faire piéger ces dernières semaines. Vous avez acheté un canapé, des assiettes, un matelas sur un site Alinéa. Vous avez craqué pour des chaussures à prix cassé chez Minelli. C'était pas cher du tout, c'est vrai, mais vous n'avez rien reçu du tout non plus. En fait, les escrocs profitent de la disparition des vraies boutiques pour créer des fausses boutiques. Et je suis allée moi aussi sur ces fausses boutiques. Je vois écrit déstockage, moins 90%, tout doit partir. Je vois une paire d'escarpins à 24€, des assiettes à dessert à 30 centimes, un canapé d'angle à 179€ et je comprends que vous fassiez piéger. Ces boutiques web sont fausses, mais elles sont très jolies, très crédibles.
0: Oui, mais Aude, une question, si par exemple on s'est fait piéger, là qu'est-ce qu'on fait?
3: Alors, vous êtes plusieurs, effectivement, à me poser la question. En fait, les escrocs, là, nous appâtent avec des ristournes incroyables et ils récupèrent comme ça tout un tas de numéros de carte bleue. Donc déjà, appelez votre banque le plus vite possible. Il est peut-être encore temps de bloquer le paiement. Et surtout, il faut faire opposition à la carte pour que l'escroc ne s'en serve pas davantage. Et d'ailleurs, surveillez bien vos relevés pour repérer d'autres paiements suspects. Attention, parce que ces faux sites web apparaissent et disparaissent et réapparaissent. Ils changent d'adresse à chaque fois. Si vous tombez dessus, n'hésitez pas donc à les signaler à la répression des fraudes. C'est ce qu'a fait une auditrice. C'est tout simple. Le site s'appelle Signal Conso.
0: Signal Conso, une info à garder en tête. Merci beaucoup, Odrazo, que l'on retrouvera demain, comme d'habitude, à 5h48, 0810 055 056 si vous êtes une auditrice et que vous vivez dans un village et justement que vous êtes active dans ce village, que vous êtes bénévole, commerçante, agricultrice, si c'est vous qui créez du lien, que vous participez activement à la vie de votre ville, de votre village, on élargit un petit peu, eh bien appelez-nous et racontez-nous ce matin ce que vous faites au 0810 055 056. On vous attend tout de suite pour vous réveiller ce matin. Un classique de la chanson française revisité par Yann Muller. Voici tout de suite Les Oies Sauvages.
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0: et Yann Müller, qui a redonné une version disco de ce titre emblématique, forcément, du Chasseur de Michel Delpech, sur Ici, 5h52. Dans Ça marche ici, on va peut-être vous faire faire plutôt quelques économies sur vos courses ce week-end. Écoutez bien, Valentine.
1: Avec un système pour payer moins cher, disponible partout en France et qui cartonne, Robin Bernot, notamment en Moselle.
2: À Hayonge, par exemple, vous pouvez transformer vos petites pièces de monnaie en bons d'achat pour faire vos courses.
3: C'est pas mal.
2: Et si les petites pièces qui traînent au fond de vos tiroirs, dans un vieux porte-monnaie ou même, vous savez, sous le siège de la voiture, vous permettez de faire baisser le montant de vos courses? C'est tout le principe des eurocycleurs, des machines qui récupèrent les petites pièces et qui les convertissent en bons d'achat. Et visiblement, le concept séduit puisque notre journaliste Loris de Siéchy s'est rendu dans le supermarché mosellan et a rencontré Salvador après 10 minutes à glisser ses pièces dans la machine, le montant s'affiche.
4: 129,46 €.
5: Ouais, je suis heureux. Je pensais pas qu'il y avait autant. On économise sans s'en rendre compte finalement. On est obligé d'y penser aujourd'hui, le pouvoir d'achat. Quand on voit le prix de l'essence, quand on voit le prix de l'alimentation, tout devient très très cher. Et ça devient de plus en plus compliqué aujourd'hui pour certaines personnes de s'alimenter ou de pouvoir faire des sorties. C'est triste, mais on en est arrivé là aujourd'hui.
2: Alors, il faut savoir que Hayonge est loin d'être un cas isolé. Les eurocycleurs sont présents partout en France. Un tiers des hypermarchés et un quart des supermarchés en sont désormais équipés. En moyenne, les clients repartent avec un bon d'achat d'environ 20 €. Alors ici, ça marche, mais vous, qu'en pensez-vous?
3: Je trouve ça très bien, c'est une bonne initiative.
2: J'ai pris un moment pour discuter de cette initiative avec Betty. Première question, est-ce qu'on utilise encore des espèces aujourd'hui?
3: Alors en fait, non, de moins en moins, parce qu'il y a beaucoup d'achats que je fais par carte bleue, et donc on a moins de monnaie dans son porte-monnaie. Mais pour les gens qui en ont, c'est une très bonne idée.
2: Mais alors, est-ce que c'est dommage de ne plus avoir de liquide sur nous?
3: Alors... Oui et non, parce que la carte bleue, finalement, c'est quelque chose de très pratique. Mais je pense que si on payait davantage en espèces, on serait peut-être plus vigilant aussi sur nos dépenses et ce serait bien. Et puis, c'est vraiment une question de facilité, quoi.
2: En tout cas, la question mérite d'être posée. Si on prend un petit peu de recul et qu'on va voir ce qui se passe à l'autre bout du monde, sachez qu'en Australie, après 20 ans de recul, l'utilisation des espèces repart légèrement à la hausse. Le liquide reste, par exemple, très présent pour les petits achats. Un quart des transactions de moins de 10 $ australiens, soit environ 6 €, sont encore réglées en espèces. Une tendance qui rappelle que, même à l'heure du paiement sans contact, les billets et les pièces sont toujours leurs adeptes. Pour certains, c'est une façon de mieux maîtriser leur budget, et pour d'autres, une sécurité bien utile en cas de panne électronique.
0: Et bien voilà une initiative qui fait du bien au porte-monnaie. Robin Bernot à l'instant avec Loris de Siéchy. 5h54, excellent réveil si vous venez nous rejoindre à l'instant, soyez les bienvenus. Voici tout de suite pour vous Survivor, Burning Heart, c'est à l'écoute d'ici.

0: avec Burning Heart. Thierry, ici, jeudi 15 octobre, une journée qu'on a décidé de consacrer à toutes celles qui font justement vivre leur ville et leur village de par leurs actions, avec Valentine. Et Valentine, nous sommes avec Christine qui nous passe un petit coup de fil du Pas-de-Calais. Bonjour Christine.
1: Bonjour Christine.
2: Bonjour.
0: Christine.
2: Bonjour Isinor.
0: Ah, ici Nord, on les embrasse bien évidemment. Vous allez les retrouver dans quelques minutes et j'ai une question à vous poser. Vous avez rejoint les Restos du Cœur, Christine.
2: Oui.
0: Comment est-ce que ça s'est passé?
2: Disons que c'est assez drôle parce que je me gare et je vois la porte des Restos, la fenêtre des Restos du Cœur ouverte et je cherchais quelque chose dans ce style-là pour me rendre utile.
0: Ouais.
2: Et la présidente y était, d'ailleurs je la mets à l'honneur, cette dame, elle, ça fait 13 ans qu'elle est là. Et puis je lui ai demandé comment on faisait. Elle dit tu viens jeudi. Et j'ai commencé par une demi-journée. Maintenant c'est une journée. Et puis de temps en temps je viens en plus pour préparer la distribution.
1: Des petits extras. Et vous faites ça depuis combien de temps, Christine?
2: Ah non, il n'y a pas longtemps.
1: Et qu'est-ce que ça vous apporte à vous?
2: Ça m'apporte de rendre service aux gens qui sont dans la misère. Parce que c'est sûr que les gens qui viennent, ils ont besoin d'un petit peu de chaleur.
0: C'est tout à fait vrai.
2: Et puis, donc, on leur
1: ça fait du bien d'en donner aussi. C'est ça. Merci beaucoup, Christine.
0: Merci, Christine, pour votre engagement et cette jolie cause que vous venez nous partager à l'instant. Merci à tous d'avoir été là à 6h. Rendez-vous avec l'actualité de vos régions. Et tout de suite, voici les équipes d'ici matin qui sont là ce jeudi.
3: Merci, Louis. Bonne journée. À demain, 5h. Et bonjour à vous, les Bretons. Bienvenue sur Ici Armorique en ce jeudi matin. C'est votre radio de proximité, celle qui vous accompagne chaque jour en Ille-et-Vilaine, dans les Côtes-d'Armor et le Morbihan. On va parler de l'actu locale, ce qui se passe chez vous, vos petites histoires. Il y aura de la musique, il y aura aussi des sourires, toutes les infos pour bien commencer la journée. Que vous soyez encore sous la couette, au boulot ou sur la route, installez-vous, on est ensemble jusqu'à 9h.
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3: Et nous sommes le jeudi 15 octobre, aujourd'hui ici Armorique, il est 6h.
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3: Vanessa Lambert. Et avec Justine Sauvage pour l'info. Bonjour Justine.
5: Bonjour tout le monde.
3: C'est une bonne nouvelle, la qualité de l'air en Bretagne a désormais son application.
5: Oui, on vous en parle régulièrement de ces alertes à la pollution ou bien encore au pollen, une qualité de l'air que l'on connaît et qui est mesurée au quotidien par Airbraze, l'observatoire breton qui vient donc de mettre en place un tout nouveau site internet et surtout cette application à télécharger gratuitement sur son smartphone pour connaître donc la qualité de l'air où que l'on se trouve en Bretagne, à n'importe quel moment de la journée, Loïc Guélec.
6: Oui, cette application s'appelle Hermine, R-A-E-R, c'est-à-dire R en langue bretonne, 7 jours sur 7, 24 heures sur 24, elle vous informe instantanément de la qualité de l'air que vous êtes en train de respirer. Et l'une des nouveautés, c'est qu'elle est géolocalisée, elle est aussi actualisée heure par heure, avec des prévisions sur la journée, comme pour la météo, grâce à un nouvel indice beaucoup plus précis et conforme avec la directive européenne qui impose des seuils de pollution abaissés. Sur cette appli, vous retrouverez des données sur les polluants habituels, comme le dioxyde d'azote, l'ozone ou encore les particules fines. Un nouveau polluant fait son entrée, l'hydrogène sulfuré, c'est-à-dire les algues vertes, et aussi les pollens avec des détails sur les types de pollens, aulnes, ambroisies, bouleaux, graminées notamment. Gaël Lefeuvre, directeur d'Airbraze.
7: Aujourd'hui, il y a entre 15 et 20% de la population qui est allergique au pollen. Et malheureusement, avec les effets du réchauffement climatique, l'augmentation de la concentration en CO2 dans l'atmosphère, on va avoir des pollens de plus en plus allergisants, de plus en plus agressif pour nos systèmes respiratoires. Et il est même estimé par l'OMS qu'à l'horizon 2050, près de 50% de la population sera allergique au pollen.
6: Airbraze dispose en Bretagne une trentaine de sites de mesure de polluants, des données qui vont pouvoir alimenter de façon précise la nouvelle appli et le nouveau site internet.
5: Des infos à retrouver sur ici.fr. Et d'autre part, Airbraze vient d'annoncer que la ville de Saint-Malo allait être placée au 1er janvier en zone à risque en raison de pics de pollution à l'ammoniac avec l'implantation d'une deuxième station dégradation donc de qualité de l'air située rue de la Marne à Saint-Malo. Le procès du meurtrier présumé d'Iris Couettemen se poursuit aux assises du Morbihan à Vannes. Hier, l'homme de 53 ans a été longuement interrogé sur les faits qui lui sont reprochés, l'enlèvement, le viol et le meurtre de cette jeune femme en mai 2023 à Lorient. Et il continue de nier les faits, livrant même de multiples versions qui finissent par se contredire. Aujourd'hui, fin de cet interrogatoire, déposition des experts psychiatres, puis plaidoirie des avocats des parties civiles. Le verdict est attendu demain. L'accusé encourt la réclusion criminelle à perpétuité. Ce jeudi, les organisations lycéennes ont à nouveau rendez-vous avec le ministre de l'Éducation nationale. Elles demandent toujours 10 milliards d'euros pour les lycées. Édouard Geffray qui a promis de leur apporter des réponses. En attendant, le principal syndicat des chefs d'établissement, le SNPDEN, UNSA, appelle les proviseurs à une opération rideau. Aujourd'hui, à partir de 13h, ils protestent contre la charge de travail subie par ce corps de métier en ce moment. Et le syndicat de police Alliance, lui, annonce porter plainte contre l'État pour mise en danger de la vie d'autrui dans le cadre de ce mouvement lycéen. À Rennes, des blocages continuent dans certains établissements et certains lycées comme Brechini, le plus grand de Bretagne, restera fermé jusqu'aux vacances de la Toussaint demain soir. Donc.
3: Dans le Morbihan, la ville de Sarzeau débute des travaux sur la dune de Penvince.
5: La commune de la presqu'île de Ruisse a été touchée en janvier par des intempéries et cette dune s'est en partie écroulée. Une brèche s'est même formée. Il faut donc la réensabler pour protéger ce site très fragile, explique le maire de Sarzeau, Jean-Marc Dupéra.
8: Tout le monde sait qu'on est en zone potentiellement inondable lors de vagues submersion, si la submersion atteint des cotes très très élevées. Là, ce qui s'est passé en plus, c'est qu'il y a eu ce début de brèche dans la dune, avec des habitations qui sont derrière et le camping qui est à l'arrière. On a besoin de mettre tout en œuvre pour reconstituer la dune et réduire cette fragilité.
9: Ça crée de l'inquiétude quand même, ce genre d'événement.
8: Ça en crée, bien sûr, chez les habitants, c'est normal de s'inquiéter. Bon, ici, on sait que la mer monte, donc la mer avance. Un trait de côte fragilisé. Il faut toujours être humble face à la nature, face à la mer. Et en même temps, on a le devoir de tout faire pour retarder le plus possible un phénomène qui est inéluctable.
5: Et ces travaux vont se poursuivre jusqu'à la fin du mois pour un total de 186 000 euros. Reportage de Jean-Michel Nagar, trouvé sur ici.fr et nos réseaux sociaux. Attention à ce mouvement de grève annoncé demain sur plusieurs réseaux de transport en commun et notamment le réseau Kiseo. C'est pour des salaires et de meilleures conditions de travail. Plusieurs lignes perturbées à Vannes et dans son agglomération. Des services de transport scolaire également qui ne seront pas assurés demain dans plusieurs communes du Morbihan, comme Locmaria-Grandchamp, la Trinité-sur-Zur, Saint-Avé, la Presqu'île de Ruise, Sulniac-sur-Zur ou encore Teix-Noyalo. Mouvement qui va toucher également le réseau Tube à Saint-Brieuc, avec là aussi des suppressions de lignes de bus demain et le service des cars Bresgo perturbé également vendredi. À Rennes, la grève des contrôleurs du réseau Star se poursuit sous forme de débrayage ou d'arrêt de travail de 24 heures. Ils dénoncent une dégradation de leurs conditions de travail et notamment l'obligation de contrôler davantage de voyageurs chaque jour. 160 usagers par jour par contrôleur au lieu de 100 auparavant.
3: Allez, on y est. Le stade Rennais joue son premier match de Ligue Europa à domicile ce soir.
5: Et après un nul à Graz en Autriche en septembre, les Rouges et Noirs reçoivent ce soir le club grec de l'Ofi Crète, adversaire plus faible sur le papier. Le succès est donc attendu, surtout pour briser aussi une série très négative de Frank Hayes en Coupe d'Europe. Figurez-vous que de Lens à Rennes en passant par Nice, le coach Rennais reste sur 19 matchs sans victoire dans les compétitions européennes. Wow. Alors comment vit-il cette disette ? Eh bien la question lui a été posée hier en conférence de presse.
10: J'aurais été déçu que je ne l'ai pas, celle-là. Honnêtement, si à la fin du match, je m'assois, il y a 4 points pour notre parcours, ça sera 4 points pour le Stade Rennais et une victoire pour le Stade Rennais. Ça ne sera pas une victoire pour l'entraîneur, ça sera une victoire pour le Stade Rennais et il n'y a que ça qui m'importe. Voilà, honnêtement, je sais bien que tant que je ne vais pas gagner un match avec mon équipe en Europe, je l'aurai à chaque fois, mais honnêtement, moi ce qui m'intéresse, c'est qu'on gagne avec les gars et qu'on gagne pour le club. Le reste, honnêtement, c'est comme ça, fait partie de mon chemin. C'est pas moi qui vais marquer les buts demain, hein. Donc je vais tout faire pour que mon équipe gagne et que mon club gagne, Mais ça ne sera pas une victoire pour Francaise. Voilà, c'est ça que je veux faire passer comme message.
5: Francaise, au micro de François Rosy, qui vous donne rendez-vous ce soir dès 20h30 pour vivre ce match avec également Gaël Danic au commentaire. Coup d'envoi 21h. Ce soir aussi, Lyon affronte le Crystal Palace et Marseille l'Olympiakos. Hier, le PSG a lui battu Manchester City 4-2 en Ligue des Champions.
1: C'était génial.
5: Et puis, sachez que le RCK, le groupe des ultras du Stade Rennais, fêtait hier ses 35 ans. Et pour l'occasion, il a eu le droit d'installer d'immenses bâches le long de la façade du Palais Saint-Georges. C'est très beau et c'est à voir sur ici.fr.
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1: Vous voyez mes petits yeux?
5: Oui.
1: C'est à cause du PSG.
5: Ah, voilà.
1: Voilà. C'était assez fou. C'était incroyable. Pourtant, j'aime pas le PSG. Mais j'ai passé un très bon moment.
5: Je me suis couchée, il y avait 3-0.
1: Ah, non, mais c'était fou. Allez, la météo.
5: On espère pareil ce soir.
1: Ah, bah oui. Mettez moins de buts, mais gagnez. Hein. Et alors, à partir de 6h30, je tiens à vous le dire, nous avons mis les couleurs du Stade Rennais.
5: Tout à fait.
1: C'est pour Francaise, pour conjurer le mauvais sort. Voilà, on a décidé de se mettre aux couleurs du club. La météo, c'est dingue aussi. Hein. Aujourd'hui, c'est l'été, vraiment. Alors qu'on est le 15 octobre, on a un peu de grisaille déjà ce matin. À l'ouest de la Bretagne, ça va persister un petit peu. Puis à l'est, des brumes, des brouillards qui vont se former. Mais le plus important, c'est quand même les températures. Ce matin, 8 à 15, c'est un petit peu frais. Mais l'après-midi, une douceur incroyable avec 22 à 24 degrés possibles. On est le 15 octobre, hein, je vous le rappelle. Ne vous excitez pas, ça va très vite se rafraîchir. Dès demain, de la pluie, une baisse des températures. Et samedi, on aura 13 degrés seulement, vous voyez. Donc on va perdre 10 degrés.
5: La semaine prochaine, très froid.
1: Oui, c'est l'hiver, c'est l'automne.
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1: Comment vous voulez qu'on prépare Halloween, les cadeaux de Noël, la déco Noël s'il fait 24 degrés? On n'est pas dans le mood de
5: demain.
1: Voilà. Allez, à cette heure-ci, il y en a peut-être encore quelques-uns bien au chaud sous la couette. Et franchement, avec la fraîcheur du matin, on vous comprend. Mais pour tous ceux qui sont déjà debout, on a de quoi vous mettre de bonne humeur. Direction l'année 86 avec Élie Médéros et son irrésistible Toi, toi, mon toi sur Ici Armorique. Toi, toi.

0: des Roses avec Toi, Toi, Mon Toi sur Ici Armorique à 6h12.
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0: Alors, est-ce que quelqu'un peut m'expliquer comment on est censé s'habiller aujourd'hui, hein? Parce que ce matin, on cherche la veste. Cet après-midi, 24 degrés annoncés, on pourrait presque ressortir les petits shorts. Je crois que le mieux, c'est de partir avec une valise. Hein, au moins, on est paré à toute éventualité. Et quitte à avoir une grande valise, on y mettrait aussi le docteur Kierzek dedans. Parce qu'il est toujours de très bons conseils, notre médecin maison. Grosse valise, vous inquiétez pas. Hein. Bon, allez, le docteur Kierzek, il arrive juste après la pub.
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0: Comme chaque matin, on part en consultation avec le docteur Kierzek. Hier, c'était la journée nationale de la qualité de l'air. La pollution, ça concerne vraiment notre santé à tous.
5: Bonjour à toutes et à tous. On l'oublie souvent parce qu'on ne le voit pas, mais en fait, on respire 12 000 litres d'air par jour. Alors, autant qu'il soit de bonne qualité, selon Santé publique France, la pollution aux particules fines est responsable de près de 40 000 décès prématurés dans notre pays et quelques milliers de plus pour le dioxyde d'azote lié au trafic routier. C'est l'une des premières causes de mortalité évitable. Évidemment, il y a le tabac, il y a l'alcool, mais la troisième, c'est la pollution, avec ces particules fines, voire ultra fines, plus petites qu'un cheveu, qui s'enfoncent profondément dans les poumons, qui passent dans le sang et qui montent partout, dans le cœur, au cerveau, etc. On parle d'asthme en termes de maladies provoquées, de bronchite chronique, mais aussi d'infarctus, d'AVC, de cancer du poumon. En fait, la pollution de l'air, elle est classée cancérogène par l'Organisation Mondiale de la Santé. Et contrairement à une idée reçue, ce ne sont pas surtout les pics de pollution qui comptent. C'est l'exposition de tous les jours sur des années, c'est ça qui va peser le plus, et ça ne concerne pas que les grandes villes. On perd des mois d'espérance de vie aussi à la campagne. Et autre surprise, on passe 80% de notre temps à l'intérieur. Donc on pense pollution extérieure, mais l'air intérieur est souvent plus pollué que l'air extérieur. Le tabac, le chauffage au bois, au foyer ouvert, des bougies parfumées, de l'encens, on pense que ça sent bon. Ben non, puis les produits ménagers, la colle, les moisissures, etc. Notre salon, c'est peut-être un petit nuage de pollution.
0: Alors concrètement, Gérald, qu'est-ce qu'on peut faire, nous, à la maison et au quotidien ?
5: Premier geste, gratuit, efficace, simple, aéré, 10 minutes matin et soir, même en hiver, même en ville. Oui, même en ville, l'air renouvelé vaut mieux que l'air confiné. Et on aère encore plus quand on cuisine, quand on bricole ou quand on fait le ménage. Deuxième geste, on ne fume pas à l'intérieur. On ne fume pas du tout d'ailleurs, ni dans la voiture. On limite bougies, encens, désodorisants et on préfère des produits ménagers simples comme le savon noir ou le vinaigre blanc ou bicarbonate de soude. Troisième geste de saison, c'est le début du chauffage. Donc on fait entretenir sa chaudière, on fait ramonner la cheminée. Attention aux intoxications au CO, on en reparlera. Et pour l'extérieur, on consulte l'indice de qualité de l'air de sa région. Il y a plein d'applis qui existent. Et les jours de pic, les personnes fragiles, faut éviter les efforts intenses dehors. On choisit un autre moment pour courir et on choisit des parcs ou des petites rues plutôt que les grands axes. Et petite déception au passage, les plantes dites dépolluantes ne dépolluent pas vraiment le salon. Allez, d'ici là, portez-vous bien.
0: Merci beaucoup, docteur Kierzek. Vous nous avez parlé de cette nouvelle appli pour la qualité de l'air en Bretagne.
6: Tout à fait, qui a été... Qui est disponible gratuitement depuis hier et qui s'appelle Aermine. Donc A-E-R et puis mine, genoux avec Hermine, et A-E-R ça veut dire air en breton.
0: Oh là,
6: c'est
0: là
6: gratuit, et là je peux vous dire que la qualité est médiocre à Rennes.
0: Oh bah super,
6: mais qu'il y a pas de pollution au pollen, bah, mais bon,
0: ouais,
6: au moins on sait.
0: On sait, voilà. Allez, 6h17 sur Ici Armorique, on remonte le temps jusqu'en 76.
6: Nom de Zeus. 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
0: 50 ans cette année pour ce tube, et franchement, il a pas pris une ride. contrairement à nous. Les pantalons pas de def, les boules à facettes, les pistes de danse, c'était bien quand même. Hein. Et avec ce refrain qu'on connaît tous par cœur, je veux vous voir danser, je veux vous voir chanter. C'est Boney M et c'est Daddy Cool.

0: Bonne AM et Daddy Cool sur ICI Armorique. Depuis lundi, Gauthier Conseil nous fait arpenter les rues paisibles de Moncontour à la rencontre de ses habitants. En plein centre, les lecteurs du bourg se retrouvent chez Wilfried Messier, libraire au train de vie tout aussi paisible.
1: J'arrive le matin, j'ouvre à 10h et je vais prendre un café en face. Première discussion, on regarde le courrier, ensuite on rentre. Parfois il y a un client qui est déjà entré. Donc c'est bien, moi j'aime pas embêter les gens qui rentrent. Moi, en tant que client de librairie, j'aimais bien qu'on me laisse fouiner tranquille, me perdre dans les rayons. Et c'est un peu l'idée de la librairie, c'est de proposer un rangement qui permet un peu de se laisser aller à découvrir des auteurs qu'on ne connaît pas forcément. Un lecteur, c'est quelqu'un qui voyage d'un livre à l'autre. Parfois, c'est des auteurs dont on veut tout lire parce qu'on a découvert un titre extraordinaire. Mmh. Puis parfois, c'est des auteurs qui nous renvoient vers d'autres. Et donc l'idée, c'est, là, en naviguant dans les rayons, de dire, tiens, chez les auteurs tchèques, je connais celui-ci, mais celui-là m'est totalement inconnu. Donc se risquer à découvrir.
2: Quelqu'un vient dans votre boutique et vous demande un livre, il n'a pas trop d'idées, est-ce que vous avez toujours un livre type que vous ressortez ?
1: Alors on a ce qu'on appelle des munitions. Chaque libraire, je pense, en a. Puis elles évoluent parce qu'on découvre de nouvelles choses. Mais quand quelqu'un me demande un livre, on entame une discussion en fait. J'essaie de par empathie, de comprendre la sensibilité de la personne, de savoir quel est le dernier livre qui l'a touché, ou dont il se rappelle, ou qui l'a marqué. Quand il y a un échange et que la personne repart avec un livre que je pense lui avoir trouvé, je donne ma carte ou le marque-page où il y a l'adresse, et je dis surtout vous m'écrivez pour me dire. Et ça c'est super quand la personne repart chez elle. À Moncontour, il y a beaucoup de gens de passage. Mm-hmm. Donc je reçois un petit mail ou une petite carte de Nantes, de Paris, de Lille, et qui me dit c'est extraordinaire.
2: Si vous pouviez inviter les gens à passer la porte d'une librairie, ceux qui n'ont pas lu depuis longtemps, est-ce qu'il y a une façon de les convaincre de revenir ?
1: J'entends souvent des gens qui disent en ce moment c'est un peu difficile, j'ai du mal à me concentrer, etc. Et qui vont vers des lectures qui leur apportent rien en fait. Franchement, si c'est uniquement pour se divertir, une série, ça marche vachement bien. Hein. Y a pas de raison de se faire du mal. Mais par contre, la différence, c'est qu'est-ce qu'on fait de son temps ? Est-ce que ce temps était vraiment à moi ? Est-ce que mon rapport au temps qui me nourrit, est-ce qu'il a changé ? Est-ce qu'il s'est enrichi ? Est-ce qu'il s'est élargi ou pas ? Et parfois, des toutes petites choses vont vous ouvrir.
2: Pas besoin de lire un gros pavé pour être un vrai lecteur, quoi.
1: Non, pas du tout. Ouais. Au contraire, peut-être même.
0: Sacré voix, hein, Wilfried Messier de la librairie L'Abri des Temps à Moncontour. Le reste de la visite de Moncontour, ça se passe sur notre site ici.fr. On vous souhaite un bon réveil. Prenez un petit gilet ce matin, mais restez léger pour l'après-midi. Il va faire beau sur la Bretagne. Et pour la musique, c'est Natacha Saint-Pierre et Pascal Obispo en duo.
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0: demain. C'était Natacha Saint-Pierre et Pascal Obispo sur Ici Armorique. Et si on devait mourir demain, franchement, on aimerait bien voir une victoire du Stade Rennais en Coupe d'Europe avant. Ça tombe bien, les Rouges et Noirs reçoivent les Grecs de l'Ophicrète ce soir à 21h. L'Ophicrète, c'est un peu ridicule ce nom.
1: Hein, bah oui, j'organise des formations internationales.
0: De la Crète.
1: Je sais pas ce que ça veut dire.
0: C'est au Roison Park et évidemment on sera là pour vous faire vivre cette soirée sur Ici Armorique avec Franciscos Rosiagos.
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0: Et horoscope, ça c'est important, avec Catherine Viguier. Et c'est encore une belle journée pour les Sagittaires.
5: Plutôt, oui, ils avancent bien. Bélier, quel enthousiasme! Sans doute avez-vous un plan pour vous dépayser, pour voir ailleurs. Taureau, de la douceur, c'est ce à quoi vous aspirez. Allez, faites passer le message. Gémeaux, les autres ou une personne en particulier retiennent votre attention. Cancer, vous secourez une âme en peine, à moins que ce soit vous qui ayez besoin d'aide. Lion, votre ego est regonflé à bloc, on vous aime, on vous complimente, c'est trop bien. Vierge, journée sous tension, à moins que vous ne décidiez de prendre du recul. Balance, voilà un jeudi réussi, grâce à une bande d'amis ou un projet qui vous met en joie. Scorpion, avec des opportunités bienvenues, de vous sentir plus en confiance. Sagittaire, il y a des occasions de briller et d'être satisfait de vous, il n'y a rien à ajouter. Capricorne, que souhaitez-vous vraiment? Réfléchissez aujourd'hui et demain aussi. Verseau, une journée encourageante, vous n'êtes pas seul et vous êtes même très bien entouré. Poisson, vous prenez vos responsabilités très à cœur, ménagez-vous tout de même. Et pour nous tous, la lumière est toujours en nous, même toute petite.
0: Merci beaucoup Catherine Viguier. Oui, la lumière, vaut mieux l'allumer là, il est encore très très tôt. On fait un bisou à Aurélie aujourd'hui, c'est sa fête. Ainsi que Aurélia, bonne fête les filles, on vous embrasse. C'est ici Armorique, bon jeudi.
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0: Il est 6h30 sur Ici Armorique. Un petit bonjour à tous ceux qui sont déjà au travail depuis plusieurs heures. Les boulangers qui nous font de si bons croissants. Les soignants qui terminent leur nuit. Les agriculteurs qui sont déjà dehors. Et puis tous ceux qui viennent tout juste de poser le pied par terre, peu importe l'heure à laquelle votre journée a commencé. On est ravis de vous accompagner à la radio, bien sûr, mais aussi à la télé à partir de maintenant, sur France 3, ici Bretagne. Bon, c'est de la radio filmée, hein, c'est pas du Spielberg. Mais bon, ça vous permet de voir nos petites têtes du matin, de profiter de la Bretagne aussi, avec les magnifiques images de drones pendant la musique. Les images sont magnifiques, hein, je tiens à vous le dire. Magnifique aussi, notre queen de l'info, ah,
1: merci,
0: Justine
1: merci,
0: Sauvage.
1: Aussi, vous êtes très belle. On est aux couleurs du Stade Rennais.
0: Voilà, on s'est mis en rouge et noir ce matin pour le Stade Rennais. Il y a aussi Clément à la technique.
1: Je suis en noir en bas. Hein.
0: On veut pas savoir. Stéphane aussi au standard. Allez, on se concentre sur l'info, il est 6h30. C'est quoi la une en Bretagne d'ailleurs?
1: Eh bien, Airbrez qui a son application pour smartphone, elle est à télécharger gratuitement et elle permet donc de connaître la qualité de l'air là où on se trouve en Bretagne. Également, s'il y a des pollens autour de vous, même la qualité, la quantité des algues vertes si vous êtes concerné par ce phénomène. L'appli s'appelle Hermine, A-E-R pour air en breton. On vous explique sur ici.fr. Du foot donc ce soir à vivre sur Ici Armorique. Rennes qui joue son premier match de Ligue Europa à domicile au Roison Park. C'est contre Ophicrète, club normalement plus faible. Coup d'envoi 21h, mais dès 20h30 à vivre sur votre radio. Dans l'info d'ici, Louis Burton qui nous parle de sa route du Rhum 2026. Le skipper malouin s'élance pour la toute première fois en ultime, les géants des mers qui volent au-dessus de l'eau. Il nous dira son appréhension avant le départ le 1er novembre. Avant cela, en 90 secondes, l'actu en français dans le monde avec vous, Valentine Letesse.
6: Quand la police ne comprend plus les ordres de sa hiérarchie, la dissonance avec les déclarations publiques de ministre de l'Intérieur devenue insupportable, le syndicat Alliance annonce une plainte contre l'État pour mise en danger de la vie d'autrui, celle de policiers, je cite, livrés à la vindicte pendant les mobilisations lycéennes. Troisième rendez-vous justement aujourd'hui entre le ministre de l'Éducation et les syndicats de la jeunesse, toujours en demande d'une suppression de Parcoursup et d'annonces concrètes sur la remise en état des bâtiments. Un ado de 14 ans derrière les barreaux. Première nuit en prison pour le tireur d'Aubagne. Lundi, il a blessé le principal de son collège et une enseignante au fusil de chasse, influencée selon les enquêteurs de l'antiterrorisme par une mouvance fascinée par les tueries de masse. Jusqu'à 30 ans de prison pour les responsables d'un incendie meurtrier près de Perpignan. Pour toucher les indemnités de l'assurance, ces deux frères ont donné l'ordre d'incendier une épicerie il y a 4 ans. 8 morts, dont 2 enfants en bas âge. Reconnaître le cancer de la peau comme risque professionnel à part entière, c'est la recommandation de l'ANSES, l'Agence nationale de sécurité sanitaire. Après étude, le lien est avéré entre la maladie et l'exposition prolongée aux UV en France de 3,5 millions de travailleurs. Pour la première fois dans l'histoire du Paris Saint-Germain, les footballeurs parisiens reviennent de Manchester City avec la victoire. Vainqueurs de leur deuxième match de Ligue des Champions, 4-2 hier soir.
1: Et ce soir, c'est Rennes qui joue en Ligue Europa. L'info d'ici. Allez, ce nouvel épisode de notre série Route du Rhum avec l'un des skippers bretons qui prendra le départ de la course à la voile le 1er novembre à Saint-Malo. Et ce matin, c'est le Malouin Louis Burton qui nous parle de son nouveau défi. On avait l'habitude de le voir à bord de son Imoca Bureau Vallée, sponsor qui l'accompagnait depuis 15 ans. Mais c'est à la barre d'un ultime Formule 1 des mers qu'il s'aligne cette fois-ci, Valentin Belleville.
7: Ne vous fiez pas aux chiffres, c'est certes sa cinquième participation à la Route du Rhum, mais Louis Burton débarque cette année comme un novice à bord d'un maxi trimaran qu'il connaît à peine, un monstre de 32 mètres de long, 22 de large, forcément difficile à dompter.
8: Vraiment le plus gros défi, ça va être d'arriver de l'autre côté, de naviguer proprement, de monter en expérience, et puis on arrive à rentrer dans un top 5, ce serait fabuleux.
7: Ce serait même un exploit, il faut le dire, pour le Malouin qui découvre le maxi trimaran cette année face

0: Attention, en fait, quand on dit la chance du débutant, quoi. Et quand on connaît pas trop un support, on n'a pas forcément d'appréhension. Avant de trop attaquer, on savait pas qu'on attaquait trop parfois. Donc toute la difficulté, ça va être d'aller caresser la limite sans jamais la dépasser, puisque c'est un multicoque, et même si c'est un grand multicoque avec des foils, ça reste des bateaux au volage quand même. Donc il faut pas dépasser cette limite, il va falloir aller la chatouiller. C'est au moment où on s'approche de la limite, je saurai si je suis du bon côté de la limite ou pas.
1: Et les premiers ultimes seront attendus à Pointe-à-Pitre moins de 7 jours après leur départ de Saint-Malo, le 1er novembre.
2: Un reportage à retrouver évidemment sur ici.fr avec également toutes nos vidéos consacrées à cette route du Rhum, et on y est à Saint-Malo à partir de mardi prochain. C'est demain pratiquement.
3: Quand il va faire froid évidemment.
2: Sur le village évidemment de cette route du Rhum. A priori, il y aura marqué ici.
3: Ah oui, vous ne pourrez pas nous louper. Si vous voyez l'office de tourisme de Saint-Malo, on est juste là. Voilà, en gros, ici. La météo, ici, il va faire beau aujourd'hui, même si ça commence sous la grisaille, avec des petits nuages, des brumes, des brouillards encore en matinée, avant le retour de belles éclaircies, notamment en Ille-et-Vilaine. Les températures ce matin, un peu frisquettes, 8 à 15 degrés. Ça veut dire qu'on prend une veste, un gilet, mais on l'enlève très vite, parce que cet après-midi, beaucoup de douceur, avec 22 à 24 degrés. Vous ne rêvez pas, j'ai bien dit 22-24, je ne me suis pas trompée. C'est ce que nous dit Météo Bretagne. Ça va pas durer. Dès demain, front pluvieux, nette baisse des températures. Ça va se poursuivre samedi, ça va chuter 10 degrés. On aura 13 degrés par exemple samedi après-midi.
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3: Jean-Jacques Goldman a fêté ses 75 ans dimanche. Il y a eu plein de messages d'amour pour son anniversaire. C'était incroyable et ça fait des années qu'il monte plus sur scène, qu'il se fait discret, Jean-Jacques Goldman. Et pourtant, les gens l'aiment toujours autant. Il y a des artistes comme ça qui gardent une place à part dans nos cœurs. On le retrouve, Jean-Jacques Goldman, tout de suite avec son premier tube. Il suffira d'un signe.

0: Jean-Jacques Goldman avec Il suffira d'un signe. Je vous fais un petit signe pour vous qui regardez la télé ce matin sur France 3, ici Bretagne.
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0: C'est avant tout de la radio, hein, je le dis, hein, ne vous inquiétez pas si vous n'écoutez que la radio, c'est très bien aussi. Un café, une bonne chanson, c'est parti pour ce jeudi. Pour la musique, on vous a mis de côté Bonnie Tyler et Florent Pagny pour le café, on vous laisse gérer. Et pour tout le reste, ici Armorique est à vos côtés pour bien démarrer la journée avec l'actu près de chez vous, la musique, la bonne humeur et le sport aussi, comme tous les matins. Avec Elvis Delouya, les sportifs d'ici, toujours à l'heure du marathon vert de Rennes qui va se courir ce week-end. On vous fait découvrir chaque jour le profil d'un coureur qui s'attaque à la distance, la longue distance pour la toute première fois. Aujourd'hui, Elvis, on prend la direction du Finistère pour rencontrer Camille Tanguy. À 31 ans, cette Brestoise et maman de deux enfants va vivre son premier marathon.
3: D'être maman n'empêche pas non plus d'être sportive, de prendre du temps pour soi, de réaliser ses objectifs.
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4: Camille Tanguy, 31 ans, est originaire de Brest. Et à l'occasion du marathon vert de Rennes, elle s'apprête à participer à son tout premier marathon. Maman de deux enfants, c'est d'abord pour accompagner son père qu'elle a commencé la course à pied à l'adolescence, avant que ses envies de performance ne la poussent à aller plus loin.
3: Bah en fait, mon papa a commencé à exercer la course à pied, j'avais l'âge à peu près de 14-15 ans. Donc de temps en temps, j'allais courir avec lui, mais plus pour le plaisir de passer du temps avec lui, de partager ses moments. Et j'ai gardé ce plaisir de courir depuis ce moment-là jusqu'à à peu près ma deuxième grossesse, où j'allais plus pour le plaisir. Après ma deuxième grossesse, j'ai commencé à plus vouloir chercher un peu la performance, à m'améliorer, à me renseigner plus davantage sur la course à pied. Et je me suis dit, allez, on va pouvoir peut-être voir si on peut accélérer. Et à force d'accélérer, je voyais en fait que mon corps suivait.
4: Son corps réagit bien, les chronos descendent. Camille se prend en jeu de la performance, bien aidée par un allié de taille au quotidien. Son conjoint.
3: Il commençait à me pousser en me disant « Je suis sûre que tu arriveras à faire mieux. » Je l'ai écouté et en fait, à force de me renseigner et de mettre en place du coup les différents conseils que j'ai pu avoir, je vois qu'aujourd'hui, ça paye quoi. Ça me faisait rêver de courir un marathon. Courir, c'est 42,195 km qui font tant rêver, où on peut voir à la télé. C'est un mythe de faire un marathon. Mon conjoint a couru une grande distance en trail à début d'année et je me suis dit lui, il y arrive, alors pourquoi pas moi? Du coup, on s'est lancé ce défi de courir ensemble ce marathon vert.
4: Courir 42 km en couple, un sacré défi d'organisation à la maison. Mais au-delà de la ligne d'arrivée, ce qui motive Camille, c'est surtout l'envie de rendre fières ses deux petites filles.
3: Je pense que c'est la fierté quand même d'arriver au bout de ces 42 km. Pour moi, c'est un rêve de faire un marathon, quoi. Fait d'être maman n'empêche pas non plus d'être sportive, de prendre du temps pour soi, de réaliser ses objectifs. Aujourd'hui, oui, j'ai eu deux grossesses. Je suis maman de deux petites filles de 5 et 3 ans. Et j'arrive à trouver le temps pour faire cette prépa et réaliser mon rêve de course à pied qui est de finir un marathon quoi. Et vous de tout ça, voir la fierté dans leurs yeux de dire maman elle a fini sa course et qu'elle soit fière de moi.
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0: En tout cas, les deux petites filles de Camille pourront écouter leur maman en podcast sur le site et l'appli. Ici, on se retrouve demain avec vous, toujours Elvis, avec un nouveau portrait de notre semaine spéciale Marathon Vert.
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0: 7h moins le quart, c'est l'heure de retrouver notre vétérinaire Pierre Fabin. On connaît le formidable travail des chiens d'assistance, mais moins celui des familles d'accueil. Pierre, comment un particulier peut-il participer lui aussi à cette aventure exceptionnelle ?
5: Alors je tiens d'abord à saluer Guy Berda, régisseur d'ICI Provence, qui est lui-même famille d'accueil, et je veux dire merci à tous ces bénévoles. Il faut savoir que pour former un chien guide, il faut près de 2 ans de travail et 15 000 euros d'investissement, et ce miracle n'existe pas sans les familles d'accueil. Le principe, c'est qu'une association vous confie un chiot de 2 mois, souvent un labrador, que vous gardez chez vous pendant 16 mois. Le but n'est pas d'en faire un as du cirque, mais de lui offrir la meilleure pré-éducation possible. Vous l'aimez, vous le nourrissez, et surtout vous lui faites découvrir le monde. C'est de la sociabilisation extrême. Votre but doit être de poser les bases du héros qui va accompagner une personne en fauteuil ou un enfant autiste.
0: Ok, d'accord, mais concrètement, qu'est-ce qu'on attend de cette famille au quotidien? Est-ce qu'il faut être un éducateur professionnel pour se lancer?
5: Eh ben, pas du tout. Ces associations vous accompagnent de A à Z avec des cours réguliers. Ce qu'on attend de vous, c'est du temps et de la bonne volonté. Votre mission principale, c'est de emmener le chiot absolument partout avec sa petite cape distinctive. Il doit prendre le bus, le tramway, aller au marché, au restaurant, entendre des sirènes, croiser des foules, des aspirateurs, tout ça de manière très positive. Il doit devenir un chien tout-terrain, imperturbable, qui n'a peur de rien. À la maison, vous devez aussi bien sûr lui apprendre les bonnes manières, les ordres de base. On ne saute pas sur les gens, on ne monte pas sur le canapé, on est propre et on sait rester seul sans détruire le salon. C'est tout simplement de l'éducation civique canine de tous les jours.
0: Mais c'est un engagement énorme et la séparation doit être terrible, surtout au bout de 16 mois. Comment elle gère justement ces familles, ce déchirement?
5: C'est vrai que la restitution du chien au centre est un moment de déchirement intense avec beaucoup de larmes. Mais c'est l'essence même de cet engagement. C'est un acte d'altruisme pur. Les familles savent dès le premier jour que ce chien n'est pas le leur et qu'elle élève pour changer la vie de quelqu'un d'autre. La vraie récompense arrive lors de la cérémonie de remise officielle. Quand la famille d'accueil voit son chien ramasser un objet tombé de par terre pour une personne aveugle ou apaiser une crise d'angoisse chez un enfant. La tristesse disparaît totalement à ce moment-là. Elle est remplacée par une fierté immense et le sentiment d'avoir fabriqué du bonheur.
0: Merci beaucoup Pierre Fabin, notre vétérinaire avec nous tous les matins sur ICI Armorique à 7h moins le quart. Il est de retour sur scène. Florent Pagny, sa grande tournée anniversaire des 65 ans reprend ce dimanche. Et après tous les concerts à guichet fermé qu'il a donné cette année, il a même ajouté de nouvelles dates. Et puis il y a toujours cette voix incroyable, Florent Pagny. Voici le braquage des sentiments, c'est son nouveau titre sur ICI Armorique.

0: Le braquage des sentiments, c'était Florent Pagny. Fabien David vient de nous rejoindre. Bonjour Fabien.
1: Salut Vanessa.
0: Avec les 3 plus, les petites ou grandes infos qui vous sont utiles au quotidien en Bretagne. Avec d'abord à Vannes, plus de temps pour emprunter des livres.
1: Bah oui, parce qu'en fait les médiathèques, elles vont ouvrir à tour de rôle le dimanche. Les 4 médiathèques vannetaises sont concernées. Kercado, Palais des Arts, Beaupré-Lalande et Ménimur. Et elles vont ouvrir chacune un dimanche par mois. C'est donc une assez bonne nouvelle, hein, puisque ça devrait permettre à davantage de familles d'en profiter et c'est une sortie possible supplémentaire tous les dimanches. C'est une expérimentation jusqu'à décembre 2027 dans un premier temps, je le disais donc dans les médiathèques de Vannes.
0: Des fruits et des légumes de saison à petit prix à Lamballe ce week-end.
1: Bah oui, alors c'est comme chaque année, hein, à la mi-octobre, on est en plein dedans, l'association de jardiniers Le Jardin des Mélanges vous propose des courges et des confitures artisanale à l'achat et en dégustation. Des courses qui ont évidemment poussé sur place, dans cet espace de partage et de nature bien connu des Lamballais. La vente, elle se fera de 10h jusqu'à midi et en général, ça part très vite, donc ne tardez pas. Rendez-vous dimanche à Lamballe au Jardin des Mélanges avec aussi des dégustations et de la musique sur place.
0: Et puis on termine avec un SAMU pour les animaux.
1: Et oui, en fait, c'est exactement le concept de SOS, Faune Sauvage Bretagne. Un service qui est géré par la LPO Bretagne. On trouve un animal sauvage en détresse ou en difficulté, par exemple sur le bord d'une route ou dans son jardin, on leur passe un coup de fil, alors pas aux animaux hein, évidemment, à SOS Faune Sauvage Bretagne, et ils viennent le secourir. C'est une plateforme unique en France et elle recevait jusqu'à 850 appels pendant les canicules. Bah oui, c'est les animaux sauvages, il fait chaud, ils n'ont pas de quoi boire. Hein. Mais elle a besoin aussi de financement, donc n'hésitez pas à aller l'aider sur loso.com en tapant simplement SOS Faune Sauvage Bretagne.
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0: Et voici une voix qu'on reconnaîtrait les yeux fermés. Bonnie Tyler sur Ici Armorique avec It's a Heartache. On vous souhaite un très bon jeudi en Bretagne.

0: Tyler avec sa voix rauque si particulière. Eh ben, elle n'a pas toujours eu cette voix, Bonnie Tyler. Elle se fait opérer des cordes vocales en 77. Elle aurait dû se reposer, elle ne l'a pas fait. Et quand elle a voulu rechanter, reparler, elle avait complètement changé de voix. Et c'est cette voix qui a fait sa signature et qui lui a permis d'avoir la carrière qu'elle a. Moi, si je me fais opérer des cordes vocales demain et que je reviens avec une autre voix, je ne suis pas sûre que la direction apprécie autant, hein, je vous le dis.
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0: Avant les infos de 7h, un peu d'humour comme chaque matin, c'est l'humour en tube avec Fred Ballard. Aider des proches dépendants ou dans le besoin, c'est une merveilleuse preuve d'amour. Et dans l'humour en tube, Fred va vous prouver que c'est aussi une merveilleuse preuve d'humour avec Jérémy Ferrari et Sandrine Saroche.
12: Qu'est-ce qu'ils sont pauvres, mes parents, ils m'énervent.
13: Alors c'est sûr que c'est nettement plus sympa d'avoir des darons pleins aux as, quoique, qui dit argent dit héritage, dit frais de succession, donc faut voir. En tout cas, pour Jérémy Ferrari, c'est tout vu, il a su assez tôt qu'il serait assez rapidement un enfant aidant financièrement.
12: Ils avaient un commerce d'alimentation dans un quartier populaire de Charleville-Mézières. Ils ont réussi à couler le magasin. Et du coup, tu vois, comme ils avaient tout perdu, puis que moi ça marchait pour moi, bon, j'ai été un petit peu obligé de leur acheter une maison. Oh, quand je dis obligé, attention, hein, je vois qu'il y a plein de jeunes dans la salle. Évidemment, hein, il n'y a rien de plus beau pour un enfant que de parvenir un jour à réduire ses parents à l'état de locataire. Hein.
13: Mais oui, il y a un petit côté jouissif à faire payer un loyer à ses propres parents, surtout ceux qui répétaient en boucle. C'est pas l'hôtel ici, quand on était ado. C'est si bon de pouvoir chambrer ses parents 20 ans plus tard et de se faire chambrer par ses grands-parents à l'EHPAD.
14: Ma petite Sandrine, c'est gentil d'être venue me voir. Tu veux une salutrécine? Alors comme ça... Il paraît que tu veux être comédienne. Eh bien, il va falloir avoir de la patience, hein. Mais bon, comme on dit chez nous, à force de patience et de sein doux, l'éléphant sodomise le pou.
13: Voilà, bah c'est ça le bonheur quand on est aidant. Sandrine Saroche l'a compris, on donne beaucoup d'amour et on reçoit de très belles preuves d'humour en retour. Nos anciens sont de joyeux drilles sans filtre qui nous aident à vivre plus léger, avec ou sans sein doux.
0: Merci beaucoup Fred Ballard. Bonne fête aux Aurélie aujourd'hui et un bon anniversaire si vous êtes du 15 octobre. Comme David Trezeguet, pour ceux qui aiment le foot, il a 49 ans. Raphaël Glucksmann, président...
15: Non, candidat à la présidentielle. Pour l'instant, les élections c'est en mars, aujourd'hui. Avril prochain.
0: Oui, non mais pardon, je me suis un petit peu emballé les pinceaux. Et bon anniversaire à Didier Deschamps, 58 ans aujourd'hui. Mais qu'est-ce qu'il devient de Didier de
15: 58.
0: Ouais, il est plus sélectionneur donc.
15: Bah, il est dans sa maison en Bretagne.
16: Et je crois qu'il voulait être sélectionneur de l'Italie à un moment donné. Il y avait une histoire comme ça.
0: Le traître. Oui, non, mais mon Dieu, il n'a pas le droit.
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15: Il y a la présidentielle sinon.
0: Et bon jeudi, nous sommes le 15 octobre, il est 7h.
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0: Et Justine Sauvage, bien sûr, pour l'info en Bretagne. Alors que la Bretagne souffre toujours de la sécheresse, la Coperle voudrait pouvoir réutiliser davantage d'eau usée.
18: L'abattoir de Lamballe dans les Côtes d'Armor demande en effet l'autorisation d'utiliser de l'eau industrielle recyclée pour laver ses carcasses de porc. Une solution qui permettrait d'économiser beaucoup d'eau, selon la Coperle, 15 000 mètres cubes par an. Mais pour l'instant, en tout cas, l'administration bloque cette demande, Joanne Moison.
19: La coopérative dispose depuis 20 ans déjà d'une station de traitement de ses eaux industrielles. Elle en réutilise une partie pour certains usages, comme le refroidissement de ses installations et le lavage des bétaillères. Mais elle veut aller plus loin en utilisant cette eau recyclée, plutôt que l'eau du robinet, pour le lavage des carcasses de porc. Maëlle Fisselier est référente eau chez Coperle.
20: Ça représente un peu plus de 15 000 mètres cubes par an. Ça serait l'équivalent de la consommation journalière de 400 personnes avec ce premier projet. Après, on aimerait aller encore plus loin, mais si le premier bloc, ça va être compliqué.
19: Le dossier a été déposé en préfecture début 2026, retoqué en juillet dernier. Le problème porte notamment sur la provenance d'une partie des eaux traitées.
20: On avait tous les éléments pour avoir le go en juillet, juste avant qu'on ait cette sécheresse qui s'installe. Et malheureusement, on a eu un signal d'alerte en nous disant « bah non, il y a une phrase qui bloque, ça sera non pour cet été et pour encore quelques temps. Il faut que quelqu'un prenne la décision de revoir notre dossier et qu'on puisse autoriser le bon sens. C'est une eau qui est d'excellente qualité. Moi, je la bois et je me porte très bien. »
19: La préfecture des Côtes d'Armor assure que les services de l'État travaille avec la Coperle pour rendre le dispositif possible, mais précise que pour le moment, le projet ne respecte pas la réglementation destinée à garantir la sécurité sanitaire de l'eau et des produits alimentaires.
18: Un reportage de Joanne Moison. Alors que les organisations lycéennes sont reçues à nouveau ce jeudi par le ministre de l'Éducation nationale, la mobilisation se poursuit sur le terrain avec des lycées bloqués encore en Bretagne, notamment à Rennes, et certains qui resteront même fermés jusqu'aux vacances scolaires de la Toussaint, notamment le lycée Bréquigny, le plus grand de la région. L'Union Pirate annonce, elle, une nouvelle manifestation aujourd'hui à 13h depuis la place de la République, toujours à Rennes. Les proviseurs sont aussi appelés aujourd'hui à une action symbolique pour montrer que leur charge de travail est énorme, surtout en ce moment avec ce mouvement lycéen. Et le syndicat Alliance Police, lui, veut porter plainte contre l'État pour mise en danger de la vie d'autrui. Syndicat qui dénonce des injonctions contradictoires faites en ce moment aux policiers pour gérer ces manifs.
0: On le sait, les vols de carburant sont courants dans l'exploitation agricole, mais les voleurs parfois dérobent plus que du gasoil.
18: Oui, l'an dernier en France, plus de 10 000 vols ont ainsi été signalés aux autorités dans les fermes. Alors pour les éviter, les gendarmes font de la prévention via ce qu'on appelle des référents sûreté. Ils sont 4 dans le Morbihan, à aller directement dans les exploitations agricoles pour donner quelques conseils bien utiles. En voici des exemples avec l'adjudante Mathilde Lemort, référente sûreté pour le groupement de gendarmerie du Morbihan.
21: De l'éclairage, d'abord. Pas hésiter à mettre des panneaux site vidéo protégé, site sous alarme, attention chien qui protège l'exploitation. Des petits systèmes d'alarme, pas forcément du matériel très très pro, pour que quand une présence soit détectée, il y a un hurleur qui se mette en route. Dans les lieux stratégiques où il y a l'outillage, où il y a du matériel sensible, du carburant. Les produits finis dans les boutiques avec les caisses. Pour le numéraire, on peut investir dans un coffre-fort scellé dans le sol et aller régulièrement à la banque. Et surtout, ne pas se mettre en danger quand il y a une intrusion dans le site. Criez un bon coup, signalez votre présence pour qu'ils prennent la fuite. Ne vous interposez pas, ne vous mettez pas en danger ni physiquement ni pénalement. Signalez le vol au 17.
18: Et on reviendra en longueur sur ces conseils. Ce sera l'info d'ici à 7h30. Les agriculteurs, mais aussi les jardiniers, les marins ou encore les saisonniers qui ne savent pas toujours que leur métier peuvent les exposer aux rayons UV. 3,5 millions de travailleurs risquent ainsi de développer des cancers de la peau d'origine professionnelle. C'est ce que dit l'ANSES dans un avis publié aujourd'hui. D'après l'OMS, les cancers de la peau font même 120 000 morts par an dans le monde. Autre danger pour notre santé, la pollution de l'air responsable de près de 4 millions de morts par an, toujours selon l'Organisation mondiale de la santé. Alors pour connaître désormais la qualité de l'air où que vous soyez en Bretagne, l'Observatoire Herbrez vient de lancer son application gratuite, elle s'appelle Hermine, AER pour air en breton. Et les infos sont plus précises grâce à un nouvel indice, comme nous l'explique Gaël Lefebvre, c'est le directeur d'Herbrez.
1: Sur les polluants classiques comme le dioxyde d'azote, l'ozone, les particules fines, on est sur les mêmes tendances d'indice de la qualité de l'air que précédemment, avec quelques évolutions. Mais surtout, vous avez sur l'application maintenant l'indice lié au pollen. Et puis, si vous êtes dans un territoire concerné par les algues vertes, vous avez aussi des informations sur le polluant hydrogène sulfuré. Sur l'application, vous avez fait des données, un indice de la qualité de l'air heure par heure, géolocalisé, c'est-à-dire que suivant l'endroit où vous vous trouvez en Bretagne, vous avez accès à une information la plus précise possible. Les outils sont à disposition des services de l'État, des communes, des collectivités, des citoyens, des associations de protection de l'environnement. On souhaite que tout le monde s'approprie ces nouveaux outils, télécharge l'application et soit ainsi au courant de la qualité de l'air qu'il respire à côté de chez lui.
18: Ouais, les infos pratiques sont sur ici.fr.
0: C'est une belle soirée qui s'annonce au Roazhon Park.
18: Le Stade Rennais reçoit l'OFIC Red pour son deuxième match d'Europa League, premier à domicile. Après le nul à Graz en Autriche, les Rouges et Noirs espèrent ce soir un succès, histoire de voir le Roazhon Park vibrer comme il sait si bien le faire lors des rencontres européennes. François Rosy.
17: Des soirs d'Europe où le Roazhon Park est réputé bien plus bouillant qu'en Ligue 1. Arrivé à Rennes à l'été 2025, le milieu de terrain Madi Camara a hâte de découvrir ça.
22: J'ai hâte de vivre ça, on m'en a parlé, que ça soit les joueurs qui ont pu vivre ça, je pense à Ludo qui m'en a parlé, que ça soit même les kinés, ils aiment bien nous en parler aussi souvent, ils nous disent que les matchs de Coupe d'Europe au Roazhon Park en semaine, ça, c'est encore un niveau au-dessus, donc c'est sûr qu'on a hâte.
17: Après 2 ans et demi de sevrage, le public rennais va pouvoir retrouver l'ivresse de ces matchs à part, une tradition sans doute née un soir de 2019 lors du succès face à Arsenal. Ce jour-là, les 4 tribunes avaient chanté à l'unisson dans le sillage du Roazhon Celtic Cup, une habitude qui a perduré depuis. Johan est le capot du RCK chargé de lancer les chants en tribune Mordel.
23: Pour nous en tribune, les matchs le mercredi ou jeudi soir en Coupe d'Europe sont beaucoup plus intéressants car on sent vraiment que les 3 tribunes sont avec nous. Les supporters ont été privés pendant 2 ans de Coupe d'Europe. Retrouver l'Europa League au Roazhon Park, ça va être bouillant, ça c'est une chose qui est sûre et je pense qu'on a tous hâte d'y être pour enflammer le stade.
17: Un stade qui malgré le retour de l'Europe sera loin de faire le plein. Moins de 25 000 supporters attendus, plusieurs raisons à cela, la principale étant le prix des places, jugé trop élevé par de nombreux Rennais, pour la venue de l'OFIC Red, un adversaire encore méconnu au niveau continental.
18: Et ce match, vous l'avez dès 20h30 sur ICI Armorique, avec au commentaire, pardon, François Rosier et Gaël Danik.
0: Je suis déjà à fond.
18: Coup d'envoi, 21h. On souhaite aussi un bon anniversaire à ce RCK qui fêtait hier ses 35 ans, avec hier un happening sur le Palais Saint-Georges pour voir à quoi ça ressemblait. C'est sur ici.fr.
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0: La météo avec Sébastien Decaux de Météo Bretagne. Bonjour Sébastien.
25: Bonjour à tous.
0: Bonjour. Froid, chaud, pluie, il y a un peu de tout dans les prochains jours là.
25: Ouais, on commence par les températures ce matin qui sont plutôt douces. Hein. 11 à 16 degrés, il fait 11 à la chapelle Bouexic, 15 à Vannes jusqu'à 16 à Saint-Brieuc en passant par 12 degrés à Rennes. Côté ciel, on observe pas mal de grisailles hein, sous forme de nuages bas, de brouillard, des visibilités souvent proches de 500 mètres, hein, que ce soit sur les Côtes d'Armor, l'Ille-et-Vilaine et le Morbihan. Puis ça va devenir plus lumineux au fil des heures avec même du soleil cet après-midi sur l'Ille-et-Vilaine. Un peu plus de nuages en allant vers l'ouest de la Bretagne, c'est-à-dire sur le Morbihan et les Côtes d'Armor, puis de la grisaille hein, pour nos amis finistériens. En tout cas, les températures sous le soleil vont fortement grimper. On attend jusqu'à 20 degrés à Vannes, 23 à Saint-Brieuc, mais 24 à 25 degrés sous abri sur le bassin rennais. C'est-à-dire qu'on va peut-être atteindre même le seuil de chaleur en ce 15 octobre. Et pour demain, eh bien, le vent va basculer au nord et là, on va perdre 8 à 10 degrés avec le passage d'un peu de pluie demain matin, suivi d'éclaircies et de quelques averses près de la Manche demain après-midi.
0: Bah, si on tombe pas malade, on aura de la chance. Merci Sébastien, à tout à l'heure.
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0: Dans quelle ville on peut voir un petit garçon faire pipi ?
18: Bruxelles.
0: Oui, ouais. Bruxelles. C'est une bonne réponse, Justine. Alors vous êtes forte, hein, c'est vrai. Allez, Bruxelles, on
18: y va. Je suis un tout belge.
0: C'est vrai ?
18: Oui.

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1: Bruxelles avec Boulevard Désert à l'instant sur Ici Armorique.
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1: Et bonjour à vous qui nous rejoignez sur Ici Armorique. On est jeudi et ça c'est plutôt une bonne nouvelle. Le week-end commence doucement à se profiler. Bon, il reste encore quelques heures de travail, quelques réunions, quelques courses aussi. Mais on tient le bon bout et puis c'est du beau temps annoncé aujourd'hui. Ça donne un petit peu envie de sortir. Et ça n'a pas duré. Dedans ou dehors, merci de commencer la journée avec Ici Armorique. C'est votre radio en Bretagne avec de l'actu locale, de la musique et de la bonne humeur. Dans 10 minutes, à peine, notre coup de cœur, on va vous présenter les bonheurs d'Éléonore, le salon de thé trop cosy, trop mignon de Saint-Calguildo. Et Éléonore, elle vient de sortir un livre avec ses recettes fétiches, des idées déco, de DIY aussi. Et ce livre, on vous l'offre tout de suite au 02 99 67 35 35. Il est pour vous si vous me dites comment on appelle ce petit pain traditionnel britannique que l'on sert chez Éléonore et dans tout bon salon de thé qui se respecte. Un petit pain qu'on coupe en deux, qu'on déguste avec de la crème et de la confiture. Est-ce que c'est un scone? Est-ce que c'est un muffin? Ou est-ce que c'est un cupcake? Pour emporter ce magnifique livre. Merci Justine, je l'avais oublié, Justine me l'a apporté. 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Bonne chance à vous.
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1: 7h15, c'est mon œil, comme tous les matins, le regard de David Ossillo sur l'actualité. La dernière autoroute construite en France doit ouvrir dans moins d'un mois, la 69 entre Castres et Toulouse, et son tarif fait déjà beaucoup parler.
7: En effet, 10,20 €, c'est ce qu'il va falloir débourser pour aller de Castres à Toulouse. C'est pas un record de France, la 14 en région parisienne coûte encore plus cher. Mais ce tarif a de quoi refroidir ceux qui ont imaginé l'emprunter tous les jours. Faites le calcul, 22 allers-retours dans le mois, c'est près de 450 euros de péage. Alors c'est vrai, on gagne une vingtaine de minutes, parfois davantage. Sauf qu'avec la crise du pouvoir d'achat, et notamment la flambée des prix du carburant, ça devient un luxe de passer au péage. Toutes les sociétés d'autoroutes en France voient le trafic reculer entre 3 et 4% de moins au premier semestre cette année. Le plus incroyable, c'est que les autoroutes, en principe, sont gratuites en France. Ah oui, c'est toujours écrit noir sur blanc dans la loi. L'article 122.4 du Code de la voirie routière commence par cette phrase. L'usage des autoroutes est en principe gratuit. Sauf que juste après, il y a un petit mot. Toutefois, et ce toutefois autorise l'État à instaurer des péages, notamment pour financer la construction, l'entretien et l'exploitation des autoroutes. Finalement, en France, les autoroutes sont gratuites, sauf quand elles sont payantes. Légalement, à partir de 2031, la France aura le droit de ne plus faire payer ses autoroutes. Mais vu les finances, vous avez raison d'en douter. La première fois en France qu'un automobiliste a payé l'autoroute, c'était en 1961, sur la Côte d'Azur, entre Puget et Mandelieu. 250 anciens francs pour 63 kilomètres. Et à l'époque, il est dit que c'est provisoire, juste pour financer le coût de la construction. c'est du provisoire qui dure depuis 65 ans.
1: Merci beaucoup David, bah, faut pas aller dans le sud. Voilà, nous on n'a pas d'autoroute, comme ça on n'a pas à payer en Bretagne, et ça c'est trop bien. 7h17 sur Ici Armorique, on regarde vos messages sur la page Facebook avec vos petits messages météo comme chaque matin.
8: Ben oui, qui sont adorables comme toujours, tout comme les photos qui sont magnifiques, hein, le camping de Combourg qui tous les jours nous partage les photos et la météo avec une très belle photo du lever du jour à Combourg et un 13 degrés vent de sud-est à 8 km/h. On a Mickaël à Pompéan, 13 degrés avec un ciel étoilé. Et puis on a Patricia qui nous salue de la Bretagne, du côté de Brézizel, c'est ce qu'elle nous dit. Il ferait 14 degrés dans le Finistère. Voilà ce que nous annonce Patricia.
1: Et vous continuez à nous laisser vos messages, vos photos, la météo près de chez vous aussi. C'est sur la page Facebook d'Ici Armorique. Voici Téléphone avec Le jour s'est levé. Même pas vrai, il fait encore nuit. Parce qu'en plus, j'ai les horaires du jour qui se lève.
9: Il y a de la brume.
1: 8h26 à Rennes ce matin, 8h28 Saint-Malo. Le jour.

0: téléphone et le jour s'est levé. Bon, pas encore, il fait nuit, il y a du brouillard, on a encore un petit moment à passer dans le noir, mais avec la radio allumée sur ici Armorique, évidemment. Et avec de très jolis cadeaux également, on vous offre ce matin le livre dont on va parler dans un instant, Les bonheurs d'Éléonore, l'art de créer son refuge cosy et gourmand. Et c'est pour Cécile qui nous appelle de Saint-Calguildo. Bonjour Cécile.
1: Bonjour. Bonjour.
0: Vous connaissez bien, je crois, Les bonheurs d'Éléonore.
1: Oui, j'habite moins d'un kilomètre.
0: Ah oui, effectivement, donc vous y êtes déjà allé?
1: Oui, plusieurs fois.
0: Version été, automne, Noël, dites-moi.
1: Un peu les deux.
0: Voilà, mais il faut y aller.
1: Un peu les trois même.
0: Il faut y aller tout le temps,
1: oui,
0: en fait.
1: Pour toutes les saisons.
0: Il y a des décos incroyables à chaque fois, des gâteaux incroyables. Et notamment, c'était ma question, ce petit pain traditionnel britannique qu'on sert chez Éléonore et dans tout bon salon de thé qui se respecte. On le coupe en deux, on met de la crème, de la confiture. Est-ce que c'est un scone, un muffin ou un cupcake?
1: Ouais, c'est bien un scone.
0: Eh oui, c'est le scone, évidemment, à l'heure du tea time. Alors, il y a deux écoles ici. Justine, vous voulez manger nature?
2: Oui, bah, en Irlande, quand j'y vivais, ouais, on les mangeait nature, à tremper dans le thé, hein, quand même.
0: Évidemment. Moi, c'est beurre, clotted cream, confiture.
3: Ah non, moi, je suis d'accord. À Londres, c'était pareil. Vu que j'ai vécu un peu à Londres, c'était nature tout le temps.
0: Oh là là.
3: Ouais.
0: Dommage, quand même. C'est tellement bon avec la crème.
2: Ah, c'est plus simple, quoi, aussi à manger.
0: Il y a la recette des scones d'Éléonore dans ce livre qu'on est ravis de vous offrir, Cécile. Il est magnifique, le livre. Vraiment, vous allez retrouver tout l'univers d'Éléonore, plus les recettes de ses gâteaux. Vous avez un préféré, d'ailleurs, dans les gâteaux?
1: Oui, je disais le carrot cake, j'aime particulièrement.
0: Oui, m'étonne. Bon, on vous l'offre ce livre, Cécile. On vous l'envoie direct à Saint-Calguildo. On vous fait un énorme bisou. Merci de votre fidélité.
3: Merci.
1: C'est très gentil et je vous souhaite à tous une bonne journée.
0: Merci. Merci.
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0: Et justement, on y va tout de suite chez Éléonore, dans notre coup de cœur ici du matin. C'est un endroit que j'adore, hein, je vais pas vous le cacher. C'est à Saint-Calguildo, dans les Côtes d'Armor, un salon de thé absolument merveilleux qui s'appelle Les Bonheurs d'Éléonore. On en a déjà parlé sur Ici Armorique. Un endroit où on aimerait rester des heures, entouré de jolies choses, avec un bon thé, une énorme part de gâteau. Et sa créatrice, Éléonore Cissé, a eu une idée formidable. Mettre tout son univers dans un livre. Des recettes, de la déco, du bricolage au fil des saisons. C'est un petit bonbon, ce livre. Bonjour Éléonore.
6: Bonjour.
0: Alors vous aviez déjà créé un petit coin de paradis au Guildo. Qu'est-ce qui vous a donné envie de faire finalement le pendant aussi de votre univers en livre?
6: La requête a été souvent faite par nos clients depuis le début, mais c'est pas évident en fait de se lancer, de faire un livre, d'avoir la confiance aussi, de se dire de donner les recettes, d'être sûr qu'elles vont être bonnes et réussies par les clients. Donc il m'a fallu un petit peu de temps et un jour mes deux meilleures amies m'en ont parlé une semaine l'une de l'autre de ce projet-là. J'ai fait bon, c'est quand même bizarre que tout le monde m'en parle. Allez, je me lance. Et donc voilà, ça s'est fait comme ça l'année dernière au mois de novembre, juste un petit éclair comme ça, une envie
0: et vous avez bien fait d'écouter vos amis et vos clients, parce que ce qui est génial, c'est qu'on retrouve dans ce livre notamment les recettes de vos gâteaux, ceux qu'on vient déguster chez vous, les scones, le carrot cake, le gâteau au spéculoos. Vous n'avez pas eu un petit pincement au cœur à l'idée de dévoiler tous vos secrets?
6: C'est ce qui m'a quand même retenu un petit moment, je l'avoue, et après je me suis dit bon, si on se laisse guider par la peur, on ne fait rien dans la vie. Donc voilà, après j'ai gardé quand même quelques secrets, par exemple celui au spéculoos, je me le garde encore un petit peu quelques temps, mais bon, il y a quand même 70 recettes, donc
0: oui,
6: il y a quoi faire. Oui, il y a beaucoup de secrets à dévoiler, mais voilà, j'en ai gardé 2-3 pour le plaisir quand même.
0: Et vous recevez déjà les premiers messages de lecteurs, de lectrices surtout, qui testent vos recettes, qui postent leurs photos également?
6: Oui, ça y est, là, on commence à en recevoir pas mal. C'est trop cool. Et en plus, ils sont très réussis. Donc, je suis contente. Ça veut dire que j'ai bien écrit les recettes,
0: ouais,
6: qu'elles sont accessibles, ouais, pour tous. Ouais. Donc, c'est génial.
0: Il est vraiment très beau. Quand on voit les photos de vos lecteurs qui font les recettes, on se dit waouh, on dirait les vôtres, hein, carrément. C'est pas simplement un livre de pâtisserie. Éléonore, on passe de l'automne à l'hiver, au beau jour aussi, avec des idées de déco, des petites créations à faire soi-même. On recrée chez nous cette atmosphère si particulière qu'il y a chez vous au salon de thé.
6: Oui, c'est ça. En fait, moi, l'idée du livre, c'est vraiment de diffuser du bonheur partout en France. Donc c'est que chacun puisse se recréer des petites bulles de bonheur chez soi, peu importe où on habite, que ce soit un petit lieu ou un grand espace, qu'on puisse se recréer des petits moments avec un gâteau, un thé, un élément de décoration, quelque chose qui nous fait du bien après le travail le soir, le week-end.
0: Et c'est pas, je disais, seulement un livre de pâtisserie, c'est aussi dans ce livre justement le plaisir de prendre son temps, de recevoir, de créer une jolie ambiance chez soi, quelque chose qu'on a un petit peu perdu, j'ai l'impression.
6: Oui, c'est ça. Surtout en ce moment, j'ai l'impression que le livre tombe à point nommé dans un contexte assez difficile. Donc, c'est vraiment arriver à se créer des petites bulles de bonheur et surtout arrêter de culpabiliser, de prendre du temps pour soi, de parfois ne pas penser aux autres, s'autoriser vraiment un bonheur pour soi, sans restriction, que du plaisir.
0: Que du plaisir. La question ultime, c'est avec Fabien.
3: Mais oui, alors on est d'accord que même si on est qu'en octobre, on a le droit de sortir les plaids, les bougies, regarder les films de Noël, parce que Vanessa...
0: Ne me jugez pas.
3: On regarde tous les jours. C'est quoi alors le meilleur gâteau pour chiller, comme on dit, chez soi, se poser tranquillement devant un film de Noël ?
6: Alors, je dirais que le meilleur gâteau, le cosy par excellence, c'est le carotte cake. Après, c'est un gâteau qui demande quand même, pas de temps, mais qui faut un peu de préparation. Donc, soit on invite des gens, soit on le fait, on le garde au frigo plusieurs jours. C'est quand même un gros gâteau. Mais alors, celui-là, si vous le mangez, que ce soit automne ou Noël, il vous transportera direct et il vous fera vraiment.
0: Il n'y a pas que moi qui aime les films de Noël. Éléonore, elle a mis ses films de Noël préférés, sa playlist de Noël. Donc, il n'y a pas que moi. Voilà. Merci beaucoup.
6: J'attends un petit peu.
0: Merci Éléonore et vraiment je vous conseille ce livre. Il est aussi beau que gourmand. Les bonheurs d'Éléonore. L'art de créer son refuge cosy et gourmand aux éditions First. Et pour découvrir le salon de thé qui a inspiré tout ça, direction Saint-Calguildo. 7h28, rien à voir. À partir de 9h, on va parler de don d'organes. C'est un sujet important.
3: Bah oui, le don d'organes, évidemment, votre avis nous intéresse, car chaque année, ce sont des milliers de personnes qui attendent une greffe en France. Et si demain, cette question vous concernait directement, est-ce que vous êtes favorable au don d'organes? Et avez-vous déjà parlé avec vos proches de ce sujet? Parce que c'est un sujet qu'il faut aborder, même si depuis quelques années, on est automatiquement donneur. C'est toujours mieux d'en parler à la famille. Le don d'organes, votre avis nous intéresse et vous pouvez maintenant nous appeler au 02 99 67 35 35 et puis nous on réagira tous ensemble et on vous prendra à l'antenne entre 9h et 10h.
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0: Vanessa Lambert. Et ça commence à se réveiller aussi sur les routes ce matin. Une pensée pour vous qui rejoignez Rennes, Saint-Malo, Dinan, Saint-Brieuc, Vannes, les grandes routes ou les petites routes, les petits trajets du quotidien. Je sais que vous y êtes aussi. Que vous ayez 10 minutes ou une heure de route devant vous, on est là pour vous tenir compagnie. Et promis, on a prévu de quoi vous faire chanter dans la voiture avec peut-être Michel Polnareff, Manon Lisa également avant 8h. Ça roule bien d'ailleurs pour le moment?
3: Pour l'instant, globalement, oui. Ouais. Ça commence juste un tout petit peu à ralentir sur la route Nantraine habituelle, sinon du côté de Vannes, dans le Morbihan, donc un peu partout, ça va.
0: Bon, c'est déjà ça. N'hésitez pas à nous appeler si vous voyez que ça coince quelque part. 02 99 67 35 35. On vous souhaite un excellent jeudi en Bretagne avec Ici Armorique. Il est 7h30, l'essentiel de l'info en Bretagne. C'est avec vous, Justine.
2: Et ce chantier important qui vient de débuter à Sarzeau sur la presqu'île de Ruys, la dune de Penvins, s'est réensablée, une brèche colmatée pour éviter les submersions marines qui menacent un camping et quelques habitations. Il y en a pour près de 200 000 euros de travaux. On vous explique clic sur ici.fr. Vous y verrez aussi ce matin la photo du Palais Saint-Georges à Rennes, recouvert hier par d'immenses bâches. C'était pour fêter les 35 ans du RCK, le groupe de supporters ultra du Stade Rennais. Ce soir, le club de foot joue son premier match de Ligue Europa à domicile de la saison. Match à vivre sur ICI Armorique dès 20h30. Dans l'info d'ici à suivre, rencontre avec ces gendarmes qui font de la prévention directement dans les exploitations agricoles pour donner des conseils pour qu'elles ne soient pas victimes de vols. Ils sont 4 ces gendarmes spécialisés dans le Morbihan. Un reportage à suivre donc dans un instant. Mais d'abord, en 90 secondes, l'actu en France et dans le monde avec Valentine Letess. Et à la une, la suite du drame d'Aubagne.
8: Première nuit en prison pour le jeune tireur d'Aubagne, âgé de 14 ans. Il est mis en examen pour les coups de feu tirés lundi dans son collège. Le principal et une enseignante blessée. Face aux enquêteurs de l'antiterrorisme, l'adolescent s'est dit influencé par une mouvance, fasciné par les tueries de masse. Plus de 8000 gardes à vue depuis le début de la mobilisation lycéenne il y a un mois, dont 6700 mineurs. À titre de comparaison, 4000 gilets jaunes sont passés en cellule sur le même laps de temps et les blocus continuent ce matin. Faute de mieux, les partenaires sociaux l'ont voté à contre-cœur. 1,4% d'augmentation pour les complémentaires des retraités du privé au 1er novembre, bien en dessous de l'inflation, estimée à 3%. Mais le patronat a refusé d'aller au-delà, explique Force Ouvrière. Sur une trottinette électrique, un garçon de 12 ans s'est tué hier à Toulon. Sans casque, précise le parquet, l'enfant a percuté un poteau sur un trottoir à toute vitesse. Ce type d'accident explose en France depuis 2 ans. Plus d'une femme ménopausée sur 4 a du mal à dormir. L'étude publiée ce matin pour le lancement des assises de la ménopause surprend même ses auteurs. Les médecins de l'hôpital Foch, ils appellent à aller beaucoup plus loin dans la prise en charge des femmes. Depuis 10 jours, un couple d'Allemands sillonne la Mayenne à la recherche de leur chien perdu pendant leur participation à une compétition de motocross. Beno, un berger belge, en photo sur notre site ici.fr. Ses propriétaires promettent 1000 euros de récompense.
2: L'info d'ici, dans une exploitation agricole bretonne, victime d'un cambriolage il y a quelques mois. Les voleurs ciblent les agriculteurs, alors pas seulement pour leur carburant. En fait, il y a plein d'objets qui peuvent avoir de la valeur et qui sont facilement accessibles dans les fermes. Alors, pour éviter ces cambriolages, les gendarmes font de la prévention avec des référents sûreté. Ils sont 4 dans le Morbihan à aller directement dans les exploitations agricoles pour donner quelques conseils bien utiles. Jean-Michel Naga, vous avez pu assister à l'une de ses visites dans le pays d'Auray.
9: Et Laurent l'attendait, cette visite. Il a été victime d'un vol, c'était au mois d'août, en pleine nuit.
10: Moi j'habite là-haut, et à 5h du mat, j'entends un bruit métallique. Un bruit métallique à 5h du matin, je doute que ça soit le chat. Et là je vois une silhouette et j'ai crié « Oh !» Ils ont déguerpi.
9: Avec 5000 euros de matériel, notamment des tronçonneuses. C'est souvent le cas, constate la référente sûreté de la gendarmerie, l'adjudante Mathilde Lemort.
11: Les tronçonneuses, les tailles-ailes et souffleurs, tailles-bordures. Ça, c'est ce qui est le plus volé dans les exploitations agricoles, en plus du petit électroportatif de bricolage. Donc ça mériterait d'être dans un meuble grillagé ou dans un petit encagement. En tout cas, dans un local fermé.
9: Un local fermé et sécurisé. L'adjudante connaît des astuces pour cela.
11: Là, on perce un trou là et on met une chaîne renforcée avec un cadenas sécurisé. Il existe même des cadenas hurleurs. À partir du moment où on casse le cadenas,

0: Il démarre et il se sert.
1: Ça peut faire un petit peu de bruit quand même.
0: Oui. Mais comme c'est en fond de couloir, 30 ou 40 mètres de long, qui couvre le bruit, si moi je démarre la pompe, personne ne l'entend. J'ai un doute que quelqu'un vienne malgré tout la nuit et qu'il m'enlève 5 litres. Parce que je regarde, des fois j'ai un petit écart sur mon compteur total et le compteur d'après.
2: Je pense qu'il y a aussi beaucoup de professionnels qui ne nous informent pas des vols dans leurs entreprises.
3: D'où l'intérêt, dit-elle, de signaler ces vols en appelant le 17. Les référents sûreté de la gendarmerie peuvent ensuite se déplacer pour donner quelques conseils très utiles.
4: Et l'an dernier, en 2025, donc en France, plus de 10 000 vols ont été signalés aux autorités dans des exploitations agricoles. Un reportage que vous retrouvez sur ici.fr ou via nos réseaux sociaux.
5: Quel temps pour aujourd'hui? Comment on s'habille? On va poser la question tout de suite à Sébastien Decaux de Météo Bretagne.
6: Eh bien, c'est un petit peu le casse-tête hein, devant la garde-robe avec des températures qui sont douces ce matin, mais des brumes, des brouillards, des nuages bas, parfois un petit peu de soleil. Donc ambiance assez contrastée ce matin. Et puis cet après-midi, eh bien, la grisaille s'annoncera imposante sur le Finistère. Le soleil sera majestueux sur l'Ille-et-Vilaine. Et puis des nuages et des éclaircies alterneront entre le Morbihan et les Côtes d'Armor, mais avec un pic de douceur remarquable. Les températures maximales atteindront probablement 20-21 degrés, hein, au moins sur le Pays Vannetais, 23 à Saint-Brieuc et jusqu'à 24-25 degrés dans l'intérieur de l'Ille-et-Vilaine. Notez que ce soir au Roazhon Park à 21h, il fera extrêmement doux, 17 à 18 degrés, temps sec. Et puis pour demain, vendredi, arrivée d'une perturbation le matin par le nord, avec de la pluie faible à modérée, suivie d'éclaircies l'après-midi, quelques averses le long de la Manche. Mais le vent de nord va se lever, les températures vont s'effondrer, 14 à 15 degrés seulement demain après-midi, éventuellement 16 sur le sud du Morbihan.
5: Merci Sébastien, tout à l'heure. La route avec vous Fabien, ça va.
7: Oui, alors dans le Morbihan et les Côtes d'Armor, rien à signaler. Du côté de Rennes, quelques ralentissements qui commencent à avoir lieu sur la route Nantes-Rennes pour rejoindre la rocade sud. Et puis sur la route de la Mézières jusqu'à Montgermont, ça ralentit aussi légèrement.
5: Merci Fabien. N'hésitez pas à nous appeler s'il y a des difficultés chez vous. 02 99 67 35 35. On fait la route ensemble.
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5: Sébastien disait c'est le casse-tête pour la garde-robe. Nous ce matin, on a décidé, enfin sauf Fabien qui a pas respecté le dress code du tout,
7: si, de se mettre rouge.
5: En rouge et noir.
7: Oui bah j'ai
4: non,
7: pas
4: mais le rouge. Maillot pour l'Europe il est rose.
7: Voilà c'est pour ça.
4: Il est un peu drôle.
5: Ah, mais tout ouais. Se perd maintenant. Hein. Voilà on avait
4: sinon,
5: mis les
4: c'est
5: couleurs.
4: Rouge et noir. Oui.
5: Rouge et noir. Justine est en rouge en haut
4: et noir.
5: Noir en bas. Moi j'ai mis c'est le stade rennais du jardin un peu avec des petites cerises, vous voyez. Voilà.
4: Oh, c'est bien rouge et noir.
5: Couleur. C'est vrai que ça y gagne pas. On ne pourra plus rien faire. Allez, voici Michel Polnareff avec, j'allais dire en rouge et noir, non, avec Tam Tam sur ICI Armorique. On vous souhaite un bon jeudi.

0: avec Michel Polnareff en 1981. Il est 7h42.
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0: Il y a une petite phrase qui revient souvent le matin, c'est « j'arrive, je pars dans 5 minutes ». Alors qu'en réalité, on n'a pas encore trouvé ses chaussures, les clés de voiture sont introuvables et le téléphone est toujours en charge dans la chambre. Ah, les fameuses 5 minutes du matin qui ne durent jamais vraiment 5 minutes, on sait ce que c'est. Et nous, notre rôle, c'est pas de vous mettre encore plus la pression, certainement pas, mais au contraire, de faire en sorte que vous soyez zen le matin. Ici Armorique, avec vous le matin, c'est l'actu locale, la musique, la bonne humeur, même à la bourre, et c'est aussi les bonnes idées des vannes de Bretagne. Bonjour Evan.
3: Bonjour tout le monde, c'est l'heure de la bonne idée 100% pur beurre.
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3: Aujourd'hui, j'avais envie de vous parler de l'idée de Lionel qui vit à Mellerand dans le 56. Ce retraité est un pacifiste dans l'âme. Le climat géopolitique actuel, les guerres et tout le bazar qui règne sur la planète ne lui plaisent pas, mais alors pas du tout. Lui, il veut manifester sa volonté de vivre en paix. Et pour ça, il a entrepris de se lancer dans un périple de 100 km à pied avec sa brouette. Il est parti il y a quelques jours de guerre pour rejoindre un petit lieu-dit joliment baptisé La Paix à Silfiac, près de Pontivy. Il a donc longé le chemin de halage, les petites routes, les voies vertes en traversant notamment Josselin et Cléguérec. Et il n'est pas passé inaperçu avec sa brouette chargée d'objets artistiques en tout genre. Car avant tout, Lionel est comédien, il n'a donc pas peur de parler avec les gens, de s'exprimer, de nous faire voyager dans son univers, à tel point que son périple s'est terminé dans la salle communale de Silfiac par un moment de partage avec les gens du coin. Lionel n'en est pas non plus à son coup d'essai, hein, parce qu'il a déjà relié la ville d'Angoisse, en Dordogne, à la commune de La Joie, en Charente-Maritime, 200 km cette fois, et toujours avec sa brouette. Bon, ça ne le rend pas dupe pour autant, hein, son périple en brouette ne va pas faire changer d'avis Donald Trump. Quoique, on sait jamais. S'il s'est lancé ce défi, c'est surtout pour faire parler de ses valeurs et partager des bonnes ondes en rappelant à tout le monde que la vie ne se résume pas qu'aux conflits internationaux et à l'actualité morose. La vie peut aussi être paisible, belle et bienveillante. Le chiffre du jour maintenant, 137 nouveaux médecins arrivent pour s'installer en Bretagne à partir de novembre. Oh, mais ça c'est une super nouvelle. Allez, à demain pour découvrir une autre bonne idée 100% pur beurre.
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0: Merci beaucoup Evan. Evan de Bretagne, c'est un concentré de bonne humeur. Si on pouvait concentrer et greffer la bonne humeur d'Evan sur chacun des Bretons, on s'en sortirait tous très bien.
4: Bon,
0: je
4: après
0: pense.
4: Les Bretons sont en règle générale très généreux,
0: oui,
4: déjà.
0: Et de bonne humeur.
4: Et de bonne humeur.
0: Et de bonne humeur. On va parler plus sérieusement du don d'organes avec oui. vous Fabien. Ce sera tout à l'heure à partir de 9h.
4: Oui, c'est ça. Dans Ici c'est vous. Alors de 9h à 10h, on va parler du don d'organes comme vous le disiez, parce que c'est très important d'aborder ce sujet. Chaque année, des milliers d'organes doivent être greffés. Plusieurs personnes n'arrivent jamais à avoir cette greffe, hélas. On aura un témoignage très touchant, c'était en 2007 où c'était une petite fille de 3 ans qui attendait une greffe du cœur et qui n'a hélas pas eu de cœur. Et c'est aussi important d'en parler parce que ça touche aussi bien les jeunes que les moins jeunes. Souvent on se dit c'est parce qu'on a une maladie au niveau des poumons par exemple qu'on attend une greffe, mais pas forcément. Et puis il y a aussi l'effet de donner de son vivant, comme par exemple les reins. On en a deux, un seul nous permet de vivre, on peut sauver des vies. On aura aussi un très beau témoignage dans l'émission d'une sœur et d'un frère qui ont fait don de leurs organes à leur frères et sœurs.
0: Voilà, vous pourrez venir témoigner si grâce à quelqu'un vous avez pu continuer à vivre grâce à un don. Si vous en avez parlé dans la famille, si c'est un sujet encore un peu tabou, n'hésitez pas, venez en parler tout à l'heure entre 9h et 10h.
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0: Et si si nous arrêtions vraiment, c'est le nom de la mobilisation nationale lancée par les associations de la solidarité, de la santé et du social, qui s'inquiètent d'une baisse des aides publiques alors qu'elles accompagnent des centaines de milliers de personnes en France et notamment en Bretagne. On en parle ce matin, Justine, avec une représentante de ces organismes dans notre région, invitée d'ici Armorique.
6: Bonjour, Élodie Ruérioche.
7: Bonjour.
6: Vous êtes la directrice de l'URIOPS Bretagne, Union Régionale Interfédérale des organismes privés sanitaires et sociaux. Alors justement, dites-nous de quel genre de structure on parle et combien de personnes vous accompagnez en Bretagne.
7: Alors la mobilisation dont je parle effectivement concerne l'URIOPS, mais pas que, elle concerne plus largement les organisations du secteur de la santé et des solidarités. Et donc ça concerne les établissements qui accueillent des personnes âgées, des personnes en situation de handicap, tout le champ de l'enfance, de la protection de l'enfance, de l'aide à domicile, la petite enfance, le champ social de la pauvreté, de l'exclusion, de la précarité, finalement tous les moments où dans la vie on peut rencontrer une période de vulnérabilité ou de difficulté.
6: Et ça représente des milliers de personnes au moins en Bretagne, j'imagine.
7: Alors pour le coup, c'est 1400 établissements et services en région Bretagne, c'est 250 000 personnes qui sont accompagnées chaque année. On considère qu'un Breton sur quatre, à un moment dans sa vie, fait appel à une association de la solidarité et de la santé.
6: Et elles ont besoin de quoi, par exemple? Quelles sont vos missions précisément?
7: Nous, nos missions, c'est de les accompagner, c'est de les soutenir, c'est de leur permettre véritablement d'être fortes pour pouvoir accompagner toutes ces personnes au quotidien. On est lieu ressources et là, dans le cadre de cette mobilisation, on vient alerter sur un paradoxe. Elles sont super engagées au quotidien, elles mènent leur action avec beaucoup de cœur et en même temps elles ont des augmentations de charges, des baisses de financement et on arrive à un moment charnière là où effectivement on tire la sonnette d'alarme parce qu'on se rend compte que ça se détisse petit à petit et on se rend compte que si on arrêtait vraiment il y aurait véritablement des effets très concrets pour la population, pour les Bretons au quotidien et c'est ça qu'on veut rendre visible avec cette mobilisation nationale cette semaine.
6: Mais pour bien comprendre, vous avez déjà des baisses de moyens dans ce secteur-là ou vous les craignez alors qu'on étudie en ce moment à l'Assemblée le prochain budget et qu'il y a cette élection présidentielle l'an prochain?
7: Ça fait plusieurs années qu'on les a, ces baisses de moyens, des millions d'euros par-ci, des nouvelles charges par-là. On cherche des équilibres nouveaux. Il y a vraiment des recherches de financement qui se mettent en place par ailleurs. On est dans un secteur qui est largement financé par la solidarité nationale, c'est-à-dire que c'est finalement l'État, les conseils départementaux, la sécurité sociale, qui financent les activités. Et effectivement, les perspectives de loi de finances et de financement de la sécurité sociale nous alerte particulièrement puisqu'on annonce des millions, des milliards d'euros d'économies et notre secteur en fait partie évidemment. Et c'est ça qu'on vient de dire, c'est qu'à un moment donné, mesurons les conséquences humaines aussi de ces choix de réduction financière, budgétaire, parce qu'on sent bien que ça devient difficile de poursuivre ces actions au quotidien. Il y a des associations concrètement qui réduisent leurs activités. Il y en a certaines qui sont au bord de la rupture. Des aides à domicile.
6: Vous avez des exemples en Bretagne par exemple?
7: Oui, on a effectivement des tournées d'aide à domicile qui se font moins, on a de la difficulté à recruter des personnels, on a des réductions de projets, des services qui réduisent la voilure, qui ferment. Donc rien n'arrête parce que les associations sont engagées, mais ça tient de plus en plus
6: parfois,
7: à un
6: rien.
7: Fil.
6: Alors qu'on imagine qu'en revanche, le nombre de personnes que vous aidez et que potentiellement vous pourriez aider demain augmente, lui.
7: C'est ça, c'est tout le paradoxe, c'est qu'en même temps, les constats sont unanimement partagés, les besoins augmentent, les personnes âgées, le vieillissement, on sait qu'on va faire face à un choc démographique, la pauvreté augmente, la situation des enfants, leur santé mentale aussi est particulièrement préoccupante, il y a de plus en plus de personnes qui font appel aussi à des aides pour les personnes en situation de handicap. Donc les besoins augmentent, les moyens n'augmentent pas à la hauteur, les charges sont de plus en plus nombreuses, il y a quelque chose effectivement qui commence à être difficile.
6: Et si nous arrêtions vraiment, c'est donc le nom de cette mobilisation nationale. Comment vous vous mobilisez? Expliquez-nous.
7: Alors cette semaine, on a fait le choix de se mobiliser en demandant aux associations, aux personnes, aux salariés sur le terrain de vraiment rendre visible ce qui se passerait si elles arrêtaient de fonctionner. Donc en disant le nombre de personnes qui ne seraient plus accompagnées, on a des affiches qui permettent de le voir au niveau national, au niveau régional. On a lancé une pétition que j'invite effectivement tous les auditeurs à signer s'ils souhaitent soutenir cette mobilisation qui a déjà recueilli plus de 21 000 signatures.
6: Et si nous arrêtions vraiment.fr hein, pour aller
7: exactement
6: signer la pétition. Et vous avez déjà des retours, que ce soit de l'État, de collectivités qui vous aident au quotidien et des gens, des familles que vous aidez
7: Eh ben, les associations se mobilisent. On a sur les réseaux sociaux énormément effectivement de posts qui sont faits. On est en train de recueillir tous ces témoignages et d'alerter les pouvoirs publics. Il y a des exemples de courriers sur ce site de la mobilisation aussi, pour justement les sensibiliser. Ils connaissent notre situation, mais l'idée, effectivement, c'est là d'alerter plus fort et de le rendre vraiment visible.
6: Mais avec un rendez-vous peut-être avec un membre du gouvernement prochainement, une manifestation
7: Alors, en région parisienne, il y a effectivement cette fin de journée, une mobilisation, un rassemblement qui est organisé. Nous, on organise une conférence de presse ce soir avec les fédérations, les unions qui sont mobilisées, et on continuera d'alerter effectivement les pouvoirs publics et le grand public aussi.
6: Eh bien, merci beaucoup Élodie Ruérioche d'avoir été l'invitée d'ICI Armorique ce matin pour nous parler de cette mobilisation. Et si nous arrêtions vraiment, lancée donc par les associations de la solidarité, de la santé, du social. Je rappelle que vous êtes directrice de l'URIOPS Bretagne, Union Régionale Interfédérale, de ces organismes privés sanitaires et sociaux.
0: 7h53, voici Manon Lisa avec Le Petit Pêcheur.

0: C'était un des tubes de l'été, Manon Lisa avec Le Petit Pêcheur. Mais vu qu'il va faire 24 degrés cet après-midi, c'est encore un peu l'été. Justement, la météo de nos auditeurs sur la page Facebook d'Issy Armorique, on a des jolis messages ce matin.
1: On a pas mal de messages, effectivement. Je vais commencer par un message qui n'est pas de la météo, mais juste Véronique, qui nous salue et qui nous remercie d'avoir parlé de la boutique d'Éléonore tout à l'heure.
0: Ah, les bonheurs d'Éléonore.
1: Voilà, exactement. C'est génial. Donc voilà, c'était le poste météo qui ne parle pas de météo, sinon on a aussi Michel.
0: Mais non, mais c'est le poste des auditeurs, c'est la communauté, quoi, voilà.
1: Tout à fait. 14 degrés ce matin à la Noé Blanche, Dominique qui nous salue, 13 degrés ce matin à Balazé, puis on va terminer avec Pascaline à Trémorel, 12 degrés et du brouillard.
0: Et la route, on va regarder aussi ce qui se passe, parce que généralement avant 8 heures, ça coince un peu.
1: Ouais, alors là, ça va, hein, pour être totalement honnête, quelques ralentissements du côté de Noël-Châtillon, quelques ralentissements aussi quand vous rentrez dans Rennes en passant par Saint-Jacques-de-la-Lande, mais ça reste très léger. La rocade sud commence à se boucher légèrement. Quelques ralentissements aussi à noter pour rentrer dans Rennes quand vous arrivez de Nantes.
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0: Avant les infos de 8 heures, un peu d'histoire avec Stéphane Bern. On voyage ce matin au temps où une ville médiévale dont la silhouette va finir par devenir une spécialité locale.
9: Certaines cités ont un blason. À Troyes, c'est le centre historique qui a fait la réputation de la ville. Vu du ciel, il ressemble à la coiffe d'un célèbre vin pétillant. De là à dire que les plans ont été dessinés après l'apéro, je vous laisse juger. XIIe siècle. Les comtes de Champagne agrandissent les remparts de Troyes pour protéger une ville en plein essor. Les siècles passent, Troyes devient l'un des grands centres commerciaux d'Europe grâce aux célèbres foires de Champagne. Mais le pire est à venir. En 1524,
10: est-ce qu'on a fait les tuyaux ?
9: Un incendie brûle plus de 1500 maisons et tue, d'après les estimations, 3000 personnes. Ordre est donné de reconstruire le centre historique à l'identique.
11: Non, mon beau-fils. Tu es un bon architecte, mais un peu classique.
9: Et malgré la disparition progressive des fortifications, la forme générale de la ville reste intacte.
12: Il y a toujours un bouchon.
9: Il faut attendre le XXe siècle et les premières vues aériennes pour jeter un coup d'œil par le hublot et que les habitants réalisent l'évidence. Vue du ciel, le centre historique de Troyes ressemble presque parfaitement à un bouchon de champagne avec sa tête arrondie et son corps allongé. À ce niveau-là, on est presque davantage dans l'œnologie que dans l'architecture.
13: Tu pousses le bouchon un peu trop loin, Maurice.
9: Le plus amusant est que cette forme apparaît plusieurs siècles avant l'essor du champagne, qui fera la renommée mondiale de la région. Une coïncidence urbanistique devenue symbole touristique. Aujourd'hui encore, les Troyens parlent simplement du bouchon pour désigner le cœur de ville, un surnom qui, lui, n'a jamais sauté. À Troyes, même le plan de ville donne envie de trinquer. Un cas unique où l'office de tourisme aurait presque pu être remplacé par un tire-bouchon. Avec modération, évidemment.
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0: Et bon jeudi en Bretagne avec Ici Armorique, il est déjà 8h.
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0: Vanessa Lambert et Justine Sauvage pour l'info du jour. Dans le Morbihan, la dune de la pointe de Penvins à Sarzeau se refait une petite beauté.
14: Le site naturel est en pleine reconstruction, ou plutôt en plein réensablement, car une partie de cette dune s'est écroulée l'hiver dernier. Ce chantier était donc attendu par les habitants du secteur, Jean-Michel Naga.
15: Oui, cet événement a beaucoup marqué Marie, qui habite tout près. Elle a constaté elle-même les dégâts sur cette dune de Penvins.
16: C'était impressionnant. Une partie de la dune avait disparu. Au lieu que la dune descende en pente douce vers la plage, vous aviez un mur de dune à la verticale.
15: La dune a reculé de 8 mètres en une seule nuit. On le voit encore aujourd'hui depuis la plage. Et il y avait surtout un début de brèche dans le sable. En cas de nouvelle tempête, la mer menaçait le camping et une vingtaine d'habitations. Des dégâts Surprenant car ce n'était pas un phénomène exceptionnel aux yeux du maire Jean-Marc Dupeyrat.
6: Ça n'avait rien à voir avec Cynthia ou d'autres tempêtes qu'on a connues il y a quelques années. La mer était agitée, il y avait de la houle, il y avait des courants, il y avait des vents qui étaient orientés d'une façon un petit peu inhabituelle. En fait, la mer, elle fait ce qu'elle a envie de faire. Hein. On est petit devant la nature.
15: La mer monte, tout le monde en est conscient ici, sur cette petite presqu'île face à l'océan. Le chantier va durer jusqu'à la fin du mois pour reconstituer cette dune avec 870 mètres cubes de sable. C'est un investissement de 186 000 euros pour retarder le plus possible l'inéluctable.
14: Un reportage que vous retrouvez sur ici.fr et nos réseaux sociaux. Un accident de la route hier vers 15h à Plan-Guenoual, près de Lamballe dans les Côtes d'Armor. Un choc entre deux voitures qui a fait deux blessés graves. Un homme de 79 ans et une femme de 34 ans, tous deux transportés à l'hôpital à Saint-Brieuc. La mobilisation lycéenne qui se poursuit. Les organisations lycéennes ont rendez-vous aujourd'hui avec le ministre à Paris, Édouard Geffray, qui leur a promis d'apporter des réponses à leurs revendications. En attendant, donc, à Rennes, l'Union Pirate appelle à un rassemblement place de la République à 13h et certains lycées vont désormais rester fermés jusqu'aux vacances de la Toussaint demain soir. C'est le cas de Bréquigny, par exemple. Le principal syndicat des chefs d'établissement appelle, lui, aujourd'hui les proviseurs à une opération rideau à partir de 13h. C'est pour dénoncer leur charge de travail.
0: Un conseil maintenant pour connaître la qualité de l'air en Bretagne. Téléchargez l'application gratuite d'Airbraze sur votre smartphone.
14: Elle est disponible depuis hier sur toutes les plateformes et elle peut rendre de nombreux services. Connaître par exemple les pics de pollution de l'air, également la présence ou non de pollen, des infos. Quel que soit l'endroit où l'on est en Bretagne, il y a n'importe quel moment de la journée, Loïc Guélec.
17: Oui, cette application s'appelle Hermine, AER, c'est-à-dire R en langue bretonne, 7 jours sur 7, 24 heures sur 24, elle vous informe instantanément de la qualité de l'air que vous êtes en train de respirer. Et l'une des nouveautés, c'est qu'elle est géolocalisée. Elle est aussi actualisée heure par heure avec des prévisions sur la journée, comme pour la météo, grâce à un nouvel indice beaucoup plus précis et conforme avec la directive européenne qui impose des seuils de pollution abaissés. Sur cette appli, vous retrouverez des données sur les polluants habituels comme le dioxyde d'azote, l'ozone ou encore les particules fines. Un nouveau polluant fait son entrée, l'hydrogène sulfuré, c'est-à-dire les algues vertes, et aussi les pollens avec des détails sur les types de pollens, aulne, ambroisie, bouleau, graminée notamment. Gaël Lefeuvre, directeur d'Airbraze.
18: Aujourd'hui, il y a entre 15 et 20% de la population qui est allergique au pollen. Et malheureusement, avec les effets du réchauffement climatique, l'augmentation de la concentration en CO2 dans l'atmosphère, on va avoir des pollens de plus en plus allergisants, de plus en plus agressif pour nos systèmes respiratoires. Et il est même estimé par l'OMS qu'à l'horizon 2050, près de 50% de la population sera allergique au pollen.
17: Airbraze dispose en Bretagne d'une trentaine de sites de mesure de polluants, des données qui vont pouvoir alimenter de façon précise la nouvelle appli et le nouveau site internet.
14: Et si vous voulez tout savoir encore sur cette appli, rendez-vous également sur ici.fr. Ce jeudi, ça y est, c'est la fin de la fonderie de Bretagne. La liquidation de l'entreprise créée par Renault il y a 60 ans doit être prononcée cet après-midi par le tribunal de commerce de Lorient. Il reste 244 salariés sur le site industriel de Caudan dans le Morbihan.
0: Alors que la Bretagne est toujours victime de la sécheresse, la Coperle voudrait pouvoir recycler davantage ses eaux usées.
14: L'abattoir de Lamballe dans les Côtes d'Armor le fait déjà en réinjectant chaque année 15 000 mètres cubes d'eau, mais elle pourrait faire plus, sauf que ça bloque au niveau de l'administration. Ce que regrette Maëlle Fisselier, elle est référente eau à la Coperle.
19: La particularité de notre station d'épuration, c'est qu'elle reçoit à plus de 80% les effluents de notre abattoir, qui est donc une entreprise du secteur agroalimentaire, mais également deux autres entreprises qui font partie du groupe Coperle, qui elles, sur le plan papier, sont marqué entreprise pharmaceutique et entreprise de fabricants de fertilisants. Donc c'est des activités connexes à ce qu'on fait. Mais du fait que sur un papier, ça ne soit pas marqué industrie agroalimentaire, ça ne passe pas. Et donc cette eau-là, on doit encore aujourd'hui la rejeter dans la rivière alors qu'en Bretagne, on manque cruellement d'eau et que d'ici quelques semaines, peut-être que des secteurs se verront approvisionnés en bouteilles d'eau.
14: Et la préfecture des Côtes-d'Armor assure que les services de l'État travaillent avec la Coperl pour rendre le dispositif possible, mais elle précise que pour le moment, ce projet donc ne respecte pas la réglementation destinée à garantir la sécurité sanitaire de l'eau et des produits alimentaires. Du foot à vivre ce soir sur Ici Armorique, le Stade Rennais qui reçoit le club grec de l'OFI. Crète, c'est à 21h au Roizen Park. C'est la deuxième journée de Ligue Europa. Le RCK, bien sûr, donnera de la voix dans le stade. Le groupe des Ultras du Stade Rennais qui fêtait hier ses 35 ans. Et pour l'occasion, les membres du club de supporters ont pu déployer, avec l'autorisation de la mairie, d'immenses bâches le long de la façade du Palais Saint-Georges à Rennes. Christophe est l'un des créateurs de ce RCK. C'était il y a 35 ans donc, et il n'en revient pas de ce qu'est devenu aujourd'hui l'association.
20: C'est assez impressionnant, c'est émouvant aussi. Alors moi, ce qui m'émeut beaucoup, c'est de voir ce qu'est devenu le RCK, parce que nous, quand on a démarré, on n'était que trois. Ça a été très dur le départ. On était en division 2, on jouait le maintien en division 2. On n'était que trois dans la Mordelle. On n'était pas forcément très bien vus dans la Mordelle parce qu'on faisait du bruit, on agitait des drapeaux, les gens ils voyaient plus rien, ça leur plaisait pas trop. Et si à l'époque on avait pu voir ce qu'allait devenir le RCK 35 ans après, on aurait pleuré de joie, quoi. On se serait senti encore plus fort, on aurait eu moins de doutes encore, ça aurait été plus facile de s'accrocher. Et donc, ben oui, de voir cette animation-là ici, à cet endroit-là, c'est vraiment très créatif et très impressionnant.
14: Et retrouver la photo de cette bâche déployée sur le Palais Saint-Georges hier, c'est sur ici.fr. 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
14: La météo de votre jeudi en Bretagne, c'est Sébastien Decaux de Météo Bretagne qui tient la barre aujourd'hui.
22: Eh bien, temps calme et sec pour ce jeudi matin avec des trouées par endroits, mais aussi des nappes de brouillard, des plaques de nuages bas, des voiles d'altitude. Donc résultat, le temps sera quand même assez différent selon les secteurs. Pour cette matinée de jeudi avec des températures très douce, il fait entre 12 et 16 degrés actuellement. Cet après-midi, la grisaille sera imposante sur le Finistère, nettement moins en allant vers l'Ille-et-Vilaine où là c'est le soleil qui sera omniprésent. Et puis on notera des nuages et des éclaircies des Côtes d'Armor au Morbihan dans une ambiance extrêmement douce. On prévoit 20-21 degrés sur le Pays Vannetais, autour de 23 sur le Pays Briochin et jusqu'à 24-25 degrés sur le bassin rennais. Température de 17-18 degrés encore ce soir à 21h au Roizen Park. Et puis à partir de demain, on observera l'arrivée d'une perturbation le matin sur le Morbihan et les Côtes d'Armor, un petit peu de pluie, 1 à 3 mm. Elle touchera l'Ille-et-Vilaine à partir de la mi-journée. À l'arrière, retour d'éclaircies, mais dans une ambiance extrêmement fraîche, puisque le vent va s'orienter au nord. Il ne fera plus que 14, 15, voire 16 degrés demain après-midi.
14: Merci Sébastien. Tout à l'heure, on vous retrouve à 8h30.
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14: La carte postale arrive dans quelques instants, n'appelez pas tout de suite, le top départ n'est pas lancé. Le temps pour nous de s'écouter Vanessa Paradis. En 88, elle a 15 ans, elle a cartonné l'année juste avant avec Joe le Taxi. Et bim, un an plus tard, re-succès avec Marilyn et Jeanne.

0: Marilyn et John et Fabien qui tousse.
1: Oui, désolé.
0: Non, mais c'est pas grave, ça arrive.
1: Il fait froid.
0: Mais il fait chaud, il fait froid. Et on a du pot de pas encore être malade, hein, je vous le dis.
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0: Bon jeudi avec Ici Armorique. Alors aujourd'hui, on va peut-être battre des records de gens qui enlèvent leur pull en pleine journée. Jusqu'à 24 degrés, annoncé cet après-midi, un 15 octobre. Ça donne envie de déjeuner dehors, de s'installer en terrasse, de prolonger un petit peu l'été. Profitons-en, ça ne va pas durer. Et tant mieux d'ailleurs, parce que c'est pas très très normal tout ça. Fabien, à 9h, sujet sérieux dont il faut absolument parler, c'est le don d'organes.
1: Oui, effectivement, le don d'organes. Alors évidemment, vos avis nous intéressent. Vous pouvez nous appeler 02 99 67 35 35 pour parler de ce sujet important. Est-ce que vous accepteriez que vos organes soient prélevés après votre décès, par exemple, ce qui permettrait de sauver d'autres vies? Qu'est-ce qui pourrait aussi vous faire hésiter, hein, et si vous êtes déjà décidé, qu'est-ce qui vous a motivé dans votre choix? N'hésitez pas à réagir, c'est entre 9h et 10h dans sur Ici Armorique, dans Ici à vous.
0: Ici c'est vous.
1: Ici c'est vous. Oh là là.
0: Ici pour vous, parler. Ici c'est pour vous. Voilà, on est là. Et ici, c'est pour vous, les 160 euros de carte carburant dans le jeu de la carte postale. Ah ouais, ça grimpe tous les jours. Au bout d'un moment, il va falloir la trouver, cette carte postale. Le principe, on a reçu une carte postale. Elle a été envoyée depuis une ville de Bretagne. Mais laquelle? La carte postale, la voici, sur les bons conseils du forestier, qui est un phare pour moi. Je t'écris à présent pour te proposer que l'on se voit à l'heure où perle la rosée du jour. Il y a eu énormément de propositions. La forêt Fouesnant forge les eaux. L'île de Bréa, Roscoff, Paimpol, Perros-Guirec, Plérin, Saint-Jacques-de-la-Lande, Saint-Brieuc, Le Conquet, Pléneuf-Val-André, Les Ardrieux, Névée et Brest. On vous a dit que le forestier, c'est Maxime le forestier, qu'il faut aller fouiller dans une de ses chansons. Et on vous a dit aussi que ce n'est pas le Finistère. Voilà ce qu'on sait pour le moment. À vous de nous dire d'où a été envoyée cette carte postale. 02 99 67 35 35.
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0: C'est pas vrai, à 8h15, c'est notre rendez-vous anti-arnaque avec Audrazo. Et une piqûre de rappel ce matin, on se méfie des sites de shopping qui affichent les logos Alinéa ou Minelli.
6: Oui, pour la simple et bonne raison que ces deux enseignes, à l'heure où je vous parle, n'ont plus de boutique internet. Et non, le chausseur Minelli en difficulté a fermé ses magasins, impossible de commander. Pareil pour Alinéa, l'enseigne de déco et d'ameublement. Pourquoi je vous dis ça? Parce que vous êtes nombreux à vous faire piéger ces dernières semaines. Vous avez acheté un canapé, des assiettes, un matelas sur un site Alinéa. Vous avez craqué pour des chaussures à prix cassé chez Minelli. C'était pas cher du tout, c'est vrai, mais vous n'avez rien reçu du tout non plus. En fait, les escrocs profitent de la disparition des vraies boutiques pour créer des fausses boutiques. Et je suis allée moi aussi sur ces fausses boutiques. Je vois écrit déstockage, moins 90%, tout doit partir. Je vois une paire d'escarpins à 24 euros, des assiettes à dessert à 30 centimes, un canapé d'angle à 179 euros et je comprends que vous fassiez piéger. Ces boutiques web sont fausses, mais elles sont très jolies, très crédibles.
0: Et Aude, on fait quoi si on s'est fait piéger?
6: Alors, vous êtes plusieurs effectivement à me poser la question. En fait, les escrocs là nous appâtent avec des ristournes incroyables et ils récupère comme ça tout un tas de numéros de cartes bleues. Donc déjà, appelez votre banque le plus vite possible. Il est peut-être encore temps de bloquer le paiement. Et surtout, il faut faire opposition à la carte pour que l'escroc ne s'en serve pas davantage. Et d'ailleurs, surveillez bien vos relevés pour repérer d'autres paiements suspects. Attention, parce que ces faux sites web apparaissent et disparaissent et réapparaissent. Ils changent d'adresse à chaque fois. Si vous tombez dessus, n'hésitez pas donc à les signaler à la répression des fraudes. C'est ce qu'a fait une auditrice. C'est tout simple. Le site s'appelle Signal Conso.
0: Merci beaucoup, Audrazo, tous les matins avec nous. C'est pas vrai, pour éviter les arnaques. C'est pas vrai. Il y a des bouchons ou pas ce matin?
1: Alors, je le disais, ça circule relativement bien, si ce n'est quand même que ça commence à s'engorger, surtout sur la rocade ouest de Rennes. Si vous êtes aussi sur la route Nantes-Rennes, sachez que la circulation est à l'arrêt depuis quelques minutes. Vous mettez 20 minutes pour faire les 4 derniers kilomètres pour rejoindre la rocade sud. Et puis à Châteaubourg, pour rejoindre Rennes jusqu'à Noyal-sur-Vilaine, vous mettez 15 minutes. Si on va dans le Morbihan et dans les Côtes d'Armor, pour l'instant, ça roule bien.
0: Bon, bah tant mieux. Voilà. Bonne route à vous avec Issy Armorique. Voici un petit coquinou. Il est belge, il s'appelle Pierre Demar et sa nouvelle chanson est très explicite. Écoutez bien les paroles. Bouchez les oreilles des enfants, ça s'appelle Je pense à vous.

0: Je pense à vous, c'était Pierre Demar à l'instant sur ICI Armorik. Le jeu de la carte postale tous les matins vous offre des cartes carburant 160 euros à gagner parce que quand c'est pas trouvé, on rajoute 15 euros chaque jour. Sur les bons conseils du forestier qui est un phare pour moi, je t'écris à présent pour te proposer que l'on se voit à l'heure où perle la rosée du jour. Bonjour Régine.
1: Bonjour.
0: Vous êtes à Sixte-sur-Affe, on est dans les on est dans l'Ille-et-Vilaine, je dis des bêtises moi. Vous pensez à quelle ville, ma chère Régine?
1: Je pensais à Plérin dans le 22.
0: Ah, mais on a déjà proposé Plérin, Régine.
1: Ah.
0: Ça a déjà été proposé, Plérin. Ça a été proposé 1, 2, 3, 4, 5, 6, le troisième jour.
1: Ok.
0: Mais vous savez, je vais vous donner un petit conseil, Régine.
1: Oui.
0: Vous allez vous taper la carte postale ICI Armorik sur Google, ça vous permet de réécouter toutes les propositions qui ont déjà été faites, d'accord?
1: Très bien.
0: Comme
1: très
0: ça,
1: bien,
0: vous ne répétez pas Plérin. Voilà. On vous fait un bisou, Régine, à bientôt.
1: Merci.
0: Au revoir.
1: Merci.
0: Didier, t'as pas un pompin. Bonjour, Didier.
2: Bonjour.
3: Bonjour.
0: Didier à Pimpon, en Ille-et-Vilaine, donc.
1: Bonjour.
0: Vous pensez à quelle ville, Didier?
1: Oui, bonjour.
0: Oui, on vous écoute, Didier. Il nous faut votre proposition.
1: Moi, je pensais à Saint-Cadeau.
0: Saint-Cadeau. Oui, pourquoi Saint-Cadeau?
1: Saint-Cadeau parce qu'il y a la Maison Bleue. Et c'est une Maison Bleue, c'est l'ancienne maison de garde du d'Otton Golf. Là, c'est une forestier à chanter la
0: c'est
1: Maison Bleue.
0: C'est une Maison Bleue. Bah oui.
1: Bleue. Voilà. Il y a un phare aussi.
0: Ouais.
1: Et pour l'arroser et tout le bordel, là. Enfin, bref, le reste.
0: Mais vous savez que Saint-Cadeau, c'est pas une ville. C'est une île.
1: C'est une île, oui.
0: Elle est sur quelle commune?
1: C'est Belze.
0: Eh bien, oui, voilà!
4: Bravo, c'était Belze. Yes.
0: J'ai préféré vous demander parce que Saint-Cadeau, en elle-même, c'est pas une ville, c'est la petite île, justement, où il y a cette maison avec les volets et la maison au volet bleu. C'est gagné, Didier! Eh, Didier,
2: bravo.
0: 160 euros de carte carburant!
1: Super.
0: C'est génial ça. Hein. Alors, vous allez pouvoir faire des milliers de kilomètres, des centaines.
1: Ouais.
0: Des centaines, c'est bien. Écoutez, on est ravis. Alors on va faire un petit peu le point. Pourquoi donc présent à présent l'île de Saint-Cadeau, le présent le cadeau, forestier la maison de Maxime le forestier, la perle parce que cette maison inhabitée située sur l'îlot rocheux est aussi surnommée la maison de l'huître. C'était autrefois le gardien des parcs ostréicoles et le granit de Belze qui a été utilisé pour construire le phare de Belle-Île-en-Mer. Voilà tous les indices qui vous ont permis de remporter cette carte postale. Bravo Didier, on est fiers de vous. On va vous expliquer comment récupérer vos 160 euros de carte carburant et forcément demain, nouvelle carte postale, nouvelle commune à retrouver à partir de 8h10 pour 40 euros. A bientôt Didier.
1: Merci, à bientôt et bonjour à toute l'équipe.
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0: Les gens d'ici, c'est avec Gauthier Conseil. On part à votre rencontre. On va voir des passionnés, des gens qui travaillent peut-être juste à côté de chez vous. On est dans les rues paisibles de Moncontour toute cette semaine à la rencontre de ses habitants. En plein centre-ville, les lecteurs du bourg se retrouvent chez Wilfried Messier. C'est le libraire au train de vie tout aussi paisible.
7: J'arrive le matin, j'ouvre à 10h et je vais prendre un café en face. Première discussion, on regarde le courrier. Ensuite, on rentre. Parfois, il y a un client qui est déjà entré. Donc, c'est bien. Moi, j'aime pas embêter les gens qui rentrent. Moi, en tant que client de librairie, j'aimais bien qu'on me laisse fouiner tranquille, me perdre dans les rayons. Et c'est un peu l'idée de la librairie, c'est de proposer un rangement qui permet un peu de se laisser aller à découvrir des auteurs qu'on connaît pas forcément. Un lecteur, c'est quelqu'un qui voyage d'un livre à l'autre. Parfois c'est des auteurs dont on veut tout lire parce qu'on a découvert un titre extraordinaire. Mmh. Puis parfois c'est des auteurs qui nous renvoient vers d'autres. Et donc l'idée c'est là en naviguant dans les rayons de dire tiens chez les auteurs tchèques je connais celui-ci mais celui-là m'est totalement inconnu. Donc se risquer à découvrir.
8: Quelqu'un vient dans votre boutique et vous demande un livre, il n'a pas trop d'idées, est-ce que vous avez toujours un livre type que vous ressortez?
7: Alors on a ce qu'on appelle des munitions. Chaque libraire, je pense, en a. Puis elles évoluent parce qu'on découvre de nouvelles choses. Mais quand quelqu'un me demande un livre, on entame une discussion, en fait. Mm-hmm. J'essaie de par empathie, de comprendre la sensibilité de la personne, de savoir quel est le dernier livre qui l'a touché. ou dont il se rappelle, ou qu'il a marqué. Quand il y a un échange et que la personne repart avec un livre que je pense lui avoir trouvé, je donne ma carte ou le marque-page où il y a l'adresse, et je dis surtout vous m'écrivez pour me dire. Et ça, c'est super quand la personne repart chez elle. Alors, mon cas de fou, il y a beaucoup de gens de passage. Mm-hmm. Donc, je reçois un petit mail ou une petite carte de Nantes, de Paris, de Lille, et qui me dit c'est extraordinaire.
8: Si vous pouviez inviter les gens à passer la porte d'une librairie, ceux qui n'ont pas lu depuis longtemps, est-ce qu'il y a une façon de les convaincre de revenir ?
7: J'entends souvent des gens qui disent oh, en ce moment, c'est un peu difficile, j'ai du mal à me concentrer, etc. et qui vont vers des lectures qui leur apportent rien, en fait. Franchement, si c'est uniquement pour se divertir, une série, ça marche vachement bien. Il n'y a pas de raison de se faire du mal. Mais par contre, la différence, c'est qu'est-ce qu'on fait de son temps ? Est-ce que ce temps était vraiment à moi ? Est-ce que mon rapport au temps qui me nourrit, est-ce qu'il a changé ? Est-ce qu'il s'est enrichi ? Est-ce qu'il s'est élargi ou pas ? Et parfois, des toutes petites choses vont vous ouvrir.
8: Pas besoin de lire un gros pavé pour être un vrai lecteur, quoi.
7: Non, pas du tout. Ouais. Au contraire, peut-être même.
0: Wilfried Messier, libraire et philosophe. C'est l'abri des temps, la librairie de Moncontour. Demain, on continuera la visite de Moncontour, toujours avec Gauthier Conseil. Et si vous voulez tout réécouter les épisodes, c'est sur notre site ici.fr. Il est 8h27.
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0: Il sera déjà 9h. On va prendre le temps de se poser avec vous, Fabien, et de parler de dons d'organes aujourd'hui.
4: Oui, c'est un sujet qui est super important et c'est peu de le dire. Chaque année, des milliers de personnes sont en attente de greffe et certaines personnes ne les obtiennent pas, dû à plusieurs problématiques. Déjà, le fait de ne pas assez en parler, alors ça, c'est quelque chose de tout bête, mais il ne faut pas hésiter à en parler avec son entourage dès le début.
0: Et il y a des gens aussi qui ont peur de savoir comment on va leur redonner le corps de leur défunt après un don d'organes, alors qu'ils font un boulot incroyable.
4: Ah, mais ça ne se voit pas du tout. Non. C'est ça le pire, c'est vraiment le corps, on a l'impression qu'il ne s'est rien passé, on a simplement retiré les organes. J'ai eu l'occasion de voir un très beau témoignage il y a quelques années là-dessus, d'une famille qui disait « Mais mon frère, quand on l'a perdu, c'est complètement dingue. On n'aurait jamais imaginé qu'on lui avait pris ses organes, et je crois qu'on lui avait pris 7 ou 8 organes différents. C'est complètement fou. » L'idée, c'est de réagir. Donc si vous avez envie de réagir sur ce sujet, peut-être que vous avez profité d'un organe, peut-être que vous voulez donner des organes, ou peut-être que vous avez peur. Ben, n'hésitez pas à venir témoigner, ce sera tout à l'heure entre 9h et 10h. Vous pouvez dès maintenant nous appeler au 02 99 67 35 35.
0: Et si vous voulez pas passer à l'antenne directement, vous pouvez aussi nous envoyer un message privé sur Facebook, enregistrer un message vocal aussi, voilà, tout est possible. Il n'y a pas de tabou, c'est une émission qui est importante, vraiment le don d'organes, plus on en parlera, plus ça deviendra quelque chose de naturel.
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0: Vanessa Lambert. On a tous nos petites habitudes du matin. Le café toujours dans la même tasse, le passage chez le boulanger, le message qu'on envoie à quelqu'un ou la radio qu'on allume aussi. Dès qu'on monte en voiture, et franchement, ces petits rituels, eh ben, ça fait du bien. Merci à vous, merci à tous ceux qui ont choisi de commencer leur journée avec, ici à Armorique, à la maison, au boulot, dans la voiture peut-être aussi. On a tout ce qu'il faut pour bien commencer la journée avec de l'actu locale, de la musique, de la bonne humeur. Qu'est-ce qu'on a pour la musique, vous voulez savoir ? Oh, on aura George Michael. J'adore George Michael. On aura Mike Lavoine. Non, c'est Marc Lavoine aussi qui nous emmènera gambader dans les tournesols. Il y aura aussi Glenn Jégou qui va nous rejoindre. Bref, un chouette programme encore avant 9h. Mais d'abord, je me tourne vers vous, Justine. Il est 8h30. Qu'est-ce qui fait la une en Bretagne ?
9: Eh bien, cette nouvelle application à télécharger sur son smartphone, celle d'Airbraze, pour connaître la qualité de l'air là où vous vous trouvez en Bretagne à n'importe quelle heure du jour. Il y a aussi les pollens, savoir s'il y en a ou non, leur quantité. L'application s'appelle Airmin AER pour Air en breton. On vous explique sur ici.fr. 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Dans l'info d'ici à suivre, Louis Burton qui nous parle de sa route du Rhum 2026. Le ski skipper malouin s'élance pour la toute première fois en ultime sur un géant des mers qui vole au-dessus de l'eau. Il nous parle de cette nouvelle aventure avant le départ le 1er novembre. Ce sera dans un instant, mais d'abord, en 90 secondes, l'actu en français dans le monde avec Valentine Letesse et cette procédure.
10: L'État attaqué par ses policiers. Le syndicat Alliance annonce une plainte pour mise en danger des fonctionnaires dans la mobilisation lycéenne. Un millier d'agents et de gendarmes blessés. Il dénonce aussi des consignes en contradiction avec les déclarations publiques du ministre de l'Intérieur. Les jeunes, eux, ont rendez-vous avec le ministre de l'Éducation ce jeudi, toujours en demande d'une suppression de Parcoursup et d'annonces concrètes sur la remise en état des bâtiments. À seulement 14 ans, première nuit en prison pour le jeune tireur d'Aubagne, mis en examen hier pour les coups de feu tirés lundi sur le principal de son collège et une enseignante. Face aux enquêteurs, il s'est dit influencé par une mouvance, fasciné par les tueries de masse. Les complémentaires retraites à la hausse au 1er novembre d'1,4%. Pour 14 millions de retraités du privé, les partenaires sociaux ont voté l'accord de l'AGCARCO face à un patronat complètement fermé à l'idée d'aller au-delà, indique Force Ouvrière. Jardinier, ouvrier du BTP, saisonnier en station de ski, pour 3,5 millions de travailleurs exposés aux UV, le risque de développer un cancer de la peau est avéré. L'Agence nationale de sécurité sanitaire recommande de reconnaître à part entière la maladie comme risque professionnel. Aussi brillant que les deux étoiles sur leur maillot, les footballeurs du Paris Saint-Germain ont remporté un match de très haut niveau hier soir en Ligue des Champions. 4-2 face à Manchester City sur la pelouse des Anglais où le PSG n'avait jamais gagné.
9: Allez, l'info d'ici en Bretagne avec ce nouvel épisode ce matin de notre série Route du Rhum avec l'un des skippers bretons qui participe à la course à la voile dont le départ c'est le 1er novembre à Saint-Malo. Ce matin, c'est justement à Malouin, Louis Burton qui nous parle de son nouveau défi. On avait l'habitude de le voir à bord de son Imoca Bureau Vallée, sponsor qui l'accompagnait depuis 15 ans. Mais c'est à la barre d'un ultime Formule 1 des mers qu'il s'aligne sur cette Route du Rhum 2026, Valentin Belleville.
11: Ne vous fiez pas aux chiffres, c'est certes sa cinquième participation à la Route du Rhum, mais Louis Burton débarque cette année comme un novice, à bord d'un maxi trimaran qu'il connaît à peine, un monstre de 32 mètres de long, 22 de large, forcément difficile à dompter.
12: Vraiment le plus gros défi, ça va être d'arriver de l'autre côté, de naviguer proprement, de monter en expérience, et puis on arrive à rentrer dans un top 5, ce serait fabuleux.
11: Ce serait même un exploit, il faut le dire, pour le Malouin qui découvre le maxi trimaran cette année. Face à lui, 7 des meilleurs marins du circuit, Armel Lecléache, Thomas Coville, Charles Caudrelier, Alexia Barrier, pour ne citer que, Louis Burton va pouvoir découvrir ses nouveaux camarades de jeu en conditions réelles.
12: La course va pouvoir permettre de se confronter en solitaire avec les autres et ça va plutôt être de l'apprentissage de gestion du curseur entre attaque, plutôt raison, etc. L'objectif étant d'arriver dans l'Alizé avec un bateau à 100% de son potentiel et là essayer de dérouler des beaux bords rapides et avec des bonnes trajectoires.
11: Et ça n'a rien d'évident car ces géants des mers équipés de foils volent au-dessus de l'eau à des vitesses folles. Le skipper n'a pas vraiment le droit à l'erreur.
12: Il y a une part d'appréhension. Ben, en fait, quand on dit la chance du débutant, quoi. Et quand on connaît pas trop un support, on n'a pas forcément d'appréhension. Avant de trop attaquer, on savait pas qu'on attaquait trop parfois. Donc, toute la difficulté, ça va être d'aller caresser la limite sans jamais la dépasser, puisque c'est un multicoque. Et même si c'est un grand multicoque avec des foils, ça reste des bateaux au volage quand même. Donc, il faut pas dépasser cette limite. Il va falloir aller la chatouiller. C'est au moment où on s'approche de la limite, je saurai si je suis du bon côté de la limite ou pas.
11: Et les premiers ultimes seront attendus à Pointe-à-Pitre.

0: Brouillard, des nuages bas. Sous les brouillards, la visibilité sont réduites entre 300 et 500 mètres. Côté température, on note de la douceur. Il fait 12 à 16 degrés pour cet après-midi. Ce sera gris vers le Finistère. Beaucoup plus ensoleillé en allant vers l'Ille-et-Vilaine. Et puis entre les deux, nuages et éclaircies du Morbihan jusqu'aux Côtes d'Armor avec des températures qui grimpent pour atteindre 20-21 degrés sur le Pays Vannetais, 23 degrés à Saint-Brieuc, jusqu'à 24 ou 25 degrés sur le bassin rennais. Pour demain, changement de programme. Une perturbation va arriver par les Côtes de la Manche le matin. Elle va d'abord concerne le Morbihan et les Côtes d'Armor et puis l'Ille-et-Vilaine à partir de la mi-journée, 1 à 3 mm de pluie, retour d'éclaircies à l'arrière mais avec un vent du nord qui soufflera modérément, eh bien les thermomètres n'afficheront plus que 14 à 16 degrés vendredi après-midi. Ça sera quand même plutôt lumineux ce week-end avec des éclaircies, quelques averses le long de la Manche, mais surtout bien frais, pas plus de 13 à 15 degrés tout au long de ce week-end.
1: Ne le prenez pas mal Sébastien, mais c'est n'importe quoi la météo là.
0: Ça change, ça fluctue beaucoup, ouais. C'est le yo-yo des températures qui fluctue en fait en fonction de l'orientation du vent.
1: Ok.
0: Tout à fait.
1: Bon, mais c'est pas votre faute. C'est pas vous.
0: C'est pas de ma faute.
1: Non. Merci Sébastien, belle journée.
0: Bonne journée, à demain.
1: Et bien sûr, les prévisions météo sont à retrouver sur météo.bzh. La route avec vous, Fabien.
2: Oui, alors dans les Côtes d'Armor, ça roule bien. Par contre, si on va dans le Morbihan et plus particulièrement au nord de Vannes sur la nationale 165 pour rejoindre le giratoire de Touldouard, donc c'est au niveau de l'échangeur du Lisiec, il y a eu un accident qui vient tout juste de se produire. Donc prudence si vous passez dans le secteur, sachant qu'il y a déjà pas mal de ralentissements sur la nationale 165. Pour la route entre Nantes et Rennes, évidemment, pour rejoindre la Rocade Sud, toujours pas mal de ralentissements, toujours partiellement à l'arrêt cette route. Vous mettez 20 minutes pour faire les 4 km et la Rocade donc qui commence à se charger, Rocade Sud et aussi Rocade Ouest du côté de Rennes.
1: Merci beaucoup Fabien.
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1: Voici les tournesols de Marc Lavoine. En 99, on était déjà champion du monde à l'époque. Tiens, puisqu'on parle de foot, on a sorti les couleurs du Stade Rennais pour encourager nos rouges et noirs ce soir. Match à vivre évidemment en direct avec François Rosy sur Ici Armorique.
5: Enfin,

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0: Jusqu'à 24 degrés cet après-midi, le mois d'octobre a visiblement décidé de prendre des vacances et on s'emballe pas parce qu'en ce moment on passe de l'été à l'automne comme ça, en un claquement de doigts. 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Ici Armorique, bien sûr, avec de l'actu locale, de la musique, de la bonne humeur et des bons produits locaux aussi.
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0: Et ça, c'est grâce à Glenn Jégou. Bonjour Glenn.
3: Demad, bonjour.
0: Vous allez, je sais pas moi, organiser un mariage, une réception, un événement sportif ou professionnel, des portes ouvertes, il vous faut un traiteur et on a ce qu'il faut ce matin.
3: Oui, car Ango & Co Traiteur en Ille-et-Vilaine est une fusion d'une équipe de professionnels vraiment passionnés, créée par Michael Ango qui organise et réalise tout type d'événements culinaires, et son fils Max, qui est également collaborateur, nous parle de cette maison et de son père.
4: C'est mon papa d'abord, évidemment. C'est sa passion, c'est le rêve d'un enfant qui, quand on lui demandait de venir dîner, répondait d'abord « je m'occupe de mes clients » qui étaient autour de sa dinette, et ensuite aller dîner avec sa famille. Un petit garçon qui est de la campagne du sud de Rennes, et il est entré dans une institution emblématique en tant qu'apprenti, et au bout de 21 ans, il a fini d'apprenti à directeur adjoint. Il a lancé son propre projet, qui est donc Ango & Co, fusion de professionnels passionnés autour de la gastronomie et de l'événementiel. C'est la réalisation d'un rêve d'enfant qui est accompli. En tant que fils, sa passion, évidemment, qu'elle débordait à la maison. La famille, qui est première force motrice de l'entreprise. C'est des parcours pour nous qui sont hyper enrichissants, je pense surtout à mon grand frère et à moi-même. Et on se retrouve au bout d'une ou deux prestations à devoir assister notre père dans ce qu'il entreprend, guider une équipe. Et au bout de 2 ans de service comme ça, on arrive à 18 ans et on a notre propre événement à gérer avec une équipe. Et pour fêter quelque chose, célébrer quelque chose, faire en sorte qu'une touche de waouh, ça reste vraiment marqué dans leurs esprits. Je suis pas là pour simplement servir un plat, je suis là pour leur permettre de créer des souvenirs qui resteront et qui seront marqués dans leur mémoire.
0: Waouh, il parle bien. On entend la passion et cette passion qui se transmet de père en fils, c'est top. Il parle de cocktails, de réception, des petits trucs à manger.
3: Des mini-armises, vous voulez dire?
0: Surtout cocktails. Hein.
3: Oui, j'ai justement demandé à Max, qui a 19 ans, faut le préciser, Max, il a tout juste 19 ans. Quelles étaient les spécialités chez Ango & Co?
4: Alors les grands classiques, il y a mon péché mignon qui est le finger jambon serrano tapenade de poivron, c'est vraiment un incontournable et une valeur sûre. Ensuite, la tartelette de légumes sur son houmous qui est géniale, qu'on adapte en fonction des saisons. On va retrouver des légumes différents et des tons de couleurs différents. On peut également proposer des repas avec un suprême de pintade farci au duxelles de champignons accompagné de son gratin de pommes de terre et de patates douces. Et pour terminer, on a plein de bonheurs sucrés avec une pâtissière qui développe tous les jours des nouveaux desserts, des financiers qu'elle réadapte sous toutes les formes avec tous les fruits frais, fruits rouges, abricots, poires, des tartes normandes, des tartes chocolat caramel, toutes sortes de déclinaisons qui sont juste incroyables à se mettre sous le palais, sur la langue. L'éveil de vos papilles à chaque bouchée. Et ça, c'est le bonheur.
0: Waouh ! J'en reviens pas qu'il ait que 19 ans, Max. Il a une maturité, c'est fou. Hein.
3: Il travaille avec son père. Il souhaite préciser également que leur force réside vraiment dans l'esprit de capacité à concevoir chaque événement sur mesure. C'est vraiment en fonction du client.
0: De 10 à 200, quoi.
3: Un peu voir ça. Plus, je pense.
0: Voir plus,
3: voir
0: ouais.
3: Plus. Ils disposent d'un matériel pour cela. Bar, table, chaise, tabouret, bras zéro, petits et gros éclairages. Ils ont même un food truck. Toutes les infos sur ango-traiteur. Ango, c'est A-N-G-A-U. Traiteur.
0: Rennes.fr. J'appelle mon mari tout de suite, on va se remarier.
3: Oui, oui.
0: On va faire un cocktail. Non, c'est une super idée, j'adore. J'ai envie de me marier tout le temps quand j'entends des super traiteurs bretons. Bah ouais, c'est ça. Qu'est-ce qu'on fait demain?
3: Le salon des artisans et commerçants du Carré Rennais. Ce sera Al Martenot dimanche prochain avec Ici Armorique et ce sera illustré demain avec la pâtisserie Mia Delis. 3 fois moins de sucre dans les pâtisseries. C'est bien ça.
0: Faut, bah oui,
3: il y en a sans gluten
0: sucré.
3: Également. Donc là, hein, vous
0: cœur,
3: aimez.
0: Merci. Merci Glenn, à demain.
3: Qu'en avez-vous ?
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0: 9h moins le quart, dans un quart d'heure vous avez la parole, ici c'est vous comme chaque jour autour d'un thème de société, thème du quotidien. Alors c'est pas tous les jours mais c'est important d'en parler aujourd'hui, c'est le don d'organes.
8: Oui, le don d'organes, alors on en parle aussi en grande partie parce que ça va être le sujet principal de ce week-end, surtout dans les Côtes d'Armor. On aura l'occasion d'en parler évidemment en détail. Le don d'organes qui est important, chaque année c'est des milliers d'organes qui attendent d'être reçus en quelque sorte, c'est-à-dire qu'il y a des milliers de personnes qui attendent de recevoir des organes et le problème c'est qu'il n'y a pas assez de dons. L'idée, c'est d'en parler aussi, de sensibiliser autour de ça, de faire des dons d'organes de son vivant, comme par exemple avec l'un de ses deux reins, ou bien des dons d'organes après notre décès. C'est quelque chose d'assez tabou qu'on va aborder tous ensemble. Est-ce que vous êtes prêt à donner vos organes? Est-ce que vous avez subi une greffe? Est-ce que vous avez peut-être déjà donné un organe? N'hésitez pas à réagir. 02 99 67 35 35. On en parle à partir de 9h.
0: Et puis avec vous, on regarde aussi les conditions de circulation ce jeudi matin.
8: Oui, les conditions qui sont globalement bonnes, hein, surtout dans les Côtes d'Armor, il n'y a rien à signaler. Dans le Morbihan, quelques ralentissements à prévoir sur la Nationale 165, suite aussi à un accident qui vient de se produire au niveau de l'échangeur de Lisiec. C'est au rond-point de Toul, Douar, pour être un peu plus précis. Sur la route entre Nantes et Rennes, toujours 20 minutes pour faire les 5 derniers kilomètres avant de rejoindre la Rocade Sud, et ça se charge Rocade Ouest et Rocade Sud. À noter aussi qu'entre Châteaubourg pour rejoindre Rennes jusqu'à donc Noyal-sur-Vilaine, on met 15 minutes supplémentaires.
0: Voici George Michael avec Face sur ICI Armorique.

0: Cause I gotta have faith. Magnifique, magnifique. Quelle voix, oh, quel talent note. Je parle évidemment de George Michael. Et vous savez ce que je viens de réaliser? Dans quelques semaines, oui, on va sortir George Michael avec cette chanson. Last Christmas I gave you my heart. J'ai tellement hâte. Je sais, on est seulement
1: une
0: en octobre.
1: Une des chansons Noël. On aura Maria Carré, enfin, on va tout faire sortir en général.
0: Bien sûr. Mais là, on est que le 15 octobre. Il va faire 24 degrés cet après-midi.
1: On attend encore quoi?
0: Petit décalage. Après la route du Rhum, on dit allez. Ça. Allez, après la route du Rhum, 1er novembre, départ des bateaux. 2 novembre, on ressort Maria Carré. Ah bah si.
1: Et Wham.
0: Et Wham, bien sûr. L'événement en Bretagne, c'est avec vous, Fabien.
2: Et oui, parce que avant Maria Carré en novembre et pendant les vacances de la Toussaint, eh bien, si vous poussiez les portes d'une entreprise bretonne pour découvrir ce qu'il se passe de l'autre côté d'un décor, une usine, un atelier d'artisan, une entreprise agroalimentaire, c'est du 19 octobre au 1er novembre, les semaines du tourisme économique et des savoir-faire invitent le public à découvrir les coulisses de l'économie bretonne. Pour nous en parler, nous sommes avec Anne-Claire Ponce, directrice générale de produits en Bretagne. Bonjour Anne-Claire.
3: Bonjour Fabien.
2: Merci beaucoup d'être à nos côtés. Alors déjà Anne-Claire, pourquoi est-il important de permettre au grand public de visiter les entreprises bretonnes ?
3: Eh bien, c'est une occasion assez exclusive de découvrir les savoir-faire de notre territoire. Chez Produits en Bretagne, ça fait 30 ans qu'on s'engage auprès des entreprises pour justement faire valoir leur savoir-faire, découvrir les hommes et les femmes qui produisent sur le territoire. Et puis, voilà, les découvertes comme ça, des coulisses de ce que vous dégustez dans vos assiettes ou de ce que vous consommez au quotidien et qui est produit en Bretagne.
2: Et alors, il y aura, je crois, plus de 800 entreprises qui participent cette année, hein.
3: Exactement, plus de 800 entreprises réparties en Bretagne, dont un peu plus de 40 membres de Produits en Bretagne. Donc tous les secteurs d'activité sont représentés. Vous avez des centrales d'achat, des entreprises agroalimentaires réparties sur tout le territoire, des distilleries comme la distillerie des Menhirs à Plomelin, le manoir des Abeilles à Dole de Bretagne. Vous avez également des activités industrielles comme par exemple le groupe Ouest Étiquette à Lamballe. Vous découvrez justement comment on produit ces étiquettes ou encore le groupe Ouest par exemple à Plounéour-Brignogan-Plage qui est un lieu de création de scénarios de films et de séries.
2: Oui, alors je le disais, du 19 octobre au 1er novembre, l'idée aussi, et c'est important, c'est de valoriser le travail des différents employés de ces entreprises.
3: Exactement. C'est une occasion assez exclusive, effectivement, de les découvrir, mais aussi pour les entreprises, eh bien, de construire cette confiance avec à la fois les Bretons et les Bretonnes qui viennent visiter, mais aussi toutes les personnes qui, à la faveur des vacances de la Toussaint, viennent pousser les portes des entreprises. Ce sont des rencontres qui travaillent, eh bien, à la fois la confiance vis-à-vis des produits, bien sûr, et donc ça crée du lien avec les consommateurs. Ça permet aussi d'attirer de nouveaux talents parce qu'en découvrant les entreprises, eh bien, certains découvrent peut-être une vocation parmi les plus jeunes, mais pas que aussi. Et puis, c'est un moyen de valoriser l'attractivité aussi de notre territoire et la diversité de nos métiers.
2: Et alors, pour finir, les tarifs, en plus, c'est très accessible parce que c'est gratuit pour certaines personnes en particulier, par exemple les demandeurs d'emploi, les mineurs donc de moins de 18 ans. Sinon, c'est 2,50€ par visite et tous les bénéfices sont reversés.
3: Exactement, et ça fait sens pour nous. Donc effectivement, le prix est à 2,50€, exception faite de beaucoup d'exceptions que vous avez citées. Et l'objectif, c'est vraiment de rendre à la fois accessible, mais aussi, bah voilà, d'engager le visiteur sur sa visite, parce que il y a parfois des jauges qui sont strictes sur les visites, et donc il s'agit aussi de pouvoir les honorer. C'est donc un rendez-vous qui est tout à fait accessible et qui ensuite est reversé à la faveur du patrimoine breton pour tout l'ensemble des bénéfices.
2: Effectivement, alors si on n'a pas cité de lieu en particulier, c'est parce qu'il y en a beaucoup trop, vous n'hésitez pas à aller sur semaine au pluriel tourisme-économique.bzh. Merci beaucoup d'avoir été à nos côtés, Anne-Claire Ponce.
3: Merci Fabien.
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0: Le docteur Kirzek nous a rejoint aujourd'hui, c'est la journée mondiale du lavage des mains. Il faut vraiment une journée pour nous rappeler de nous laver les mains.
6: Bonjour à toutes et à tous. Cette journée mondiale, elle nous rappelle un geste simple, un geste barrière qu'on a un peu tous oublié. Donc ça peut être l'occasion justement de s'en rappeler. Il ne faut pas le faire mal, ni trop vite ou pas au bon moment. Mais c'est un geste de prévention essentiel, simple, pas cher et très efficace. En médecine, il n'y a pas d'intervention qui soit aussi efficace que ça. Si, il y en a quelques-unes, mais celle-ci, elle date du 19e siècle. C'est Ignaz Semmelweis qui remarque que les femmes qui meurent beaucoup plus de fièvre, c'est celles qui sont prises en charge par des médecins qui viennent de faire des autopsies et qui ne se sont pas lavé les mains entre les deux. Donc nos mains touchent tout, des poignées de porte, des téléphones, des barres de bus, des billets, et ensuite on touche notre visage des dizaines de fois par heure. C'est comme ça en fait que circulent les virus de la gastro, de la grippe, du rhume, de la bronchiolite ou du Covid évidemment. Et selon l'Organisation Mondiale de la Santé et les grandes agences de santé, un bon lavage des mains réduit environ d'un tiers les diarrhées infectieuses et d'environ 20% les infections respiratoires. Et à l'approche de l'hiver, c'est maintenant qu'il faut reprendre ce bon réflexe. Alors le bon réflexe, c'est quoi justement ? C'est un geste simple, de l'eau, du savon et 30 secondes de frottement. Le temps de chanter deux fois joyeux anniversaire, on n'oublie rien. Les paumes, le dos des mains, entre les doigts, les pouces, le bout des doigts et les ongles et les poignets. On rince et on sèche bien avec une serviette propre ou un essuie-main à usage unique car des mains humides transmettent davantage les microbes.
0: Et à quel moment il faut se laver les mains ? Est-ce que le gel hydroalcoolique ça suffit ?
6: Il y a des moments clés en rentrant chez soi, après les transports, après être allé aux toilettes, après s'être mouché ou avoir toussé dans ses mains, avant de cuisiner, avant de manger ou avant de s'occuper de bébé. Et puis après aussi, c'est essentiel de se laver les mains. Et bien sûr, avant de rendre visite à une personne fragile ou hospitalisée. Alors, on parle aussi du gel hydroalcoolique. C'est très pratique quand on n'a pas d'eau. Mais quand on a de l'eau et du savon, faut privilégier ça. Mais en déplacement, c'est vrai que c'est pas mal d'avoir son petit flacon de gel hydroalcoolique. Ça marche pas bien sur des mains qui sont visiblement sales. Il est peu efficace sur le virus de la gastro-entérite aussi, mais sur tout le reste ça fonctionne bien, mais le message c'est eau et savon, pas besoin non plus de savon antibactérien, vous savez c'est marqué, mais c'est plus du marketing, un savon ordinaire suffit très bien, à condition qu'on le fasse bien. Je rajoute les ongles un peu courts et on retire bagues et bracelets, un peu comme ce qu'on fait à l'hôpital, mais vous en cuisine, faites-le avant de cuisiner par exemple, et quand on est malade, on protège les autres, on tousse dans son coude, on se mouche dans du jetable et on se lave les mains après, et en plus vous pouvez porter un petit masque jetable. Allez, d'ici là, portez-vous bien.
0: Merci beaucoup Docteur Kirzek, et à demain.
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0: On vous met la galette
1: ce
0: saucisse.
1: Ce soir, on mange des feuilles de vigne.
0: On va danser sur Taki et on va leur manger leurs feuilles de vigne.
1: Leurs feuilles de vigne.
0: Oui, c'est bon, effectivement. C'est la Coupe d'Europe, hein, le Stade Rennais qui joue contre le nom du club.
1: L'Ofikret.
0: Déjà, le nom est ridicule, hein, les gars. On va faire qu'une bouchée de vous. Match que vous pourrez vivre en direct sur Ici Armorique avec Franciscos Rosigos au commentaire. François Rosigos. Voilà.
1: Il va nous en parler dans un instant de ce match.
0: De ce match, bien sûr. Demain, on revient avec une victoire. On compte sur vous. C'est Delphine Sévenot qui vous accompagnera demain dès 6h. Je vous embrasse. Ciao.
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0: Dans quelques instants, ici, c'est vous, autour du don d'organes, Fabien.
2: Oui, exactement, le don d'organes. Votre avis nous intéresse. On va parler de ce sujet qui est important, qui n'est pas assez abordé, c'est peu de le dire. C'est-à-dire que donner des organes, on peut le faire de notre vivant, pour un rein, par exemple, et puis après, notre décès. Mais parfois, la famille, eh bien, elle n'est pas au courant, de notre envie, de notre volonté. C'est pour ça que, très rapidement, il faut en parler. Depuis quelques années, on est automatiquement donneur d'organes, sauf si on fait le choix via une plateforme.
0: Sauf si on est inscrit sur le registre des refus. Hein,
2: exactement, sur le registre des refus, vous avez bien résumé ça. Et donc, l'idée, ça va être d'en parler. Est-ce que vous êtes donneur ou est-ce que vous aimeriez donner après votre décès, et même peut-être de votre vivant, peut-être que vous l'avez déjà fait, ou peut-être même que vous avez profité d'une greffe. Faut pas hésiter à réagir, ça se passe 02 99 67 35 35.
0: Moi, je me pose toujours la question, quand je serai morte, je crois qu'il faut une circonstance bien particulière. Faut que je sois cliniquement morte, mais que mon corps soit pas complètement mort depuis 15 jours.
2: Alors attention, ouais, ça dépend, c'est-à-dire souvent, c'est vrai, c'est dans un accident, par exemple, si le cerveau ne fonctionne plus et que les organes continuent à fonctionner, c'est beaucoup plus simple. Effectivement, si le cœur est arrêté depuis 10 minutes, on ne pourra pas faire grand-chose.
1: Et c'est pour ça que c'est très important.
2: Voilà,
1: mais on va en parler.
2: Bref, on va en parler tous ensemble.
0: Moi, je vous donne tout. Prenez ce que vous voulez.
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2: Vous êtes à l'écoute d'Ici Armorique et il est 9h. Le journal avec vous, Justine, et la folie qui va s'emparer du Roizen Park ce soir.
1: Le Stade Rennais reçoit le club grec de l'Ophi Crète à partir de 21h pour son deuxième match de Ligue Europa de la saison, le premier à domicile. Et le stade devrait vibrer comme il sait si bien le faire lors de ses rencontres européennes, François Rosy.
10: Des soirs d'Europe où le Roizen Park est réputé bien plus bouillant qu'en Ligue 1. Arrivé à Rennes à l'été 2025, le milieu de terrain, Madi Camara, a hâte de découvrir ça.
11: J'ai hâte de vivre ça, on m'en a parlé, que ça soit les joueurs qui ont pu vivre ça, je pense à Ludo qui m'en a parlé, que ce soit même les kinés, ils aiment bien nous en parler aussi souvent, ils nous disent que les matchs de Coupe d'Europe pour Roizen Park en semaine, ça, c'est encore un niveau au-dessus, donc c'est sûr qu'on a hâte.
10: Après 2 ans et demi de sevrage, le public rennais va pouvoir retrouver l'ivresse de ces matchs à part, une tradition sans doute née un soir de 2019 lors du succès face à Arsenal. Ce jour-là, les quatre tribunes avaient chanté à l'unisson dans le sillage du Roizen Celtic Cup, une habitude qui a perduré depuis. Johan est le capot du RCK chargé de lancer les chants en tribune Mordel.
12: Pour nous en tribune, les matchs le mercredi ou jeudi soir en Coupe d'Europe sont beaucoup plus intéressants car on sent vraiment que les trois tribunes sont avec nous. Les supporters ont été privés pendant 2 ans de Coupe d'Europe. Retrouver l'Europa League au Roizen Park, ça va être bouillant, ça c'est une chose qui est sûre. Et je pense qu'on a tous hâte d'y être pour enflammer le stade.
10: Un stade qui, malgré le retour de l'Europe, sera loin de faire le plein. Moins de 25 000 supporters attendus. Plusieurs raisons à cela. La principale étant le prix des places jugé trop élevé par de nombreux Rennais pour la venue de l'Ophi Crète, un adversaire encore méconnu au niveau continental.
1: Et ce match, vous le suivez gratuitement en écoutant Ici Armorique. Rendez-vous dès 20h avec François et Gaël Danic au commentaire. Coup d'envoi 21h. On parlait du RCK. Eh bien, le club de supporters fêtait hier ses 35 ans. Il a déployé pour l'occasion des bâches décorées sur la façade du Palais Saint-Georges à Rennes. Image à voir sur ici.fr. Alors que les organisations lycéennes sont reçues à nouveau ce jeudi par le ministre de l'Éducation nationale, la mobilisation se poursuit dans les lycées avec des blocages comme à Zola ce matin à Rennes. Certains vont rester fermés jusqu'aux vacances scolaires de la Toussaint. C'est le cas par exemple de Bréquigny, plus grand lycée de la région Bretagne. De son côté, l'Union Pirate annonce une nouvelle manifestation aujourd'hui à 13h depuis la place de la République à Rennes. Le procès du meurtrier présumé d'Iris Quetman se poursuit aux Assises du Morbihan à Vannes. Hier, l'homme de 53 ans a été longuement interrogé sur les faits qui lui sont reprochés, c'est-à-dire l'enlèvement, le viol et le meurtre de cette jeune femme en mai 2023 à Lorient. Il nie toujours les faits, en livrant même de multiples versions qui finissent par se contredire. Le verdict est attendu demain. L'accusé encourt la réclusion criminelle à perpétuité.
2: Et les exploitations agricoles sont régulièrement victimes de cambriolages, mais ce n'est pas inéluctable.
1: Les voleurs ciblent les agriculteurs, pas seulement pour leur carburant. Il y a plein d'objets qui peuvent avoir de la valeur dans des fermes et qui sont souvent facilement accessibles. Alors pour éviter ces cambriolages, les gendarmes font de la prévention avec des référents sûreté. Ils sont 4 dans le Morbihan à aller directement dans les exploitations pour donner quelques conseils bien utiles. Vous avez pu assister à une de ces visites dans le pays d'Auray, Jean-Michel Naga.
13: Et Laurent l'attendait cette visite. Il a été victime d'un vol, c'était au mois d'août, en pleine nuit.
14: Moi j'habite là-haut et à 5h du mat, j'entends un bruit métallique. Un bruit métallique à 5h du matin, je doute que ça soit le chat. Et là, je vois une silhouette et j'ai crié « Oh !» Ils ont déguerpi.
13: Avec 5000 euros de matériel, notamment des tronçonneuses, c'est souvent le cas, constate la référente sûreté de la gendarmerie, l'adjudante Mathilde Lemort.
15: Les tronçonneuses, les tailles L, les souffleurs, tailles bordure, ça c'est ce qui est le plus volé dans les exploitations agricoles, en plus du petit électroportatif de bricolage. Donc ça mériterait d'être dans un meuble grillagé ou dans un petit encagement, en tout cas dans un local fermé.
13: Un local fermé et sécurisé. L'adjudante connaît des astuces pour cela.
15: Là, on perce un trou là et on met une chaîne renforcée avec un cadenas sécurisé. Il existe même des cadenas hurleurs. À partir du moment où on casse le cadenas, 120 décibels.
13: Pour l'instant, les tronçonneuses que Laurent a rachetées sont posées sur une simple étagère. C'est un point amélioré. Idem pour son éclairage avec détecteur de mouvement.
14: Mon père qui dort à côté, ça le dérange. donc il me l'a débranché. Bon.
15: D'accord. Les voleurs qui viennent dans les exploitations agricoles, ils viennent parce que c'est facile, parce que c'est sans trop de danger pour eux, que ça peut aller vite. Donc à partir du moment où on va jouer sur certains leviers de dissuasion, de freinage, blocage, sur un système d'alerte, bah ça va les mettre en échec.
13: Et Laurent est aussi conscient qu'il devrait mieux protéger sa cuve à fioul.
14: Le voleur, il vient, prend le pistolet, il démarre et il se serve.
15: Ça peut faire un petit peu de bruit quand même.
14: Oui, mais comme ça en fond de couloir, 30 ou 40 mètres de long qui couvre le bruit, moi je démarre la pompe, personne ne l'entend. J'ai un doute que quelqu'un vienne malgré tout la nuit et qu'il m'enlève 5 litres. Parce que je regarde, des fois j'ai un petit écart sur mon compteur total et le compteur d'après.
15: Je pense qu'il y a aussi beaucoup de professionnels qui ne nous informent pas des vols dans leurs entreprises.
13: D'où l'intérêt, dit-elle, de signaler ces vols en appelant le 17. Les référents sûreté de la gendarmerie peuvent ensuite se déplacer pour donner quelques conseils très utiles.
0: Il y en a eu plus de 10 000 l'an dernier signalés en France. Un reportage que vous retrouvez sur ici.fr et via nos réseaux sociaux. Attention demain avec ces perturbations annoncées sur plusieurs réseaux de transport en commun, notamment Kiseoa, Van, Aglo, où plusieurs lignes de bus seront touchées. Également les services de cars scolaires de nombreuses communes du Morbihan. Un mouvement qui va également concerner le tube à Saint-Brieuc et des lignes de cars Brace-Go. À Rennes, les contrôleurs du Star poursuivent leur grève également avec des débrayages ou des arrêts de travail. On nous indique également que la ligne A du métro de Rennes est actuellement à l'arrêt. Du foot pour terminer ce journal, c'était hier soir le tirage au sort du 6e tour de la Coupe de France pour les clubs bretons. Deux chocs seulement entre clubs évoluant au niveau national, en N2 entre le Ginglin Cesson et la TA Rennes, tandis que l'OC Cesson, club de N2, également recevra Concarneau qui évolue en Ligue 3. Le Stade Briochin, lui, se déplacera à Plavennec et le Van Océ recevra Vignoc. Des matchs qui auront lieu le week-end du 25 octobre.
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0: Pour l'instant, c'est gris, mais la journée s'annonce plutôt chaude en tout cas.
2: Ben oui, effectivement, Justine, les températures ce matin, déjà, on avait entre 12 et 16 degrés, mais alors cet après-midi, ça va encore bien monter. La grisaille s'annonce tout de même imposante, en partie sur l'Ille-et-Vilaine, un petit peu, même si on aura du soleil qui va arriver en cours de journée. Dans le Morbihan et les Côtes d'Armor, ce sera plus ou moins similaire. Cet après-midi, on prévoit un pic de douceur, les températures maximales qui vont atteindre 20 à 21 degrés sur le pays Vannetais dans le Morbihan, 23 degrés à Saint-Brieuc en Côte d'Armor, et puis jusqu'à 24-25 degrés sur tout le bassin rennais. Les températures de ce soir à 21h seront encore extrêmement douces, 17 à 18 degrés. 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
2: Bienvenue dans votre émission, ici c'est vous, dans laquelle on parle et surtout c'est vous qui prenez la parole chaque jour autour d'un sujet d'actualité. Et alors aujourd'hui on parle d'un sujet qui peut sauver des vies, qui même pas ne peut sauver des vies mais sauve des vies complètement. On n'en parle pas forcément beaucoup, c'est le don d'organes. Peut-être que c'est encore un petit peu tabou pour certains et certaines d'entre vous. Et si un jour le don d'organes vous concernait directement, peut-être parce que vous êtes donneur, parce qu'un proche attend une greffe, parce qu'un don a déjà changé votre vie, ou simplement parce que c'est logique pour vous de donner si un jour il vous arrivait quelque chose. En France, c'est plus de 23 000 personnes qui étaient en attente d'une greffe au début de cette année. Et derrière ce chiffre, il y a des femmes, des hommes, des familles qui attendent. Alors cette question, ou plutôt ces questions sont importantes. Est-ce que vous êtes donneur? Est-ce que vous avez déjà reçu une greffe? Quelqu'un de votre entourage a-t-il déjà été concerné? Est-ce que vous avez déjà réfléchi aussi à la question sans forcément oser en parler avec vos proches? Et surtout, accepteriez-vous de donner vos organes après votre décès ou même de votre vivant? Vous pouvez venir témoigner, évidemment, partager votre expérience ou simplement donner votre avis au 02 99 67 35 35. Dans cette émission, nous remonterons aussi le temps grâce à des archives. Dès les premières greffes, les médecins alertaient déjà sur le manque de donneurs. On retrouvera Hervé Le Serre, président de France Adot 22, pour comprendre les enjeux du don d'organes et découvrir les actions organisées ce samedi dans les Côtes d'Armor à l'occasion de cette 22e journée mondiale du don d'organes. Avec notamment notamment un bus de l'agglomération de Saint-Brieuc mobilisé pour sensibiliser le public. Le don d'organes, ça se prépare aussi en parlant. Et ce matin, eh bien, c'est vous qui abordez cette question. C'est vous qui venez témoigner. Ici, c'est vous, au 02 99 67 35 35. Appelez-nous. 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
2: Le numéro de téléphone, je vous le rappelle, 02 99 67 35 35 pour venir témoigner pendant qu'on retrouve Julien Clerc.

0: Ce n'est rien, Julien Clerc sur Ici Armorique.
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0: Et si vous nous écoutez de façon fidèle chaque jour, vous le savez, Ici c'est vous, c'est l'émission qui chaque jour vous donne la parole sur un sujet d'actualité. Aujourd'hui, on parle du don d'organes. Est-ce que peut-être vous êtes donneur, vous avez profité d'un don d'organes, ou le sujet touche une personne de votre entourage peut-être? Eh bien, sachez que vous pouvez venir témoigner en nous appelant dès maintenant au 02 99 67 35 35. Le don d'organes, c'est beaucoup de chiffres, mais derrière tous ces chiffres, eh bien, il y a des vies qui dépendent d'une greffe. Et en octobre 2007, le journal de France 2 revient sur l'histoire de Bérénice, 3 ans hospitalisée et elle est dans l'attente d'un don d'organes. Un reportage qui rappelle de façon particulièrement poignante les conséquences du manque de greffons, à l'image donc de cette petite fille de 3 ans.
4: Il manque pas quelque chose ?
5: Elle avait un sacré caractère, Bérénice, et surtout beaucoup de courage du haut de ses 3 ans pour en avoir supporté autant. Nous l'avions rencontrée fin août à l'hôpital où elle se trouvait depuis 3 mois pour une insuffisance cardiaque sévère. Elle devait sa survie à un cœur artificiel branché à une machine qui l'autorisait à quelques pas seulement dans le couloir. C'était un dispositif d'attente, car ce qu'il fallait à Bérénice, c'était un nouveau cœur qu'elle aurait reçu d'un donneur.
4: Moi, je la garde.
5: Mais le cœur n'est jamais venu. Bérénice s'en est allée.
4: Regarde comment il est avec ses deux pattes.
6: On est touché au plus profond de nous parce que non, on n'a pas réussi à la sauver.
5: Pas réussi, car en matière de don d'organes en France, beaucoup de chemin reste à faire.
0: Voilà, c'est aussi ça la réalité du don d'organes. Il n'y en a pas assez, il n'y a pas assez de sensibilisation fait autour de ce sujet. Et donc cette petite fille en 2007 décédée suite de greffon. Cette archive, elle date quand même de près de 20 ans, mais l'attente des patients, elle reste un enjeu majeur. Encore aujourd'hui, adultes, enfants, peu importe au final. Aujourd'hui encore, des milliers de personnes ont besoin d'une greffe. Parler du don d'organes avec ses proches, c'est aussi permettre à chacun de connaître la position de l'autre au moment où cette question peut devenir décisive. C'est pourquoi on vous invite à réagir en nous appelant 02 99 67 35 35. Vous pouvez réagir à n'importe quel sujet en rapport avec le don d'organes, que ce soit parce que vous avez été touché par un don que vous avez peut-être reçu, peut-être même que vous avez fait un don de votre vivant, et peut-être aussi bien que ce sujet vous touche profondément pour plein d'autres raisons. N'hésitez pas à nous appeler 02 99 67 35 35. Dans quelques minutes, et c'est important, on recevra un intervenant à nos côtés, le président d'ADOT22, l'association qui sensibilise le public au don d'organes. Ce sera dans quelques minutes, restez avec nous, c'est sur Ici Armorique.

0: Était avec toi sur ici Armorique. C'est le titre d'Adèle Castillon. Elle est originaire d'Angers. Elle vit maintenant à Nantes. Et puis on sait qu'elle aime beaucoup Rennes parce que quand elle était avec son groupe Vidéo Club, eh bien l'un de ses premiers concerts c'était sur Rennes, chez nous en Bretagne. Il est 9h19. On revient dans un instant. On va retrouver Marcel pour parler du don d'organes qui nous a passé un coup de fil. Et un petit peu plus tard, nous aurons Hervé Le Serre, président de France Adote 22, qui nous parlera justement du don d'organes, de l'importance de faire ce choix et de donner nos organes pour sauver des vies.
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0: Sur Ici Armorique, on vous donne la parole tous les jours de 9h à 10h sur plein de sujets d'actualité. Aujourd'hui, sujet d'actualité, évidemment, c'est le don d'organes. Ça a débuté à 9h, c'est jusqu'à 10h, on en parle ensemble. On appelle aussi, vous appelez, pour témoigner comme Marcel l'a fait. Bonjour Marcel.
9: Oui, bonjour.
0: Marcel, vous venez de Saint-Nicolas-de-Redon, c'est bien ça ?
9: Tout à fait.
0: Et vous vouliez témoigner parce que dans votre entourage, vous avez un proche qui est décédé et qui a fait don de ses organes, c'est ça ?
9: D'accord. C'était mon mari. Bon, il y a longtemps qu'il est décédé, ça fait 24 ans. Mais il avait, donc, dès qu'il avait su ce qu'il avait et qu'il était condamné, il avait voulu faire même don de son corps à la médecine.
0: D'accord.
9: Donc, quand on fait don de son corps, on fait don de ses organes en même temps.
0: Il a fait don de tous ses organes qu'on pouvait récupérer, c'est ça hein.
9: Voilà, entre autres, puisque c'était son corps en entier, donc automatiquement, s'il y a des organes qui peuvent être récupérés, il les récupère.
0: Et alors, ça vous a fait réfléchir, Marcel ?
9: Oui, moi après, donc je me suis dit, je vais faire la même chose. Et je l'ai fait, donc, il y a 24 ans.
0: D'accord.
9: 24 ou peut-être 23, parce que je ne l'ai peut-être pas fait sur le coup, mais pas longtemps après. Et donc, je l'ai fait. À l'époque, c'était payant. Mais maintenant, ça ne l'est plus. Faut que les gens le sachent. Maintenant, c'est gratuit. Il suffit de s'adresser à la faculté de médecine de sa région. Et donc, c'est gratuit. Et c'est bien. Moi, je trouve que c'est bien parce que ça aide la médecine déjà.
0: C'est important ce que vous dites parce que ça veut dire qu'au moment où votre mari a fait don de ses organes, vous avez dû payer en plus, c'est ça ?
9: Oui. Oui.
0: D'accord.
9: C'est pas au moment où il a fait le don, c'est au moment où où j'ai décidé de faire la même chose.
0: D'accord.
9: Pour lui aussi, on avait payé. Mais après, lui, il est décédé, Mais quand j'ai décidé donc de faire la même chose, j'ai payé.
0: D'accord.
9: C'était à l'époque, c'était en francs, c'était à l'époque dans les 3000 francs, je crois, me rappeler, quelque chose comme ça.
0: Quand même, 3000 francs, 500 euros, c'est pas rien, effectivement.
9: Oui, mais maintenant, c'est gratuit.
0: Voilà, c'est gratuit et c'est le plus important. Merci beaucoup, en tout cas, Marcel, d'avoir témoigné.
9: De rien.
0: Et on vous embrasse fort. Merci beaucoup à Marcel. Il est 9h24. Vous êtes à l'écoute d'Ici Armorique. Vous pouvez continuer à réagir sur ce sujet, sujet d'importance vitale, j'ai envie de dire, le don d'organes. Est-ce que vous êtes donneur? Est-ce que vous souhaitez donner plus tard? Est-ce que vous avez profité peut-être d'une greffe ou est-ce que vous avez fait une donation de votre vivant comme on peut le faire par exemple avec le rein? Vous nous appelez 02 99 67 35 35 pour réagir. Common Aileen sur Ici Armorique. Histoire de danser, de bouger un petit peu avant de revenir sur ce sujet beaucoup plus sérieux. Le titre Common Aileen des Dexys Midnight Runners.

0: Common Eileen sur Ici Armorique, 9h28.
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0: Et tous les jours, on vous propose des idées de sorties près de chez vous. C'est ce qu'on vous propose toutes les heures, comme par exemple ce festival dédié aux enfants à l'occasion des vacances scolaires qui s'appelle Môme d'automne. Ça a lieu à l'ouest de Rennes, notamment à Saint-Main-le-Grand, Gaël et Quédillac, jusqu'au 21 octobre. Un événement pour tous les âges, accessible aux tout petits à partir de 1 an. Venez aussi taper dans la balle et devenez un vrai golfeur dans le Morbihan, au golf de Saint-Laurent, à côté de Carnac. À travers une initiation gratuite de 2 heures, vous découvrirez le golf avec un enseignant, de quoi tester un nouveau sport. Vous pouvez réserver vos places sur bluegreen.fr, donc bleuvert.fr, mais en anglais. Et rendez-vous dans les Côtes d'Armor à présent pour la 6e édition du festival Houle Sentimentale. C'est à Erquy, un festival des arts vivants qui a lieu jusqu'à dimanche. Hein, donc voilà, vous avez le temps tout le week-end en tout cas. Découvrez des spectacles de danse, de théâtre, de musique et même de cirque. Vous pouvez acheter votre billet sur la page Hello Asso des Trois Flamands.
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0: Vous le savez, aujourd'hui, on est sur un sujet très sérieux, mais surtout très important. On parle du don d'organes et on vous donne surtout la parole pour venir témoigner si vous avez peut-être reçu un organe, si vous avez fait don de votre vivant d'un organe ou si dans votre entourage, des personnes ont fait don de leurs organes. On va retrouver Jocelyne. Bonjour Jocelyne.
3: Oui, bonjour Fabien.
0: Jocelyne, vous nous venez d'Ille-et-Vilaine et vous vouliez témoigner parce que vous avez, vous, perdu votre mari. Alors qu'est-ce qui s'est passé? Dites-nous tout.
3: Dans un accident de voiture, nous avions été percutés quelques jours après Noël par deux personnes en état d'ébriété très avancé. Et donc, mon mari, lui, a pratiquement été tué sur le coup. Hein, c'est-à-dire qu'il n'y avait plus de... Son cerveau était
0: en mort cérébrale, hein, c'est ça, je sais.
3: Voilà. Donc, on l'a maintenu en vie pendant 48 heures. Et au bout de 24 heures, on est venu me demander... Excusez-moi.
0: Non, mais allez-y, vous n'avez pas prenez le temps, c'est normal, hein. C'est un témoignage qui est assez puissant. Prenez le temps, et puis si vous voulez prendre un petit peu de temps, je peux vous reprendre plus tard. Hein.
3: C'est bon. Si je voulais faire don des organes. Et donc, c'était pas possible pour moi. Vu la teneur de l'accident, je me disais, on m'a déjà pris mon mari, il est hors de question qu'on le charcute, quoi, voilà. Ouais. Et donc, j'ai refusé, et aujourd'hui, je me dis toujours que peut-être que si j'avais été mieux accompagnée dans la démarche, par le corps médical, peut-être que j'aurais vu les choses autrement.
0: Ouais, parce qu'en fait,
3: l'occurrence, c'était un de mes frères qui est venu par me proposer par le biais des médecins, mais mon frère, bien sûr, connaissant les circonstances et me connaissant, il savait très bien que ça allait être un peu compliqué. Mmh. Donc voilà. Mais peut-être que si on s'était mobilisé en disant vous allez sauver telle personne, enfin pas des personnes, mais vous allez permettre à quelqu'un d'avoir un cœur, vous allez permettre à quelqu'un d'avoir des poumons, vous allez permettre à quelqu'un d'avoir des yeux, je sais pas, peut-être que j'aurais pas été si catégorique, voilà.
0: Non, mais en fait, pour être clair, en fait, vous n'avez pas été assez sensibilisé sur à quoi serviraient les organes, comment vous retrouveriez le corps aussi derrière, il y avait aussi cette crainte sûrement.
3: Tout à fait. Donc voilà. Donc c'est pas facile aujourd'hui de se dire que
0: Je suis désolé, Jocelyne, hein, je vous coupe, mais il y a aucun regret à avoir. Je veux dire, à un moment, c'est aussi dicté par les émotions, et les émotions, on les contrôle pas, Jocelyne. Personne peut vous en vouloir d'avoir fait ce choix. Ce serait malhonnête de la part de n'importe qui. Donc gardez-le vraiment en tête, hein, ça, Jocelyne. Hein. Vraiment, il y a aucun jugement, ni de nous et ni de personne qui nous écoute. Hein. Voilà. Non, mais c'est normal. Et puis, merci beaucoup pour votre témoignage. Moi, je vous le dis, ça m'a aussi beaucoup ému. On va passer à la suite. On aura dans un instant un autre invité, d'autres témoignages, évidemment. 02 99 67 35 35.
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0: Etienne Dao avec Comme un boomerang. C'est Ici Armorique qui en revient parler de ce sujet important sur le don d'organes. N'hésitez pas à venir témoigner.

0: Boomerang, Étienne Daou et Dany sur ici Armorique. Il est 9h36 et puis on continue à parler de ce sujet important, le don d'organes.
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0: Ici c'est vous, c'est votre émission. Chaque jour, vous réagissez, vous nous appelez au 02 99 67 35 35. C'est vrai qu'on a eu pas mal de témoignages très touchants pour l'instant. On va continuer à vous donner la parole et puis on va même retrouver dès maintenant Annie. Bonjour Annie.
3: Oui, bonjour.
0: Alors Annie, vous nous venez vous du Morbihan, hein, c'est ça?
3: Oui, c'est ça.
0: Voilà. Et alors vous, il y a maintenant très longtemps, à votre majorité, alors je dis ça parce que c'est ce qu'on m'a répété, il y a plusieurs années, vous avez décidé, vous déjà à l'époque, de faire don de votre corps à la science, hein, c'est ça Annie?
3: Oui, c'est ça, en 69.
0: En 69. Donc maintenant, bah, ça remonte à il y a près de 60 ans. Et aujourd'hui, votre avis a un peu changé là-dessus. Comment ça se passe? Vous avez aussi eu quelqu'un dans votre entourage qui a donné ses organes, c'est ça?
3: Oui, il y a ça aussi. Mais donc, j'avais fait donc de don de mon corps. Une vingtaine d'années après, j'ai changé d'avis pour le don du corps. Parce que donc, j'ai appris de la bouche d'un docteur que les internes s'amusaient un peu avec les corps dans les morgues. Et donc, ça m'a un petit peu écœurée. Donc, du coup, le don du corps, je l'ai supprimé.
0: Ouais.
3: Et par contre, je suis d'accord pour donner mes organes.
0: D'accord.
3: J'ai d'ailleurs un frère qui est décédé d'un accident et qui a fait don de ses organes qui ont été une réussite d'ailleurs.
0: Quelqu'un de votre entourage, hein, c'est ça qui a fait don de ses organes aussi.
3: Hein. Donc j'avais fait aussi, comme mon mari est décédé, j'en avais parlé aussi à l'hôpital. Il y avait possibilité de donner des organes, mais donc on m'avait dit qu'il y avait peut-être des choses.
0: Après, de toute façon, ça reste un choix très personnel, même si vous n'êtes plus dans l'optique de donner votre corps à la science, c'est-à-dire de pouvoir avoir des médecins qui travaillent dessus, vous donnez quand même vos organes, et ça, c'est important de le préciser, Annie. C'est-à-dire
3: voilà. Sûr, oui, ouais. D'ailleurs, toute la famille est d'accord pour ce genre de choses. Suite au don d'organes de mon frère, c'était sûrement le top pour...
0: Ouais. Et puis c'est très important d'aborder le sujet. Merci beaucoup Annie, parce que je vais vous quitter, parce que dans un instant on va retrouver Hervé Le Serre, hein, qui est président d'une association. Je vous en ai parlé tout à l'heure. L'association, c'est France Adot 22. Et l'idée de cette association, c'est de sensibiliser le public aux dons d'organes et de tissus aussi, même si là on parle vraiment plus des organes. On le retrouve dans un instant, juste avant Wake Up sur ici Armorique.

0: Wake Up Aziz Manrou sur ici Armorique. Il est 9h43. On va revenir dans un instant avec notre invité Hervé Le Serre pour parler du don d'organes qui fait partie d'Adot 22, hein, donc qui a pour but de sensibiliser sur l'importance de donner ses organes. Et puis on terminera cette émission juste après avec Laure Emmanuel qui nous a appelé pour témoigner d'un rein qu'elle a elle-même donné de son vivant. On revient dans un instant sur ici Armorique.
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0: Vous êtes à l'écoute d'Ici Armorique, votre émission que vous retrouvez chaque jour. Ici, c'est vous. On parle d'un sujet d'actualité et on vous appelle à venir témoigner au 02 99 67 35 35 chaque jour. On va recevoir un invité qui me tenait à cœur de recevoir parce que il est le président de l'association Adot 22, une association donc qui sensibilise le public aux dons d'organes. Si on en parle, c'est aussi parce que c'est la 22e journée mondiale du don d'organes qui a lieu ce samedi. Bonjour Hervé Le Serre.
9: Bonjour.
0: Et merci d'être à nos côtés pour aborder ce sujet important. Dans un premier temps, j'aimerais, Hervé, que vous nous expliquiez pourquoi c'est vraiment important d'accepter de donner ses organes après sa mort, mais aussi parfois de son vivant.
9: Eh bien, effectivement, il est très important de réfléchir au don d'organes de manière à ce que quand on est confronté au décès d'un proche, eh bien, il est important que ces proches connaissent systématiquement la volonté du défunt et puissent transmettre sereinement aux équipes médicales. Et aujourd'hui, ce n'est pas tout à fait le cas, puisque, si vous voulez, en 2025, par exemple, le taux de refus de prélèvement était de 37%. Alors, ça veut dire, ce taux de refus de prélèvement de 37%, ça veut dire que sur 100 personnes qui auraient pu être prélevées le jour de leur décès, eh bien, il y en a 37 qui ne l'ont pas été parce que, eh bien, soit ils avaient décidé de refuser de donner, mais c'est très rare, soit ils n'en avaient pas du tout parlé à leurs proches, et à ce moment-là, les proches sont très hésitants, et ça se traduit par 37% de cas de refus de prélèvement. Quoi.
0: Oui, parce que les proches, en fait, ont cette crainte de se dire « mais est-ce qu'il était vraiment d'accord ?» Alors que si on aborde la question directement, au moins on ne laisse plus le droit au doute, hein, c'est ça Hervé.
9: Exactement, parce que en fait, ce que veulent les proches qui sont auprès du défunt qui est en état de mort encéphalique dans un hôpital, eh bien, c'est ils souhaitent respecter la volonté du défunt.
0: Bien sûr.
9: Évidemment, puisqu'il va partir au défunt, et quand ils n'en ont jamais parlé avec lui, c'est extrêmement difficile pour eux de se décider, parce que, évidemment, la mort encéphalique, c'est quelque chose complètement imprévu, et évidemment, on est très déconcerté dans ce contexte-là, quoi.
0: Alors, si je vous ai demandé de participer à cette émission, c'est aussi pour parler de ce rendez-vous qui a lieu ce samedi 17 octobre dans le cadre de cette 22e journée mondiale du don d'organes. Qu'est-ce qui va se passer je crois que c'est dans les Côtes d'Armor hein, principalement que sont organisées ces événements.
9: Oui, en fait, si vous voyez, dans les Côtes d'Armor, c'est un petit peu spécial, mais disons que dans toute la France, c'est la journée mondiale du don d'organes, et à cette occasion, en fait, France Adot, la Fédération France Adot, a lancé un nouveau visuel qui s'appelle « Passer le relais », et ce nouveau visuel, justement, c'est pour sensibiliser le public, l'inciter à réfléchir au don d'organes, de façon à ce que, confronté à un décès brutal, justement, les proches connaissent systématiquement la volonté du défunt et puissent la transmettre aux équipes médicales, quoi, ce qui n'est pas toujours le cas aujourd'hui. Donc ça, les responsables ad hoc vont partout en France essayer de communiquer sur ce sujet, et notamment au travers d'un contexte numérique. Et en plus de ça, dans les Côtes d'Armor, si vous voulez, nous on a engagé en parallèle, et ça tombe pile poil, un partenariat avec l'agglomération de Saint-Brieuc et les transports urbains briochins. Et effectivement, pendant quelques mois, on a un bus de l'aglo qui va véhiculer à l'arrière de son bus le visuel qu'on vient de mettre au point.
0: Voilà, pour sensibiliser.
9: Et incitera le public à réfléchir.
0: Évidemment, et c'est très important, france-adot.org, ADOT, si vous voulez des informations. Merci beaucoup Hervé, je vais devoir vous laisser parce qu'on a Laure Emmanuel qui veut témoigner et qu'on va prendre dans un instant. Merci, à très bientôt Hervé Le Serre.
9: Merci.
0: Et je rappelle que vous êtes le président de France Adot 22, 9h50. M. Pokora vous accompagne avec le titre quand même sur ICI Armorique.

0: M. Pokora avec eux quand même sur ici Armorique. Un point rapide trafic entre Auray et Vannes dans le Morbihan à la sortie Sainte-Anne d'Auray. Le trafic est à l'arrêt depuis au moins 9h30. Apparemment, les secours viendraient de passer. Il y aurait des flammes par là-bas. On n'a pas plus d'informations. Soyez juste prudents si vous êtes dans le secteur.
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0: L'émission qui vous donne la parole, qui recueille vos témoignages, vous passez à l'antenne avec nous, c'est tous les jours de 9h à 10h dans Ici c'est vous. Nous sommes avec Laure Emmanuel. Bonjour Laure Emmanuel.
4: Oui, bonjour.
0: Vous nous venez de Redon et alors vous vouliez témoigner, premier témoignage de ce genre dans l'émission, d'un don de votre vivant que vous avez fait, c'est ça Laure Emmanuel?
4: Oui, exactement. Il y a bientôt 5 ans, en fait, j'ai donné un rein à un de mes frères. Et c'était une expérience qui est évidemment inoubliable, mais c'est surtout mon témoignage pour indiquer qu'on est confronté parfois à des situations qui vous arrivent du jour au lendemain, que vous n'imaginiez même pas. J'avais jamais envisagé en fait de donner de mon vivant un organe. Et puis voilà, face à la maladie, c'était une des solutions possibles.
0: Et au final, alors la question que beaucoup de personnes se posent, c'est est-ce que on a raison d'avoir peur? Est-ce qu'il y a vraiment des vraies raisons d'avoir peur? Est-ce que c'est vraiment douloureux? Bref, comment ça s'est passé? Puis la suite, surtout le rétablissement derrière, ça s'est passé comment, Laure Emmanuel?
4: Alors première question, est-ce qu'on a raison d'avoir peur? En tout cas, personnellement, j'ai pas eu de peur. Après j'ai une foi intérieure importante, donc c'est vrai que voilà, moi ce qui m'est venu, la compatibilité étant celle de jumeaux, je me suis dit c'est un signe. Alors bien sûr médicalement le risque zéro n'existe pas, mais j'ai eu cette confiance en la vie en fait, mais surtout aussi bien sûr pour toute l'équipe médicale et puis les soignants qui nous ont accompagnés. J'ai pas eu de peur. Deuxième question concernant la douleur.
0: Oui.
4: Alors, je n'ai pas eu de douleur non plus.
0: Ah, bon, bah super.
4: Donc ça, c'est apparemment très rare, puisque c'est extrêmement, ça peut être en fonction des individus, extrêmement douloureux. En tout cas, les comprimés de Doliprane et de morphine sont toujours intacts. Donc voilà.
0: Ah, c'est super. Non mais ça fait plaisir.
4: Témoigner de ça.
0: Non mais j'avoue que ça fait plaisir d'entendre ce genre de témoignage parce qu'au final on est que sur du positif. Ça veut dire que vous avez sauvé votre frère. Vous n'avez pas souffert et puis maintenant tout se passe bien pour vous. Est-ce que juste pour finir avant de se quitter, vous avez un régime peut-être différent par rapport à ce don ou pas du tout?
4: Absolument aucun régime différent, sachant que moi je fais extrêmement attention justement à ma santé. Si j'ai pu donner, c'est aussi pour ces raisons-là. Je fais moi personnellement attention à ne pas manger de sel et puis surtout à manger de façon très équilibrée et ce qui me convient pour que le seul rein qui me reste soit en pleine santé lui aussi. Mais je voudrais surtout témoigner que c'est une naissance, évidemment on donne la vie, on redonne la vie à quelqu'un qui est en train de la perdre, mais je veux aussi témoigner que c'est une naissance à soi également, et moi ça m'a beaucoup apporté en fait de donner cet organe dans ma vie, et vraiment un éveil intérieur supplémentaire qui s'est opéré, et ça a vraiment transformé l'ensemble des temps de ma vie, et voilà, donc vous voyez, pas de douleur, c'est que du positif.
0: C'est génial, merci beaucoup en tout cas Laure Emmanuel d'avoir témoigné, on vous embrasse très fort, merci pour ce témoignage, on arrive à la fin de l'émission, on aurait pu rester encore une heure comme ça, merci et à très bientôt Laure Emmanuel.
4: À très bientôt, bonne journée à vous.
0: Bonne journée, dans un instant, Sybille Martinez, on va la retrouver pour la suite de votre programme Ici, ça marche sur Ici Armorique. Et puis pendant ce temps-là, si on retrouvait juste avant Gold, avec Calicoba, 9h57.

0: Gold avec Kelly Cobas sur ici à Armorique. Et il est bientôt 10h, l'heure de vous retrouver, Sybille Martinez, bonjour.
1: Bonjour Fabien, en plus c'est un sujet qui est vraiment d'actualité puisque nous allons parler du dispositif Agir étudiant avec mon invité jusqu'à 11h, Amel Madjouj, qui est responsable justement de ce dispositif qui vise justement à accompagner les étudiants en situation de handicap à faire valoir leurs droits juridiques. C'est ce qui vous attend dans Ici ça marche.
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1: Inès, la matinée se passe toujours dans la bonne humeur avec Ici Armorique. Jeudi 15 octobre, il est 10h, les infos c'est avec vous, Justine Sauvage, bonjour.
3: Bonjour à tous, et c'est la fin aujourd'hui de la fonderie de Bretagne. Le tribunal de commerce de Lorient doit prononcer la liquidation judiciaire de l'usine de Caudan cet après-midi. Faute de repreneur, 244 salariés vont perdre leur emploi. À Vannes, la cour d'assises du Morbihan continue de juger le meurtrier présumé d'Iris, jeune femme retrouvée morte en mai 2023. L'accusé a longuement été interrogé hier sur les faits. Il continue de nier en bloc. Le verdict est attendu demain. Il encourt la réclusion criminelle à perpétuité. Les lycéens restent mobilisés par endroits ce matin et notamment à Rennes où plusieurs établissements sont bloqués, notamment le lycée Émile Zola. L'Union Pirate annonce une manifestation à 13h place de la République. Certains établissements vont aussi rester fermés jusqu'aux vacances qui commencent demain soir. Ce sera le cas par exemple du lycée Bréquigny, toujours à Rennes, ou encore du lycée privé Saint-Vincent. Pour connaître la qualité de l'air, on peut désormais télécharger l'application gratuite d'Airbrai sur son smartphone. Elle est disponible depuis hier sur toutes les plateformes et rend de nombreux services. On connaît en direct les pics de pollution de l'air, la présence également de pollen, et ce, quel que soit l'endroit où l'on se trouve en Bretagne, à n'importe quel moment de la journée. Elle est gratuite donc, et on vous explique comment la télécharger sur ici.fr. Dans le Morbihan, la dune de la pointe de Penvins à Sarzeau se refait une beauté. Le site naturel est en pleine reconstruction car une partie de cette dune s'était écroulée l'hiver dernier. Un chantier qui était attendu sur place. On vous explique là aussi sur ici.fr. Et puis votre radio vous fait vivre ce soir le premier match à domicile d'Europa League du Stade Rennais qui reçoit le club grec de l'Ophicrète. C'est au Roizen Park à partir de 21h. Mais dès 20h30 sur ici Armorique et ici.fr. Avec François Rosy au commentaire.
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3: Et Sybille, un peu de grisaille ce matin, mais plutôt de la douceur ensuite, hein.
1: Oui, effectivement, de la grisaille et surtout, faut être vigilant puisque le brouillard est particulièrement dense. Hein. Que ce soit en Ille-et-Vilaine, les Côtes d'Armor et le Morbihan, il devrait s'en aller effectivement au cours de l'après-midi pour laisser place aux éclaircies avec quelques nuages. Si je regarde les températures de ce matin, effectivement, c'est plutôt doux. On se situe dans les 15 degrés à Plermel, 16 degrés à Callac dans le Morbihan et 15 degrés à Rennes. Pour les maximales, avec ce mélange d'éclaircies et de nuages, on devrait quand même grimper jusqu'à 25 degrés pour ce jeudi 15 octobre.
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1: Nous sommes le jeudi 15 octobre et merci d'être à l'écoute de votre rendez-vous quotidien Ici ça marche entre 10h et 11h. C'est un magazine où on parle de celles et ceux qui font bouger la Bretagne avec des initiatives, des innovations ou encore des associations. Ce matin, nous allons donner la parole à Amel Madjouj qui est responsable du dispositif Agir étudiant qui vise notamment à accompagner les étudiants en situation de handicap de France pour faire valoir leurs droits juridiques. Et d'ailleurs, hier, c'est le campus universitaire Rennes 2 qui a accueilli des avocats pour proposer des conseils gratuits avec ce concept. Pour tout savoir sur le fonctionnement et l'histoire d'Agir étudiant, restez avec nous jusqu'à 11h. C'est Ici ça marche avec Amel Madjouj.
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1: Et oui, ce sont les choses de la vie, comme le chante si bien le crooner italien par excellence, Eros Ramazzotti. Voici les cose della vita.

0: L'Italie est venue jusqu'en Bretagne avec Eros Ramazzotti, les cause della vita.
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0: Plaisir de vous accompagner jusqu'à 11h avec votre magazine 100% Feel Good. Ici, ça marche avec les acteurs qui font bouger la Bretagne. Ils le font à travers des initiatives, des associations ou encore des innovations locales. Pour ce jeudi 15 octobre, on va rendre service aux étudiants en situation de handicap avec Amel Madjoudje. Elle est responsable du dispositif Agir étudiant qui a été présenté hier à l'université Rennes 2 avec des conseils gratuits donnés par des avocats. Amel, bonjour, merci d'être avec nous.
4: Bonjour à toutes et à tous, et je suis ravie d'être là aujourd'hui pour vous présenter l'association Droit Pluriel et son dispositif Agir étudiant.
0: Pour les auditeurs justement qui viennent de nous rejoindre, justement, il consiste en quoi concrètement ce dispositif Agir étudiant? Expliquez-nous.
4: Oui, tout à fait. Donc Agir étudiant est un dispositif qui a été créé en 2026 par notre association. Et donc il est destiné à toutes les étudiantes et les étudiants en situation de handicap pour les accompagner à accéder à leurs droits et à les faire valoir. Et nous sommes justement présents dans toute la France. Et en fait, nous avons développé donc trois volets principaux. Donc on a une permanence juridique à distance qui est gratuite et accessible. Donc les étudiantes et les étudiants peuvent nous contacter par téléphone ou par mail. Ils nous posent leurs questions et on est là pour répondre avec notre équipe juridique et notre réseau d'avocats partenaires. Nous avons également un guide accessible en ligne et sur papier qui informe justement les étudiants sur leurs droits. Donc vous pouvez télécharger en ligne sur notre site droitpluriel.fr. Et enfin, à partir de ce 14 octobre, comme vous l'avez dit, donc nous sommes présents en présentiel, donc au sein de plusieurs établissements supérieurs, universités, écoles, etc. Notre but, c'est vraiment d'aller à la rencontre des étudiantes et des étudiants en situation de handicap, leur présenter nos actions. Ils peuvent également poser leurs questions à un avocat spécialiste.
0: Alors justement, Amel, sur quel sujet lié au handicap les étudiants peuvent solliciter les avocats de l'association Droit Pluriel pour bénéficier de ces fameuses permanences gratuites ?
4: Oui, tout à fait. Donc, c'est une très bonne question. Donc, ils peuvent vraiment nous consulter. Enfin, ils peuvent vraiment poser leurs questions sur tous les sujets. On est vraiment ouvert. Donc, sur les sujets, par exemple, liés aux aménagements, sur l'accès au logement, sur les démarches administratives liées, par exemple, à leurs droits. On est vraiment ouvert. Donc, vraiment, tout sujet lié à leur vie étudiante ou la vie quotidienne en général, on est vraiment ouvert. On est là pour les accompagner, justement.
0: Hier, c'est l'université Rennes 2 qui a accueilli le dispositif Agir étudiant. Et d'ailleurs, comment vous comptez l'étendre sur d'autres établissements universitaires de France ?
4: Oui, tout à fait. Alors, cette première année, donc nous visons de développer ce dispositif au sein de plusieurs établissements supérieurs. Donc, nous avons en principe donc la journée du 14 octobre, mais ça continue après, donc avec d'autres journées qui se présentent pour, par exemple, le mois de novembre, etc. Donc, tout dépend, on est vraiment flexible, tout dépend de l'organisation de chaque établissement. Donc, pour cette première année, on est assez flexible et d'ailleurs, on a plusieurs journées qui se présentent pour le mois de novembre, par exemple, au sein de d'autres universités. Donc, on fait ça sur rendez-vous ou en accès libre pour vraiment rencontrer les étudiants et leur permettre aussi de poser leurs questions.
0: Amel Madjoudje, on se fera un plaisir de vous demander tout à l'heure comment est né ce dispositif Agir étudiant. Mais d'abord, j'ai envie de vous dire, nous repartons en musique avec un breton justement, Charles Doré, hypersensible.

0: Il sera aux Libertés de Rennes le 30 octobre pour son concert Charles Doré, hypersensible.
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0: La Bretagne regorge de belles initiatives, d'associations ou d'entreprises qui la font bouger. C'est pour ça qu'on les met en lumière dans votre magazine Ici ça marche de 10h à 11h. Aujourd'hui, c'est le dispositif Agir étudiant qui est à l'honneur à travers sa responsable Amel Madjoudje qui est notre invitée jusqu'à 11h. Il consiste à accompagner gratuitement les étudiants en situation de handicap de France pour faire valoir leurs droits. Après nous avoir donné des précisions sur son fonctionnement, Amel, racontez-nous de quel constat vous êtes partie pour le mettre en place.
3: Oui, tout à fait. Alors, le projet est né d'une permanence qui existait déjà chez Droit Pluriel. Donc, il s'agit de la permanence Agir Handicap, qui, elle, en fait, est destinée à toutes les personnes en situation de handicap. Et donc, avec nos échanges, avec les différentes personnes en situation de handicap, nous avons vraiment identifié ce besoin chez la population étudiante en situation de handicap. Et on a décidé de créer un dispositif donc, qui s'appelle Agir étudiant pour vraiment mettre en avant ce dispositif et faciliter l'accès aux droits pour les personnes et les étudiantes et les étudiants en situation de handicap. Et donc, on a créé ce dispositif qui est destiné à la population étudiante en situation de handicap notre but, de faciliter l'accès et faire respecter les droits des étudiantes et des étudiants en situation de handicap. Mais l'objectif aussi, c'est de ne pas attendre le jour où ils ont un problème pour agir. Il faudrait vraiment les informer sur leurs droits dès maintenant.
0: Depuis que l'association Droit Pluriel a lancé au mois de janvier ses permanences juridiques gratuites et accessibles, quels sont globalement les obstacles qui sont ressortis des discussions avec les étudiants en situation de handicap ?
3: Tout à fait. Donc en fait, on a des difficultés, donc les mêmes difficultés finalement de la vie étudiante en général. Donc on a par exemple la pénurie de logement, le financement des études. On a aussi d'autres obstacles en fait liés à la situation de handicap. On a par exemple les démarches administratives liées à leurs droits pour avoir par exemple des aides et des dispositifs en lien avec leur handicap et d'autres difficultés finalement en lien avec la situation de handicap. Donc on est là pour les accompagner, pour faciliter leur vie étudiante et pour obtenir aussi un diplôme pour leur permettre ensuite d'avoir un emploi derrière.
0: Pour élargir la diffusion du dispositif Agir étudiant, quels sont un peu les partenaires qui ont accepté de soutenir votre projet, Amel ?
3: Tout à fait. Donc, on a plusieurs partenaires qui ont accepté justement de nous soutenir. On a la Fondation Malakoff Humanis, on a la Fondation Valentin Haoui et le département de la Seine-Saint-Denis.
0: C'est une très belle transition puisque nous allons accueillir dans pas si longtemps par téléphone Zoé Perrochon de Jamtel. C'est la vice-présidente pour la défense des droits de l'association 100% en dynamique. Vous restez avec nous sur Ici Armorique, c'est votre magazine Ici ça marche jusqu'à 11h. À tout de suite.
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0: Votre rendez-vous du lundi au vendredi de 10h à 11h, c'est l'émission Ici ça marche qui valorise tout ce qu'il y a de positif en Bretagne. On peut évoquer notamment des entreprises, des associations, les porteurs de belles initiatives comme Amel Madjoudieu qui est avec nous. Elle est responsable du dispositif Agir étudiant qui accompagne les étudiants en situation de handicap de France pour faire valoir leurs droits juridiques. Hier d'ailleurs, les étudiants de l'université Rennes 2 ont pu découvrir ce concept. Amel, il est temps de recevoir Zoé Perrochon de Jamtel, la vice-présidente pour la défense des droits de l'association 100% en dynamique. Pourquoi vous avez souhaité l'inviter ?
3: Oui, tout à fait. Donc, nous avons souhaité inviter 100% en dynamique parce que c'est un partenaire précieux de droit pluriel et qui agit également sur d'autres aspects de la vie étudiante pour les étudiantes et les étudiants en situation de handicap.
0: Zoé, bonjour. On est ravis de vous accueillir sur Ici Armorique.
14: Bonjour, je suis également très ravie d'être là. Merci beaucoup Amel de nous avoir invités.
0: En quoi le cumul justement des obstacles par rapport au handicap peut vraiment, on va dire, pénaliser les étudiants qui n'osent peut-être pas évoquer leurs problèmes ?
14: En fait, c'est un problème qui est multifactoriel. Déjà, il faut être très honnête, le monde de l'enseignement supérieur aujourd'hui n'est pas exactement fait pour les étudiants en situation de handicap. Je vais prendre un exemple simple. Parcoursup aujourd'hui, ou mon master, a tendance à nous amener à bouger d'endroit. Or, ça rentre en totale contradiction avec le fait que les MDPH sont départementales et donc du coup ça provoque aussi par exemple des ruptures de droits dues au transfert de dossiers d'un endroit à un autre. Et en fait c'est des choses auxquelles les étudiants se retrouvent confrontés, mais c'est pas forcément le cas d'une personne handicapée qui ne se retrouverait pas du tout dans le système étudiant. Et donc nous on s'est rendu compte de ça, on a eu l'occasion de faire une consultation il y a pas si longtemps maintenant, et on s'est rendu compte que 2 jeunes sur 3 en fait déclarent avoir déjà renoncé à faire valoir leurs droits, justement soit par manque d'accessibilité, soit parce que ce n'est pas du tout clair. Soit par justement ils ne savent pas que ça existe et du coup c'est pour ça aussi que nous on collabore avec Droit Pluriel et c'est pour ça d'ailleurs aussi que nous on a aussi notre propre dispositif donc de défense des droits via une mailing qui s'appelle mesdroits@endynamique.org et on vient également soutenir les étudiants par d'autres actions comme Amel en a un petit peu parlé précédemment. Alors il y a plein de choses mais globalement pour les deux les plus importantes et je pense qu'ils pourraient être les plus intéressantes aujourd'hui. On a tout d'abord les rencontres nationales, donc qui vont se finir d'ailleurs bientôt en novembre, qui sont un moment de partage et en fait de rassemblement de jeunes en situation de handicap autour d'ateliers sur une thématique commune. Pour en gros faire de la pérémulation, un moment d'inclusivité et c'est très très chouette.
0: Un message à faire passer aux étudiants qui présentent un handicap et qui sont confrontés à des épreuves comme vous venez de les citer, qu'est-ce que vous leur diriez pour qu'ils se fassent aider justement grâce au dispositif Agir étudiant ?
14: Déjà, je leur dirais de ne pas abandonner. Et ensuite, pour trouver de l'aide, déjà effectivement d'envoyer un mail à la mailing d'Agir étudiant. Sinon, de ne pas hésiter aussi à se renseigner sur leurs associations au niveau local, également de se tourner vers leurs responsables de formation, les responsables de la mission handicap. On a tendance un peu à les oublier, mais ils sont là aussi pour ça. Et vraiment, ne pas hésiter à aller voir les associations un peu plus grosses, 100% dynamique, droit pluriel. Voilà.
0: Zoé, merci en tout cas d'avoir pris le temps de prendre la parole sur Ici Armorique. Et on va rester avec vous, Amel Madjoudieu, pour découvrir quelle autre personne vous avez invité pour l'autre bonne idée qui marche en Bretagne. En attendant, un peu de musique avec Paul McCartney et Stevie Wonder, Ebony and Ivory.

0: Ebony and Ivory, on aime le duo de Paul McCartney et Stevie Wonder. Petite information sur le trafic, si vous circulez sur la Nationale 165 dans le sens Auray-Vannes, il y a un accident justement à hauteur de Vannes, donc vraiment soyez vigilants si vous empruntez cette route-là. Et autre précision aussi, il y a toujours du brouillard qui persiste. Donc voilà, n'hésitez pas à respecter les limitations de vitesse et toujours à rester prudent. Et d'ailleurs, si vous avez par exemple une autre information trafic à nous communiquer, ça peut être un bouchon ou un accident, vous nous appelez tout de suite au 02 99 67 35 35.
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0: Le centre nautique de la Richardet en Ille-et-Vilaine va accueillir une régate du championnat départemental samedi entre 13h et 16h. Une passion de la voile qui est partagée par de jeunes navigateurs, mais aussi des personnes en situation de handicap. Une belle journée de sport placée sous le signe de la convivialité avec les optimistes pour les enfants de 7 à 11 ans et les ANSAS pour les personnes en situation de handicap. Pour plus d'infos, vous pouvez directement appeler le centre nautique de la Richardet. Si vous êtes fan de l'univers de Jurassic Park et de Jurassic World, je vous conseille de vous rendre au Planétarium de Bretagne demain à 18h à Pleumeur-Baudoux. Jean-Sébastien Heyer, c'est un paléontologue au CNRS et au Muséum National d'Histoire Naturelle. Il sera présent pour animer une conférence avec une séance de dédicace. Il a écrit notamment de nombreux ouvrages sur l'évolution des espèces ou les sciences dans les arts. L'événement de demain, je précise, sera gratuit pour tout le monde.
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0: Ici ça marche aujourd'hui propose d'aider justement gratuitement les étudiants en situation de handicap à travers le dispositif Agir étudiant dont Amel Majoudj est responsable. C'est elle d'ailleurs qui a souhaité inviter Nathalie Lam, la responsable communication de la fondation Aoui, pour l'autre bonne idée qui marche en Bretagne. On lui tendra le micro juste après un duo magnifique. Céline Dion et Garou sous le vent.

0: le vent d'ici Armorique. Vous avez écouté Garou et Céline Dion.
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0: Toutes les bonnes initiatives, les associations et les innovations sont les bienvenues pour votre magazine Ici ça marche de 10h à 11h. Nous sommes le jeudi 15 octobre et il est question d'aider les étudiants en situation de handicap à faire valoir leurs droits juridiques. Amel Madjoudieu est responsable du dispositif Agir étudiant qui propose notamment des permanences gratuites partout en France pour trouver des réponses face aux obstacles qu'ils peuvent rencontrer. Amel, maintenant, la question que je vous pose, c'est quelle est la raison qui vous a poussé à inviter Nathalie Lam, qui est la responsable communication de la Fondation Aoui?
3: Oui, très bonne question. Donc, la Fondation Valentin Aoui est un partenaire très important pour nous parce qu'il soutient en fait le projet Agir étudiant dès le début. On a vraiment le grand plaisir de vous inviter aujourd'hui.
0: Nathalie, en tout cas, merci d'avoir accepté l'invitation d'Amel. Et qu'est-ce qui fait que depuis quand même plus de 135 ans, la Fondation Valentin Aoui agit pour l'autonomie des personnes aveugles et malvoyantes?
4: Bonjour Sybille, bonjour Amel, ravie d'être avec vous et merci pour l'invitation. Alors je vais tout de suite faire une rectification puisque la Fondation Valentin Aoui existe depuis presque 15 ans. Et donc, pas 135 ans, en fait, elle a été créée en 2012 par l'association Valentin Aoui. Et donc, nous agissons dans le domaine de la déficience visuelle, mais nous existons depuis à peu près 15 ans. Et donc, notre but est de soutenir des initiatives et des innovations qui vont faciliter l'autonomie des personnes aveugles et malvoyantes. Et avec un axe prioritaire qui est l'employabilité. Et donc, l'employabilité nous emmène naturellement au sujet qui nous réunit aujourd'hui. Puisque les étudiants en situation de handicap, puisque avant d'accéder à un emploi, encore faut-il pouvoir se former dans le domaine de son choix de préférence, acquérir des compétences et obtenir un diplôme dans de bonnes conditions.
0: Quels sont les services et les activités culturelles que vous pouvez proposer pour atteindre ces objectifs avec ceux qui en bénéficient?
4: Alors nous, on va pas forcément...

0: orientation jusqu'à l'entrée dans la vie professionnelle. Et donc c'est là que nous on intervient, puisque ben, les freins sont nombreux, à commencer par l'accessibilité numérique, notamment pour les étudiants déficients visuels et autres d'ailleurs, alors que l'enseignement supérieur est de plus en plus numérique. Si les interfaces, les contenus ne sont pas accessibles, c'est un réel frein pour pouvoir poursuivre leurs études et pour pouvoir réussir. Donc, oui.
1: Oui, mais allez-y, finissez, oui.
0: Non, donc c'est vous dire que donc à côté de ce frein-là, il y a aussi d'autres difficultés comme les difficultés de déplacement, la limitation d'intégration en entreprise par les stages et les contrats en alternance, ou encore comme l'a abordé Amel, la méconnaissance de leurs droits. Et donc c'est de cette façon qu'on agit. Et là, je voudrais vous présenter donc le gros projet qu'on met en place, puisque face à ce constat, Karine a constitué une coalition d'experts pour justement, notamment en accessibilité numérique et en ingénierie pédagogique, pour travailler à un parcours 100% accessible dans l'enseignement supérieur. Et c'est cette offre qu'on souhaite mettre à disposition des établissements de l'enseignement supérieur dès la prochaine rentrée universitaire.
1: Nathalie, en tout cas, merci pour votre témoignage. Et je vais donner le lien vers le site internet de la Fondation Valentin Haüy. Vous me dites si c'est le bon, www.avh.asso.fr. C'est bien ça?
0: Alors non, puisque c'est la Fondation Valentin Haüy. Donc, c'est www.fondationvalentinhaüy.org.
1: Merci Nathalie, en tout cas Amel Madjoudieu reste avec nous pour donner son avis sur une autre bonne idée qui marche en France.

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1: Une ambiance rumba dans l'air en compagnie d'Alain Souchon. L'autre bonne idée qui marche en France, nous allons la découvrir en même temps qu'Amel Majoudieu. Elle est responsable du dispositif Agir étudiant qui accompagne les étudiants en situation de handicap partout en France pour faire valoir leurs droits juridiques.

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7: On a peut-être trouvé de quoi vous faire économiser quelques euros sur vos prochaines courses ce week-end grâce à un système qui existe partout en France, dont chez nous, et qui cartonne en Moselle. Robin Bernot et Loris De Cecchi.
8: À Hayange, par exemple, vous pouvez transformer vos petites pièces de monnaie en bons d'achat pour faire vos courses.
9: C'est pas mal.
8: Et si les petites pièces qui traînent au fond de vos tiroirs, dans un vieux porte-monnaie ou même, vous savez, sous le siège de la voiture, vous permettez de faire baisser le montant de vos courses? C'est tout le principe des eurocycleurs, des machines qui récupèrent les petites pièces et qui les convertissent en bons d'achat. Et visiblement, le concept séduit puisque notre journaliste Loris De Cecchi s'est rendu dans le supermarché mosellan et a rencontré Salvador après 10 minutes à glisser ses pièces dans la machine, le montant s'affiche.
10: 129,46 €.
11: Ouais, je suis heureux. Je pensais pas qu'il y avait autant. On économise sans s'en rendre compte finalement. On est obligé d'y penser aujourd'hui pour pouvoir l'achat. Quand on voit le prix de l'essence, quand on voit le prix de l'alimentation, tout devient très très cher. Et ça devient de plus en plus compliqué aujourd'hui pour certaines personnes de s'alimenter ou de pouvoir faire des sorties. C'est triste, mais on en est arrivé là aujourd'hui.
8: Alors, il faut savoir que Hayange est loin d'être un cas isolé. Les eurocycleurs sont présents partout en France. Un tiers des hypermarchés et un quart des supermarchés en sont désormais équipés. En moyenne, les clients repartent avec un bon d'achat d'environ 20 €. Alors ici, ça marche, mais vous, qu'en pensez-vous?
9: Je trouve ça très bien, c'est une bonne initiative.
8: J'ai pris un moment pour discuter de cette initiative avec Betty. Première question, est-ce qu'on utilise encore des espèces aujourd'hui?
9: Alors en fait, non, de moins en moins, parce qu'il y a beaucoup d'achats que je fais par carte bleue, et donc on a moins de monnaie dans son porte-monnaie. Mais pour les gens qui en ont, c'est une très bonne idée.
8: Mais alors, est-ce que c'est dommage de ne plus avoir de liquide sur nous?
9: Alors, oui et non, parce que la carte bleue, finalement, c'est quelque chose de très pratique. Mais je pense que si on payait davantage en espèces, on serait peut-être plus vigilant aussi sur nos dépenses, et ce serait bien. Et puis, c'est vraiment une question de facilité, quoi.
8: En tout cas, la question mérite d'être posée. Si on prend un petit peu de recul et qu'on va voir ce qui se passe à l'autre bout du monde, sachez qu'en Australie, après 20 ans de recul, l'utilisation des espèces repart légèrement à la hausse. Le liquide reste, par exemple, très présent pour les petits achats. Un quart des transactions de moins de 10 $ australiens, soit environ 6 € sont encore réglés en espèces. Une tendance qui rappelle que, même à l'heure du paiement sans contact, les billets et les pièces sont toujours leurs adeptes. Pour certains, c'est une façon de mieux maîtriser leur budget, et pour d'autres, une sécurité bien utile en cas de panne électronique.
7: Merci beaucoup Robin et Loris pour ce très joli reportage. Alors Amel Majoudje, vous qui accompagnez les étudiants en situation de handicap avec le dispositif stagiaire étudiant. J'imagine peut-être que le fait d'avoir une machine qui transforme la monnaie en bon d'achat en supermarché, ça peut être une mesure pour faciliter la vie. Qu'est-ce que vous en pensez ?
10: Oui, je trouve que l'initiative est très intéressante vis-à-vis de toutes les personnes qui l'utilisent. Déjà, ça nous permet de mieux garder les pièces parce qu'on a tendance à perdre les pièces qu'on a soit dans notre stack ou à la maison. Et finalement, donc, ça nous permet vraiment de maîtriser aussi le budget. Et pourquoi pas aussi pour faire des dons. Je trouve que c'est plus simple en fait de faire des dons avec des bons d'achat que de donner de la monnaie. Donc, c'est une très bonne initiative pour tout le monde.
7: Oui, vous avez raison de soulever ce point. C'est vrai qu'on n'a plus vraiment l'habitude d'utiliser de la monnaie. On fait vraiment tout par carte bancaire ou alors par carte ticket resto. Donc, la petite monnaie qu'on a, ce serait bien qu'elle puisse nous donner effectivement des petits bons d'achat. Eh bien, ma chère Amel, on va pas tarder à conclure cette émission avec vous. Mais d'abord, petite pause musicale avec Sia et son titre « Gimme Love ».

0: Le tube qui a marqué l'année 2023, c'est celui de Sia, Gimme Love.
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0: Tout au long de votre magazine Ici ça marche, nous avons découvert le dispositif Agir étudiant en compagnie de sa responsable Amel Madjoudieu. Il consiste à proposer des permanences juridiques gratuites et accessibles pour les étudiants en situation de handicap qui veulent faire valoir leurs droits. Amel, par exemple, si un jeune, où qu'il soit en France, souhaite vous contacter pour bénéficier de ce concept pour tout type d'obstacles qu'il rencontre et trouver des solutions, comment il peut faire? Et ensuite, je vous laisserai faire le mot de la fin.
4: Oui, tout à fait. Donc, toutes les étudiantes et les étudiants en situation de handicap peuvent nous contacter donc par téléphone au 09 80 80 01 49 ou par mail à l'adresse agir-étudiant@droitpluriel.fr.
0: Et donc, je crois que vous avez quelques petits remerciements à faire maintenant.
4: Tout à fait. Donc, pour finir, donc je vous souhaite, merci beaucoup déjà pour votre accueil aujourd'hui et à tous les auditeurs de nous avoir écoutés. Et un grand merci aussi à nos partenaires pour leur soutien.
0: On pense notamment à l'association 100% en dynamique qui ont été avec nous, mais aussi la fondation Valentin Aoui. Donc Amel Madjoudieu, c'est moi qui vous remercie infiniment de nous avoir accompagnés jusqu'à 11h dans Ici ça marche. Et je vous dis vraiment bravo pour votre engagement vers les jeunes en situation de handicap, on en a bien besoin. Je sais de quoi je parle. Merci beaucoup en tout cas Amel.
4: Merci beaucoup. Merci à vous.
0: Sur ces belles paroles, écrivons à présent une autre histoire avec un souvenir signé Gérard Blanc.

Ici Armorique vous a fait démarrer une autre histoire avec Gérard Blanc. Je vois que Stéphane au standard est prêt à répondre à vos appels au 02 99 67 35 35. Je vous dis ça car nous allons jouer au cap ou pas cap jusqu'à midi et on a un très beau cadeau pour vous. Non seulement vous aurez 4 entrées pour la tour de l'horloge, mais aussi 4 entrées pour le château de Dinan. Donc ne ratez pas ça, dépêchez-vous de nous appeler au 02 99 67 35 35. Et pendant ce temps-là, on écoute Tracy Chapman.

0: Retour dans la nostalgie des années 80 avec Tracy Chapman.
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0: Vous profitez d'un moment agréable avec Ici Armorique en ce jeudi 15 octobre. Il est 11h et voici l'essentiel de l'actualité en Bretagne avec Éric Bouvet et les lycéens toujours mobilisés.
2: Et notamment à Rennes où plusieurs établissements sont encore bloqués, où les cours annulés, certains lycées vont rester fermés jusqu'aux vacances demain soir. Le syndicat étudiant Union Pirate annonce lui une manifestation tout à l'heure à 13h à République. La fonderie de Bretagne, c'est fini. Le tribunal de commerce de Lorient doit prononcer la liquidation judiciaire de l'usine de Caudan cet après-midi. Faute de repreneur, 244 salariés vont perdre leur emploi. À Vannes, la cour d'assises du Morbihan poursuit le procès du meurtrier présumé d'Iris. Cette jeune femme retrouvée morte dans le Blavet à Lanester en mai 2023. L'accusé qui encourt la réclusion criminelle à perpétuité a longuement été interrogé hier sur les faits qu'il continue de nier. Le compte-rendu d'audience est sur ici.fr et le verdict est attendu demain dans l'après-midi. Un nouveau site et une nouvelle application gratuite pour connaître la qualité de l'air en Bretagne. C'est l'observatoire Airbraze qui les a lancés hier. Non seulement ça vous permet d'être informé de la qualité de l'air partout dans la région, mais en plus les infos sont plus précises grâce à un nouvel indice. On vous explique tout ça sur ici.fr, comme on vous explique que la dune de Penvins en presqu'île de Ruisse se refait une beauté. Le site naturel sur la commune de Sarzeau est en pleine reconstruction, ou plutôt en plein réensablement, car une partie de la dune s'est écroulée l'hiver dernier. Enfin, un peu de football de l'Europa League ce soir. Le Stade Rennais reçoit le club grec de l'Ofikrete à 21h au Roizen Park. Après leur nul à Graz en Autriche lors de la première journée, victoire quasi obligatoire pour les Rouges et Noirs. Rennes Ofikrete en direct sur Ici Armorique et avec l'ambiance du RCK. Le groupe des supporters du Stade Rennais a de nouveau fêté hier ses 35 ans en déployant un immense tifo sur la façade du Palais Saint-Georges avec évidemment l'autorisation de la mairie. Reportages et photos sur ici.fr.
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2: Dites-moi, Sybille, est-ce que les brouillards qu'on voit un petit peu partout vont se dissiper rapidement?
0: Alors, ils vont se dissiper au cours de l'après-midi, mais ils sont toujours d'actualité à l'heure actuelle. Et effectivement, cet après-midi, comme je viens de le dire, ça devrait se dissiper pour laisser place à un mélange de soleil, mais aussi de nuages. Pour ce qui est des températures à l'heure actuelle, heureusement, elles sont plutôt agréables pour cette saison automnale. 14 degrés à Rennes. Si je vais à Saint-Brieuc, nous avons 16 degrés. Et à Moron, dans le Morbihan, nous avons 15 degrés. Pour les maximales cet après-midi, avec ce soleil en majorité, mais aussi quelques nuages, on va atteindre quand même jusqu'à 25 degrés pour les maximales, ce qui n'est pas négligeable.
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0: Pour jouer au Cap ou pas Cap, ça se passe au 02 99 67 35 35. Et avant de faire une première partie, on écoute Frédéric Goldman Jones, Davy.

0: Le trio qui nous fait chanter en ce jeudi, c'est Frédéric Goldman Jones, Davy.
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0: Ici Armorique met le paquet aujourd'hui en termes de cadeaux puisque vous décrocherez non seulement 4 entrées pour la tour de l'horloge, mais aussi 4 entrées pour le château de Dinan. Ouh, ça va valoir le coup de jouer au cap ou pas cap jusqu'à midi. Et laissez-moi vous rappeler la petite règle. Je vous donne 3 questions de culture générale et bretonne. Et pour chacune d'elles, chaque bonne réponse cap vous permettra de gagner 3 points et 1 point pour le pas cap si vous avez les propositions de réponse. Vous pouvez remporter jusqu'à 9 points et vous aurez 5 secondes seulement pour répondre. La première candidate s'appelle Joël et elle nous écoute depuis la chapelle du Loup du Lac en Ille-et-Vilaine. Bonjour Joël.
3: Bonjour Sybille.
0: Alors si vous gagnez aujourd'hui, j'ai cru comprendre que ce sera un cadeau pour votre fils, c'est ça?
3: Oui, voilà, ils viennent en vacances là, ils sont à Londres, ils vivent à Londres, ils viennent en vacances pour quelques jours et son épouse est friande de tout ce qui est un peu historique.
0: Eh bien, tout ce que j'espère, c'est qu'on puisse faire plaisir justement à votre fils, mais aussi à votre belle-fille. Est-ce que vous êtes prête pour une première question, Joël?
3: Eh bien, écoutez, je ne sais pas si je suis prête, mais on va y aller quand même.
0: Allons-y. Le premier thème, j'ai choisi alimentation bretonne. Cap ou pas cap?
3: On va faire cap.
0: Quelle céréale est surnommée le diamant noir de la Bretagne?
3: Le sarrasin,
0: Pinois. Ah bah évidemment.
3: Bah oui.
0: Ça c'était super simple pour vous ça.
3: Bah oui, rien n'est jamais simple.
0: Je suis sûre que vous aimez bien une petite galette au sarrasin temps en temps.
3: Ah oui, oui. Et puis même un kikafa, c'est bon aussi.
0: Ah bah évidemment, évidemment. Allons-y pour la deuxième question. Donc, pour ajouter peut-être 3 points supplémentaires à ceux que vous avez déjà, on va parler des concerts en France. Cap ou pas cap?
3: Ah non, je vais dire pas cap.
0: Donc, je vais vous donner 3 propositions pour vous aider. Quel chanteur français détient le record de concerts donnés à Bercy avec 103 représentations? Est-ce qu'il s'agit de Michel Sardou, Eddie Mitchell ou Johnny Hallyday?
3: J'aurais tendance à dire... je vais dire Michel Sardou.
0: Alors, vous n'étiez pas loin, puisque Michel Sardou, c'est le deuxième qui a fait quand même 91 concerts à Bercy, mais c'était Johnny Hallyday qui a fait 103 représentations. Bah oui. Et oui, vous n'étiez pas loin. Bon, c'est pas grave. On reste toujours à 3 points. On a une dernière question pour se rattraper, n'est-ce pas, Joël?
3: On va essayer, du moins.
0: Le dernier thème, c'est... le vocabulaire de la presse, est-ce que vous lisez un petit peu les journaux de temps en temps?
3: De temps en temps, oui. C'est plutôt télévisé ou alors la radio. Ah, ici Armorique.
0: Évidemment. Alors, voilà. Cap ou pas cap alors?
3: On va dire cap.
0: Comment appelle-t-on la première page d'un journal qui résume les faits majeurs et qui attire l'œil aussi?
3: La une.
0: Et ben voilà. C'est une bonne réponse et si je fais un petit peu le calcul, vous êtes à 6 points sur 9. Et c'est super déjà.
3: Oui, on n'est pas arrivé au bout là.
0: Oui, c'est vrai, comme vous dites, on a encore d'autres candidats qui arrivent, mais franchement, c'est super bien de commencer cette première partie justement de Cap ou pas Cap avec 6 points sur 9. Écoutez, j'espère que c'est vous en fin d'émission à qui on offrira ces places en tout cas.
3: Eh bien, je vous remercie et bonne chance à tous les autres.
0: Merci beaucoup, Joël.
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0: 02 99 67 35 35, on continue de jouer au cap ou pas cap jusqu'à midi. Et là, en attendant, on va surfer sur la vague disco avec les Bee Gees, Night Fever.

Ici Armorique en mode disco aujourd'hui avec les Bee Gees, Night Fever. Si vous avez envie de découvrir la Tour de l'Horloge mais aussi le Château de Dinan, eh ben ce serait chouette de les gagner ces quatre entrées de chaque grâce à Ici Armorique. C'est pour ça que je vous invite maintenant à nous appeler au 02 99 67 35 35 et on entamera une partie de Cap ou pas Cap juste après une petite nouveauté signée Zazie, peu importe.

0: Peu importe, vous venez découvrir le nouveau titre de Zazie grâce à votre radio ici Armorique. 02 99 67 35 35. Je vous rappelle que nous jouons au cap ou pas cap jusqu'à midi. Et attention, on a vraiment mis le paquet en termes de cadeaux. Déjà, vous aurez 4 entrées pour la tour de l'horloge, mais aussi 4 entrées pour le château de Dinan. Alors ne manquez pas cette belle occasion de nous appeler au 02 99 67 35 35. C'est Stéphane qui est chargé de prendre vos appels. Et ensuite, on se fera un plaisir de jouer ensemble. À tout de suite.
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0: Nous jouons au cap ou pas cap de jusqu'à midi et je vous rappelle qu'il y a aujourd'hui à gagner 4 entrées non seulement pour la tour de l'horloge, mais aussi 4 entrées pour le château de Dinan. Et c'est pour ça d'ailleurs qu'il faut nous appeler jusqu'à midi au 02 99 67 35 35. Et nous démarrons une autre partie en compagnie de Jean-Marc de la Guerche de Bretagne. Bonjour Jean-Marc.
11: Bonjour à tous, bonjour.
0: Alors, j'ai cru comprendre que si jamais c'est vous qui repartez justement avec les 4 entrées, non seulement pour la tour de l'horloge, mais aussi le château de Dinan, vous aimeriez y aller en famille, dites-nous.
11: Oui, tout à fait, avec la famille, mon ami, et puis voilà, les proches, quoi.
0: Parce que vous aimez, en général, ces sorties, on va dire, un peu historiques, où vous découvrez à chaque fois des monuments.
11: En fait, moi, au départ, je suis picard. Je suis arrivé ici il y a une dizaine d'années, en Bretagne. Et à chaque fois que je vais quelque part, je découvre tout, quoi. C'est magique. Je suis en Bretagne, j'y suis, j'y reste.
0: Voilà, vous êtes tout à fait raison. Donc, ce serait l'occasion de faire de belles découvertes. Alors, avant de faire ces belles découvertes, on va jouer au cap ou pas cap. Je vous rappelle le principe. Je vais vous poser 3 questions de culture générale et bretonne. Si vous me dites cap, c'est-à-dire que vous répondez sans les propositions de réponse, chaque bonne réponse à ce moment-là vous rapportera 3 points. Mais si c'est pas cap avec les 3 propositions, ce sera 1 point par bonne réponse. Pour l'instant, c'est Joël qui détient le record avec 6 points sur 9. Donc, l'objectif, c'est de faire à égalité ou alors de faire mieux. Et 5 secondes à chaque fois pour répondre, je vous le précise, Jean-Marc. Est-ce que tout est clair ?
11: C'est clair.
0: Eh bien, on y va pour une première question, si vous le voulez bien, avec les îles bretonnes, cap ou pas cap ?
11: Cap.
0: Quelle île des Côtes d'Armor, réputée pour ses rochers de granit rose, est surnommée l'île aux fleurs ?
11: Bréa ?
0: Oui, exactement. Vous y êtes déjà allé d'ailleurs ?
11: Non, du tout.
0: Eh ben, peut-être.
11: En fait, j'en connais deux. Je connais deux îles, Bréa et Belle-Île-en-Mer.
0: Et pourquoi pas un jour les voir en vrai, peut-être ?
11: Tout à fait.
0: Eh bien, ça nous fait trois premiers points. Nous allons enchaîner avec la deuxième question qui va porter sur les drapeaux du monde. Cap ou pas cap ?
11: Cap.
0: Sur le drapeau de l'Écosse, on voit un fond bleu, mais de quelle couleur est la fameuse croix du milieu ? Attention, 5
11: rouge.
0: Secondes. Et non, malheureusement, ce n'est pas rouge, c'était blanc.
11: Aïe.
0: Oui, en fait, c'est le fameux fond bleu avec une espèce de croix blanche au milieu, le drapeau de l'Écosse.
11: D'accord.
0: Bon, ce n'est pas grave, on reste toujours à 3 points. Nous avons une dernière question. Histoire de la télévision, cap ou pas cap, Jean-Marc ?
11: Bah, cap.
0: En quelle année la télévision en couleur a-t-elle fait son apparition en France ?
11: 75 ?
0: C'est pas exactement 1975, on était plutôt sur 1967.
11: Aïe.
0: Bon, écoutez, c'est pas grave. Vous terminez cette partie de cap ou pas cap avec 3 points. Et j'espère en tout cas que vous aurez l'occasion de découvrir les fameuses îles de Bréa, mais aussi Belle-Île-en-Mer en vrai un jour.
11: Pas de problème, avec grand plaisir. Merci à vous, puis bonne continuation à l'équipe.
0: Merci beaucoup, Jean-Marc, à bientôt.
11: Bisous.
0: 02 99 67 35 35 et tout de suite on écoute Eye and Emotion, Chris de Burgh.

0: Alicia Armorik a activé sa machine à souvenirs musicaux avec High on Emotion, avec Chris Deberg. Je vous rappelle que si vous voulez faire mieux justement que Joël, qui détient le record de 6 points sur 9 au Cap ou pas Cap, pour tenter de gagner 4 entrées non seulement pour la Tour de l'Horloge, mais aussi 4 entrées pour le Château de Dinan, vous savez quoi faire, vous nous appelez tout de suite au 02 99 67 35 35. Bonne chance, à tout de suite.
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0: La nuit des châteaux, vous pouvez la passer samedi au château du Bois Cornillet au Val d'Isère en Ille-et-Vilaine. Des concerts vous seront présentés dans les salons de 17h à 19h, mais aussi de 20h15 à 22h15. L'ensemble Adagio Espressivo va vous interpréter des nocturnes ainsi que des œuvres des compositeurs de la Belle Époque. On partira du Schumann, en passant même par Debussy, Chopin et Moussorgsky. Cette fois-ci, on embarque direction les Côtes d'Armor pour un événement qui sera particulièrement festif samedi et dimanche. C'est la commune de Lanvélec qui sera en fête tout le week-end. Vous ferez un tour au marché avec une cinquantaine d'exposants combinés d'une présentation des vieux métiers. Vous aurez également d'autres animations avec de la musique et également des démonstrations.
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0: Le Cap ou pas Cap, c'est votre jeu jusqu'à midi, donc vous nous appelez au 02 99 67 35 35. Et pendant que vous faites ça, 25 ans plus tard, celle qui nous souhaite toujours une très bonne journée, c'est Mylène Farmer.

0: La DeLorean de retour vers le futur. Ici Armory que vous a fait retourner en 2001 avec Mylène Farmer. Une belle journée.
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0: Je sens que vous avez réellement envie de découvrir à la fois la tour de l'horloge, mais aussi le château de Dinan. Et c'est pour ça qu'ici Armory que vous fait jouer jusqu'à midi au cap ou pas cap. Et on accueille, j'ai envie de dire, une nouvelle challengeuse, Béatrice. Et elle nous appelle de Bazouges-la-Pérouse. Bonjour Béatrice.
3: Bonjour à vous.
0: Alors, vous êtes en week-end décalé, donc apparemment vous en avez profité pour faire un peu de jardinage. Et qu'est-ce que vous vous préparez de bon à midi?
3: Ah bah, j'ai préparé un gratin de butternut et de blettes du jardin, voilà.
0: Et ben voilà, vous me donnez faim, c'est ça qui est malin, juste avant de commencer à jouer.
3: Et de la viande grillée aussi, si ça vous dit.
0: Pourquoi pas, oui, ben je crois que je vais venir manger chez vous après l'émission.
3: Eh ben, pourquoi pas.
0: Mais d'abord, nous allons jouer effectivement au cap ou pas cap. Je vais vous rappeler la règle qui est très simple, Béatrice. Donc, je vais vous poser des questions de culture générale et bretonne. À chaque fois, vous me direz si vous êtes cap ou pas cap de répondre à la question. Chaque bonne réponse cap vous rapportera 3 points. Et si c'est pas cap avec les propositions de réponse, ce sera 1 point. Pour l'instant, c'est Joël qui est en tête avec 6 points sur 9. Et petit détail aussi qui a son importance, vous avez 5 secondes à chaque fois pour répondre. Est-ce que tout est clair, Béatrice?
3: Très clair.
0: Eh bien, allons-y justement avec ce joli sourire pour la première question. Nous allons parler événements de Bretagne. Cap ou pas cap?
3: Cap.
0: Quel événement musical a lieu demain et samedi à Saint-Brieuc?
3: Alors là, je ne sais pas du tout.
0: Aucune idée?
3: Non, aucune idée, non.
0: Eh bien, on cherchait le festival Carnaval au Rock.
3: Ah ouais, ben non, je l'aurais jamais trouvé, non.
0: Bon, c'est pas grave, on a encore deux questions pour gratter quelques points, notamment la deuxième qui porte sur la culture asiatique. Est-ce que ça

0: C'est juste de la faute à pas de chance, c'est tout. Mais je suis sûre que vous avez plein de connaissances et on va voir tout de suite avec le troisième thème. Ah, vocabulaire de l'amour, on va conclure justement sur ça. Cap ou pas cap?
1: Cap de l'amour, il n'y a pas le choix.
0: Quand on tombe amoureux très facilement, on dit qu'on a un cœur de quoi?
1: Un cœur de guimauve, je sais pas.
0: Ah bah non, c'est pas tellement de la guimauve, c'est plutôt le cœur d'artichaut. Bon écoutez Béatrice, ce n'est pas grave. Le plus important c'est qu'on a quand même passé un très très bon moment avec vous. Et je vous souhaite bon appétit avec un peu d'avance pour ce gratin de blettes et de butternut.
1: Pas de soucis, bonne journée à vous. Bonne continuation.
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0: Et je vous souhaite à tous le meilleur, si j'ose dire, avec la musique qui arrive maintenant. Lewis Capaldi, Cap ou pas cap, à tout de suite.
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0: Nous allons passer tout de suite à un magnifique moment d'émotion. C'est une chanson qui à chaque fois me donne les frissons. Voici Lewis Capaldi, Wish You the Best.

0: C'est fou comme une chanson peut vraiment avoir le pouvoir de vous mettre les frissons en seulement quelques minutes. Lewis Capaldi, Wish You The Best.
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0: Bon, on se remet de nos belles émotions pour faire une autre partie de Cap ou pas cap. Et je rappelle que vous partirez en fin d'émission avec 4 entrées pour la Tour de l'Horloge, mais aussi 4 entrées pour le Château de Dinan. Nous accueillons donc notre prochaine candidate, elle s'appelle Odile, et elle nous appelle de Lamballe. Bonjour Odile.
3: Oui, bonjour. Bonjour à tous.
0: Alors, on m'a dit que vous êtes vraiment une habituée des fest-noz et vous jouez même de l'accordéon diatonique, racontez-nous.
3: Oui, c'est ça, je joue de l'accordéon diatonique, donc ça m'arrive de jouer en fest-noz, voilà, pour le plaisir. Voilà.
0: Et c'est quand la prochaine d'ailleurs que vous allez faire ?
3: Le mois de novembre. Novembre.
0: Voilà, donc comme ça vous commencez un petit peu à répéter pour être prête au mois de novembre.
3: C'est ça, ouais.
0: Eh bien justement, on va faire une petite séance d'entraînement avec le cap ou pas cap. Justement, c'est un peu du sport, mais pas de la même façon.
3: C'est ça.
0: Je vous rappelle juste la règle, ma chère Odile. Donc, je vais vous poser 3 questions de culture générale et bretonne. À chaque fois, vous me direz simplement si vous vous sentez cap ou pas cap de répondre à cette question. Chaque bonne réponse cap vous rapportera 3 points. Mais si vous choisissez le pas cap avec 3 propositions de réponse, ce sera 1 point. Pour le moment, c'est Joël, je rappelle, qui est en tête avec 6 points sur 9. Et je sais qu'il y a un petit élément qui peut parfois déstabiliser certains, c'est qu'il y a 5 secondes à chaque fois pour répondre aux questions. Ça va aller, Odile ?
3: Ça va aller, on va essayer.
0: Eh bien, essayons tout de suite avec la première question. Je vous ai préparé un thème sur les communes de Bretagne. Cap ou pas cap, Odile ?
3: Bon, le cap.
0: Quelle ville du Finistère est réputée pour être la cité des peintres ?
3: Pont-Aven.
0: Eh ben voilà, c'est clair, c'est direct. 3 premiers points avec Pont-Aven.
3: Ouais, ça va, ça. Ouais, ça va.
0: Vous êtes déjà allé faire un tour là-bas ?
3: Oui, plusieurs fois, oui. J'aime beaucoup.
0: Eh ben voilà, cette ville que vous aimez beaucoup, elle vous a porté chance avec ces 3 premiers points. Voyons comment vous allez vous en sortir maintenant pour la deuxième question. Ah, cérémonie des Oscars, cap ou pas cap ?
3: Ouais, pas cap.
0: Donc je vais vous aider avec les propositions de réponse, écoutez bien. Quel comédien français a remporté l'Oscar du meilleur acteur en 2012 pour le film Muets et artistes ? Est-ce que c'était Pierre Ninet, Jean Dujardin ou Guillaume Canet ?
3: Oui, Jean Dujardin.
0: Et oui, on se souvient de ce film en 2012, The Artist, avec Bérénice Bejo.
3: Ouais, très très beau film.
0: Pour l'instant, ça nous fait 4 points sur 9, mais attention, vous avez quand même une dernière question. Électroménager, cap ou pas cap alors, Odile ?
3: Là, j'ai pas le choix, mais je passe le cap.
0: Quel appareil électroménager sert à aspirer les fumées et les odeurs de cuisson, justement, dans une cuisine ?
3: Une hotte ?
0: Eh bien, voilà !
3: Ok.
0: Alors, 4 plus 3, ça nous fait 7. Et donc, qu'est-ce que ça veut dire, Odile ? Ça veut dire que, pour le moment, c'est vous qui êtes en tête.
3: Pour l'instant.
0: Parce que je crois qu'il y en a certains qui n'ont pas dit leur dernier mot, mais pour l'instant, ça sent plutôt bon pour vous, hein ?
3: C'est le jeu.
0: Eh bien, en tout cas...
3: Merci beaucoup à vous.
0: Ben, merci à vous et peut-être à tout à l'heure, Odile.
3: Ça marche. Allez, bonne journée à tous.
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7: La Fondation 30 millions d'amis agit pour tous les animaux. On en parle dans un instant avec Réa Hutin, présidente de la Fondation 30 millions d'amis.
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0: Le cap ou pas cap va pas tarder à toucher à sa fin, donc c'est votre dernière chance de nous appeler au 02 99 67 35 35 pour tenter de battre le record d'Odile cette fois-ci qui est à 7 points sur 9 et pour repartir peut-être, je l'espère pour vous, avec 4 entrées pour la Tour de l'Horloge et 4 entrées pour le Château de Dinan. Pendant que vous faites ça, voici Johnny Hallyday, Gabriel.
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0: souvenir d'amour enchaîné avec cet immense tube de Johnny Hallyday, c'était Gabriel.
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0: Découvrir la tour de l'horloge et le château de Dinan, ce serait chouette de gagner vos 4 entrées de chaque grâce à Ici Armorique. La seule condition, c'est d'avoir le meilleur score au cap ou pas cap. Pour le moment, je le disais il y a quelques minutes, c'est Odile qui est à 7 points sur 9. Mais je connais quelqu'un qui va pas se laisser avoir facilement, qui va peut-être faire mieux. C'est Marie de Redon. Bonjour Marie.
3: Bonjour.
0: Donc aujourd'hui, vous avez prévu de faire une petite balade à vélo, c'est ça ?
3: C'est ça, oui, c'est beau, donc on va profiter avec ma petite fille.
0: Comment elle s'appelle ?
3: Nawel.
0: Nawel, eh ben, je suppose que c'est avec elle que vous partagerez, si c'est vous qui gagnez les entrées pour la tour de l'horloge, mais aussi le château de Dinan. Je vous rappelle juste la règle, Marie. Donc, je vous pose 3 questions de culture générale et bretonne. Vous me dites à chaque fois si vous vous sentez cap ou pas cap. Chaque bonne réponse cap vous rapportera 3 points. Et si jamais c'est le pas cap, avec les propositions de réponse, ce sera 1 point. L'objectif, c'est de faire 7 ou alors plus de 7 sur 9 pour prétendre à ses entrées. Et attention, le chronomètre est de 5 secondes à chaque fois. Est-ce que tout est clair, Marie ?
3: Oui, oui, c'est tout à fait clair.
0: Eh bien, on y va pour le premier thème. C'est expression bretonne, cap ou pas cap ?
3: Cap.
0: D'après l'expression bretonne, quand on va au cinéma, on dit qu'on va se faire quoi exactement ? Eh bien, on va se faire une toile.
3: Ah oui.
0: Voilà, comme quoi on apprend des choses aussi dans le cap ou pas cap, c'est ça qui est génial.
3: Ouais.
0: Mais attention, il y a quand même encore 2 autres questions pour vous départager encore. Ah, ouais. Le deuxième thème, c'est haute couture, cap ou pas cap ?
3: On va dire cap, on n'a pas trop le choix là.
0: Quelle icône de la couture a créé la petite robe noire en 1926 ?
3: Non, je...
0: Vous vous rappelez plus ?
3: Non.
0: Quand je vais vous le dire, c'est sûr que vous allez vous dire « Ah oui, c'était Coco Chanel ».
3: Ah bah oui.
0: J'en étais sûre. Ouais. Bon bah écoutez, nous avons encore la dernière question pour obtenir quelques petits points. Ah, circulation routière, cap ou pas cap ?
3: Oui, cap.
0: Écoutez bien, à quelle fréquence est-il recommandé de s'arrêter quand on fait un long trajet en voiture ?
3: 2 heures.
0: Eh bien voilà, toutes les 2 heures. Ben oui, toutes les 2 heures, effectivement. Donc, on finit cette partie de cap ou pas cap avec 3 points sur 9. Bah écoutez, bah voilà.
3: Bon, bah tant pis, c'est sympa. C'est pas pour moi le cadeau, mais
0: en tout cas, écoutez, en tout cas, ça a été un plaisir de vous accueillir. Et justement, j'ai une dernière petite question pour vous. Quelle est la radio, justement, qui vient de vous faire jouer au cap ou pas cap ?
3: Bah ici. Ici, à Montréal.
0: Eh ben voilà, très bien.
3: Voilà. Et bien une autre fois.
0: Et tout de suite, un petit souvenir de Jane Birkin.

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0: Eh bien, nous avons une bonne nouvelle à annoncer justement à Odile de Lamballe, puisqu'elle remporte donc 4 entrées à la fois pour la Tour de l'Horloge, mais aussi 4 entrées pour le Château de Dinan. Rebonjour Odile, super. Félicitations.
2: Oui, rebonjour. Merci beaucoup, je suis très contente.
0: Avec qui vous allez profiter de ce cadeau, dites-moi?
2: Oh là, je vais aller avec des amis, hein. On va y aller tranquille. Surtout que je connais bien Dinan, mais je n'ai jamais visité le Château de Dinan.
0: Et eh ben voilà, ce sera l'occasion de visiter le château de Dinan, mais aussi la tour de l'horloge, voilà.
2: C'est ça.
0: Ouais, une pierre de coup, grâce à Ici Armorique.
2: Merci beaucoup.
0: Voilà. Est-ce que vous avez des saluts Armorique. Particuliers à faire avant qu'on se quitte?
2: Non, pas particulièrement.
0: À vos amis, voilà, qui vous ont écouté.
2: Les auditeurs, allez. Voilà, merci beaucoup en tout cas.
0: Et la dernière petite question, allez, pour le plaisir, c'est quelle est la radio justement qui vient de vous faire gagner ces entrées à la fois pour la Tour de l'Horloge, mais aussi le Château de Dinan, Odile?
2: RTL?
0: Ah ben non,
2: je rigole. Ici Armorique.
0: Évidemment, merci beaucoup Odile, mais passez une très bonne journée, encore bravo.
2: Merci à vous, au revoir.
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0: Nous sommes le jeudi 15 octobre et vous avez bien fait de prendre la pause déjeuner avec votre radio Ici Armorique. Le journal de ce midi nous est présenté par Éric Bouvet. Et quelque chose me dit, Éric, que ce soir, il va y avoir du football sur Ici Armorique.
3: Ouais, de l'Europa League, hein. Le Stade Rennais reçoit le club grec de l'Ophicrète à 21h au Roizen Park. Le Roizen Park qui retrouve donc les grandes soirées européennes, François Rosy.
4: Des soirs d'Europe où le Roizen Park est réputé bien plus bouillant qu'en Ligue 1. Arrivé à Rennes à l'été 2025, le milieu de terrain, Madi Camara, a hâte de découvrir ça.
5: J'ai hâte de vivre ça, on m'en a parlé. Que ce soit les joueurs qui ont pu vivre ça, je pense à Ludo qui m'en a parlé, que ce soit même les kinés, ils aiment bien nous en parler aussi souvent, ils nous disent que les matchs de Coupe d'Europe au Roizen Park en semaine, ça, c'est encore un niveau au-dessus, donc c'est sûr qu'on a hâte.
4: Après 2 ans et demi de sevrage, le public rennais va pouvoir retrouver l'ivresse de ces matchs à part, une tradition sans doute née un soir de 2019 lors du succès face à Arsenal. Ce jour-là, les 4 tribunes avaient chanté à l'unisson dans le sillage du Roizen Celtic Cup, une habitude qui a perduré depuis. Johan est le capot du RCK chargé de lancer les chants en tribune Mordel.
6: Pour nous en tribune, les matchs le mercredi ou jeudi soir en Coupe d'Europe sont beaucoup plus intéressants car on sent vraiment que les 3 tribunes sont avec nous. Les supporters ont été privés pendant 2 ans de Coupe d'Europe. Retrouver l'Europa League au Roizen Park, ça va être bouillant, ça c'est une chose qui est sûre. Et je pense qu'on a tous hâte d'y être pour enflammer le stade.
4: Un stade qui, malgré le retour de l'Europe, sera loin de faire le plein. Moins de 25 000 supporters attendus. Plusieurs raisons à cela. La principale étant le prix des places jugé trop élevé par de nombreux Rennais pour la venue de l'Ophicrète, un adversaire encore méconnu au niveau continental.
3: Rennes Ophicrète en direct, gratuitement, hein, sur Ici Armorique avec François Rosy qui est interrogé à l'instant le capot du RCK, hein, celui qui mène les chants dans les tribunes du groupe de supporters. Eh bien, ils se sont retrouvés hier pour fêter les 35 ans du RCK. Ils ont notamment déployé un immense tifo sur la façade du Palais Saint-Georges. Reportage et photos sur ici.fr. C'est aussi sur ici.fr le compte-rendu d'audience de la journée d'hier à Vannes à la cour d'assises où est jugé le meurtrier présumé d'Iris. Cette jeune femme retrouvée morte dans le Blavet à Lanester en mai 2023. L'accusé qui encourt la réclusion criminelle à perpétuité a longuement été interrogé hier sur les faits qu'il continue de nier. Le verdict est attendu demain dans l'après-midi. Les lycéens toujours mobilisés pour dénoncer l'état de certains lycées, le manque de moyens et la fin de Parcoursup. C'est encore le cas à Rennes où plusieurs établissements sont bloqués ou les cours annulés. Certains lycées restent d'ailleurs fermés jusqu'aux vacances demain soir. On a aussi manifesté à Redon, Montauban, L'Heureux ou encore Brûle. Le syndicat étudiant Union Pirate annonce lui une manifestation à 13h à Rennes, à République. Et puis c'est fini pour la fonderie de Bretagne. Faute de repreneur, le tribunal de commerce de Lorient doit prononcer la liquidation judiciaire de l'usine de Caudan cet après-midi. 244 salariés vont perdre leur emploi.
0: Toujours dans le Morbihan, parlons maintenant de ce chantier important qui vient de débuter à Sarzeau, en presqu'île de Ruisse.
3: Ouais, c'est la dune de Penvins, dont une partie s'est écroulée l'hiver dernier, qui est réensablée. C'est que fin janvier, la dune avait reculé et une brèche s'était ouverte, Jean-Michel Nagar.
7: Oui, cet événement a beaucoup marqué Marie qui habite tout près. Elle a constaté elle-même les dégâts sur cette dune de Penvins.
8: C'était impressionnant. Une partie de la dune avait disparu. Au lieu que la dune descende en pente douce vers la plage, vous aviez un mur de dune à la verticale.
7: La dune a reculé de 8 mètres en une seule nuit. On le voit encore aujourd'hui depuis la plage. Et il y avait surtout un début de brèche dans le sable. En cas de nouvelle tempête, la mer menaçait le camping et une vingtaine d'habitations. Des dégâts surprenants car ce n'était pas un phénomène exceptionnel aux yeux du maire Jean-Marc Dupeyrat.
9: Ça n'avait rien à voir avec Cynthia ou d'autres tempêtes qu'on a connues il y a quelques années. La mer était agitée, il y avait de la houle, il y avait des courants, il y avait des vents qui étaient orientés d'une façon un petit peu inhabituelle. En fait, la mer, elle fait ce qu'elle a envie de faire. Hein. On est petit devant la nature.
7: La mer monte, tout le monde en est conscient ici, sur cette petite presqu'île face à l'océan. Le chantier va durer jusqu'à la fin du mois pour reconstituer cette dune avec 870 mètres cubes de sable. C'est un investissement de 186 000 euros pour retarder le plus possible l'inéluctable.
3: Les infos et les photos sont sur ici.fr. On vous dit tout aussi du nouveau site et de la nouvelle application d'Airbraze pour tout savoir de la qualité de l'air en Bretagne.
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3: Et pour tout savoir de la météo, on a notre appli Sibylle.
0: Oui, c'est ça, un peu la Miss Météo. Alors la bonne nouvelle, c'est que le brouillard va disparaître cet après-midi pour laisser place uniquement aux nuages et aux éclaircies au nord de la Bretagne. Et pour ce qui est des maximales attendues pour cet après-midi, on devrait quand même grimper jusqu'à 25 degrés. Et tout de suite, je vais laisser ma place à celle qui vous doit bien ça. Et Nora Malagré, je vous dis à demain. Bye bye.
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11: Bonjour à tous, bienvenue, il est midi 5 dans votre nouveau rendez-vous quotidien, ça s'appelle On vous doit bien ça, on est là pour vous rendre service, on parle vie quotidienne, on parle bon plan, on évite les arnaques grâce à Audrazo qui est là aujourd'hui, bonjour Aude.
12: Bonjour Enora, bonjour à tous.
11: Les bons plans, j'en parlais, c'est Valère Coréard qui est avec nous aujourd'hui, bien sûr comme tous les jours, bonjour Valère.
13: Salut Enora, bonjour à toutes et tous.
11: Notre journaliste chérie Elsa Wolinski, coucou Elsa.
14: Bonjour, bonjour à tout le monde.
11: Qui nous parlera ménopause en fin d'émission et le grand docteur Gérard. Kirzek. Bonjour,
15: bonjour
11: Gérald.
15: Moi aussi je vais parler ménopause.
11: Tiens donc.
15: Ça vous dit ?
11: Ça nous dit bien. Allez. Et puis on va parler aujourd'hui d'un sujet qui me tient à cœur, l'argent dans le couple. Je vous fais une petite confidence. Moi j'ai vu mes parents pendant des années se chamailler, gentiment, mais se chamailler quand même, autour des dépenses. Donc ça me tenait à cœur de parler de ça et nous sommes très très heureux parce que nous avons une grande spécialiste pour aborder ce sujet ô combien important, Alexandra Battiono, experte en finances personnelles. Bonjour Alexandra.
16: Bonjour Enora, bonjour à tous.
11: J'ai pas écorché votre nom de famille ?
16: Non, parfait.
11: Je suis magique. J'avais envie de vous complimenter aujourd'hui. Et si vous avez des questions hein, sur ce sujet, pardon, entre autres, ça se passe au 0810 055 0 56. Vous pouvez aussi nous laisser des messages vocaux, comme l'a fait, comment s'appelle-t-elle ? Sandrine aujourd'hui.
17: J'ai été victime d'une tentative d'arnaque. Donc j'ai reçu un SMS sur mon numéro privé. Bonjour maman, j'ai cassé mon téléphone.
11: Oula. Ah bah ça c'est pour Audrazo, madame Antiarnaque,
12: oui,
11: évidemment.
12: Papa, maman, mon téléphone est cassé.
11: Ouais.
12: C'est une arnaque qui existe depuis un petit moment, qui fait des ravages, hein, je vous le dis tout de suite. Ce n'est pas votre enfant qui vous écrit, et je vais vous dire comment le savoir.
11: On y répond dans une trentaine de minutes, et puis vous le savez sans doute, tout au long de l'année, je booste votre pouvoir d'achat. 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Cette émission, ça s'appelle « On vous doit bien ça » sur ICI. Je vous l'ai dit en préambule, on avait envie de parler de l'argent dans le couple. Et qui de mieux que notre cher Valère Coréard, monsieur Bonplan, qui est un sujet aussi qui vous intéresse grandement, cher Valère.
13: Oui, c'est un sujet, là pour le coup, de la vie quotidienne. Et c'est pour ça que je voulais inviter une experte que je connais bien, Alexandra Battiono. Vous êtes conseillère en finances personnelles et avec un compte sur les réseaux sociaux. Parlons budget, que je recommande parce qu'on y apprend plein de choses. Alors peut-être sur cette première question, commencer par le commencement. Quand on s'installe ensemble, quelles sont les premières choses à mettre à plat côté argent ?
11: Voilà.
16: Eh bien la première chose, c'est qu'il faut parler d'argent. On parle très souvent de l'installation, de la décoration, mais on ne pense pas à parler d'argent. Donc on n'en parle pas après, au moment des problèmes, mais c'est important d'en parler avant. Et on va parler de enfin, quels sont les revenus, quelles sont les charges, combien je vais devoir mettre en place pour la gestion du budget, qui va payer quoi. Et c'est très important parce que ça va éviter justement les malentendus par la suite.
13: Ce que je comprends, c'est que il faut y aller franco tout de suite. Combien oui. tu gagnes, voilà combien je gagne, et puis on s'organise, quoi.
11: Et qui exactement. Fait quoi. Non, mais, il y a Gérald Kirzek qui rigole.
15: À quel moment on dit combien tu gagnes? Parce que si on dit pas ça pourquoi. Au tout début d'une relation, quand même.
11: Non, mais pas le premier mais jour, quand on s'installe, oui, rendez-vous.
15: D'accord.
11: Mais non. Quand on s'installe ensemble, on s'installe. Voilà. C'est ça hein, que vous
13: oui.
11: dites.
13: C'est la vie commune. Hein, c'est la vie commune.
16: C'est la vie commune. Et la vie commune, ça, il y a aussi la part de budget, donc une part d'argent. Donc c'est très important de poser le sujet.
13: Alexandra.
18: J'avais une petite. Gérald, vous vivez seul?
15: À moitié.
18: Oui, mais c'est pour ça. Ne vous inquiétez pas, c'est pour ça.
13: Alexandra, je me demandais quelle était la meilleure solution, peut-être qu'il n'y en a pas d'ailleurs, entre le compte joint, justement, quand on vit en couple, les comptes séparés, les deux, jouer sur les deux niveaux. Qu'est-ce que vous conseillez?
16: Alors, il n'y a pas de méthode idéale. On va dire qu'il faut trouver la méthode qui convient aux deux. Alors, les comptes séparés, c'est bien parce qu'on garde de l'autonomie. Mais par contre, il faut vraiment bien distinguer qui paie quoi. Parce qu'on peut très vite se retrouver...
11: Il ne faut pas qu'il y en ait un qui soit lésé, quoi. Et qu'après, exactement. Ça soit une source d'embrouille, si je puis me permettre, Gérald Kirzek.
15: J'avais été très étonné la dernière fois. Dans le train, il y avait un jeune couple qui était à côté de moi. Et ils étaient avec un tableur Excel. Ils étaient en train de rentrer toutes leurs dépenses en disant « Attends, non, moi, ça, j'ai payé ça. Ah oui, mais moi, j'ai payé ça aussi tel jour. » Est-ce que c'est une bonne idée, finalement, les couples un peu tableur Excel?
16: C'est une bonne idée, les couples qui gèrent ensemble.
15: C'est voilà. Froid quand même, non? C'est une relation un peu comptable?
16: Non, au contraire, je trouve que c'est aussi un moyen de mettre de la transparence et d'éviter les malentendus.
13: Est-ce qu'il faut, selon vous, partager les dépenses équitablement ou de manière égalitaire? L'égalité, c'est exactement le même montant, l'équité, c'est en fonction des revenus.
16: Alors l'égalité...
11: J'en apprends tous les jours avec vous, Valère, vous m'impressionnez, vraiment.
16: L'égalité n'est pas forcément l'équité. Si je gagne 1 500 euros et que mon conjoint gagne 3 500, mais qu'on a 2 000 euros de charges communes...
15: Quittez-le.
16: Si...
11: Gérald.
16: Si je dois payer 1 000 euros, donc la moitié, donc l'égalité sur mes 1 500 euros, en fait, il va me rester plus qu'un tiers de mes revenus. Donc, si on gagne la même chose, pourquoi pas l'égalité? Par contre, s'il y a un différentiel de revenus, ouais. On part sur...
13: L'équité.
11: Ouais, bien sûr. Dites-nous comment vous fonctionnez, chers amis, hein, en couple, jeune couple, couple retraité aussi, parce que ça peut changer entre la vie active et après quand on est à la retraite. 0810 055 056.
13: Et Nora le disait en préambule, c'est vrai qu'on a, on est nombreuses et nombreux à avoir vu nos parents ou des proches se chamailler autour de l'argent, parfois se disputer, ça peut être des vrais sujets. Est-ce que vous avez un peu un kit de survie, les bonnes pratiques pour éviter de tomber dans le piège et que l'argent s'invite dans le couple, dans la famille? Parfois ça fait stresser les enfants, etc.
16: Alors la première chose, c'est de faire un budget tous les mois, donc de savoir quelles sont les entrées, quelles sont les sorties. La deuxième chose, c'est de pouvoir avoir des projets communs, comme ça on se motive ensemble. La troisième chose, c'est d'anticiper les charges annuelles, pardon, donc les charges annuelles, donc tout ce qui va être impôts, la rentrée scolaire s'il y a des enfants, etc., pour éviter en fait les à-coups dans le budget. Et la dernière chose, c'est de garder quand même une partie d'autonomie. C'est très important.
11: Notre journaliste Elsa Wolinski a une théorie qu'elle avait envie de mettre en lumière.
18: Qui n'est pas la mienne, mais je pense que vous la connaissez, Alexandra. C'est la théorie des pots de yaourt de Titu Lecoq, que moi j'avais adoré. Titu Lecoq, elle est essayiste, elle a écrit Le couple et l'argent, pourquoi les hommes sont plus riches que les femmes. Et elle raconte exactement. Alors, la théorie des pots de yaourt, c'est monsieur gagne davantage que madame. Il décide que monsieur va payer les grosses dépenses, donc le crédit, l'appartement, la voiture. Et madame, eh ben, elle va payer le coût. Les vêtements, les couches, voilà, les petites dépenses,
11: ce qu'on appelle
18: les petites dépenses du quotidien. Je vous parle de ça parce que moi, c'est exactement ce qui m'est arrivé. Et sur le papier, tout paraît équitable, sauf que quelques années plus tard, le couple se sépare. Et là, qu'est-ce qui se passe? Eh bien, monsieur, il a ses biens, il repart avec son appartement, sa voiture, et madame, elle a ses pots de yaourt. C'est tout.
11: C'est ça.
18: Voilà. Parce qu'en fait, ce n'est pas comptabilisé.
16: Exactement.
18: Tout ce qu'on dépense tous les jours comme ça.
12: Et en plus, ils sont vides, les pots de yaourt.
18: Et les pots de yaourt sont vides.
11: Alexandra.
18: Je peux vous assurer.
16: Donc, c'est pour ça que c'est important, encore une fois, de regarder le budget et de le faire ensemble et de savoir qui paie quoi. Et si on constate un déséquilibre, il faut tout de suite réajuster. Il ne faut pas avoir peur de le dire. C'est surtout ça.
11: Oui, Gérald Kierzek,
15: bien sûr. Quand vous dites vous gardez votre autonomie, c'est-à-dire que ça veut dire qu'il faut un compte joint, mais garder un compte séparé, c'est ça ? C'est ce que vous définissez l'autonomie, c'est quoi ? C'est son jardin secret, des petites dépenses et...
11: Oui. On vous voit venir, Gérald. Vous avez des petites dépenses secrètes, Gérald ? Votre compagne n'est pas au courant. Vous avez envie de vous confier sur cette antenne ?
15: Non, mais ça m'a toujours gêné. Le compte joint, ça m'a toujours gêné, effectivement, parce qu'on ne peut pas tout mutualiser. Et puis, il y a des dépenses, des passions personnelles. Je trouve ça bien, justement, de les garder. Mais ça, l'autre ne doit pas l'assumer financièrement.
16: Exactement, parce que dans le compte commun, si on met tout en commun, en fait, bah forcément, de facto, l'autre va devoir payer et ça peut créer des discordes.
11: On va continuer de parler hein, argent dans le couple. Si vous avez des témoignages à nous apporter, des conseils aussi à nous prodiguer, ça se passe au 0810 055 056. Un peu plus tard dans l'émission, nous parlerons aussi largement ménopause, une émission encore très riche aujourd'hui. Pour l'heure, c'est Sim Semilla, tout le bonheur du monde. Sur ICI, on est ensemble jusqu'à 13h.

0: Camélia sur ICI. Il est midi 17, chers amis.
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0: 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C'est votre nouveau rendez-vous quotidien. On est là pour essayer de vous rendre service avec sérieux et dans la joie et la bonne humeur. On sait à quel point on en a tous grandement besoin cette année. Et aujourd'hui, on parle, entre autres, de l'argent dans le couple. Ça m'angoisse beaucoup. Pardon, je ricane seule comme une gourde. C'est un sujet, voilà, je vous l'ai dit peut-être en préambule, j'ai vu beaucoup mes parents se chamailler sur ce sujet, donc on avait envie d'en parler et on reçoit pour nous aider Alexandra Battiono, qui est experte en finances personnelles, qui est l'invitée de notre Valère Coréard. Et on va recevoir Sandra, qui a appelé au 0810 055 056. Bonjour Sandra, qui appelle de Marseille, bienvenue.
2: Bonjour.
0: Comment allez-vous Sandra ?
2: Très bien, merci.
0: Alors, comment ça se passe dans votre couple, l'argent ?
2: Plutôt bien. Écoutez, on s'en sort très bien. Nous sommes mariés depuis bientôt 25 ans. Donc, au départ, nous avions un compte commun. Et puis ensuite, bon, ben, les aléas de la vie ont fait qu'on a préféré avoir un compte séparé.
0: Ouais.
2: Ce qui fait que, par exemple, pour les dépenses courantes, tout ce qui est abonnement, prélèvement, donc c'est sur mon compte à moi.
0: D'accord.
2: Et du coup, tous les mois, mon mari me fait un versement équivalent à la moitié de la somme. Sur laquelle on rajoute quand il y a d'autres projets de type voyage, de type travaux. On essaie d'être équitable dans les dépenses de chacun.
0: Bah ça s'appelait voilà. Alexandra, voilà. Chacun dépense ce qu'il a à dépenser et puis vous avez aussi des dépenses communes, c'est super, c'est pas mal, j'aurais peut-être dû faire ça moi. J'aurais peut-être pas.
3: Mais juste une question Sandra pour valider le modèle avec Alexandra, vous êtes vraiment transparent l'un et l'autre sur les nouvelles dépenses.
0: Ou est-ce que comme Gérald Kierzek, vous avez des dépenses cachées?
4: Quelle réputation j'ai quand même. N'écoutez pas ça.
0: Non, c'est vrai que Valère dit vous êtes transparent sur les dépenses.
2: On est transparent sur les dépenses communes. Après, ce qui est intéressant aussi d'avoir un compte finalement personnel, c'est de pouvoir se faire des petites surprises, de pouvoir penser à l'autre sans que ben on prenne sur le budget commun. Donc voilà, les dépenses cachées entre guillemets, elles sont pour le couple. Donc c'est plutôt sympa. Et puis au moins, ben chacun peut s'offrir aussi ce qu'il désire, selon ses souhaits. Mon mari est un grand amateur de musique, donc voilà, le budget guitare, ben, c'est son compte.
0: Ouais, il se débrouille. Ouais. Et puis c'est tellement satisfaisant de s'offrir quelque chose à soi-même aussi avec son argent durement gagné. Et ça, c'est pas mal. Et de ne pas avoir la sensation d'être dépendant de l'un ou de l'autre, d'ailleurs.
2: Tout à fait.
0: C'est vrai.
3: Alexandra, une remarque peut-être sur...
5: Non mais je confirme ce que Sandra dit, c'est important d'avoir aussi sa part d'indépendance et donc d'autonomie pour pouvoir soit avoir des plaisirs personnels, soit pouvoir faire des cadeaux sans que l'autre le sache.
0: Merci Sandra, merci beaucoup pour votre témoignage.
2: Merci à vous,
0: on vous souhaite une belle après-midi chère Sandra. On embrasse tout Marseille, on en profite, et les copains d'ici Marseille.
3: Des cas pratiques maintenant avec Alexandra pour avoir des conseils très concrets. Premier cas pratique, on prend notre retraite et nos revenus vont changer, voilà. Généralement plutôt baisser. Est-ce que c'est le moment de revoir toute notre organisation et par quoi commencer Alexandra ?
5: Alors c'est un moment important et effectivement il faut revoir le budget parce qu'effectivement les revenus en général baissent et donc il faut savoir... Quels sera du coup les éléments qui vont aussi baisser, parce que par exemple peut-être qu'on aura moins de transport, donc c'est un poste de dépense qui va baisser, mais il y a peut-être d'autres postes de dépense qui vont augmenter, par exemple les frais de santé. Donc c'est important de revoir le budget et potentiellement de renégocier aussi certains contrats.
4: Dans votre expérience, ça vous est arrivé de conseiller un couple qui était au bord de la rupture pour des histoires d'argent, et le fait de tout remettre d'équerre finalement fait que le couple va mieux?
5: Oui, ça m'est arrivé et ça m'a beaucoup touchée parce que justement, ils ne se sont pas séparés grâce à l'accompagnement que j'ai fait avec eux.
4: Et c'était vraiment une histoire, il y en avait un qui était hyper dépensier et l'autre non, c'était quoi ?
5: C'était...
4: Racontez-nous.
5: En fait, ils étaient à découvert et ils pensaient qu'ils n'avaient aucun moyen de s'en sortir. Et le fait qu'on ait tout remis à plat et que je leur ai montré que c'était possible de pouvoir gérer le budget.
4: C'était les finalement. Difficultés d'argent.
5: Exactement.
0: Quelle source de stress, Valère ?
3: Autre question concrète. Je vois que mon conjoint galère financièrement, mais il ne m'en parle pas. Comment aborder le sujet sans le braquer ni le mettre mal à l'aise ?
0: Ça, c'est une très bonne question.
5: Alors déjà,
0: il y a de la pudeur autour de ce sujet aussi.
5: C'est ça. Quand on est en difficulté financière, on a honte, ça génère du stress, on n'a pas forcément envie d'en parler. Donc la première chose, c'est il ne faut pas jeter la pierre à l'autre en le critiquant, parce que sinon on va le braquer. Au contraire, il faut lui dire, je remarque remarque que tu es en difficulté ou qu'il y a quelque chose qui va pas, comment je peux t'aider, et peut-être refaire le point avec lui sur les finances. Et donc ça va l'aider à se sentir mieux, et bon, ça va aider aussi toute la famille à se sentir mieux finalement.
3: Autre question, mon conjoint me reproche de trop dépenser, mais c'est moi qui gère les courses, les vêtements des enfants, les achats pour la maison. Comment lui faire prendre conscience de ce que coûte réellement le quotidien ?
5: Eh ben, je liste tout avec lui sur un mois et je lui montre quelles sont les dépenses réelles que je fais et pourquoi justement il pense que je dépense trop alors que finalement je dépense pour le foyer.
6: Si vous avez des expériences à partager avec nous, des conseils à nous donner, ça se passe au 0810 055 056. Je vous le rappelle, on parle de l'argent au sein du couple un peu plus tard dans l'émission. Le docteur Kirzek et Elsa Wolanski nous parleront ménopause. Mais pour l'heure, c'est Axel Red, chantez pour elle. Il est midi 22 sur votre radio ici. On est ensemble jusqu'à 13h.

0: chanter pour elle sur ICI. Jusqu'à 13h,
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0: Et il est midi 25 et nous le savions en préparant cette émission. On parle de l'argent dans le couple, il y a énormément de réactions au 0810 055 056. Et ce qui est formidable, c'est que vous mettez aussi dans ce WhatsApp gratuit, je le rappelle, des conseils. Hein. On va en parler dans un instant. Je vois apparaître Tricount, qui est une application, la petite technique des enveloppes. On va développer ça ensemble. Mais on a une question très intéressante, Audrazo.
2: Effectivement, hein. Question d'Alexandra sur le WhatsApp de l'émission. Et je pense que ça va faire écho à beaucoup de monde. C'est le dilemme quand l'un des deux dans le couple est propriétaire. Ouais. Question, quelle doit être la part financière de l'autre ?
3: Alors, quand l'un est propriétaire et l'autre non, mon nom n'est pas, du coup, sur l'acte de vente. Donc, je ne paie pas le crédit immobilier, par exemple. Je ne paie pas la taxe foncière. Je ne paie pas l'assurance de crédit. Par contre, si je veux contribuer, par exemple, pour les courses, parce que on vit ensemble, là, c'est OK.
2: On peut pas quand même mettre un peu la main au pot sur le crédit, parce que finalement, on habite dans cet appartement, potentiellement ?
3: Alors, j'y habite, mais en cas de vente, je n'aurai rien.
4: Oui, mais ça pourrait être une espèce de loyer, finalement, que je paye.
3: Alors,
4: que
3: dans
4: je paye
3: ce
4: pas
3: cas-là,
4: de loyer.
3: Alors, dans ce cas-là, il faudrait passer devant le notaire et l'acter.
0: D'accord.
5: Ah mais sinon, oui, c'est en... ça.
3: Exactement.
4: Bonne ambiance. Oh là là, bonne ambiance.
5: Devant le notaire, mais non, mais vous avez raison.
0: Tout est du coup transparent. Et après, pas de soucis, pas de chamaillerie. On va accueillir Josette qui nous a appelé au 0810 055 056. Bonjour ma chère Josette et bienvenue à vous.
6: Oui, bonjour.
0: On est ravis de vous accueillir. Donnez-nous votre technique. J'ai cru comprendre que c'est la technique des enveloppes. C'est pas mal ça.
6: Oui, mais je suis très âgée, j'ai 84 ans et ouais. Je viens de perdre mon mari il y a 4 mois.
0: On est avec vous, chère Josette, on vous présente toutes nos condoléances.
6: D'accord, merci. Et je voulais dire qu'en 63 ans de mariage, on n'a jamais eu aucun problème. Quand mon mari était payé en liquide, au début moi aussi, ouais. On mettait le jour de la paye tout notre argent sur la table. Et on faisait des enveloppes.
0: C'est-à-dire des enveloppes, Josette ? Racontez-nous.
6: Des enveloppes pour tous les frais de la maison, pour d'accord. L'alimentation, pour l'habillage, pour la voiture, enfin pour tout l'électricité, enfin tous les frais fixes et les frais pas fixes. Donc on n'a jamais eu de problème, nous. Jamais.
0: C'est une technique qui fonctionne toujours.
6: Oui. Après, mon mari a été artisan et ça a été un peu plus difficile parce que les mois où il ne pouvait pas se faire de salaire, chez moi, je n'avais pas un énorme salaire, mais on se débrouillait et on vivait avec nos enveloppes.
0: Et voilà.
6: Et on n'a jamais eu aucun problème. Mes filles en rigolent encore. Et elles
0: c'est vrai. Oui, je comprends, mais c'est les anciennes techniques qui fonctionnent le mieux. Et merci beaucoup, ma chère Josette, de nous avoir livré ce témoignage. Mmh. Valère, il y a aussi une super appli qui fonctionne bien.
7: Oui, c'est vrai qu'il y a une application qui fonctionne bien, enfin qui en tout cas peut aider à y voir clair et à partager les frais. C'est Tricount, simplement. Donc Tricount. Ça permet tout simplement d'affecter d'un côté des charges et puis de l'autre côté les dépenses. Et donc ça permet d'y voir clair, c'est un peu un tableau Excel interactif, ça facilite les choses, c'est gratuit de mémoire, en tout cas moi je l'ai utilisé en vacances et c'est plutôt pas mal.
0: Et ce serait bien, merci Valère Coréard. Si vous avez encore des témoignages à nous livrer, 0810 055 056. Mais pour l'heure, c'est l'actualité de toutes vos régions grâce aux 44 locales de votre radio ICI. Allez, à tout de suite.
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2: Propose toutes les heures près de chez vous des idées de sortie et des bons plans. Venez vous régaler avec des pizzas roses à Saint-Philibert dans le Morbihan. L'association Tous en Cœur 56 organise ce samedi soir à partir de 20h une soirée spéciale à l'occasion d'Octobre Rose. Sur place, vous retrouverez une buvette et une animation prévention. Un événement qui implique petit et grand. C'est ce que vous promet le festival du film L'œil vagabond dans les Côtes d'Armor. Avec des séances à partir de 3 ans et au prix de 4€, c'est un événement accessible à tous. Ça commence ce dimanche 18 octobre à Pléneuve-Val-André. Plongez au cœur des contes et légendes de notre enfance le temps d'une soirée au parc botanique de Haute-Bretagne, près de Fougères. Du 16 octobre au 1er novembre, retrouvez tous les soirs à partir de 18h30 une déambulation en plein air. Le billet est entre 7 et 8 euros.
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0: Il est midi 32, chers amis, en plein cœur de ce rendez-vous quotidien qui s'appelle On vous doit bien ça. Une émission qu'on a conçue pour vous rendre service, avec sérieux et avec bonne humeur. Je ne suis pas toute seule, moi je m'appelle Enora Malagré, je suis avec Aude Razo, le docteur Gérald Kierzek, la journaliste Elsa Wolinski et monsieur Bonplan, Valère Coréard. On a parlé en début d'émission de l'argent dans le couple. Ça se passe au 0810 055 056, ce WhatsApp qui est gratuit si vous avez des questions à nous poser. Vous pouvez également nous laisser des messages vocaux comme l'a fait Sandrine Dudou aujourd'hui.
12: Bonjour, j'ai été victime d'une tentative d'arnaque. Donc j'ai reçu un SMS sur mon numéro privé. Bonjour maman, j'ai cassé mon téléphone. Donc je vais aller cet après-midi dans une agence pour voir si c'est réparable. Mais il faut impérativement que je fasse un virement à telle heure. Bon, il m'a dit que c'était pour du matériel informatique. J'ai fait le virement. Et c'est ma banque qui m'a appelé à 13h30 pour m'alerter, me dire qu'il y avait des drôles de choses sur mon compte. Voilà.
0: Eh merci. Oui, ah, ça c'est une mission pour madame Aude Razo, madame anti-arnaque.
2: Oui, alors arnaque qui n'est pas nouvelle et qui tourne quand même à nouveau depuis quelques jours, c'est vrai, parce que j'ai d'autres auditeurs qui m'en ont parlé. Donc là, Sandrine a très bien expliqué. En fait, vous recevez un texto ou un message WhatsApp et donc ça donne « Papa, maman, mon téléphone est cassé, je t'écris avec mon nouveau numéro ». Et donc vient ensuite l'arnaque que Sandrine décrit très bien. C'est une demande d'argent. Donc là, vous avez plusieurs scénarios. Donc là, le faux-fils de notre auditrice lui demande un virement donc pour du matériel informatique, si j'ai bien compris. L'autre version, c'est le faux-enfant qui a besoin d'argent pour son nouveau téléphone, ou il vous dit qu'il s'est fait piquer sa carte bleue, ou alors qu'il a fait plein d'achats qu'il n'arrive pas à payer. Il y a une autre auditrice qui m'a aussi donné la version de « Maman, j'ai pas payé mes factures, peux-tu m'envoyer 4000€ ?» Et l'escroc, là, on voit des coordonnées bancaires. Bon.
0: Excusez-moi, je vois Gérald s'agiter.
4: Mais voit justement quelles coordonnées bancaires
2: Les coordonnées bancaires de l'escroc. Donc là, c'est la première alerte. Ah, c'est-à-dire qu'à un moment donné, si ce n'est pas les coordonnées bancaires de votre enfant, si vous les connaissez un peu, souvent on les connaît parce qu'on a déjà fait des virements à son enfant, c'est suspect, évidemment. Mais bon, des fois, ils arrivent à bien enrober le truc. Hein. Vous pouvez aussi, oui, mais non, mais c'est un autre compte, maman, t'inquiète. Bon, voilà. Spontanément, on est parents. On va se précipiter un peu pour aider, mais en fait non, il faut pas se précipiter jamais quand il est question d'argent, on reste calme. Et votre premier réflexe, c'est souvent, c'est étonnant parce que les gens n'y pensent pas, alors que c'est vraiment extrêmement simple, c'est de composer le numéro de votre enfant, le numéro que vous faites d'habitude pour le joindre, tout d'accord, simplement. Okay. En fait, souvent on n'y pense pas parce qu'on panique un peu. Mmh. On se dit mais je vais l'aider, etc. Mais non, attention, on se pose, on vérifie d'abord que c'est bien votre enfant qui vous a écrit. Donc si ça sonne, c'est que le téléphone n'est pas cassé, probablement, effectivement, ou même encore mieux si répond, vous pourrez carrément lui demander si tout va bien. Donc voilà, donc premier conseil.
4: Mais est-ce que tu veux un virement quand même? Voilà. Oui, il va vous dire.
2: Il voudra quand même le virement. Et voilà. Et puis deuxième point, je discutais il y a quelques mois avec une dame qui s'est fait piéger aussi par ce texto. Elle me disait, c'est vrai, je trouvais ça un peu bizarre. Mon fils, il m'a dit merci ma maman d'amour que j'aime, etc.
13: Alors qu'il m'appelle jamais comme ça.
2: Il m'avait jamais parlé comme ça. Et donc, en fait, vos proches, vos enfants, vos parents, vous les connaissez en fait. Vous savez comment ils vous parlent d'habitude.
13: Oui, si le verbatim a changé.
2: Voilà, la tournure, c'est pas tout à fait comme d'habitude. On les connaît bien quand même, nos proches. Donc, quand vous recevez un message de détresse et que ça sonne un petit peu faux, ne paniquez pas, posez-vous et ça doit vous alerter sur la formulation. Donc là, visiblement, Sandrine a réussi à éviter l'arnaque grâce à sa banque. Appelez votre banque si vous êtes fait avoir, c'est très important. C'est le premier réflexe, il faut bloquer absolument le virement.
13: Merci Audrazo. Juste après un petit disque merveilleux, nous allons largement parler ménopause. Si vous avez des questions, ça tombe bien. Le docteur Kirzek va y répondre dans un instant, 0810 055 056. Et c'est The Blues Brothers que vous écoutez. Everybody needs somebody to love, avec un accent breton anglais.

0: The Blues Brothers sur ICI. On est ensemble jusqu'à 13h, les amis.
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0: On va parler ménopause dans un instant parce que c'est aujourd'hui que sort l'épisode de notre podcast ICI Bouffée de chaleur avec qui? Elsa Wolinski.
3: Eh oui.
0: Elsa, vous avez été interviewée par Anna Roy et dans cet épisode, vous vous confiez sur votre expérience de la ménopause et votre envie de briser le tabou. On en parlera dans un court instant. L'épisode du podcast Bouffée de chaleur est à retrouver sur ICI.fr, sur l'application Radio France et en vidéo sur YouTube, madame. Mais pour l'heure, c'est le docteur Kurzay qui va nous parler ménopause.
4: C'est un bon nom, ça, pour le podcast Trouble vasomoteur. Parce que c'est ça, les bouffées de chaleur. C'est un trouble vasomoteur. C'est les vaisseaux qui s'ouvrent parce que bah, les hormones, c'est un chamboulement hormonal. C'est absolument une baisse des hormones féminines, les œstrogènes, qui vont complètement s'effondrer. Alors, il y a 5000 femmes qui rentrent en ménopause, j'allais dire, chaque année. Ça fait 17 millions de femmes qui sont ménopausées. Donc, c'est énorme. Et vous avez dit le mot tabou. Bah oui, un tabou. On n'ose pas en parler. Pourquoi? Parce que toutes les femmes ont la ménopause, c'est un peu inéluctable, contrairement à l'andropause, c'est très variable chez l'homme, mais la ménopause, c'est inéluctable. C'est associé ben, au vieillissement, parce que forcément, c'est plus les femmes de plus de 50 ans, c'est 51 ans l'âge moyen de la ménopause, et il y a des symptômes qui sont des symptômes très variables d'une femme à l'autre, et puis parfois, c'est des symptômes à type de changement d'humeur, d'irritabilité, ou des bouffées de chaleur, et elles n'osent pas en parler. Et pourtant, quand on regarde les enquêtes ou les études, 87% des femmes ménopausées ont au moins un symptôme. Donc une ménopause qui se passe bien, ça peut exister, mais il y a toujours des symptômes.
0: Elsa Wolinski, Puyodrazo.
3: Non, mais parce que vous avez dit 5000 femmes, c'est 500 000.
4: 500 000, j'ai dit 500 000.
3: Ah pardon, excusez-moi.
4: Ça alors, l'audition, c'est...
3: Alors, justement, ça fait partie des symptômes de la ménopause. J'entends de moins en moins bien.
0: J'en profite pour vous dire, hein, mesdames, et puis messieurs aussi, hein, mais si vous êtes en pleine ménopause, moi je suis en pré-ménopause, je découvre vraiment ce monde. 0810, 055, 056, sachez que vous n'êtes pas seul, hein, voilà. Allez-y, exprimez-vous, c'est et votre antenne. Audrazo avant.
5: Non, alors, moi en fait, bon, je ne suis pas encore en ménopause, mais quand j'entends des femmes en parler, j'ai l'impression que les... Peut-être je me trompe complètement, hein, mais que les symptômes sont un peu différents, très différents d'une femme à l'autre, un peu comme qu'on a nos règles finalement, c'est assez différent d'une femme à l'autre. Est-ce qu'il y a quand même des signes qui ne trompent pas, qui doivent me dire bon là, Aude, attention, c'est le début?
4: C'est totalement différent d'une femme à l'autre et déjà il y a une définition de la ménopause, c'est l'arrêt définitif des règles liées à la chute hormonale et cet arrêt définitif, il doit être consécutif pendant 12 mois. Et alors au début les symptômes, c'est la fameuse période de pré-ménopause, où ça peut être un espacement des cycles, ou des cycles au contraire plus raccourcis, déjà le début des symptômes, des bouffées de chaleur. Ce qui est quand même assez commun à toutes les femmes, c'est les bouffées de chaleur. Ce trouble vasomoteur, c'est quand même quelque chose d'assez fréquent. Les sueurs nocturnes, les troubles du sommeil, parce que forcément, quand on a des bouffées de chaleur et des sueurs la nuit, ben, on ne dort pas très bien. Mais au-delà de ça, il y a une perturbation des cycles du sommeil neurologique. Il peut y avoir, je vous parlais, des troubles psychologiques, d'irritabilité. C'est un phénomène hormonal. Ce n'est pas simplement être de mauvaise humeur. C'est vraiment le brouillard mental aussi.

0: L'impression d'être un peu, dans le brouillard.
1: De chercher nos mots, comme un peu Valère hier, c'est d'appeler un grille-pain, alors que c'est un frigo. Enfin, non, mais c'est ça, moi, j'ai les prémices, là, c'est assez pénible.
0: Et puis après, il y a d'autres choses. Il y a des douleurs articulaires, une sécheresse vaginale, une prise de poids abdominale. Il y a, comme les hormones changent, en fait, il y a une répartition des graisses qui est complètement différente aussi. Voilà pourquoi on peut, et assez naturellement, on prend du poids à la ménopause par différents mécanismes, mais notamment le métabolisme va changer.
1: Valère Correa.
2: Oui, hier je cherchais mes mots et Elsa me disait, mais est-ce que c'est votre andropause? Qu'est-ce que c'est l'andropause? Je connaissais pas.
0: Ah, il y a pas vraiment d'andropause chez l'homme, c'est-à-dire que chez la femme c'est l'arrêt des règles, donc on peut le définir. Chez l'homme, il y a pas d'arrêt particulier. Il peut y avoir une diminution de la testostérone, mais c'est pas chez tous les hommes, c'est pas systématique et en tout cas l'âge est plus tardif et il y a pas vraiment le pendant de la ménopause n'existe pas chez l'homme. Ce qui explique pourquoi c'est tabou, pourquoi les femmes n'osent pas en parler. Ou parfois elles ne sont pas comprises par les hommes. Il y aurait la même chose chez les hommes. Je vous garantis que tout le monde dans le couple serait au fait de la ménopause et des symptômes. Et alors, mais là, comme c'est assez asymétrique, ça reste un problème féminin.
1: Et alors, comment on peut se faire accompagner avec cette ménopause?
0: Médecin traitant. Évidemment, premier interlocuteur, le gynécologue, parce que la ménopause, c'est pas uniquement des petits symptômes comme ça, c'est des conséquences qui sont graves. Conséquences sur les os, c'est une augmentation de l'ostéoporose, des risques de fracture du poignet, des tassements vertébraux, fracture du col du fémur, et puis c'est des maladies cardiovasculaires, parce que, en fait, avant la ménopause, les femmes sont protégées, un peu les hormones protègent des maladies cardiovasculaires, et après la ménopause, elles ne sont plus protégées, et on sait que les maladies cardiovasculaires, c'est la première cause de mortalité chez les femmes. Oui, mais il n'y a pas de traitement ni miracle, ni qui doit faire peur. Et le traitement hormonal de la ménopause, ce dont on parle souvent, ce sont des hormones pour corriger justement cette baisse hormonale. Donc c'est des œstrogènes, parfois combinés. Ça prévient l'ostéoporose, ça prévient le risque cardiovasculaire. C'est pas systématique, il y a des effets secondaires et il y a des antécédents qui contre-indiquent ce traitement hormonal. Donc on en discute avec un professionnel de santé, son médecin ou son gynéco, pour être sûr que c'est indiqué. Ensuite, il y a un nouveau médicament qui s'appelle le VOS, qui n'est pas un traitement hormonal, qui est non hormonal, et qui traite les bouffées de chaleur, justement.
1: D'accord.
0: Qui traite ces troubles vasomoteurs. Et ça, c'est intéressant, parce que même si vous avez une contre-indication au traitement hormonal, il existe un autre traitement non hormonal. Et puis, il y a tous les petits moyens d'hygiène, l'alimentation, faire attention à l'activité physique, la méditation, tout ça, c'est pas du tout anecdotique, c'est ce qu'on appelle les interventions non médicamenteuses.
1: Et soulager, on continue de parler de la ménopause avec Elsa Wolinski. Si vous avez des questions, 0810 055 056. On écoute Maître Gims avec Vianney. Ça s'appelle La Même. On est ensemble encore pour un petit quart d'heure. Ça passe vite. Jusqu'à 13h.

0: Maître Gims, la même sur ICI. On est ensemble jusqu'à 13h.
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0: Encore ensemble pour quelques minutes, je le disais avant, ça passe à une vitesse folle. On parle de ménopause là dans cette deuxième partie d'émission. Il y a énormément de réactions, on s'en doutait, on sait à quel point c'est concernant. Au 0810, 055, 056, et ça concerne aussi nos alliés masculins. Et on le voit avec Alain qui nous a appelé, il appelle d'ailleurs de Nancy, je crois. Hein. Bonjour Alain, bienvenue.
3: Oui, bonjour.
0: Comment allez-vous cher Alain ?
3: Moi, ça va très bien.
0: Et ça, c'est super. Et on est très content de vous avoir et d'avoir un homme qui a envie de parler aussi ménopause avec nous sur cette antenne.
3: Oui, parce que lorsqu'on vit en couple, quand on a une compagne et tout ça, je pense qu'on est aussi intéressé, sinon plus, parce que c'est là qu'il faut être encore plus vigilant, plus.
0: Oui.
3: Plus présent, on va dire.
0: Plus présent, oui. Comment vous essayez d'accompagner votre compagne, vous, dans cette période qui n'est pas facile ?
3: Bon, on a dépassé cette période.
0: Ah, d'accord, ok. Mais... Bon, tant mieux, elle est derrière. Mais vous, voilà, elle a une ménopause compliquée, votre femme ?
3: Non, je pense que ça a été mieux parce que c'est présent. On en parlait tout le temps. Voilà, j'ai réussi. Enfin, je ne sais pas si c'est moi qui ai réussi ou pas. Donc, quand on en parle avec sa compagne ou sa femme, oui. Je trouve que ça apporte beaucoup de choses.
0: Absolument. L'écoute est nécessaire. Je suis d'accord avec vous. Merci beaucoup, Alain. Voici un mari prévenant. Prenez-en de la graine, messieurs, autour de la table. Je plaisante. Allez, on continue de parler ménopause, tous ensemble. Sur ICI, on est ensemble jusqu'à 13h. C'est Elsa Wolinski qui reprendra la main juste après. À tout de suite, les amis.
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0: Et quel bonheur de vous lire et de constater vos si nombreux appels au 0810 055 056 parce que cette émission, on l'a fait pour vous, pour vous rendre service, parce qu'on estime qu'on vous doit bien ça et on l'a construit ensemble cette émission. Et toutes vos réactions nous enchantent et nous permettent aussi de bien travailler. On parlait ménopause à l'instant et on va continuer de le faire. On sait à quel point c'est concernant comme sujet avec notre chère amie journaliste Elsa Wolinski.
7: Et nous, on commence en musique avec Michel Bernier.
8: C'est le tango de la ménopause.
0: Ah, je ne connaissais pas,
8: le
0: génial.
8: Le début de l'ostéoporose. Tu comprends pas, bien que je t'explique. La vie d'une femme, c'est biologique.
0: Eh oui.
9: Ouais, c'est
8: nous
9: vrai.
8: Nous ne vieillirons pas ensemble.
7: Ouais, non, nous ne vieillirons pas ensemble. Au moment où je vous parle, vous l'avez dit Gérald, en France, plus de 17 millions de femmes sont concernées par la ménopause et chaque année, environ 500 000 entrent progressivement dans cette période de périménopause. Elles sont de plus en plus jeunes et elles ne savent pas ce qu'elles ressentent. Elles ne comprennent pas leurs symptômes, je vais y arriver. Vous voyez, moi je suis en pleine ménopause et c'est exactement ça.
9: S'en éteint.
7: Et voilà, s'en éteint. Effectivement, moi j'ai fait partie de celles-là, les insomnies les bouffées de chaleur, l'irritabilité, les crises de larmes, le brouillard mental. Je ne reconnaissais plus mon corps et surtout, je ne comprenais pas ce qui m'arrivait. J'ai connu, Gérald, je dois le dire, une véritable errance médicale. Pendant un an, j'ai pleuré, je pleurais tout le temps sans comprendre pourquoi. Un jour, à l'approche de Noël, j'ai demandé à mes filles, mais qu'est-ce que vous voulez à Noël? Et elles m'ont répondu, que tu arrêtes de pleurer, maman, s'il te plaît. Moi-même, je me disais, mais qu'est-ce qui m'arrive? C'est pas possible, je suis en train de faire une dépression. Et d'ailleurs, mon généraliste m'a dit, mais oui, vous faites une dépression, madame, on va vous mettre sous antidépresseurs. Sauf que ce n'était pas ça. Pendant tout ce temps, je traversais un bouleversement hormonal sans même le savoir. Et c'est pour ça que j'ai commencé à parler de la ménopause. Parce que j'ai découvert à quel point les femmes n'osent pas en parler, même entre elles. Justement, pas seulement entre copines, elles osent pas, mais parce que il faut en parler à son compagnon. Et Alain nous le disait, mais c'est vrai, parce que si nous on n'en parle pas, on comprend même pas ce qui nous arrive. Comment voulez-vous que les autres le comprennent? Et c'est en changeant le regard de nos proches qu'on pourra aussi changer. Enfin, celui de la société. J'ai rencontré, si vous saviez, tellement de femmes perdues comme moi, mal à l'aise avec leur corps, qui changent brutalement. On prend du ventre, vous l'avez dit, on prend du gras dans le dos, on grossit sans comprendre pourquoi. Il y a la sécheresse vaginale, vous l'avez dit, les douleurs, les troubles du sommeil, les problèmes de concentration, les mots qu'on n'arrive pas à dire, comme moi aujourd'hui, comme moi hier. On apprend ce fameux mot brouillard cognitif qu'on ne connaissait pas du tout. Alors, il y a quand même environ 20% de femmes très chanceuses qui traversent la ménopause sans symptômes. Celles-là, on les aime pas trop quand on est comme moi. En fait, on en a plein, on en a même trop. Moi, j'ai eu l'impression d'avoir eu les 77, et d'ailleurs, on en attribue encore chaque année un peu plus, puisque maintenant, enfin, on s'y intéresse à cette ménopause. La ménopause, c'est pas une partie de plaisir, c'est un véritable chaos physique et psychologique, ça c'est moins qu'on puisse dire. Et pourquoi ce silence? Parce que la ménopause nous renvoie à une image de la femme vieillissante. Cette femme de plus de 50 ans, que notre société n'a pas envie de regarder, comme si à partir du moment où une femme ne pouvait plus avoir d'enfants, eh ben le temps s'arrêtait, comme si elle devenait invisible. Et il n'est pas question de devenir invisible, faites-moi confiance. Je fais partie d'une génération de femmes de 50 ans qui refusent de ressembler à l'image que la société a longtemps voulu nous imposer. Nous refusons de devenir invisibles dans les médias, au cinéma, dans la publicité. On a encore des désirs, des ambitions, des histoires à vivre et on refuse que notre âge décide à notre place dans la société. On a commencé à parler des règles, du postpartum, de l'endométriose. Vous le savez bien, Enora, la ménopause, c'est le dernier bastion du silence autour du corps des femmes. Alors, heureusement, les choses commencent à bouger. En avril 2025, la députée Stéphanie Rist a remis un rapport contenant 25 recommandations pour améliorer la prise en charge de la ménopause. Enfin, la ménopause commence à être véritablement considérée comme un sujet de santé publique, mais il reste énormément à faire. Je sais, Benjamin, vous allez en parler tout à l'heure. Je voudrais quand même finir sur un point positif, parce qu'il y a quand même des choses positives. Quand on est ménopausé, que c'est le chaos et que c'est l'enfer, il y a quand même un truc qui est pas mal, c'est qu'on décide un peu plus de ce qu'on veut et de ce qu'on ne veut plus. Parce qu'en fait, on traverse un truc tellement dur qu'on en a marre de que les autres décident pour nous. Donc on apprend à dire non. Et c'est très important d'apprendre à dire non. Et il y a cette phrase aussi de l'anthropologue... l'anthropologue...
9: C'est la ménopause.
7: Mais la ménopause.
9: Elle va nous la sortir à chaque fois.
7: L'anthropologue Margaret Mead, qui est très importante et qui dit « Il n'y a rien de plus puissant au monde qu'une femme ménopausée parce qu'elle a plein d'énergie. » Effectivement, on a plein d'énergie. Alors... Oui, j'ai accepté de témoigner dans le podcast Bouffée de chaleur d'ici avec Anna Roy, parce que la ménopause, c'est pas une maladie, c'est pas une honte, et surtout, c'est pas la fin de notre vie de femme. C'est pas parce qu'on donne plus la vie qu'on doit arrêter la nôtre.
9: Merci beaucoup Elsa Wolinski. Ce podcast dont vous parliez s'appelle Bouffée de chaleur. Il est à retrouver sur ici.fr, sur l'application Radio France bien sûr, et en vidéo sur YouTube. Et on salue amicalement Anna Roy et vous en particulier Elsa Wolinski, parce que vous avez été la première, si en France, à parler justement de la ménopause. Merci pour ça, entre autres, pour toute votre vie entière. Merci beaucoup chère Elsa. On va accueillir Pascal. Et oui, parce que tout au long de l'année, je booste votre pouvoir d'achat, c'est 200 euros avec lesquels vous repartez à dépenser dans une grande ancienne comme vous le désirez. Bonjour cher Pascal, bienvenue à vous.
10: Eh bien bonjour.
9: Eh bien, bonjour, comment allez-vous, cher Pascal?
10: En pleine forme, avec ce beau soleil d'automne.
9: Vous habitez où, Pascal, pour avoir ce beau soleil d'automne?
10: Dans la région de Grenoble, un peu en périphérie de Grenoble.
9: Et voilà, quel chanceux. Eh bien, vous serez encore plus chanceux juste après ce petit coup de fil, car ce c'est gagné.
10: Bravo.
9: Et oui, c'est tout simple. 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Merci, cher Pascal. On vous embrasse très fort et on vous souhaite une jolie après-midi. Demain, les amis, on va parler vacances, trajet, comment dépenser moins. On adore avec toute cette merveilleuse équipe. Je voudrais faire un gros bisou à Vincent à la réalisation aujourd'hui. C'était sa première avec nous aujourd'hui. Notre chère Cindy à la technique. Oumaïma au standard et Gwenel à la préparation. Et quant à moi, chères auditrices, chers auditeurs, je vous dis à demain. Et dans un instant, c'est le trésor de nos régions avec le cher Benjamin Mathieu. Bonjour Benjamin.
11: Bonjour Enora. Si vous voulez savoir pourquoi un maire dans les Vosges met un panneau pour dire aux gens de ne pas faire l'amour dans un champ, je vous propose d'écouter le trésor de nos régions jusqu'à la fin. Parce qu'évidemment, on ne va pas ouvrir le journal avec ça.
9: Il sait y faire.
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9: Merci d'écouter la radio ici. Il est 13h. Les informations, Benjamin Mathieu.
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9: Benjamin Mathieu.
11: Bonjour et bienvenue dans le 13h de nos régions. On débute ce journal avec un témoignage très fort face à la sécheresse. Des agriculteurs obligés de vendre une partie de leurs troupeaux et forcément c'est un crève-cœur. On vous parle également santé avec cette étude qui concerne de très nombreuses femmes ménopausées. Un quart d'entre elles souffrent d'insomnie chronique. La mobilisation lycéenne, cette fois ce sont les proviseurs qui tirent le rideau aujourd'hui, épuisés par les manifestations parfois violentes. Et puis un PSG champagne hier soir, victoire 4-2 contre Manchester City en Ligue des Champions. Ousmane Dembélé s'est bien amusé.
13: On prend énormément de plaisir quand on joue comme ça. Ça roulait tout seul. C'est un grand match à l'extérieur face au leader de la Première Ligue et il fallait juste répondre présent.
11: Vous avez le menu, nous sommes au plus près de vos préoccupations jusque 13h30. C'est un témoignage ici, alors que Sébastien Lecornu tient une réunion interministérielle aujourd'hui pour avancer sur son très attendu plan de relance agricole, dont on ne saura rien pour l'instant. Sur le terrain, les agriculteurs craquent en raison de cette vague de sécheresse, comme à Jumillac-le-Grand, c'est dans le Périgord vert. Maxime a 25 ans, il gère une exploitation laitière et il est obligé de vendre une partie de ses vaches. Avec la canicule, il n'y a plus de fourrage pour les nourrir. Tom Froidefond.
14: Maxime salue ses vaches, les pieds dans la paille de son grand hangar en tôle.
15: Ça va les grandes ?
14: Mais il en manque plus de 40 depuis le début de l'été. Il est effondré de devoir s'en séparer.
15: Dès qu'une vache a un problème, on évite les frais vétérinaires. Des plus anciennes vaches qu'on souhaite garder pour le plaisir d'être avec elles, mais on ne peut pas se permettre ça. Non, mais on est avec 24 heures sur 24. On connaît toutes les vaches.
14: Et d'après Maxime, impossible de leur acheter de la nourriture ailleurs.
15: Habituellement, quand il y a une année de sécheresse, ça ne touche pas tous les départements. On peut acheter chez un voisin. Là, cette année, c'est très compliqué. Et on a de la famille dans les Vosges, je les ai appelés, c'est pareil chez eux, c'est cramé. J'en ai parlé à mon grand-père, il a 87 ans, il n'a jamais vu ça.
14: Maxime espère que la pluie va à nouveau tomber en quantité pour sauver au maximum le cheptel qu'il lui reste.
15: Ça peut refaire partir les prairies et pour faire les stocks, limiter la casse. Là, on ne peut plus sauver dans tous les cas. Non, il ne faut pas lâcher, c'est comme ça, c'est la nature, il faut faire avec. C'est au premier problème, on baisse les bras. L'agriculture n'est pas comme ça, et heureusement. On ne se lèverait pas le matin.
14: Il doit bientôt reprendre l'exploitation seul, après la retraite de son père. Mais Maxime grimace. Des années comme ça, il ne va vraiment pas nous en falloir beaucoup.
11: Un reportage très touchant, signé ici Périgord. La retraite, on en parle justement en plein débat budgétaire. Les députés viennent de rejeter une mesure bien impopulaire, le plafonnement d'un abattement fiscal pour les retraités. Elle prévoyait d'abaisser de 4400 à 3000 euros le plafond de l'abattement de 10% qui est applicable aux pensions de retraite pour le calcul de l'impôt sur le revenu. À Aubagne, dans les Bouches-du-Rhône, le collège Lacanal, toujours dans l'incompréhension. Lundi dernier, un adolescent de 14 ans a blessé par balle un principal et une ancienne. Le collégien a été désarmé grâce au sang-froid du CPE. On apprend ce matin qu'un autre mineur a été interpellé dans le cadre de cette enquête où une mouvance ultra-violente aurait influencé l'auteur, David Di Giacomo.
16: Il s'agit d'un adolescent de 13 ans interpellé hier après-midi, non pas dans le secteur d'Aubagne, mais dans le nord de la France. Et il lui est reproché d'avoir été en lien sur TikTok avec le collégien qui a ouvert le feu dans son établissement, un compte TikTok où des centaines de vidéos de tuerie de masse ont été publiées. Les enquêteurs de la SDAT, la sous-direction antiterroriste, vont maintenant entendre en garde à vue cet adolescent de 13 ans pour comprendre précisément quel lien il avait avec le collégien d'Aubagne et savoir si lui aussi est fasciné par les tueries de masse dans les écoles et par la communauté dite True Crime Community, TCC, une menace terroriste encore minoritaire en France. C'est ce que nous expliquait ce matin sur France Info le procureur national antiterroriste, avec à ce stade 3 dossiers traités. Et c'est la première fois en France en matière de terrorisme justement qu'un jeune de 14 ans passe à l'acte.
11: Et c'est dans ce contexte que ici Normandie nous révèle cette autre enquête ouverte à Caen pour apologie du terrorisme et apologie de crimes contre l'humanité, des faits très graves qui font suite à la publication de vidéos. C'était sur le réseau social Snapchat. Elles ont été postées le 8 octobre dernier, jour où des dégradations ont été commises dans plusieurs lycées de l'agglomération cannaise d'Ouen-le-Jeune.
17: Ce sont des vidéos qui font froid dans le dos. Sur l'une, on voit trois personnes posées de dos avec des maillots siglés du nom de Mera, Ben Laden et Hitler devant le lycée Salvador Allende à Hérouville, près de Caen. Sur une autre, ils sont devant le lycée Dumont-Durville à Caen. Sur d'autres, des mortiers d'artifice sont présentés. D'autres vidéos montrent encore un groupe de personnes cagoulées en train de commettre des violences et des dégradations dans le lycée La Place à Caen. Postées sur Snapchat le 8 octobre, elles ont été immédiatement repérées et signalé à la justice par le préfet du Calvados, qui en a l'obligation au titre de l'article 40 du Code de procédure pénale, dès lors qu'il a connaissance d'un crime ou d'un délit. Joël Garrigue, le procureur de la République de Caen, confirme à ICI Normandie qu'il a ouvert une enquête pour apologie du terrorisme, apologie d'organisation déclarée criminelle lors du procès de Nuremberg, et pour participation à une entente en vue de commettre des dégradations. Les investigations sont confiées au service interdépartemental de la police judiciaire du Calvados.
11: Et on passe à la mobilisation lycéenne. Édouard Geffray reçoit les organisations syndicales lycéennes en fin d'après-midi à Paris. Le ministre de l'Éducation nationale, qui est en Gironde ce matin, en visite dans un établissement près de Bordeaux qui a été saccagé lors d'une journée de mobilisation, venu apporter son soutien au personnel éducatif. Il a notamment déclaré « Le dialogue existe, il a déjà débouché, mais les gens qui font ça, c'est des criminels, tenez bon ». Alors à deux jours des vacances de la Toussaint et donc d'une pause dans le mouvement lycéen, les proviseurs en ont gros sur le cœur. Ils ont tiré le rideau depuis 13 heures, une opération symbolique consistant à arrêter de répondre aux sollicitations. Professionnels bousculés, voire agressés, stress intense face au blocage, parfois qui tourne mal, les proviseurs sont au bout du rouleau. Illustration en Loire-Atlantique, Camille Marigot.
18: Comme tous les matins depuis deux semaines, ce proviseur essaie d'être un peu partout entre les gendarmes et les barricades.
19: Attendez deux minutes, on va voir si c'est sécurisé là-bas.
18: Le blocus de son lycée est finalement levé.
20: Bah les autres matins, on n'intervenait pas.
18: Ce chef d'établissement, pourtant syndiqué, n'en dira pas plus à notre micro par prudence, dit-il, face aux tensions de plus en plus fortes entre parents, élèves, enseignants. Les choses se calment, mais la situation ici, à 20 km de Nantes comme ailleurs, reste selon lui très compliquée. Les proviseurs ne vont pas bien du tout, résume-t-il.
21: À droite, ça résonne. Vous avez voilà, un grand lycée quasiment vide.
18: Elle aussi a de tout petits yeux, Fabienne Dubourg, après des jours de blocage dans son lycée de la Basse-Goulaine.
21: Honnêtement, je passe par des hauts et des bas. La semaine dernière, j'étais bousculée lors du blocage. Donc c'est vrai qu'on prend des risques pour pouvoir assurer l'entrée des élèves ou la sécurité. Il y a de la fatigue aussi, puis on dort pas bien puisqu'on est inquiet. Donc c'est très difficile, très difficile.
18: Secrétaire académique du SNPDENU, UNSA, elle se sent d'abord impuissante face aux revendications, souvent nationales, de ses élèves, en colère aussi contre ceux qui bloquent et contre sa hiérarchie.
21: Là, on est bien content que les chefs d'établissement soient autonomes dans ce cas-là. On nous laisse faire en nous disant, enfin, on n'a pas trop de rappel à l'ordre sur le fait qu'on doit ouvrir absolument les établissements, mais cette impression d'être seule par rapport aux décisions à prendre.
18: Rouvrir ou pas son lycée, par exemple. En attendant, elle aborde les vacances avec soulagement et inquiétude. Comme beaucoup de proviseurs, elle doute que le mouvement se calme d'ici la rentrée.
11: Le reportage ici de Camille Marigot. Et pour commenter ces opérations, ces personnels qui sont un peu au bout du rouleau, j'accueille Laurence Collin. Vous êtes secrétaire générale adjointe du SNPDEN, le syndicat des personnels de direction. Bonjour à vous.
3: Bonjour.
11: Alors, vous êtes vous-même proviseur au lycée des métiers Condorcet à Arcachon en Gironde. C'est le département qu'a choisi le ministre de l'Éducation nationale ce matin pour faire un déplacement. Vous avez entendu ce reportage. Pour commencer, vous-même, comment allez-vous après ce début de mobilisation intense des lycéens?
3: Alors, je ne suis plus à Condorcet à Arcachon, je suis au lycée du Barp, donc en Gironde. Alors, comment je vais? Évidemment, j'ai de la chance et je suis surtout très très inquiète pour les collègues qui sont sur l'agglomération bordelaise.
11: Expliquez-nous donc à quoi ressemble leur journée en ce moment.
3: Alors, leur journée, c'est être debout sur le parvis à partir de 5h30 du matin, de vérifier qu'il n'y a pas d'amas de poubelles, que les portails sont libres, qu'ils vont pouvoir faire rentrer les élèves. Puis à partir de 6h, 6h30, on surveille le parvis pour vérifier qu'il n'y a pas d'intrusion, qu'il n'y a pas de regroupement d'élèves, qu'il n'y a pas de jeunes cagoulés, qu'il n'y a pas d'obstacles. Et puis, on appelle et on envoie des messages pour essayer d'avoir de la police, si c'est le cas, pour pouvoir assurer les entrées. Et puis, cette angoisse permanente de se dire que ça peut déraper d'un moment à l'autre et que peut-être que les personnels ou les élèves ou les deux vont être en danger. Et c'est l'angoisse du matin jusqu'au soir.
11: On l'entendait dans le reportage, il y a une certaine forme de gestion de crise. On a l'impression que vous êtes en permanence sur la brèche. J'imagine que vous n'êtes pas formé pour ça. Évidemment, vous venez de le dire, ça crée aussi du stress au quotidien.
3: Alors, on n'est pas formé pour ça. On est formé à la gestion de crise, mais pas à ce type de crise qui dure. Je crois que personne ne peut être formé pour ça. C'est surtout, on n'est pas formé, mais ça, de toute façon, on n'a pas le choix. C'est par rapport à l'imprévu. Comment est-ce qu'on réagit? Quand est-ce qu'on appelle au secours? Si on appelle au secours et qu'il se passe rien, la fois d'après, on appellera au secours pour rien. Et en même temps, il faut prévenir quand il y a un problème. Il ne faut pas rester seul.
11: Alors, paradoxalement, d'une certaine manière, les revendications des lycéens pourraient être des revendications que vous pourriez vous-même porter quand on parle de vétusté des locaux, de profs pas remplacés, d'emploi du temps surchargé. Ça vous impacte finalement également. Est-ce qu'il n'y a pas une connexion quand même finalement entre la mobilisation lycéenne et vos propres revendications?
3: Alors, ce que les lycéens réclament, ce sont des choses qu'on signale depuis des années, mais qu'on signale pas de la façon dont ils le font. Mais on a fait remonter la vétusté des locaux, on a fait remonter des emplois du temps parfois un petit peu trop chargés ou des salles trop petites pour accueillir des classes à 36 élèves. C'est des choses que l'on signale depuis plusieurs années, même depuis un bon bout de temps. Mais par contre, je pense que la réaction, on peut comprendre qu'ils ne soient pas contents et que ça se passe pas bien et qu'ils ont envie de dire des choses. Mais par contre, ce tsunami de violence qui dure maintenant depuis pratiquement 15 jours devient insupportable.
11: Est-ce que vous craignez un dérapage? Il y a des proviseurs qui ont reçu des menaces de mort. Alors, il y a aussi des lycéens qui ont subi des blessures assez graves suite aux interventions de la police. C'est cette crainte du dérapage qu'on sent tout de même.
3: Mais je pense que les dérapages, ils ont déjà eu lieu. Quand il y a des incendies dans des établissements scolaires, quand il y a du pillage, quand il y a des choses qui sont cassées, quand les personnels et les adultes et les enseignants prennent des projectiles, des proviseurs sont attaqués, quand des affiches avec des insultes circulent sur les réseaux sociaux, le dérapage, il est déjà là.
11: Merci Laurence Collin, vous êtes secrétaire générale adjointe du SNPDEN et je rappelle donc ce mouvement des proviseurs, mouvement rideau tiré aujourd'hui. 13h11 dans le 13h de nos régions, on parle désormais de votre santé avec ce sujet encore pour de nombreuses femmes très important, la ménopause, encore un peu tabou dans une enquête scientifique publiée dans le cadre des premières assises de la ménopause qui se tiennent aujourd'hui à Paris. On apprend qu'une femme ménopausée sur 4 présente des troubles fréquents du sommeil, Sommeil Nehen.
4: À 49 ans, Émilie explique avoir été peu informée sur la ménopause.
22: C'est sûr que la reproduction de la fougère que j'ai appris en 6e, ça m'a pas appris grand-chose sur ce que j'allais vivre dans la vie.
4: Et pourtant, elle qui n'est pas encore ménopausée, elle est en périménopause, la phase juste avant, ressent déjà plusieurs symptômes.
22: Prise de poids, perte de tonicité musculaire, douleur articulaire. Les bouffées de chaleur, elles sont pas massives, mais je sens qu'il y a des moments où je vais avoir très chaud, et ensuite un réveil systématique entre 2 et 4 heures du matin.
4: Les troubles du sommeil fréquents chez les femmes en périménopause, c'est l'une des surprises de cette étude, détaille le docteur Alexandre Vallée, qui mène cette recherche à l'hôpital Foch à Suresnes.
23: Ce qu'on observe, c'est que près d'un tiers des femmes ont une atteinte du sommeil de manière importante, qui se poursuit aussi pendant la ménopause. Et donc une répercussion à la fois sur la famille, sur le travail, sur le quotidien.
4: Autre découverte des chercheurs, le sentiment de solitude accroît accroît le ressenti des symptômes. Avec cette étude, à laquelle 8000 femmes ont déjà participé et qui va durer 10 ans, les chercheurs espèrent mieux comprendre la périménopause et la ménopause chez les femmes françaises et ainsi aider les professionnels de santé à les accompagner lors de cette période clé de la vie.
11: Les explications de Solène Noël, et si vous souhaitez participer à la suite de cette étude scientifique qui va suivre au total 100 000 femmes pendant 10 ans, elle s'appelle Climataire, vous pouvez vous inscrire sur le site climataire.fr. Près d'Orléans maintenant, l'entreprise Duralex et ses fameux verres de cantine, patrimoine industriel français, est sauvée une nouvelle fois. La justice a validé le projet de reprise de l'entrepreneur Cédric Meston qui prévoit la sauvegarde de 155 des 220 emplois de cette célèbre verrerie. Après l'échec de la reprise de l'entreprise par ses salariés, une nouvelle page va s'écrire et sur place, d'une certaine manière, on peut dire qu'on y voit enfin clair. Lydie Lahaye pour Ici Orléans.
1: Quentin Jaillet, le maire de la Chapelle-Saint-Mesmin, est le premier à parler d'une bonne nouvelle.
2: L'histoire continue, donc d'abord c'est une bonne nouvelle de savoir que le site de la Chapelle-Saint-Mesmin va continuer à produire des verres auxquels les Français sont attachés. Maintenant, on veut de la stabilité. Je pense que tous les employés de l'entreprise Duralex ont envie de trouver cette pérennité, ce relâchement et cette confiance dans l'avenir qui a fait défaut pendant de nombreuses années.
1: À la sortie de l'usine, les quelques rares salariés qui s'arrêtent ne disent pas autre chose.
5: On attend de voir comment ça va se passer la suite, en espérant que ça se passe le mieux possible.
6: S'ils veulent que ça marche, il faut faire beaucoup de changements dans cette entreprise, parce qu'il y a beaucoup de choses qui ne vont pas.
24: Moi, je pense qu'il a un bon projet. Après, c'est une usine où il faut investir. Si vous investissez pas, c'est mort. Il faut investir dans les machines, faire des réparations de machines, il faut remettre l'outil de travail en marche. On travaille, si vous, mais on a trop de pannes, les machines sont vieilles.
1: Le nouveau PDG, Cédric Meston, prévoit d'arrêter le four actuel qui fonctionne au gaz pour le remplacer par un four électrique en 2029. Sa priorité, faire de Duralex le verre le plus vert au monde.
11: Et par contre, si vous aviez participé à la cagnotte destinée à aider l'entreprise à se redresser, elle avait connu un grand succès, 7 millions d'euros collectés. Ils ne seront pas remboursés, c'est ce qu'indique la plateforme de financement participatif Lita. C'est un château emblématique de la Sologne. Il a été ravagé par les flammes cette nuit, le château de Rère à Teilla, dans le Loir-et-Cher, à quelques kilomètres de Vierzon. La toiture s'est effondrée vers 4h45 du matin, tout comme les planchers du premier et du deuxième étage. Selon le maire de la ville, le château était à l'abandon depuis des années.
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11: On fait une large place aux associations dans un instant, notamment celles qui se mobilisent en faveur des plus démunis. Elles ont beaucoup de mal à boucler leur budget. Je vous parle aussi des journées nationales de la réparation, car un grippin en rade, ça se répare bien plus facilement qu'on l'imagine. Et puis je vous révèle en fin de journal pourquoi un maire dans les Vosges lance une campagne d'affichage contre des randonneurs un petit peu trop démonstratifs. Question désormais dans le trésor de nos régions, que se passerait-il si les associations, acteurs de la solidarité, s'arrêtaient tout simplement de fonctionner du jour au lendemain? C'est l'alerte rouge lancée par la Fédération des acteurs de la solidarité qui lance une mobilisation nationale inédite. Ils imaginent une France sans Emmaüs, sans la Fondation pour le logement ou sans le SAMU social, pour reprendre les plus connus, car beaucoup de ces structures d'aide aux plus précaires sont à bout financièrement. Martin Laribel est délégué départemental en Isère pour la Fédération des acteurs de la solidarité.
25: La tendance, c'est qu'il y a quand même un tiers des associations qui sont en difficulté. J'ai une association en tête pour lesquelles, effectivement, c'est un don privé qui a fait qu'ils ont pu tenir leur budget 2026. Ces difficultés, elles se font à bas bruit. On a effectivement, parmi les 21 adhérents, donc plus de 60 services et plus de 5000 personnes accompagnées. Parmi ces structures adhérentes, certaines ont vu des services fermés, des crèches, c'est des places d'intermédiation locative qui sont aujourd'hui en difficulté. C'est des structures qui ont des salariés qui ont des CDD qui sont non reconduits, puisque voilà, des financements en berne. Tout ça, c'est effectivement la conséquence de choix politique et surtout d'enveloppe limitée.
11: Un témoignage recueilli par Ici Isère. Une manifestation est en cours devant l'Assemblée nationale à Paris pour mettre la pression sur les députés et tenter de peser sur les arbitrages du budget qui est en cours d'examen. Une bouilloire, un grippin ou un téléphone portable qui ne fonctionne plus, ça nous est tous arrivé. Et souvent, par manque de temps ou parce qu'on ne sait pas à qui s'adresser, on remplace l'appareil plutôt que d'essayer de le réparer. Aujourd'hui, c'est la Journée nationale de la réparation. Et pour nous en parler, nous avons Marie Castagnier en ligne avec nous. Bonjour.
26: Bonjour.
11: Vous êtes délégué du réseau national des ressourceries et recycleries. Alors déjà pour commencer, est-ce que vous pouvez nous expliquer c'est quoi une ressourcerie ? On imagine plein de ressources.
7: Alors exactement, une ressourcerie, c'est une association dans laquelle on peut venir apporter tout type d'objets pour les donner, mais dans laquelle on peut aussi venir chercher tout type d'objets, vous l'avez dit, un grille-pain, ça peut être aussi une chemise, etc. Donc c'est un endroit où on dépose et on vient acheter des objets à prix solidaire.
11: Vous l'avez peut-être entendu, c'est pas forcément tout à fait le sujet, mais les associations dites sociales tirent la sonnette d'alarme sur le fait qu'en ce moment elles ont des vrais problèmes d'argent. Est-ce que c'est le cas aussi de votre fédération ?
7: Oui, on constate les difficultés qui ont été évoquées par le témoignage précédent, notamment sur les personnes que nous avons dans nos structures qui sont en insertion et qui sont soutenues par des dispositifs financés par l'État. Ce sont des ateliers chantiers d'insertion dont les financements sont en baisse depuis plusieurs années et les annonces du prochain budget ne laissent rien présager de bon sur ce point. Donc nous sommes aussi inquiets face à ces baisses de financement.
11: Et parce qu'on rappelle que vos associations justement font beaucoup d'insertion professionnelle et travaillent avec... Évidemment, vous venez de le dire, des personnels en réinsertion professionnelle. Les Journées nationales de la réparation, on comprend le principe. Vous publiez une étude également sur les freins à ce jour pour la réparation, dans laquelle on apprend que 70% des personnes renoncent à faire réparer un objet, faute de savoir à l'avance combien ça va leur coûter. Également parce qu'il leur semble que le prix du neuf semble suffisamment bas et donc du coup on ne va pas, entre guillemets, se prendre la tête. Est-ce qu'il y a un vrai changement de mentalité à opérer pour justement aller vers ce que vous nous offrez?
7: Alors exactement, donc les ressourceries dans leur mission ont aussi cette mission de sensibilisation pour permettre aux personnes qui souhaitent réparer leur objet de venir dans une ressourcerie pour apprendre à réparer et ainsi rallonger la durée de vie des produits, ce qui évite de racheter du neuf souvent low cost et de mauvaise qualité. Donc n'hésitez pas donc à venir dans une ressourcerie, poussez la porte pour apprendre à réparer votre grille-pain. Après ces ateliers de réparation, donc on en organise toute l'année, mais on va les mettre encore plus en lumière pendant ces Journées nationales de la réparation. Quand on répare son grille-pain, on le regarde plus pareil. Le rapport à l'objet change.
11: On l'aime mieux.
7: C'est quelque chose d'assez fort dans les ateliers. Exactement, mais c'est vrai, on en prend soin. Et donc du coup, c'est vraiment cet enjeu de l'autoréparation et de donner aussi aux citoyens ce pouvoir d'agir sur leurs propres objets et de venir participer à ces repair cafés, ateliers couture, etc. On peut faire ça sur tout type d'objet.
11: Alors l'argument qui peut potentiellement être plus fort en cette période de forte hausse des prix, c'est pas forcément celui de l'économie circulaire, du réemploi, de la préservation de l'environnement, mais celui du pouvoir d'achat. On imagine que faire réparer coûte moins cher ou peut-être à équivalent, mais en tout cas n'est pas plus cher que d'acheter du neuf de mauvaise qualité, ce que vous disiez.
7: Oui, en plus, dans nos associations, les ateliers réparation sont vraiment là pour sensibiliser et apprendre à réparer. Et du coup, on le fait soi-même. Du coup, c'est pas la même chose. Ça coûte effectivement moins cher de venir le faire réparer dans une ressourcerie que de racheter du neuf.
11: Alors, acheter du neuf, la plupart des Français, dans ce même sondage que vous communiquez aujourd'hui, 60%, donc c'est pas rien, disent qu'en gros, ils préfèrent acheter du neuf alors qu'ils savent qu'il est réparable, mais parce que ça leur semble plus simple ou plus rapide. Là, c'est pareil, encore une fois, on n'imagine pas qu'on peut aller dans une ressourcerie, que ça peut être simple, facile d'accès et que ça peut aller vite aussi.
7: Effectivement, et c'est pour ça aussi que ces Journées de la réparation offrent aussi une visibilité à tous ces acteurs associatifs qui sont mobilisés tous les jours dans les territoires pour proposer ces ateliers réparation, ces repair cafés, etc. Et du coup, on a aussi besoin, nous, de pouvoir accéder à des endroits en centre-ville, puisque c'est un manque aujourd'hui. Il y a beaucoup plus de points de vente de neuf ou même de réparation tenus par des enseignes de neuf. Donc du coup, n'hésitez pas à pousser la porte d'une ressourcerie et puis aussi à faire en sorte de pousser l'installation de ressourceries dans les centres-villes, puisqu'aujourd'hui, on y est présent, mais pas encore assez.
11: Et on peut rappeler aussi que vous êtes bien présent, ces ressourceries, dans le monde rural. Il y a de nombreuses ressourceries dans le monde rural. Est-ce qu'il y a un site internet où on peut trouver un peu toutes ces ressources, justement?
7: Oui, bah vous pouvez aller sur le site du Réseau National des Ressourceries. Et effectivement, on a aussi des ressourceries itinérantes en milieu rural pour aller vers les gens et pour aussi rompre l'isolement. Et les ateliers de réparation permettent ça aussi, puisqu'on transfère des savoir-faire un peu perdus et ça permet de les revaloriser, de recréer du lien entre les gens.
11: Merci beaucoup Marie Castagnier d'avoir été notre invitée dans le 13h de nos régions. Vous êtes déléguée du Réseau National des Ressourceries et Recycleries.
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11: On part au bord du lac du Bourget en Savoie pour cette séquence que vous connaissez désormais parfaitement. Depuis le début de l'année, le réseau ICI vient à vous pendant toute cette saison présidentielle avec nos isoloirs 50 qui sillonnent la France. C'est Dites-le ICI, vous répondez à des questions très ouvertes. Le but c'est que chacun puisse s'exprimer mais aussi se sentir entendu. Exemple avec Florian, chef d'entreprise à Aix-les-Bains, qui souhaite plus de pouvoir aux acteurs locaux. Il le dit dans l'isoloir de ICI Isère.
9: Quel monde souhaitez-vous pour vos enfants et les générations futures?
10: Un monde dans lequel chacun trouve sa place. Les choses sont plus faciles et plus claires. Alors, en ce moment, tout est confus, tout est contredit, c'est super compliqué. Même sur le point de vue politique, ou à part contredire ce que disent les autres, à part rejeter la faute sur les autres, à part dire qu'on a une meilleure idée, mais sans rien vraiment proposer derrière. Moi, j'aimerais bien proposer un monde sur lequel les choses sont dites ou faites avec des solutions concrètes pour qu'on puisse rentrer sur des choses beaucoup plus positives, beaucoup plus construites. Et ainsi, peut-être essayer de revenir avec un équilibre pour pouvoir apporter plus de santé, plus de sécurité, plus d'avantages financiers. Ramener vraiment plus d'équilibre dans notre pays et dans le monde.
9: Quel serait votre message à la future présidente ou au futur président de la République?
10: Mon message serait tout simple, ce serait principalement de laisser le pouvoir, enfin le pouvoir d'action et de laisser les actions à de vrais acteurs locaux engagés pour récolter des vrais besoins et leur permettre de pouvoir déployer des solutions.
11: Et si vous voulez vous exprimer également comme Florian, la liste des 50 isoloirs dans toute la France est disponible sur ici.fr. C'est le football comme on l'aime, avec des buts, du spectacle, et à la fin c'est une équipe française qui gagne, portée par son duo d'attaquants Ousmane Dembélé et Désiré Doué des grands soirs. Le PSG s'est amusé hier soir face à Manchester City, victoire 4-2 au Parc des Princes en Ligue des Champions. De quoi faire taire les doutes après un début de saison poussif en Ligue 1, Nicolas Perronnet.
13: Rarement la partition n'avait été aussi bien exécutée. La dernière fois sans doute le récital. 5-0 en finale de leur première Ligue des Champions décrochée face à l'Inter. Pendant une demi-heure, le PSG a joué à un football de rêve. De quoi permettre à ses supporters de chambrer avant même la mi-temps à 3-0. Aucune fausse note, savoure le chef d'orchestre Ousmane Dembélé.
14: On prend énormément de plaisir quand on joue comme ça. Ça roulait tout seul. C'est un grand match à l'extérieur face au leader de la première ligue et il fallait juste répondre présent.
13: Ça a donc été le cas, mais beaucoup moins bien quand même. Dans ce drôle de match, de retour des vestiaires, la dynamique s'est subitement inversée. Paris a souffert beaucoup, mais a quand même réussi à envoyer un message à toute l'Europe, quoi qu'en dise l'entraîneur Luis Enrique.
15: L'unique message, c'est l'équipe à la fin de la saison qui gagne la Coupe d'Europe. Ce n'est pas important d'être dans les meilleurs à ce moment de la compétition.
13: Jamais le PSG ne s'était imposé à Manchester City. Jamais le PSG n'avait marqué 10 buts lors de ses deux premiers matchs de Ligue des Champions. Le message est quand même assez clair.
11: Et dans l'autre affiche de la soirée, hier soir, Madrid qui est venu à bout de l'AS Roma, 3-4. Kylian Mbappé a marqué et avec 72 buts en 100 matchs en Ligue des Champions, l'attaquant français devient le 5e meilleur buteur de la compétition. Derrière Cristiano Ronaldo, Lionel Messi, Lewandowski et Karim Benzema. On a des nouvelles de Christophe Glaise. Cela fait bientôt 500 jours que le journaliste est détenu en Algérie, la France qui demande toujours sa libération. Sa mère, Sylvie Godard, a pu lui rendre visite dans sa cellule il y a une dizaine de jours. Elle raconte que son fils garde le moral grâce notamment au soutien d'une légende du foot.
26: Et il nous a dit cette fois-ci qu'il se sent fort parce qu'il veut être à la hauteur de toutes ces personnes qui le soutiennent. Et surtout, il nous a dit que le fait que tous les co-détenus, il y a 8000 détenus à la prison de Coléa, ont vu le témoignage de Zinedine Zidane.
11: Qu'on a entendu.
26: L'ont entendu. Et donc maintenant, j'ose pas dire le mot légende parce qu'il est un peu galvanisé, mais c'est vraiment un héros. C'est incroyable. Et il en revenait pas. Et donc il dit, c'est pour ça qu'avec tous ces témoignages, cette mobilisation, il veut être vraiment à la hauteur.
11: La mère de Christophe Glaise chez nos confrères de France Info ce matin. L'amour est dans le pré, oui, mais dans les Vosges, on en a un peu marre des promeneurs qui prennent ça au pied de la lettre. Le maire de Thaon-les-Vosges, au nord d'Épinal, on a assez que les gens viennent faire l'amour dans les bois à côté d'un parcours de santé qui a apparemment connu des habitants pour être un repère d'amants adeptes des plaisirs de la chair en extérieur. Le maire de la commune, Cédric Axer, vient donc d'installer des pancartes avec des messages comme « Il y a des hôtels pour ça » ou encore « L'amour est aveugle, mais pas les promeneurs ».
25: Depuis des années et des années, on a beaucoup d'usagers de ce parcours de santé qui nous disent « Bah écoutez, monsieur le maire,
3: on commence à en avoir marre, on vient avec nos familles, on vient avec nos enfants, et on croise des gens qui, visiblement, ont des pratiques particulières. Et donc, on a fermé la route ici, qui est devenue une véloroute, pour empêcher les flux, ça n'a pas marché. On a prévenu plusieurs fois, ça n'a pas marché. Donc, on s'est dit, allez, on va passer une étape. Et on a donc décidé de poser des panneaux qui font rire, mais qui globalement sont assez sérieux. On a pris un axe parce que je pense qu'il peut être efficace, mais on rappelle globalement le texte. J'espère que ça fonctionnera. En vertu des textes qu'on peut utiliser, eh bien on prononcera des amendes parce que ce n'est pas légal. Il faut quand même le rappeler.
11: Voilà, c'était la drôle d'histoire pour terminer ce journal. Et puis on finit avec cette information. Vous connaissez forcément au moins une de ses chansons. Stevie Wonder, le roi de la soul américaine, aveugle de naissance. Et ce soir à Paris, pour un concert événement à l'Accor Arena, l'artiste qui vient de fêter ses 50 ans de son album Songs in the Key of Life, eh bien est donc en concert ce soir. Alors évidemment, c'est complet, mais vous pouvez en profiter pour vous faire un petit medley chez vous des meilleurs son de Stevie Wonder. On vous... on va écouter un petit morceau, juste un petit bout pour se faire plaisir, pour finir ce journal. Voilà, c'est forcément le plus connu. Il y a forcément un de nos auditeurs dont c'est l'anniversaire, donc on en profite également pour lui souhaiter un excellent anniversaire. On se retrouve demain dans le trésor de nos régions, et puis vous connaissez le principe, la suite des informations, c'est sur ici.fr. À ce soir.
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1: Des bons plans, des idées de sortie près de chez vous, c'est ce qu'on vous propose toutes les heures sur Ici Armorique. Un festival de la BD, c'est ce qu'organise la commune d'Erquy, près de Saint-Brieuc. Ça s'appelle Erquyambule, un événement accessible jusqu'au dimanche 18 octobre. L'entrée coûte 3 euros, l'accès est gratuit pour les moins de 16 ans, l'occasion de découvrir de nouvelles histoires. Emmenez vos enfants dans l'univers d'Halloween à travers un jeu de pistes dans la forêt de Celtaventure à Sarzeau, près de Vannes. Une activité qui s'adresse aux enfants entre 3 et 11 ans. L'entrée est de 7 euros par enfant et gratuite pour les accompagnants. C'est ouvert tous les jours jusqu'au 1er novembre de 14h à 19h. Et essayez-vous à la danse bretonne près de Rennes. La commune de Melès vous propose de participer à un festenose organisé par l'association Éoline. Ça a lieu samedi soir à partir de 20h30.
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Billy Joel, My Life sur ICI Armorix, c'est un morceau de 1978. Bonjour et bienvenue si vous nous rejoignez. On passe cet après-midi ensemble en musique. Votre radio locale ICI Armorix, vous le savez, vous partage de belles initiatives du coin avec Evan de Bretagne. On le retrouve dans quelques minutes, juste après Cendrillon de Téléphone et Estelle avec son nouveau morceau qui s'appelle Te rencontrer encore.

0: de téléphone sur SR Mauric. Est-ce que vous êtes déjà lancé un pari fou, comme courir un marathon ou faire une rando interminable? Eh bien, Lionel, lui, son défi fou, il le fait avec une brouette. Et on en parle aujourd'hui dans la bonne idée des vannes de Bretagne. Bonjour.
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1: Aujourd'hui, j'avais envie de vous parler de l'idée de Lionel qui vit à Mellerand dans le 56. Ce retraité est un pacifiste dans l'âme. Le climat géopolitique actuel, les guerres et tout le bazar qui règne sur la planète ne lui plaisent pas, mais alors pas du tout. Lui, il veut manifester sa volonté de vivre en paix. Et pour ça, il a entrepris de se lancer dans un périple de 100 km à pied avec sa brouette. Il est parti il y a quelques jours de guerre pour rejoindre un petit lieu-dit joliment baptisé La Paix à Silfiac, près de Pontivy. Il a donc

0: longer le chemin de halage, les petites routes, les voies vertes en traversant notamment Josselin et Cléguérec. Et il n'est pas passé inaperçu avec sa brouette chargée d'objets artistiques en tout genre. Car avant tout, Lionel est comédien. Il n'a donc pas peur de parler avec les gens, de s'exprimer, de nous faire voyager dans son univers. À tel point que son périple s'est terminé dans la salle communale de Silfiac par un moment de partage avec les gens du coin. Lionel n'en est pas non plus à son coup d'essai, hein, parce qu'il a déjà relié la ville d'Angoisse en Dordogne à la commune de La Joie en Charente-Maritime, 200 km cette fois, et toujours avec sa brouette. Bon, ça ne le rend pas dupe pour autant, hein, son périple en brouette ne va pas faire changer d'avis Donald Trump. Quoique, on sait jamais. S'il s'est lancé ce défi, c'est surtout pour faire parler de ses valeurs et partager des bonnes ondes, en rappelant à tout le monde que la vie ne se résume pas qu'aux conflits internationaux et à l'actualité morose. La vie peut aussi être paisible, belle et bienveillante. Le chiffre du jour maintenant, 137 nouveaux médecins arrivent pour s'installer en Bretagne à partir de novembre. Oh, mais ça c'est une super nouvelle. Allez, à demain pour découvrir une autre bonne idée 100% pur beurre.
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0: Une chanson en hommage à ce bateau disparu, Manureva, c'était Alain Chamfort sur UC Armorique. Toute l'actu en 90 secondes et de retour à 14h. Mais d'abord, côté musique, on va écouter la Symphonie des éclairs de Zao de Sagazan et ce sera suivi de Earth, Wind and Fire avec Boogie Wonderland. A tout de suite.
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2: Le Premier ministre dénonce la transformation du mouvement lycéen en un mouvement de violence urbaine. De son côté, le ministre de l'Éducation nationale affirme que des décisions seront communiquées d'ici fin octobre concernant Parcoursup. Édouard Geffray qui reçoit une nouvelle fois les syndicats lycéens cet après-midi en visioconférence. Sébastien Lecornu tenait également une réunion sur les très attendus plans de relance agricole. Il promet de débloquer entre 500 et 700 millions d'euros pour les agriculteurs. Ils s'ajouteront aux 1,2 milliard déjà annoncé pour aider un secteur touché par les canicules à répétition, mais aussi l'augmentation du prix des carburants. Un autre mouvement social prévu ce samedi inquiète le gouvernement. Avec 250 actions envisagées et une soixantaine de manifestations annoncées dans toute la France, des gilets jaunes, mais aussi des lycéens et des étudiants participeront à cette mobilisation lancée pour protester contre la hausse des prix. Et puis en plein débat budgétaire, les députés viennent de rejeter une mesure impopulaire, le plafonnement d'un abattement fiscal pour les retraités. Elle prévoyait d'abaisser de 4 400 à 3 000 euros le plafond de l'abattement de 10% applicable aux pensions de retraite. L'instigateur de l'enlèvement de la petite Mia en 2021, Rémi Daillé, a été condamné à 6 ans de prison. Le tribunal a reconnu le caractère autoritaire et violent du projet terroriste mené par l'ancien youtubeur. Le mouvement d'extrême droite radicale, né pendant la pandémie du Covid, avait théorisé l'enlèvement d'enfants pour renverser le gouvernement pacifiquement ou avec effusion de sang.
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5: La météo en Bretagne pour cet après-midi avec des nuages et des éclaircies entre le Morbihan et les Côtes d'Armor. Plus de soleil sur l'île et Vilaine et surtout un pic de douceur avec des maximales qui atteindront 20 à 21 degrés sur le Pays Vannetais, 23 à Saint-Brieuc et jusqu'à 25 à Rennes. Demain, changement de temps avec une perturbation pluvieuse qui va arriver demain matin et surtout des températures qui chutent 12 à 15 le matin et dans l'après-midi 14 à 15 degrés jusqu'à 16 peut-être sur le sud du Morbihan. Voilà, très beau aujourd'hui, très froid demain.

0: Une musique de slow qu'on adore, You Too With or Without You, sur ici Armorique. Des idées sorties dans la région arrivent à l'ennemi, juste après les trois chansons françaises à la suite. Au programme, Benabar, Elle Danse, et son nouveau morceau. Ce sera suivi de Michel Sardou, La Java de Broadway, et une chanson de Francis Cabrel qui est plutôt de saison. Ça s'appelle Octobre.
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0: l'année 1977. C'était Michel Sardou avec La Java de Broadway sur Ici Armorique. Tout de suite, une belle idée sortie.
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2: Ici Armorique vous propose toutes les heures des idées de sortie et des bons plans près de chez vous. Un festival dédié aux enfants à l'occasion des vacances scolaires, ça s'appelle Mom d'automne et ça a lieu à l'ouest de Rennes, notamment à Saint-Mans-le-Grand, Gaël et Quédillac jusqu'au 21 octobre. Un événement pour tous les âges, accessible aux tout petits dès un an. Venez taper dans la balle et devenez un vrai golfeur dans le Morbihan, au golf de Saint-Laurent à côté de Carnac. À travers une initiation gratuite de 2 heures, vous découvrirez le golf avec un enseignant, de quoi tester un nouveau sport. Réservez votre séance sur bluegreen.fr. Rendez-vous dans les Côtes d'Armor à présent pour la 6e édition du festival Houle Sentimental à Erquy, un festival des arts vivants qui a lieu jusqu'au dimanche 18 octobre. Découvrez des spectacles de danse, de théâtre, de musique et même de cirque. Vous pouvez acheter votre billet sur la page Hello Asso des Trois Flamands.
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0: Mike Oldfield sur ici à Mauric. Si jamais vous n'avez pas vraiment suivi les actualités, bah ça tombe bien. L'info en France et dans le monde en 90 secondes arrive à 15h. Et avant ça, on a une très jolie playlist avec France Gall, Teddy Swims et Laurent Voulzy.
1: 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Découvrez Joy Dari avec son titre À l'aube.

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2: Les personnels du lycée Paul-Éluard de Saint-Denis dénoncent une intervention violente de policiers en civil dans l'établissement. Le proviseur a convoqué un élève dans son bureau et a fait entrer la police pour le faire arrêter. Des personnels sont venus massivement s'y opposer, suscitant des réactions violentes de la part de la police, raconte des personnels de cet établissement de Seine-Saint-Denis dans un communiqué. À Rouen, en Seine-Maritime, plus de 1500 élèves ont eux été évacués en milieu de matinée d'un établissement scolaire privé. L'institution Sacré-Cœur. Des casseurs ont tenté d'arracher le portail de livraison du collège pour s'introduire dans le lycée. De son côté, le Premier ministre estime que le mouvement lycéen s'est transformé en mouvement de violences urbaines. Sébastien Lecornu qui évoque des violences dont l'intensité a encore augmenté ces derniers jours. Dans ce même point presse en fin de matinée, il dit également redouter des violences lors d'un autre mouvement social, c'est ce samedi, cette fois contre la vie chère, à l'appel de plusieurs organisations dont des Gilets jaunes. Une commission sénatoriale dénonce de multiples dysfonctionnements dans le périscolaire parisien. Manque de formation, agression tue, animateurs déplacés. Le rapport publié aujourd'hui fait également état de dysfonctionnements dans 73 départements français. Des nouvelles rassurantes du pape opéré il y a deux jours d'un cancer au poumon. La radiographie de contrôle de Léon XIV montre une bonne récupération du poumon opéré. Communique aujourd'hui le Vatican. Et puis si vous aimez le football, trois clubs jouent les deuxièmes tours de la Ligue Europa ce soir. Lyon Crystal Palace, Rennes au Ficret et Marseille Olympiakos.
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5: La météo en Bretagne pour cet après-midi avec des nuages et des éclaircies entre le Morbihan et les Côtes d'Armor. Plus de soleil sur l'île et Vilaine et surtout un pic de douceur avec des maximales qui atteindront 20 à 21 degrés sur le Pays Vannetais, 23 à Saint-Brieuc et jusqu'à 25 à Rennes. Demain, changement de temps avec une perturbation pluvieuse qui va arriver demain matin. Et surtout des températures qui chutent, 12 à 15 le matin et dans l'après-midi, 14 à 15 degrés, jusqu'à 16 peut-être sur le sud du Morbihan. Voilà, très beau aujourd'hui, très froid demain.
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0: souvenir des années 90 d'Ezrey sur Ici Armorique. Dans une semaine, jeudi prochain, le 22, une semaine tout pile, a lieu l'avant-première du film Camembert avec l'équipe du film. C'est au CGR de La Mézière. C'est avec Panayotis Pasco, Naïd Rosam ou encore Christine Scott Thomas. C'est une comédie familiale qui est très drôle. 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Pour les gagner, c'est simple, premier arrivé, premier servi, vous nous appelez 02 99 67 35 35 et on poursuit cet après-midi bien sûr en musique.
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0: de Christiani, il est libre mec, ce morceau de 1981. Votre radio locale vous partage toutes les heures de belles idées sorties et en voilà.
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2: Et toutes les heures, des idées de sortie et des bons plans près de chez vous. Enfilez votre plus belle tenue et préparez-vous à danser. C'est ce que propose la commune de Dinan dans les Côtes d'Armor. La soirée débute à 18h au château de Dinan avec une visite et se poursuit à 21h avec un bal jusqu'à minuit. De quoi danser toute la soirée. Dans le cadre de la fête des fruits de l'automne, profitez d'une activité en forêt. Ce samedi 17 octobre dans le Morbihan, la commune de Payac vous propose une balade et une cueillette de champignons. Vous serez orienté tout au long de la sortie sur les champignons consommables. Rendez-vous dans le bourg dès 10h. Et enfin, venez observer les oiseaux migrateurs au bord de l'eau à 30 minutes de Rennes. Ça se passe à partir de 9h30, samedi 17 octobre. Le domaine de Carrel sera ravi de vous accueillir pour venir découvrir ces animaux. Vous pouvez réserver votre place sur la page Hello Asso de Bretagne Vivante.
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0: Ici Armorique soutient bien sûr la musique locale, mais quittons la Bretagne avec les prochaines chansons et on part aux États-Unis. On va écouter San Francisco de Maxime Le Forestier et ce sera suivi de Choosing Texas de Ella Langlais. Bel après-midi à l'écoute d'Ici Armorique.
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Ce très jeune artiste a adopté la Bretagne et le pays de Ploërmel pour en faire son espace de création. Déjà repéré et soutenu par des musiciens comme Gizmo du groupe Trio, il propose des chansons au style frais et léger.

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1: 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Bel après-midi. 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
2: Ce n'est pas fait pour restaurer la confiance du consommateur. Plusieurs magasins Carrefour sont soupçonnés de détourner l'argent des promotions, selon Complément d'enquête, le magazine d'investigation. Diffusé ce soir sur France 2, ils appartiendraient à un indépendant, un locataire gérant de la marque. Des élèves du collège Saint-Stanislas à Saint-Rénan dans le Finistère, pris en charge par les pompiers et le SAMU, ils ont été victimes d'irritations aux yeux et à la gorge alors qu'ils se trouvaient dans un bus. La préfecture du département précise qu'ils ont été exposés à de l'ammoniac, mais qu'il n'y a pas de danger à cette heure. L'affronte de la justice face aux attaques dont elle fait l'objet, la Cour de cassation, dans un message publié sur le réseau social X, se dit s'associer à l'indignation du Conseil supérieur de la magistrature. Il dénonce les attaques visant un magistrat de Bobigny depuis la condamnation du fondateur du média identitaire Frontière, qui s'appelle Éric Tegner. C'était en juin. Dans son dernier numéro, le magazine d'extrême droite consacre sa une au magistrat et s'en prend nommément à lui. En économie, la fonderie de Bretagne, qui emploie 244 salariés à Caudan dans le Morbihan, a été placée en liquidation judiciaire faute de repreneur. Un drame humain et industriel inacceptable pour les syndicats. Et puis le trafic des trains est interrompu depuis le début de l'après-midi sur la ligne TGV Paris-Strasbourg en raison d'une panne d'alimentation électrique. Le retour à la normale est attendu ce soir, mais plusieurs trains accusent des retards importants. Retard d'une heure à l'arrivée en gare de l'Est et même de 2 heures en gare de Strasbourg.
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5: La météo en Bretagne pour cet après-midi avec des nuages et des éclaircies entre le Morbihan et les Côtes d'Armor, plus de soleil sur l'île et Vilaine et surtout un pic de douceur avec des maximales qui atteindront 20 à 21 degrés sur le Pays Vannetais, 23 à Saint-Brieuc et jusqu'à 25 à Rennes. Demain, changement de temps avec une perturbation pluvieuse qui va arriver demain matin. Et surtout des températures qui chutent, 12 à 15 le matin et dans l'après-midi, 14 à 15 degrés, jusqu'à 16 peut-être sur le sud du Morbihan. Voilà, très beau aujourd'hui, très froid demain.
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0: Il sera en concert le 29 janvier à l'Antipode de Rennes. C'était Pierre Demar avec Je pense à vous. Vous le savez, ici Armorik soutient le sport local et on vous fait découvrir justement des sportifs de la région tous les jours. 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
4: Camille Tanguy, 31 ans, est originaire de Brest et à l'occasion du marathon vert de Rennes, elle s'apprête à participer à son tout premier marathon. Maman de deux enfants, c'est d'abord pour accompagner son père qu'elle a commencé la course à pied à l'adolescence, avant que ses envies de performance ne la poussent à aller plus loin.
1: En fait, mon papa a commencé à exercer la course à pied, j'avais l'âge à peu près de 14-15 ans. Donc de temps en temps, j'allais courir avec lui, mais plus pour le plaisir de passer du temps avec lui, de partager ses moments. Et j'ai gardé ce plaisir de courir depuis ce moment-là jusqu'à à peu près ma deuxième grossesse où j'allais plus pour le plaisir. Après ma deuxième grossesse, j'ai commencé à plus vouloir chercher un peu la performance, à m'améliorer, à me renseigner plus davantage sur la course à pied. Et je me suis dit, allez, on va pouvoir peut-être voir si on peut accélérer. Et à force d'accélérer, je voyais en fait que mon corps suivait.
4: Son corps réagit bien, les chronos descendent. Camille se prend en jeu de la performance, bien aidée par un allié de taille au quotidien, son conjoint.
1: Il commençait à me pousser en me disant « Je suis sûre que tu arriveras à faire mieux. » Je l'ai écouté et en fait, à force de me renseigner et de mettre en place du coup les différents conseils que j'ai pu avoir, je vois qu'aujourd'hui, ça paye quoi. Ça me faisait rêver de courir un marathon. Courir, c'est 42,195 km qui font tant rêver, où on peut voir à la télé. C'est un mythe de faire un marathon. Mon conjoint a couru une grande distance en trail à début d'année et je me suis dit « Lui, il y arrive, alors pourquoi pas moi ?» Du coup, on s'est lancé ce défi de courir ensemble ce marathon vert.
4: Courir 42 km en couple, un sacré défi d'organisation à la maison. Mais au-delà de la ligne d'arrivée, ce qui motive Camille, c'est surtout l'envie de rendre fières ses deux petites filles.
1: Je pense que c'est la fierté quand même d'arriver au bout de ces 42 km. Pour moi, c'est un rêve de faire un marathon, quoi. Le fait d'être maman n'empêche pas non plus d'être sportive, de prendre du temps pour soi, de réaliser ses objectifs. Aujourd'hui, oui, j'ai eu deux grossesses. Je suis maman de deux petites filles de 5 et 3 ans. Et j'arrive à trouver le temps pour faire cette prépa et réaliser mon rêve de course à pied qui est de finir un marathon quoi. Et vous de tout ça, voir la fierté dans leurs yeux de dire maman elle a fini sa course et qu'elle soit fière de moi.
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0: Ça fait du bien d'écouter ça. George Harrison, Got My Mind Set On You, un morceau de 1987. On passe cet après-midi en musique avec tout de suite Véronique Sanson, Baya. Et ce sera suivi de Charles Doré avec son nouveau morceau qui s'appelle Hypersensible. À tout de suite.
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Dans ce nouvel extrait de l'album En Ancoune, la voix puissante et hypnotique de Clara Nin transporte la musique bretonne dans un univers électro-trip. Une création originale où la trance se mêle à la danse.

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1: Il vient des Côtes d'Armor et il sera en concert à Rennes le 30 octobre dans une quinzaine de jours. C'était Charles Doré avec Hypersensible.
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1: Et toutes les heures, des idées de sortie et des bons plans près de chez vous. Apprenez à rire, à être ému et même à apprendre. C'est ce que propose Entrée de Secours, une pièce de théâtre qui mêle marionnettes, objets, vidéos et même musique. Ça a lieu ce samedi soir de 18h30 à 20h à Carnac. C'est à l'espace culturel Terraquet et l'entrée est gratuite. Venez découvrir une activité insolite pour les enfants de 5 à 10 ans. Un club avec un videur à l'entrée et de la musique électronique. Bienvenue chez Bonkers Kids Rave à Rennes. C'est à l'Illico où seuls les enfants sont autorisés à entrer. Ça se passe samedi et dimanche avec plusieurs séances de 25 minutes tout au long de la journée. Et puis on prolonge la tournée des festivals avec le Carnaval au Rock à Saint-Brieuc à la salle Robien. Une soirée explosive avec à l'affiche Miossec, Kezia Jones et bien d'autres. Et ça a lieu donc ce samedi soir jusqu'à 1h30.
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1: Vous venez sûrement de finir votre journée, alors pour fêter ça, je vous propose de chanter avec Gold.

0: Françoise Hardy avec Tamalou, un morceau de 1981 sur Ici Armorique. Tous les jours, on vous tient au courant de ce qui se passe dans le monde de la musique. C'est Décibel, la chronique avec Émilie Mazoyer. Salut Émilie.
1: Salut tout le monde. Émilie, au rapport pour votre dose quotidienne d'actualité musicale. L'anniversaire du jour va vous faire retomber en enfance. Vous avez même le droit de verser votre petite larme.

0: Memories, souvenirs, la nouvelle chanson de Charlotte Cardin, premier extrait de l'album Midnight, mon amour, qui sortira en janvier prochain. Si vous voulez en savoir plus, allez donc sur ici.fr ou votre application Ici ou votre appli de podcast préférée pour écouter l'épisode de Décibel d'hier, mercredi 14 octobre. Charlotte Cardin était notre invitée. Dans les télécrochets pour enfants, on s'ennuie souvent avec des petits qui essaient de chanter comme les grands. Mais parfois, on tombe sur un ovni parfaitement réjouissant.
1: Oh,

Ce garçon s'appelle Nelson, il a 15 ans, il vit en Martinique, chanteur lyrique depuis l'âge de 11 ans. Nelson avait participé l'an dernier à l'émission Prodige sur France 2, mais là c'est sur TF1 qu'il s'est illustré en remportant haut la main le concours The Voice Kids. Son projet c'est de mélanger la pop et la musique classique, on lui souhaite plein de réussite. Plus de peur que de mal pour Hugo Frey, 97 ans, qui a surpris la semaine dernière des cambrioleurs dans sa maison de Marly-le-Roi. Heureusement effrayé par l'alarme qui s'est déclenchée, les deux malfrats se sont enfuis et Hugues s'en est bien sorti.

Et ce soir dans Décibel à partir de 19h, il n'y en a pas un mais il y en a deux, ce sera Mireille Dumas avec Bilal Hassani. Mireille Dumas qui a réalisé un film documentaire inédit sur le chanteur donc Bilal Hassani qui s'appelle Bilal Hassani, bats-toi comme une fille, mon fils. Le documentaire est déjà disponible sur la plateforme France.tv et il sera diffusé le 19 octobre à 21h sur France 4. Et tout de suite on écoute les Britanniques Coldplay avec Feels Like I'm Falling in Love.

0: Ici Armorix, c'était Matt Mata avec Triceratops. On fait le point sur la circulation à 16h49 sur la rocade rennais intérieure. Ça ralentit de la porte de Beaulieu jusqu'à la porte de Nantes. Rocade extérieure, c'est chargé entre la porte de Bretigny et la porte de Lorient à Vanille. Il y a un petit peu de monde. Boulevard de la Résistance et à Saint-Brieuc, ça roule plutôt bien. Vous voyez un incident, vous pouvez bien sûr nous prévenir au 02 99 67 35 35. On fait le point tout sur la route juste après vos infos de 17h. Et on va également écouter Christophe Maé et Mécano.
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0: femme avec une femme, Mécano, un morceau de 1988.
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0: On est le jeudi 15 octobre, les vacances approchent, il est 17h. Les informations, Éric Bouvet. La Bretagne va retrouver le Tour de France cycliste l'été prochain.
2: Et oui, ici Armorique est en mesure de vous le confirmer. À une semaine avant l'annonce officielle jeudi prochain, il y aura une arrivée et un départ dans le Morbihan. L'arrivée, ce sera le 7 juillet à Plumelec, en provenance de la Normandie. Le départ, ce sera le lendemain, le 8 juillet, à Vannes, pour une étape jusqu'à Angers. Et tout ça, eh bien, c'est une grande fierté pour le maire de Vannes, David Robot.
3: Je me fais une joie d'accueillir le Tour de France à Vannes. C'est aussi une marque de confiance d'ASO. Après avoir accueilli l'année dernière le grand départ du Tour de France féminin, 4 jours sur l'esplanade du port, après avoir accueilli en 2015 le contre-la-montre par équipe entre Vannes et Plumelec, ça montre un savoir-faire des équipes de la ville, un territoire qui a tout à bénéficier de cette mise en valeur durant une journée.
4: Ça s'est fait comment
3: Moi, je suis jamais candidat. On vient me chercher. Et c'est arrivé, donc ils sont venus me chercher. J'ai topé, et puis il a fallu négocier financièrement, et je sais faire.
4: Ça coûte combien?
3: Je vous le dirai pas pour le moment. Je peux vous dire vraiment que je sais faire.
4: Une ville étape, c'est 100 000 euros.
3: Eh ben non, ça coûte pas ça, non.
4: Et ça va attirer beaucoup de monde.
3: Ah oui, des milliers de gens vont être à Vannes, effectivement, le 8 juillet prochain. Ce sera un jour de fête et je pense que les gens ont besoin de faire la fête actuellement.
2: Le maire de Vannes au micro ici de Jean-Michel Lagage, je vous le rappelle, arrivé le 7 juillet à Plumelec en provenance de la Normandie. Départ le lendemain, le 8 juillet, de Vannes, direction Angers. Vous retrouvez toutes ces infos sur ici.fr. Il y a du football ce soir sur ici Armorique, de l'Europa League. Le Stade Rennais reçoit le club grec de l'Ophi Crète à 21h au Roazhon Park. Le Roazhon Park qui retrouve donc les soirées européennes. Rennes Ophi Crète en direct avec François Rosier et Gaël Danick au commentaire sur ici Armorique et sur ici.fr.
0: C'est aussi sur ici.fr la photo d'un habitant de Belle-Île-en-Mer porté disparu depuis 12 jours.
2: Une disparition inquiétante selon les gendarmes. L'homme s'appelle Benoît Bileud, a 56 ans et n'a pas donné de nouvelles depuis le 4 octobre, depuis que sa voiture a été retrouvée sur le parking du centre commercial Alma à Rennes avec les clés à l'intérieur. Les lycéens toujours mobilisés pour dénoncer l'état de certains lycées, le manque de moyens et pour demander la fin de Parcoursup. C'est encore le cas aujourd'hui à Rennes où plusieurs établissements ont été bloqués ou les cours annulés. Certains lycées restent d'ailleurs fermés jusqu'aux vacances demain soir. On a aussi manifesté à Redon, Montauban, Lheureux ou encore Bru. Le syndicat étudiant Union Pirate a lui organisé une manifestation à la mi-journée en centre-ville de Rennes qui a rassemblé 1400 personnes. La mobilisation se poursuit aussi à Saint-Aubin-du-Cormier au nord-est de Rennes pour empêcher l'expulsion d'un jeune de 21 ans originaire de Côte d'Ivoire. Il vit en France depuis 5 ans et suit des études au sein du lycée agricole de Saint-Aubin. Depuis 2 semaines, les enseignants se mobilisent et aujourd'hui une course relais avec une cinquantaine de personnes s'est déroulée jusqu'à la préfecture à Rennes. Une pétition par ailleurs a recueilli près de 17 000 signatures. Et puis c'est vraiment fini désormais pour la fonderie de Bretagne. Faute de repreneur, le tribunal de commerce de Lorient a prononcé tout à l'heure la liquidation judiciaire de l'usine de Caudan. 244 salariés vont perdre leur emploi.
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2: Dites-moi Chloé, vous ne vous seriez pas trompé dans la météo parce qu'il fait super beau, il fait super chaud, mais c'est pas l'été.
0: Super chaud, je ne sais pas. Il y a entre 6 et 18 degrés. Enfin, un mois d'octobre quand même, il fait bon.
2: Ah oui.
0: Il y a du soleil, ça fait du bien quand même un petit peu de soleil en cette fin de journée. Demain, on aura encore quelques éclaircies, notamment sur l'île et Vilaine, mais attention, il y a des averses qui sont attendues sur les Côtes d'Armor et le Morbihan. Demain matin, il fera 14 degrés à Saint-Malo-le-Grand, 15 à Saint-Brieuc-Fougères, 16 degrés à Vannes, Redon, Rennes et Saint-Malo. L'après-midi, on aura encore un temps assez changeant sur les 3 départements entre averses et éclaircies. On fait le point également sur la circulation à 17h04 sur la rocade rennaise intérieure. Ça ralentit entre la porte de Beaulieu et la porte de Nantes. Sur la rocade extérieure, c'est au ralenti entre la porte de Lorient et la porte de Bréquigny. À Vannes, c'est chargé localisé sur l'avenue Pompidou et le boulevard de la Résistance. Et à Saint-Brieuc, ça roule plutôt bien. Vous voyez quelque chose d'inhabituel, vous savez, vous pouvez nous prévenir au 02 99 67 35 35.
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0: Et je vous propose un petit peu de douceur en cette fin de journée. Voici Alain Souchon, Le Baiser.

0: Une chanson qui a 26 ans et qui est sur l'album Aura des Pâquerettes. C'était Alain Souchon avec Le Baiser.
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0: Bonjour et merci d'écouter Ici Armorique. C'est l'heure de Ici C'est Futé, votre émission au bon plan et idée de sortie pour moins de 35 euros pour 4 personnes. Alors si vous aussi vous organisez un événement à côté de chez vous, n'hésitez pas à nous le partager au 02 99 67 35 35. Et puis on va également jouer pour tenter de gagner 2 places pour les 2 nuits U du Vélodrome de Bretagne. Une soirée entre gala et cyclisme. Ici C'est Futé, c'est jusque 19h et tout de suite c'est Joseph Camel en duo avec Vita Jamais.

0: Toi. Vita et Joseph Kamel, jamais sur votre radio, ici Armorique.
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0: Ici c'est Futé, c'est l'émission qui vous donne de belles idées sorties à moins de 35 euros pour 4 personnes. Et nous partons donc dans les Côtes d'Armor, entre Loudec et Saint-Brieuc à Uzel. Bonsoir Clémence Jaglin.
2: Bonjour.
0: Vous êtes sapeur-pompier et vous nous parlez ce soir du congrès départemental des sapeurs-pompiers qui a lieu après-demain. Qu'est-ce qu'on va voir sur place ?
2: Donc au jour de samedi, il y aura tout un tas d'animations, à la fois des manœuvres aux pompiers, comme le baguette de la Carmen Ponzi, le rondeau de l'Oust et le baguette du ZIS. Il y aura aussi un flash mob des écoles, ainsi qu'une cérémonie et un défilé protocolaire des sapeurs-pompiers des Côtes d'Armor.
0: Donc il y a un défilé des pompiers. Pourquoi protocolaire ? Pourquoi est-ce qu'on dit un défilé protocolaire ?
2: Ça va être un défilé qui va être bien organisé avec donc les JSP de toutes les Côtes d'Armor, les anciens pompiers ainsi que les sapeurs-pompiers en activité à ce jour. Et il y aura des véhicules anciens aussi, des véhicules qui vont défiler en même temps.
0: Et j'ai vu qu'il y allait aussi avoir des descentes de parachutistes.
2: Oui, alors les parachutistes vont venir clôturer cette belle journée en apportant le premier lot de la tombola, donc qui sera un casque pompier en couleur rose à l'effigie d'Octobre Rose du mois.
0: Bah oui, bien sûr. Donc une grande tombola avec de nombreux lots à gagner. Les bénéfices seront donc reversés à Octobre Rose. Est-ce que vous pouvez nous dire ce qu'il y aura comme autres lots?
2: Alors il y aura beaucoup de bons d'achat donc de tous les partenaires du secteur. Il y aura une lampe faite par un menuisier. Il y aura principalement des paniers garnis et puis une nuit dans un domaine au Mézo.
0: Et il a combien le billet de tombola ?
2: Le billet de tombola, il y a 1 €.
0: 1 €. Bon, bah écoutez, si vous voulez tenter votre chance, donc rendez-vous après-demain à Uzel. Et puis sur place, il y aura aussi un bus de prévention.
2: Oui, c'est le bus Préventi, donc qui va permettre de retracer un petit peu tous les accidents domestiques qu'on peut rencontrer chez nous. Donc il sera ouvert à tout le monde, petit et grand. Donc faut pas hésiter à venir nous rencontrer samedi à Uzel pour cette belle journée.
0: Eh bien merci beaucoup Clémence de nous avoir partagé cette jolie idée sortie. Et puis bon congrès samedi.
2: Merci
0: à vous, bonne soirée et au revoir. Et tout de suite, on continue avec Supertramp, The Logical Song.

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1: Faut que tu m'aimes, stilto sur ici Armorik. On fait le point sur la circulation, sur la rocade rennaise intérieure. Ça ralentit entre la porte de Beaulieu et la porte de Nantes, puis entre la porte de Villejean et la porte de Saint-Malo. Sur la rocade extérieure, ça ralentit entre la porte de Bréquigny et la porte de Brest. Sur la voie express de Vannes, attention, il y a un accident qui est signalé dans le sens Lorient-Nantes, entre l'échangeur de la Fourchaine et de Ménimur. Soyez donc prudents et évitez le secteur. À suivre Michael Jackson avec Liberian Girl et surtout une belle idée sortie.
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0: Ça fait du bien d'écouter ça. Michael Jackson, Liberian Girl, sur Ici Armorique.
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0: Et on vous propose toutes les heures des idées sorties et des bons plans. Venez vous régaler avec des pizzas roses à Saint-Philibert dans le Morbihan à l'occasion d'Octobre Rose. L'association Tous en Cœur 56 organise ce samedi soir à partir de 20h une soirée spéciale. Sur place, vous retrouverez également une animation prévention ainsi qu'une buvette. Un événement qui implique petits et grands, c'est ce que vous promet le festival du film L'œil vagabond dans les Côtes d'Armor avec des séances à partir de 3 ans au prix de 4 euros. C'est un événement qui est accessible à tous et ça commence ce dimanche à Pléneuf Valandré. Et puis plonger au cœur des contes et légendes de notre enfance, le temps d'une soirée au parc botanique de Haute-Bretagne, pardon, près de Fougères. C'est du 16 au 1er novembre. Retrouvez tous les soirs à partir de 18h30 une déambulation en plein air. Le billet est entre 7 et 8 euros.
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0: En 1983, Jackie Quartz fait le tour de sa vie et elle nous offre cette magnifique chanson mise au point.

0: Mise au point, Jackie Quartz sur Issy Armorique.
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0: Tous les jours, on vous donne de belles idées sorties proches de chez vous. Et tout de suite, nous allons parler d'un grand événement qui a lieu ce week-end à Rennes, le Marathon Vert. Ça ne vous a sûrement pas échappé, vous connaissez même peut-être quelqu'un qui va le courir. Mais alors, leur tour en avant, le grand départ. Et pour nous donner des derniers conseils avant la course, nous accueillons David Hervelin, qui est coordinateur de l'événement. Bonsoir David.
2: Bonsoir Chloé.
0: Alors si on court le marathon ce week-end, on a forcément déjà commencé la préparation physique, mais est-ce qu'il y a des bons conseils à avoir de dernière minute ?
2: Oui, donc j'espère que les coureurs ont bien fini, c'est même la fin de la prépa. Normalement depuis plusieurs jours, ils ont commencé à relâcher un petit peu l'entraînement. Donc non, les conseils importants à donner, c'est surtout de pas changer ses habitudes d'entraînement. Voilà, si vous n'êtes pas habitué à courir la veille de compétition ou deux jours à suivre, ça ne sert à rien de faire un footing avant le marathon. Après, l'autre conseil qu'on peut donner, c'est également de ne testez rien le jour de la course, c'est-à-dire au niveau alimentation. Si vous n'avez jamais pris de gel ou voilà, c'est pas le moment de tester des gels ou d'autres boissons ou nourriture, parce que là vous allez avoir des soucis, je pense, gastriques ou au niveau des estomacs et tout, ça va un petit peu faire mal. Et l'autre point, c'est au niveau équipement. Si vous achetez des chaussures ce week-end, ne les mettez pas pour le jour de la course. Si vous n'avez jamais couru avec, ça risque de pas bien se passer. Et pareil pour le textile, en fait, les shorts, voilà. Avec la transpiration au fur et à mesure des kilomètres, toutes les coutures et tout, ça peut provoquer des irritations qui sont désagréables, et certains coureurs ou coureuses peuvent abandonner ou échouer à cause de petits détails comme ça. Donc tous les petits détails comptent, mais voilà, ne changez rien à vos habitudes, et c'est pas le moment de tester le jour du marathon.
0: L'important, c'est d'être confort et d'être à l'aise dans ses baskets, si je peux oser le jeu de mots.
2: Voilà.
0: Et j'ai déjà entendu, David, qu'il fallait manger des pâtes le jour de la course, des fois dans la nuit. Est-ce que c'est une bonne idée ou pas ?
2: Ça dépend de chacun, mais oui, en général, il faut charger en glucides et tout, avant, en féculents, toute la semaine d'avant, il faut bien manger, et ça dépend de chacun, la digestion. Il y en a, c'est 3 heures, d'autres c'est 5 heures, 2 heures. Normalement, vous connaissez. Et pareil, il ne faut pas manger une heure avant la course. Il ne faut pas, entre guillemets, trop manger avant la course non plus, avec le stress et tout, avec les kilomètres, ça risque de ne pas bien se passer. Mais oui, moi, je conseille de manger des féculents la dernière semaine. Donc là, il est temps de commencer à remanger des féculents, je pense. Avant la course, il faut faire du stock de glucides et au niveau des féculents pour que tout se passe bien le jour de la course.
0: Donc l'important, c'est d'écouter son corps. Et est-ce qu'il y a des petits objets, des choses auxquelles il faut penser le jour de la course ?
2: C'est ça, je pense que c'est l'une des clés, c'est l'hydratation et l'alimentation au fur et à mesure des kilomètres. En fait, comme on dit en général, il ne faut pas attendre d'avoir faim ou d'avoir soif. En général, c'est trop tard. Il faut vraiment commencer. Voilà, enfin, moi, quand je le fais, je commence même un petit peu avant le départ. Il faut, en fonction des gels que vous prenez et tout, mais en général, on commence à prendre des gels un petit peu avant le départ. Et au fur et à mesure des kilomètres, normalement, tous les marathoniens doivent avoir un peu ça en tête pour savoir ce qu'ils vont manger ou boire pendant la course. Et après, voilà, comme je dis, il ne faut pas attendre d'être au semi-marathon pour commencer à manger, parce que c'est souvent là que l'estomac ne comprend pas ce qui se passe et qu'on peut avoir des ennuis gastriques. Alors que si vous commencez à boire et manger dès le début, ben voilà, votre estomac va toujours être en fonctionnement, et normalement, vous devrez avoir moins de soucis. Après, l'idée, ce n'est pas de faire un pique-nique pendant le marathon, hein, c'est vraiment de bien réfléchir et bien voir ce qu'on a besoin. Pas plus, pas moins, ça regarde chacun. Voilà, y en a qui mangent rien, qui boivent rien, et d'autres qui mangent beaucoup, et voilà, ça regarde chacun. Mais normalement, vous auriez dû, enfin, si vous l'avez pas fait pour le prochain marathon, faut voir ça vraiment dans la préparation. Il faut tester ça dans la préparation, dans les dernières semaines, il faut vraiment tester ça.
0: Il faut écouter son corps. Eh bien, écoutez, merci beaucoup, David Hervelin. Je rappelle que vous êtes coordinateur de l'événement. Et puis, bon courage pour cette dernière ligne droite.
2: Ça marche, merci. Merci à tous.
0: Merci à vous et bonne soirée. Le marathon vert, c'est donc ce week-end à Rennes. Il y a aussi d'autres courses comme un 5 km ou encore un 10 km qui ont lieu le samedi. Le marathon, lui, en lui-même, est le dimanche.
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0: Et tout de suite, une nouveauté ici Armorik, occupée de Marc Lavoine et Patrick Fiori.

Les Marlin avec Sitting Down Here sur ici Armorique, un morceau de 1999. Et c'est l'heure de jouer à présent pour gagner ce soir deux passes week-end pour les Nuits U au Vélodrome de Bretagne à Loudéac. C'est un bel événement qui a lieu vendredi et samedi de la semaine prochaine. Les deux Nuits U, c'est un week-end de courses spectaculaires sur piste, mais aussi avec des soirées de gala. Alors pour jouer, c'est simple, on joue au mot masqué. Je vais vous passer un extrait d'une chanson des Trois Cafés Gourmands et vous devez me dire quels sont les mots masqués sur cette chanson. Ah, je...

sont ces deux mots qui sont masqués? Dites-nous votre réponse au 02 99 67 35 35 pour gagner deux passes week-end pour les nuits U. C'est au Vélodrome de Bretagne à Loudeg, vendredi et samedi de la semaine prochaine. Et en attendant vos appels, voici les Ballstars, Sign of the Time.

0: Les Bell Stars avec Sign of Time sur votre radio et Sarah Mauric. On joue à présent pour tenter de gagner deux passes week-end pour les Nuits U au Vélodrome de Bretagne. Pour ça, c'est simple, on va écouter un extrait des Trois Cafés Gourmands où il y a deux mots qui sont masqués et vous devez tout simplement les retrouver. On écoute.
1: À

0: votre réponse au 02 99 67 35 35. On attend vos appels.
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0: Il est 17h51 sur votre radio ici, Armorique, et on joue pour gagner 2 passes week-end pour les nuits U au Vélodrome de Bretagne. Et pour jouer avec nous, nous sommes avec Sylvie. Bonsoir Sylvie.
8: Oui, bonsoir.
0: Alors on va jouer au jeu des mots masqués. On va écouter un extrait où il y a 2 mots qui sont masqués et vous devez me dire tout simplement quels mots sont masqués. Petit indice, c'est des mots qui riment.

0: peut-être.
1: Alors, quel est... je ne suis même pas sûre qu'on fasse tirer, mais c'est pas grave. Sylvie, quelle est votre réponse?
2: Alors, moi, j'ai trouvé bizarre pour le deuxième.
1: Oui.
2: Et le troisième, tout rappeler, tout à.
1: Il y en a deux. Et... alors, le deuxième, bizarre, et le premier, c'est.
2: Je l'avais au bout de la langue.
1: C'est un mot qui n'est pas très joli. On dit que c'est un gros mot. Non, vous ne l'avez pas?
2: Merde. Non, c'est pas ça. Mon Dieu.
1: Bon.
2: Oh là là, c'est compliqué.
1: Bon, vous, le principal, c'est que vous l'aviez dit à l'accueil. C'est con et bizarre. Mais on écoute quand même la réponse.

Félicitations Sylvie, vous avez passé une belle soirée et puis merci beaucoup d'avoir joué avec nous. Merci à vous et au revoir. Vos infos arrivent à 18h. On fera également un point sur la route. Mais on va écouter aussi Eddie Mitchell avec La Dernière Séance. Ça arrive tout de suite.

0: nouveau morceau d'Axel Red, ça s'appelle Chanter pour elle.
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0: Jeudi 15 octobre, vous écoutez Ici Armorique et il est 18h. Le journal Éric Bouvet, d'abord une disparition inquiétante.
2: Ouais, celle d'un habitant de Belle-Île-en-Mer, porté, disparu depuis 12 jours. L'homme s'appelle Benoît Bileud, a 56 ans, il n'a pas donné de nouvelles depuis le 4 octobre, quand sa voiture a été retrouvée sur le parking du centre commercial Alma à Rennes, avec les clés à l'intérieur, Jean-Michel Naga.
3: Oui, les clés étaient simplement posées sur le tableau de bord et c'est là, sur ce parking du centre commercial, que son téléphone a borné pour la dernière fois, selon les gendarmes. À l'intérieur du véhicule, ses proches n'ont trouvé que deux paires de chaussures, pas de portable, pas de portefeuille, pas de vêtements. Son ordinateur n'y était pas non plus. Benoît Bileud venait de passer une semaine avec sa famille en Ille-et-Vilaine, à Pimpon, à Mordel, à Rothier. Et ce dimanche matin, il avait envoyé un SMS à sa compagne pour lui dire qu'il partait prendre le bateau du retour pour Belle-Île. Depuis, plus rien, portable coupé. Ses proches n'ont pas décelé de problème particulier pendant cette semaine de vacances. Il avait l'air bien. Sa compagne confirme. Je ne comprends pas, dit-elle, je suis paumée. Elle redoute une mauvaise rencontre et n'imagine pas un seul instant qu'il soit parti comme ça, sans donner aucune nouvelle.
2: Des explications que Jean-Michel Naga vous invite à retrouver aussi sur ici.fr. C'est également sur ici.fr. Un motard de 64 ans mort cet après-midi à Gaël, à la frontière de l'Ille-et-Vilaine, des Côtes-d'Armor et du Morbihan. L'homme circulait sur la départementale 166 entre Saint-Main-le-Grand et Gaël. Au niveau du lieu-dit La Brique, en doublant une voiture, il a percuté frontalement un poids lourd. Les secours ont été immédiatement dépêchés sur place, notamment l'hélicoptère du SAMU, mais en le motard est décédé sur place. Les lycéens toujours mobilisés pour dénoncer l'état de certains lycées, le manque de moyens et pour demander la fin de Parcoursup. C'est encore le cas aujourd'hui à Rennes où plusieurs établissements ont été bloqués ou des cours annulés. Certains lycées restent d'ailleurs fermés jusqu'aux vacances demain soir. On a aussi manifesté à Redon, Montauban, Lheureux ou encore Bru. Le syndicat étudiant Union Pirate a lui organisé une manifestation à la mi-journée en centre ville de Rennes, qui a rassemblé 1400 personnes. À noter qu'une dizaine de supporters de football du club de l'Ofikret ont fait des saluts nazis en direction des manifestants qui les ont pourchassés. La police a dû intervenir pour éviter des affrontements. La mobilisation se poursuit aussi à Saint-Aubin-du-Cormier, au nord-est de Rennes, pour empêcher l'expulsion d'un jeune de 21 ans, originaire de Côte d'Ivoire. Il vit en France depuis 5 ans et suit des études au sein du lycée agricole de Saint-Aubin. Depuis 2 semaines, les enseignants se mobilisent et aujourd'hui, une course relais avec une 50aine de personnes s'est déroulée jusqu'à la préfecture à Rennes. Une pétition, par ailleurs, a recueilli près de 17 000 signatures. Et puis, c'est vraiment fini désormais pour la fonderie de Bretagne. Faute de repreneur, le tribunal de commerce de Lorient a prononcé cet après-midi la liquidation judiciaire de l'usine de Codan. 244 salariés vont perdre leur emploi.
0: Et un petit peu de sport maintenant, car il y a du football ce soir sur Ici Armorique.
2: Mais de l'Europa League, le Stade Rennais reçoit le club grec de l'Ofikret à 21h au Roazhon Park. Le Roazhon Park qui retrouve donc les soirées européennes, François Rosy.
4: Des soirs d'Europe où le Roazhon Park est réputé bien plus bouillant qu'en Ligue 1. Arrivé à Rennes à l'été 2025, le milieu de terrain Madi Camara a hâte de découvrir ça.
5: J'ai hâte de vivre ça, on m'en a parlé, que ce soit les joueurs qui ont pu vivre ça, je pense à Ludo qui m'en a parlé. Que ce soit même les kinés, ils aiment bien nous en parler aussi souvent. Ils nous disent que les matchs de Coupe d'Europe au Roazhon Park en semaine, ça, c'est encore un niveau au-dessus. Donc c'est sûr qu'on a hâte.
4: Après 2 ans et demi de sevrage, le public rennais va pouvoir retrouver l'ivresse de ces matchs à part. Une tradition sans doute née un soir de 2019 lors du succès face à Arsenal. Ce jour-là, les 4 tribunes avaient chanté à l'unisson dans le sillage du Roazhon Celtic Cup. Une habitude qui a perduré depuis. Johan est le capot du RCK chargé de lancer les chants en tribune morte. bordel.
6: Pour nous en tribune, les matchs le mercredi ou jeudi soir en Coupe d'Europe sont beaucoup plus intéressants car on sent vraiment que les trois tribunes sont avec nous. Les supporters ont été privés pendant 2 ans de Coupe d'Europe. Retrouver l'Europa League pour Roazhon Park, ça va être bouillant, ça c'est une chose qui est sûre. Et je pense qu'on a tous hâte d'y être pour enflammer le stade.
4: Un stade qui, malgré le retour de l'Europe, sera loin de faire le plein. Moins de 25 000 supporters attendus. Plusieurs raisons à cela. La principale étant le prix des places, jugé trop élevé par de nombreux Rennais. Pour la venue de l'OFIC Red, un adversaire encore méconnu au niveau continental.
2: Rennes-OFIC Red en direct, gratuitement, avec François Rosy et Gaël Danik aux commentaires. À partir donc de 21h pour le coup d'envoi. Et puis notez que la Bretagne va retrouver le Tour de France cycliste l'été prochain. Ici Armorique est en mesure de vous le confirmer. Une semaine avant l'annonce officielle jeudi prochain, il y aura donc une arrivée et un départ dans le Morbihan. L'arrivée, ce sera le 7 juillet à Plumelec en provenance de la Normandie. Le départ, ce sera le lendemain, le 8 juillet à Vannes pour une étape jusqu'à Angers. Si vous n'avez pas eu le temps de tout noter, c'est sur ici.fr.
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2: Il y a donc football ce soir sur ici Armorique et mon petit doigt me dit, Chloé, que vous savez quelle température il fera au coup d'envoi.
0: Oui, il propose un tour de 17-18 degrés ce soir à 21h et un temps sec, c'est quand même la bonne nouvelle. On a eu une fin de journée avec un ciel plutôt dégagé aujourd'hui. Demain matin, on aura quelques éclaircies sur l'île et Vilaine. Mais il y a des averses qui sont attendues sur les côtes d'Armor et le Morbihan. Il fera 14 degrés demain matin à Saint-Main-le-Grand, 15 à Saint-Brieuc-Fougères, 16 degrés à Vannes, Redon, Rennes ou encore Saint-Malo. L'après-midi, on aura encore un temps assez changeant sur les trois départements en traverse et éclaircie. On fait le point également sur la circulation. Sur la rocade rennaise intérieure, ça ralentit entre la porte de Beaulieu et la porte de Nantes, puis entre aux alentours de la porte de Villejean. Sur la rocade extérieure, ça ralentit entre la porte de Saint-Malo et la porte de Bréquigny. Sur la voie express de Vannes, ça ralentit beaucoup dans le sens Lorient-Nantes. Ça commence à hauteur de Plérin et ça va jusqu'à l'échangeur de Lisiec. Il y a un accident, donc soyez prudents. Et puis à Saint-Brieuc, il y a un petit peu de monde en centre-ville, notamment boulevard Clémenceau. Vous voyez un incident, vous pouvez nous prévenir 02 99 67 35 35.
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0: Et pour vous accompagner sur votre trajet jusqu'à la maison, voici Johnny Clegg et Savouka.

0: Morceau de 1987 à Sibonanga de Johnny Clegg et Savouk.
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0: Bonsoir et merci d'écouter Ici Armorique, votre radio locale et Futé. On vous partage des bons plans tous les jours jusque 19h avec des belles idées sorties. Si vous aussi vous en avez, vous pouvez nous les partager au 02 99 67 35 35. Il y a une seule règle à respecter, il faut que ça coûte moins de 35 euros pour 4 personnes. Et dans quelques instants, on va retrouver notre ambassadeur Serge de Cancale et à suivre également deux places pour assister à l'avant-première du film Camembert au CGR de la Mézières au nord de Rennes. En présence de l'équipe du film, on vous offre deux places, c'est ce qu'on vous offre donc tout à l'heure. Tout de suite, c'est Charlotte Cardin avec son nouveau morceau Memories.

0: Memories de Charlotte Cardin.
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0: Partage de belles idées sorties tous les jours et il est l'heure à présent de retrouver Serge Trichet de Cancale. Bonsoir Serge.
2: Bonsoir.
0: Ce soir, vous nous parlez d'un anniversaire, mais aussi de cuisine et notamment d'ail noir.
2: Voilà, tout à fait. Donc, c'est les 5 ans de l'entreprise donc de Sylvie qui s'appelle Sylvain Nature sur Cancale. Et à cette occasion-là, pour ces 5 ans, elle a lancé deux nouveaux produits. Il y en a un qui est la poudre d'ail noir. Alors, parfait pour faire de la cuisine, pour préparer des risottos, de la viande, des légumes rôtis. Et un deuxième qui est plus apéritif et qui ce sont des noix de cajou à l'ail noir. Et pour l'apéritif, c'est parfait. C'est parfait.
0: Voilà. Donc, l'ail noir, c'est vraiment sa spécialité, quoi.
2: Ah, c'est sa spécialité et c'est très bon pour de nombreux maux d'estomac, de plein de choses. C'est très très bon pour la santé.
0: Et vous en avez déjà mangé, vous ?
2: Ah, tout à fait, tout à fait. Alors, la première fois, j'étais un petit peu sur le reculoir parce que bon, l'ail mangé comme ça, surtout que la première fois que j'en ai mangé, il était 10h du matin.
0: Oh, oui, d'accord.
2: Voilà. Mais en fait, c'est comme si vous mangiez un pruneau ou une pâte de fruits. C'est assez sucré. Mm-hmm. Et ça n'a pas un petit arrière-goût d'ail, mais c'est tout.
0: Ah, d'accord. Bon, ça, c'est surprenant. De l'ail un petit peu sucré.
2: Ah oui, c'est surprenant. C'est surprenant. Alors, donc, ça, vous pouvez. Les auditeurs peuvent effectivement le découvrir dans l'atelier une boutique de Cancale, bien sûr. Et elle sera présente également dans plusieurs endroits. C'est-à-dire, elle sera dans le village de la Course du Rhum à partir de la semaine prochaine.
0: La Route du Rhum,
2: les gens pourront la retrouver là-bas. À la fête des plantes à la Bourbonsais. Mmh. Et puis au Salon des Saveurs à Saint-Grégoire, et puis au marché de l'Andujon. Voilà.
0: Bon, ben.
2: Voilà. C'est une bonne occasion de découvrir ces produits. Alors, je vous en ai cité deux, mais elle a tout un tas du vinaigre des quatre voleurs. Il y a plein de choses qui sont excellentes.
0: Bon, bah écoutez, c'est noté. Merci pour ces recommandations culinaires, Serge. Et si vous voulez aller voir donc Sylvain Nature, sa boutique à Cancale se situe rue des Métiers. Voilà.
2: Voilà, tout à fait. Tout à fait. Alors, si je peux rajouter quelque chose, mais là, c'est pour ma paroisse personnelle, c'est que je m'occupe des produits dérivés de la station SMSM de Cancale. Et on tiendra exceptionnellement pour le départ de la course du Rhum, justement, dans le Super U de Cancale, on aura un stand de vente de produits dérivés.
0: D'accord. Eh bien, voilà. C'est très bien, n'hésitez pas.
2: Le 31.
0: Le 31.
2: Toute la journée.
0: C'est noté.
2: Voilà.
0: Merci beaucoup, Serge.
2: Eh bien, je vous remercie bien et puis une bonne soirée.
0: Merci à vous aussi et à bientôt. Et c'est l'heure de jouer à présent pour gagner ce soir 2 places pour assister à l'avant-première du film Camembert. C'est une comédie avec Christine Scott Thomas ou encore Panayotis Pasco. Et niveau bande-annonce, ça donne ça.
3: J'ai pas envie que ta mère me prenne pour un tocard.
4: Ah bébé, ils sont très cool, hein, détends-toi.
3: Je suis très détendu, moi.
5: Dans la famille, nous avons une tradition. Pour mon anniversaire, nous jouons tous au Trivial Poursuite.
6: Yes.
7: Hey. Bébé, fais-toi confiance, tu te sous-estimes, là, tout va bien.
6: Quand je me sous-estime, je comprends même pas les règles.
7: En plus, c'est avec mon grand-père, ça va, là.
8: Stan, si vous hésitez entre deux couleurs, dites-vous toujours que je m'en fous.
0: Pour gagner 2 places pour assister à l'avant-première avec l'équipe du film au CGR de la Mézières au nord de Rennes, ça a lieu jeudi prochain à 19h30. Eh bien, c'est simple, on vous passe un extrait de Peine de Benjamin Biolay et vous devez me dire quels sont les mots masqués.

Quels sont les deux mots manquants? Dites-nous votre réponse au 02 99 67 35 35 pour assister à l'avant-première du film Camembert au CGR de la Mézières. On attend vos appels et tout de suite on écoute juste quelqu'un de bien, d'Enzo.

0: Info Harmonie, Bernard Lavillier avec Jimmy Cliff. Il est 18h27 et c'est l'heure de jouer à présent pour gagner deux places pour l'avant-première du film Camembert au CGR de la Mézière. Ça a lieu jeudi prochain et il y aura l'équipe du film sur place. Pour jouer, nous sommes avec Yves qui vient de Rennes. Bonsoir Yves.
1: Bonsoir.
0: Alors pour gagner ces deux places, c'est simple, on va passer un extrait et vous allez devoir me dire quels sont les mots masqués.

0: Alors, Yves, alors,
1: je pense, comme je connais bien Violet, ta peine est comme ça, et faut pas qu'on s'entraîne à toucher le bas, je pense.
0: Vous pensez ou vous êtes sûr?
1: À peu près sûr.
0: Bon, allez, on va écouter.

0: bar.
1: J'aurais dû vous demander de chanter. En fait, vu que vous êtes fan de Benjamin Biolay, bon bah écoutez, c'est une bonne réponse. Félicitations.
2: Merci.
1: Vous allez aller au cinéma voir le film Camembert. Félicitations. J'espère que ce film va vous plaire. Puis dans tous les cas, c'est une belle sortie à faire, quoi.
2: Oui, et puis rencontrer l'équipe du film en plus, c'est un privilège.
1: C'est la cerise sur le gâteau, j'ai envie de dire.
2: Ouais, voilà.
1: Merci beaucoup Yves d'avoir joué super avec nous. Bonne soirée.
2: À vous aussi, merci encore.
1: Merci, au revoir. Et dans quelques minutes, on vous donne encore de belles idées sorties à faire ce week-end. Et on va écouter Bruno Mars avec On My Soul.
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0: La bonne humeur de Bruno Mars, c'était On My Soul sur Issy Armorique.
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0: Et toutes les heures, des idées de sortie et des bons plans près de chez vous. Un festival de la BD, c'est ce qu'organise la commune d'Erquy, près de Saint-Brieuc. Ça s'appelle Erquy en Bulle. C'est un événement accessible jusque dimanche. L'entrée coûte 3 euros et il y a 2 euros à valoir sur l'achat d'une BD sur le salon. L'accès est gratuit pour les moins de 16 ans. Et c'est bien sûr l'occasion de découvrir de nouvelles histoires. Emmenez vos enfants dans l'univers d'Halloween à travers un jeu de pistes dans la forêt de Celte Aventure à Sarzeau près de Vannes. Une activité qui s'adresse aux enfants entre 3 et 11 ans. L'entrée est de 7 euros par enfant et gratuite pour les accompagnants. C'est ouvert tous les jours jusqu'au 1er novembre de 14h à 19h. Et puis enfin, essayez-vous à la danse bretonne près de Rennes. La commune de Melès vous propose de participer à un fest-noz organisé par l'association Éoline. Ça a lieu samedi soir à partir de 20h30.
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0: Je ne vous propose pas de danser, mais de chanter à présent avec Julien Clerc. Elle voulait qu'on l'appelle Venise.

0: Soirée mondaine d'Oria sur Ici Armorique.
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0: Et c'est l'heure de retrouver Patrice Gascoin pour ses coulisses télé. Aujourd'hui, Patrice, vous nous faites découvrir une émission qui arrive ce soir sur M6. Une émission qui s'appelle Alerte à l'hôtel.
2: Vous voyez quand Philippe Etchebest découvre effaré l'état de la cuisine d'un restaurant qu'il doit sauver ? Eh bien ce soir, on aura la version hôtel.
3: C'est pas aux normes, mais c'est dangereux. Quelqu'un peut être électrocuté. C'est la folie. Moi, j'ai jamais vu ça.
4: Espérons que ce soit mieux de l'autre côté du mur, dans ma chambre.
3: Bah, elle est pas faite, la chambre. J'arrive pas à le croire. Le lit est même pas fait. Les draps sales, là. Mais dans cet hôtel, ça s'arrête jamais.
2: Dans Alerte à l'hôtel, ils sont deux experts à avoir pour mission de sauver un hôtel en grosse difficulté. Fred Siriex, figure incontournable de l'hospitalité au Royaume-Uni, et Pauline Pétard, une spécialiste du redressement hôtelier. Passé le constat, souvent assez terrible, comme on l'a entendu dans l'extrait, nos experts ont un mois pour transformer durablement l'hôtel, en l'occurrence ce soir, un hôtel situé à Souples-le-Loing, en Seine-et-Marne. J'ai rencontré l'un de ces experts, Fred Siriex, qui passionne déjà des millions de téléspectateurs, mais outre-Manche, puisque cela fait 15 ans.

0: moche.
1: Est-ce qu'il y a plus ou moins d'appréhension de faire la télé en France qu'en Angleterre?
0: L'appréhension, pour moi, c'est la langue, en fin de compte, parce que ça fait 35 ans que je suis en Angleterre, je travaille en Angleterre, le business se fait en anglais. Et la deuxième chose, c'est la façon de faire la culture française par rapport à la culture britannique. Donc ça, c'est vraiment différent. Mais bon, moi, je suis français, je ne suis pas britannique. Donc, en fin de compte, c'est une question de se réadapter très rapidement et facilement aux façons de faire ici.
1: Et dès ce tournage, c'était un petit peu différent de la manière de tourner que vous avez faite en Angleterre?
0: Ce que j'ai adoré, la première email que j'ai eue, ce qu'on appelle call sheet, tout est marqué avec les grands détails, ce qu'on fait de 8h à 9h à 10h, etc. Et après, il y avait un gros passage gras, c'était lunch de midi à 2h. Et il y avait le menu et le vin à côté et café. En Angleterre, on a passé. Et ça, j'ai adoré.
1: Grâce à Fred Siriex, on sait qu'on mange bien sur les tournages de Alerte à l'hôtel. Première mission ce soir sur M6.
2: Et ce soir à la télé, il y a aussi Envoyé spécial sur France 2, Meurtre à Cayenne sur France 3 et Intraçable sur TF1. Et pour poursuivre cette belle journée, c'est New Céleste avec Such a Lovely Day.

0: Céleste avec Such a Lovely Day sur votre radio. Ici Armorique, votre radio locale part à votre rencontre pour découvrir vos petits plaisirs de tous les jours. Aujourd'hui, direction Rouen pour découvrir les passions de Véronique.
1: Elle sortait de l'eau, elle re-rentrait, elle sortait de l'eau, elle re-rentrait. Et c'est signe de bon état des eaux dans notre commune. Je m'appelle Véronique, j'assure des ateliers théâtre à Rouen et mon petit plaisir, c'est le vélo. Bon, un vélo électrique maintenant, parce que l'âge et dents et les articulations étant un petit peu faibles, j'ai choisi le vélo électrique. Mais bon, ça c'est mon petit bonheur à moi, de faire mes petites balades à vélo. Pendant l'année scolaire, on va dire, je fais du yoga et ensuite je continue en faisant une balade le long du canal. J'adore quand je vois les martins pêcheurs, les bébés poules d'eau. J'ai vu une loutre une fois. J'ai vu quelque chose nager et je pensais que c'était un ragonda. Parce que bon, c'est classique, hein, les ragondins. Donc je me suis arrêtée. Et puis j'ai bien vu que ça ne nageait pas comme un ragondin. C'était plus vif, plus effilé. La queue était longue aussi. Et donc, elle sortait de l'eau, elle re-rentrait, elle sortait de l'eau, elle re-rentrait. Et c'est signe de bon état des eaux dans notre commune. Et donc, c'était une loutre. Alors, moi, je ne suis pas originaire d'ici. Je suis originaire du Finistère Nord. Mais ma voisine, qui est originaire d'ici, du pays, vraiment, était vraiment connue par tout le monde, par la personne qui fait du vélo. Parce que jusqu'à ses 91 ans, elle montait encore sur son vélo. Et elle faisait quelques kilomètres. Et elle en était fière. Elle disait alors aujourd'hui, j'ai fait 13 kilomètres à vélo. J'ai été par là, par là, par là. Elle faisait toujours son petit tour. Elle m'expliquait bien tout ça. Et donc maintenant, elle ne peut plus en faire. Mais voilà, c'était vraiment quelqu'un d'exceptionnel. Elle aussi avait adopté le vélo électrique à la fin. Mais elle s'est déplacée toujours en vélo.
0: Tous les petits plaisirs sont bien sûr en replay sur ici.fr. En 1994, Youssou N'Dour et Néné Chéri sortent ce morceau qui devient un tube et qui a vécu une deuxième jeunesse grâce aux réseaux sociaux cette année. Voici 7 Seconds.

0: Ici Armorix, c'était 7 Seconds de Youssou N'Dour et Néné Chérie. Un petit peu d'amour pour terminer cette émission et accueillir Émilie Mazoyer juste après vos infos de 19h. Sauver l'amour de Belle Avoine arrive dans 1 minute 30.
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0: Morceau de 1985, Daniel Balavoine avec Sauver l'amour sur ICI Armorique.
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0: Jeudi 15 octobre, vous écoutez ICI Armorique et il est 19h. Les informations, Benjamin Mathieu.
2: Une scène chaotique dans un lycée à Saint-Denis, en Seine-Saint-Denis, en plein mouvement des lycéens ce matin, alors que l'établissement était de nouveau bloqué. Des policiers sont intervenus à l'intérieur du lycée Paul-Éluard. Ils sont venus arrêter un jeune avec la collaboration du proviseur, mais le corps enseignant s'y est opposé. Damien Mestre, vous êtes à l'entrée du lycée pour le récit de cette arrestation avortée.
3: Oui, tout commence ce matin avec un nouveau blocus devant l'établissement. Les élèves manifestent, le climat est tendu avec les policiers et quelques heures plus tard, deux agents de la brigade anticriminalité en civil rentrent dans l'établissement, tentent d'interpeller un élève identifié quelques heures plus tôt pour un outrage. Les professeurs s'y opposent, scène totalement chaotique avec une grande bousculade dans les escaliers. L'élève en question s'appelle Bilal, il a accepté de répondre à nos questions il y a quelques minutes, il décrit une scène assez violente.
4: Il me tenait par derrière, au niveau de la nuque, genre il me pousse dans l'escalier en me tenant, en me serrant fort contre les profs et tout, il me pousse. Genre ok, j'aurais pas coopéré, j'aurais essayé de m'enfuir ou quoi, ok je comprends, mais là à aucun moment j'essaie de m'enfuir ou quoi, il doit pas faire ça.
3: Lui évoque un accrochage ce matin avec les forces de l'ordre, reconnaît avoir insulté un policier mais ne comprend pas pourquoi il s'est fait interpeller dans son lycée avec l'accord du proviseur.
4: Bah je suis comme sous le choc, surtout venant du proviseur. Il est censé protéger ses élèves, pas les dénoncer.
3: Et face à la pression des professeurs, il n'a finalement pas été interpellé. Les professeurs, eux, manifestent ce soir devant le commissariat local et réclament par ailleurs la démission du proviseur du lycée.
2: Et puis on apprend à l'instant qu'une enquête est ouverte pour violence envers les policiers, que 4 personnes ont été interpellées ce soir. De son côté, le Premier ministre estime que le mouvement lycéen s'est transformé en mouvement de violence urbaine. Sébastien Lecornu qui évoque des violences dont l'intensité a encore augmenté ces derniers jours. Le ministre de l'Éducation nationale affirme de son côté que des décisions seront communiquées d'ici fin octobre concernant Parcoursup. Édouard Geffray qui recevait une nouvelle fois les syndicats lycéens cet après-midi en visioconférence. Autre sujet d'inquiétude pour le gouvernement, l'appel à manifester contre la vie chère ce samedi partout en France avec une éventuelle convergence des luttes entre gilets jaunes, lycéens et syndicats, avec un appel à se mobiliser contre la hausse des carburants et la baisse du pouvoir d'achat. À ce stade, Aurélien Tirard, 250 actions sont envisagées.
5: Oui, il s'agit de rassemblements spontanés, notamment sur des ronds-points sur le format gilet jaune, avec des appels à blocage aussi, des barrages filtrants. Toutes ces actions sont en train de se structurer sur l'ensemble du territoire. Le ministère de l'Intérieur suit de près leur préparation et rappelle ses instructions. Les blocages durables d'équipements, de sites et d'axes de transport sensibles ou tentatives d'exaction feront, je cite, l'objet d'une intervention ferme et immédiate des forces de l'ordre. À cela s'ajoute une 60aine de manifestations. Le ministère de l'Intérieur craint que les principaux cortèges à Paris et dans les grandes villes ne soient débordés par la mouvance d'ultra-gauche avec des prises à partie des forces de l'ordre. C'est l'analyse des services de renseignement qui craignent aussi à Paris la venue samedi de plusieurs centaines d'individus violents, des personnes déjà présentes selon le préfet de police lors de la dernière manifestation parisienne et qui s'en sont pris aux policiers et ont pillé des commerces.
2: Et en plein débat budgétaire, les députés viennent de rejeter une mesure bien impopulaire, le plafonnement d'un abattement fiscal pour les retraités. Elle prévoyait d'abaisser de 4 400 à 3 000 euros le plafond de l'abattement de 10% qui est applicable aux pensions de retraite pour le calcul de l'impôt sur le revenu. Le gouvernement imaginait récupérer ainsi 1,4 milliard d'euros avec la mesure. Vous connaissez forcément au moins une de ses chansons, la cultissime Happy Birthday. Elle est évidemment signée Stevie Wonder. Le roi de la soul américaine, aveugle de naissance, est ce soir à Paris pour un concert événement à l'Accor Arena. L'artiste vient fêter les 50 ans de son album Song in the Key of Life. Un album cultissime rempli de tubes que l'on chantonne avec Yann Bertrand. Le concert est évidemment complet.
6: 21 titres, 1h40 de musique entre soul, funk, pop à son apogée. Songs in the Key of Life est un monument. succès commercial, le disque est façonné dans ses moindres détails par Stevie Wonder, chanteur, musicien, producteur, Frédéric Adrian, auteur d'une biographie parue au Castor Astral.
7: Ah, c'est une succession de tubes absolument improbable. Quand on les entend, on a du mal à se dire que ces choses-là ont 50 ans. C'est un disque, allez le mettre et demandez-vous si vous n'êtes pas trompé, si vous n'avez pas mis un best-of à un moment.
6: Stevie Wonder chante sa fille à peine née, rend hommage à Duke Ellington, évoque ses joies et ses peines, ses combats face au racisme des années 70.
8: It's a bloody scene.
6: Il livre aussi une œuvre parmi les plus acclamées, reprises et samplées de l'histoire.

0: c'est très clairement dans les listes de Stevie Wonder le plus influent, celui qui a été le plus écouté, le plus entendu, le plus repris, le plus retravaillé par les autres musiciens.
1: Et ce soir, à Paris, l'on donnera toute la texture en live, 12 ans après son dernier passage en France.
2: Un reportage qui fait du bien au moral, signé Yann Bertrand.
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2: Et on fait un petit point sur votre météo de demain avec un temps perturbé à l'ouest, encore du soleil à l'est sur les façades Manche et Atlantique. Le ciel sera couvert demain matin avec des pluies qui se produisent sur la Bretagne et le Cotentin. À l'avant, les Hauts-de-France, au centre-Val de Loire et à la Nouvelle-Aquitaine, la Méditerranée est également bien grise avec de nombreux nuages bas. Côté température, il fera un petit peu plus frais, mais toujours au-dessus des normales de saison. Les minimales vont de 7 à 11 degrés sur le nord-est, de 9 à 14 degrés ailleurs.
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5: Salut à toutes, salut à tous. J'espère que vous allez bien ici. C'est Décibel et jusqu'à 20h, on s'occupe amoureusement de vos petites oreilles. On va même vous donner un petit conseil télé puisque nos invités du jour, Bilal Hassani et Mireille Dumas, viennent nous parler d'un documentaire que Mireille a réalisé sur Bilal. Bilal Hassani, bat-toi comme une fille, mon fils, sur le parcours donc de ce jeune artiste mis en lumière il y a maintenant 7 ans. Quand il représentait la France à l'Eurovision.

toi comme une fille. Mon fils, Mireille Dumas et Bilal Hassani sont ce soir nos invités. Ils vont venir nous en parler tout à l'heure. Et puis également au programme de ce jeudi 15 octobre, l'anniversaire d'une fermeture un peu triste pour les fans de punk. Un petit Jacques Higelin, ça fait jamais de mal. Un coup de cœur pour Ambriel. Et puis un blind test consacré au système solaire. Si ça vous dit de venir jouer avec nous, vous pouvez d'ores et déjà appeler le standard ou Maïma vous y attend. 0810 055 056. Allez, on commence cette soirée avec des nouvelles de Muse. Bah oui, comme les grands festivals d'été français ont fait leurs premières annonces pour lancer les éditions 2027. Eh bien, c'est Muse qui sera tête d'affiche en Bretagne, aux Vieilles Charrues, dans les Hauts-de-France, au Main Square Festival, et puis également en Franche-Comté, aux Eurockéennes de Belfort. C'est chouette, hein, les fans du groupe sont ravis, en fait, s'ils viennent autant nous voir, les petits amis de Muse. C'est que la sortie en juin dernier de leur 10e album, The Wow Signal, n'a pas été le wow espéré. Alors pour reconquérir le public, eh ben on vient leur faire coucou. Voici Muse.

0: de Feeling Good. Vous connaissez sans doute aussi la version Nina Simone. Mais pour la petite histoire, Feeling Good, c'est une chanson qui date même d'avant Nina Simone et qui avait été écrite dans les années 60 pour une comédie musicale. Nos petits amis de Muse, en plus du Main Square Festival des Vieilles Charrues et des Eurockéennes, seront sur scène à Paris le mois prochain, en décembre à Montpellier et en janvier à Bordeaux et Lyon.
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0: Et c'est l'heure du coup de cœur de Décibel, une jeune artiste qui s'appelle Ambrielle. Elle est très très fan de Amy Winehouse et Lady Gaga. Elle les a écoutées en grandissant et croyez-moi, ça s'entend. Elle a 23 ans, elle vient du sud de la France, de Saint-Raphaël, très exactement. Le grand public l'a découverte dans The Voice, où elle faisait partie de l'équipe d'Amel Bent. Ensuite, elle a rejoint l'aventure Starmania, nouvelle version. Elle était la doublure de Sadia, mais quand même, elle était dans Starmania. Et puis maintenant, elle trace sa route avec une chanson bien à elle. WTF, ça veut dire What the fuck. Un vrai coup de cœur pour l'équipe de Décibel. Découvrez mes amis, mademoiselle Ambrielle.

0: Notre coup de cœur du jour, elle s'appelle Ambrielle et sa chanson What the Fuck, qui s'écrit WTF si vous la cherchez sur les plateformes de streaming. Allez, bougez pas les amis, à suivre l'arrivée de nos invités Mireille Dumas et Bilal Hassani qui vont vous donner envie de regarder la télé.
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5: Timéo, le chasseur.
6: Il était 5 heures du matin, on avançait dans les marais, couvert de brume.
5: Révélé par The Voice Kids, Timéo Béas est un jeune chanteur originaire de Cran. L'interprète de Canaillou a aussi su séduire les studios Disney en prêtant sa voix au personnage de Mufasa, le roi lion.
6: Marchait devant dans les roseaux.
5: Pour l'un de ses enregistrements, il rend hommage à Michel Delpech.

0: c'était Timéo.
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2: Ah, je suis très très contente de mon plateau d'invités de ce soir. Deux habitués de Décibel, mais ils n'étaient jamais venus ensemble. Bonsoir Mireille Dumas.
3: Bonsoir.
2: Et bonsoir Bilal Hassani.
4: Bonsoir.
2: Bilal Hassani, auteur, compositeur, interprète. On s'est vu il y a très très peu de temps pour la sortie de l'album.
4: On se voit beaucoup.
2: Bonsoir Paris.
4: Ça me fait plaisir.
2: Ah, et moi aussi, moi aussi. Et c'est en 2019 que le grand public découvre Bilal Hassani, qui représente fièrement son pays à l'Eurovision.

0: soir-là, tout le monde était devant sa télé, mais aussi Mireille Dumas, journaliste, réalisatrice, productrice, animatrice de télévision. On l'a vu depuis Bal et Masque, Vie privée, vie publique, et puis la série de portraits que vous avez fait, Mireille, que ce soit Line Renaud, Brigitte Bardot ou encore Hugo Frey. Vous adorez les personnalités atypiques. Alors ce soir-là, quand vous avez vu Bilal à l'Eurovision, c'était le coup de foudre immédiat.
1: J'ai craqué. J'ai craqué, je le trouvais gracieux, je le trouvais fragile, je le trouvais fort, je trouvais que du haut de ses 19 ans, voilà, il venait avec un courage incroyable, voilà, sur cette scène, chanter ce qu'il était, assumer ce qu'il était, même s'il le faisait encore assez timidement, on va le voir, par rapport à aujourd'hui, mais je trouvais ça absolument formidable. Voilà, il m'a beaucoup touchée ce jour-là. Wow. Mais je ne savais pas qu'un jour...
0: Vous feriez un documentaire sur lui ?
1: Non, je ne le savais pas encore.
0: Ah, alors à quel moment, justement, tous les deux, vous parlez de ce documentaire ? Parce qu'il faut bien dire que ce n'est pas un portrait qu'on peut faire sans la participation de l'artiste. Ce film, Bilal Hassani, Bat-toi comme une fille, mon fils, qui est déjà disponible sur France.tv et que vous pourrez voir à la télé lundi prochain sur France 4, c'est vraiment... une collaboration entre vous deux, c'est-à-dire que vous, Mireille, évidemment, vous posez les bonnes questions, mais vous, Bilal, évidemment, vous apportez des réponses que vous n'avez jamais apportées ailleurs, il me semble, et aussi, il y a plein d'archives qu'on n'avait jamais vues, donc c'est vraiment un boulot à deux. Comment vous avez procédé ?
2: Je dirais déjà que c'est notre rencontre, elle s'est faite sur un plateau télé, et je parlerai même d'une collaboration à trois en réalité avec ma maman.
0: Amina, elle est dans le film.
2: Qui est dans le film, qu'on interroge aussi et qui a un rôle aussi important dans le travail, à la fois d'organisation parce que le tandem il s'est beaucoup fait entre Mireille et elle, et aussi sur l'accompagnement au niveau des archives pour pouvoir un peu toujours. Épauler mes propos avec des images qui sont réelles. Ouais. Et donc, voilà, je pense que ma maman, elle travaille sur ce documentaire depuis 2001, peut-être, elle. Et nous, on a commencé en 2025.
0: Mireille, à quel moment vous êtes dit c'est un sujet ?
1: Non, ce qui est vrai, c'est que j'ai eu un coup de foudre pour le couple, aussi de Bilal et de sa mère, sur effectivement un plateau de télévision. J'ai trouvé qu'ils avaient une relation tellement forte, tellement justement qui était aussi il y avait d'une force incroyable pour affronter l'adversité aussi. Il y avait un amour conditionnel de la part de sa mère sur Bilal et dans réciproquement, donc ça m'a énormément touchée. Et là je me suis dit qu'en plus de la personnalité évidemment de Bilal, de l'artiste qu'il est, j'ai eu envie de plonger, parce que je ne connaissais pas justement son répertoire, d'entrer dans son univers. Et je me suis aperçue qu'il se racontait depuis qu'il était tout jeune, non seulement sur les réseaux mais dans ses chansons, que j'ai découvertes qui sont vraiment, c'est très touchant. Et là c'est vrai que Amina, la maman de Bilal, a été un trait d'union entre nous dans le travail, etc. Parce que bon, Bilal, il organise ses concerts, il prépare ses albums, etc. Et avec Amina, on pouvait échanger sur toutes ses archives. Mais ça a été un travail. Moi, je n'ai jamais, il le sait, Bilal, je n'ai jamais travaillé autant sur un.
0: Ah, mais c'est le pire bosseur de l'histoire.
1: Non, mais parce qu'il y avait tellement de.
0: Ah, vous voyez, il faut se mettre au diapason.
1: Imaginez qu'il fallait dérocher. Il parle sur les réseaux depuis qu'il est tout petit.
0: Mais oui.
1: Il a écrit plein de chansons.
0: Il y a beaucoup de matière.
1: Beaucoup de matière. Il faut aller chercher ce qui a du sens. Et je voudrais finir. C'est vrai qu'il a été mis à contribution et je le remercie énormément de quelque chose. Parce que je lui ai demandé un effort considérable. Bilal, il est habitué. Maintenant, il fait de la souvent, il est dans l'actualité, donc ce qu'on appelle, entre parenthèses, de la promotion. Et donc, dans ce personnage public, médiatique, il arrive toujours dans son personnage scénique, c'est-à-dire l'idéal de cette pop star dans laquelle il se projette. Donc, et il arrive toujours comme ça.
0: Coiffé, maquillé, perruqué, magnifique.
1: Tout à fait, avec ses codes dits féminins. Et Bilal me dit, mais moi au départ, avant il me dit, mais moi s'il y a plusieurs caméras, moi je veux apparaître comme ça. Et ça a été une discussion, hein, Bilal, j'ai dit, Bilal, s'il te plaît,
2: un bras de fer. Plusieurs semaines.
0: Ouais. Tu voulais pas être filmé
2: non, pas du tout.
0: Naturel. Et pourtant tu l'es, la moitié du documentaire à peu près.
2: Oh, oui, bien sûr.
0: T'as compté les minutes, mais c'est ça.
2: J'ai compté les secondes, mais en réalité, j'ai fini par comprendre, parce que c'est vrai qu'il y a un truc de plus évident pour moi quand quand il s'agit de discuter, enfin de me montrer, on va dire, au naturel sur mes réseaux sociaux, parce que je m'adresse à une audience qui me connaît, que je connais. C'est plus facile, c'est-à-dire que j'aime, même, enfin voilà, j'ai pas de volonté de provoquer, parce que je suis quelqu'un d'assez tranquille,
0: oui.
2: Et que j'ai envie d'être une pop star et toutes ces choses-là. Mais moi, quand je déchaîne les foules, ça me et les réactions, ça me stresse énormément. Et je savais, enfin je pensais en tout cas que de me montrer avec les deux, etc., que ça pouvait peut-être réouvrir une porte vers une conversation qui me dépasserait encore une fois.
0: Et t'as pas envie.
2: Et j'avais pas envie. Mais à la fois, Mireille m'a tenu la main sur tout le processus un peu de comment est-ce qu'on allait aussi peut-être ouvrir la porte, certes à la conversation, mais vers, je sais pas, une acceptation d'un public divers qui me connaît pas encore très bien et tout et tout.
0: Oui.
2: Je me suis, j'ai réfléchi et puis j'ai accepté.
0: Puis voilà. De montrer, c'est justement ces deux visages. Et moi, ce qui m'intéressait, comme quand il chante la chanson « Il ou elle », mais « Il et elle », il l'explique très très bien, ouais. Je voulais que ce « Il et elle » soit à l'antenne et discute l'un avec l'autre. Et il était évident que pour un documentaire, il fallait montrer aussi cette fragilité. Moi, je l'aime autant en Bilal, pop star, et en même temps dans cette espèce de fragilité qu'il a et qui me touche énormément.
3: Il ou elle, est-ce que c'est un sujet? Est-ce que c'est une question? Est-ce qu'il faut choisir? Tout ça, c'est dans le documentaire. Bilal Hassani, bats-toi comme une fille, mon fils. On va l'écouter, cette fameuse chanson, et j'ai appris dans le documentaire qu'au départ, quand t'as lu le texte Bilal, tu t'es dit c'est pas pour moi, et en fait t'as compris après comment tu pouvais toi le tordre et en faire quelque chose de personnel. Il ou elle, Bilal Hassani, et dans Décibels, avec Mireille Dumas qui lui a tiré le portrait.

0: Bilal Hassani, il ou elle, t'es en tournée en ce moment, Bilal, tu seras samedi soir à Cessinet-Parisais, dans le 38, puis Clermont-Ferrand, Rouen, ça c'est pour le mois d'octobre, en novembre à Rennes, à Montpellier, à Paris, le 17 novembre à la Cigale, c'est complet.
1: Et vendredi, je suis à Aix.
0: Trop bien.
1: J'ai trop envie que vous veniez nous voir.
0: Rendez-vous aussi, toujours pour le mois de novembre, à Brest, à Strasbourg, à Lille, à Tours, à Bordeaux. Ça n'arrête pas. C'est une belle tournée et c'est finalement une question qui peut être amenée avec ce dont on parlait juste avant. Le fait que quand tu es sur scène, tu es une personne, évidemment, public, pop star. C'est un mot qui revient beaucoup dans le documentaire de Mireille Dumas. Et à la fois, ton public t'aime aussi pour qui tu es, ton côté authentique. Donc, est-ce qu'il y a deux Bilal ou est-ce qu'il y en a juste un et demi? Je sais pas. Combien vous êtes là-dedans?
1: En vrai, il y a que moi. Ouais. Non, je suis seule dans mon esprit, en tout cas, c'est sûr. Mais d'apparence, je peux proposer des différentes tenues,
0: oui,
1: et des choses comme ça. Et moi, je suis très à l'aise avec mon public. Ça, c'est sûr. Toutes les personnes qui me suivent le savent. Je me montre vraiment dans toutes mes formes le matin très tôt, quand je viens de me réveiller. Ça me gêne moins de faire une story, par exemple, que de laisser, je sais pas, un amant me regarder avant que je sois allé prendre ma douche, quoi.
0: Oh, oui, on comprend.
1: Voilà. Mais c'est parce que je les aime trop et que j'ai l'impression qu'on se comprend dans tout ça. Donc à chaque fois, je suis très à l'aise. Et aussi, je sais quand je parle avec mon public qu'ils comprennent, eux, tout ce que je porte, quoi. C'est-à-dire et les looks que je vais mettre sur scène, ils vont les comprendre. C'est-à-dire qu'ils vont pas les questionner avec sous le prisme du genre en premier.
0: Non. Et tout est référencé. On va se demander plutôt si t'es plus Gaga ou Céline Dion.
1: C'est vrai, oui.
0: C'est ça. Ça dépend de la longueur de la jupe. T'as des robes Céline Dion et t'as des robes Gaga.
1: C'est ça, bien sûr. Et du Beyoncé capillaire, et du Doja Cat pour les ongles, du Bowie pour les yeux. Voilà, c'est des rêves.
0: Ouais. Que des rêves. Pour mieux comprendre les rêves, le parcours de Bilal Hassani, je vous recommande Bilal Hassani, bat-toi comme une fille, mon fils, un documentaire déjà dispo sur France.tv, signé Mireille Dumas, qui est avec nous aussi ce soir. On revient dans une seconde, les amis, à tout de suite.
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3: Propose toutes les heures près de chez vous des idées de sortie et des bons plans. Venez vous régaler avec des pizzas roses à Saint-Philibert dans le Morbihan. L'association Tous en Cœur 56 organise ce samedi soir à partir de 20h une soirée spéciale à l'occasion d'Octobre Rose. Sur place, vous retrouverez une buvette et une animation prévention. Un événement qui implique petits et grands. C'est ce que vous promet le festival du film L'œil vagabond dans les Côtes d'Armor. Avec des séances à partir de 3 ans et au prix de 4€, c'est un événement accessible à tous. Ça commence ce dimanche 18 octobre à Pléneuf-Valandry. Plongez au cœur des contes et légendes de notre enfance le temps d'une soirée au parc botanique de Haute-Bretagne, près de Fougères. Du 16 octobre au 1er novembre, retrouvez tous les soirs à partir de 18h30 une déambulation en plein air. Le billet est entre 7 et 8 euros.
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0: Le nouveau documentaire, le nouveau portrait signé Mireille Dumas, après les portraits de Lynn Renault, Brigitte Bardot ou encore Hugo Frey, eh bien il est consacré à Bilal Hassani.
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0: d'amour pour Bilal Hassani. Mireille Dumas, est-ce que d'étudier un artiste aussi jeune, ça vous a demandé, vous, de vous adapter? C'est vrai que vous avez fait des portraits sur des artistes qui ont une carrière comme ça au long cours. La carrière de Bilal, elle est finalement très récente.
5: Oui. C'était plus simple pour moi parce que justement, j'ai l'habitude quand même d'avoir des artistes qui je regarde sur 50 ans de carrière.
0: Ouais.
5: Donc là, j'ai 10 ans de...
0: Même pas.
5: Mais quand même, tu as commencé quand tu étais ado, donc j'ai une dizaine d'années de... Donc c'était en même temps plus simple. Ce qui était un peu différent, c'est que justement, il a commencé quand même aussi sur YouTube.
0: Ouais.
5: Donc il y a toute cette masse de travail, de vidéos, etc. Et il est habitué aussi à parler directement
0: À son public.
5: À son public. Ouais. Ce qui change un petit peu les choses. Sinon, non. Sinon, je suis rentrée dans son univers que moi, franchement, que j'ai adoré. J'ai découvert. En plus, ses premières chansons, il se raconte ses clips, je lui ai dit. Ouais. Il me bouleverse.
0: Et alors, Bilal aussi, t'es très bouleversée parce que Mireille, elle te montre, évidemment, elle te demande de commenter certaines images que toi, t'as pas vues depuis 7 ou 8 ans. Et tu dis à un moment, j'ai trouvé ça très touchant, tu dis que t'as beaucoup de tendresse pour le jeune homme que t'étais à ce moment-là. Là, tu peux m'expliquer ça, cette espèce de nostalgie, mais qui n'en est pas vraiment.
1: L'idée de faire une rétrospective si tôt aussi, c'est quand même un truc qui est assez bizarre et méta pour moi, parce que dans ma tête, à aucun moment, il était normal de faire un reportage, un portrait de ce type si vite. Aussi parce que même si j'ai fait beaucoup de choses dans les 10 dernières années, j'ai quand même 27 ans, donc. Voilà, de revoir ces images-là, c'est des images que je pensais que je reverrais dans 15, 20 ans, oui, un truc comme ça.
0: Normalement, c'est un montage vidéo qu'on te fait à ton mariage.
1: Voilà, exactement. Mais donc oui, je suis très attendrie par ce que je faisais, les chansons et tout, parce qu'en fait, j'avais pas de moyens, et c'était pas parfait, tout n'était pas très beau, tout n'était pas... Parce qu'aujourd'hui, c'est plus facile déjà de faire du parfait, parce que maintenant j'ai plus d'accès, que j'ai plus de ventre et de choses comme ça. Et en fait, je suis content d'avoir fait ça quand j'étais plus jeune. J'ai pas de regrets, mais c'est pas non plus une nostalgie. C'est vraiment genre, je suis content de pas m'être dit à l'époque. Cette perruque, elle est pas bien. Va pas te montrer comme ça, tu vois.
5: Ouais. Mais ce sont ces interrogations, moi, qui m'ont vraiment bouleversée. Ces interrogations d'adolescent. Il en parle très bien de l'enfant qui ne sait pas très bien, qui se pose. D'ailleurs, il a une phrase absolument magnifique, Bilal, quand il dit avant de pouvoir le dire aux autres, il fallait déjà que je me le formule à moi.
0: À moi-même.
5: Et donc, toutes ces chansons, il se cherche, il dit ces choses, il se cherche, il ne sait pas bien. Voilà, la perruque, pas la perruque, qui suis-je, où vais-je, les grands. Non mais c'est un peu ça. Et pour moi c'était très très émouvant, justement, d'avoir un jeune artiste comme ça en pleine construction, parce qu'il est en construction, il est en plein essor. Ouais. Et c'était effectivement le travail est différent, mais dans le fond il est le même, parce que l'idée c'est quoi? C'est quand même d'aller montrer un petit peu, de mettre en perspective sa vie intime, ce qu'il ressent, et sa vie artistique. C'est ça qui est intéressant. Voire esthétique, j'ai envie de dire, les trois. Ouais.
0: Alors, il y a quand même une partie qui est hyper choquante a posteriori. C'est quand tu reparles, Bilal, de ces vagues de haine, alors qui en plus arrivaient de tous les côtés, c'est-à-dire qu'il y avait à la fois du racisme, qui arrivait d'ailleurs de la part de plusieurs communautés, de l'homophobie, de la transphobie, tout ça te tombe dessus alors que tu es déjà tout jeune, que... T'as juste représenté la France à un concours, tu vois. Enfin, c'était vraiment quelque chose de très positif et pas du tout polémique, ce que tu avais fait à l'époque. Et tu reviens là-dessus et presque tu le balayes. Est-ce que c'est vraiment ça? Tu as balayé cette période-là?
1: Oui, il vaut mieux, parce que sinon on n'avance pas. Hein. Ouais. C'est ce que je me dis, voilà, parce qu'il y a un moment où il faut bien que je continue de vivre sans être traumatisé, quoi. Et donc, moi, j'ai fait mon travail dans le privé, de mon côté, pour pouvoir un peu laisser s'évaporer peut-être les séquelles de tout, tout ce qui s'est passé au début. Mais par contre, du coup, ça m'a permis, en balayant... justement, ce qui est un peu dommage, c'est que ça m'a fait un peu oublier, quoi.
0: Oui,
1: tout ce qui se passait pendant ce temps-là.
0: C'est ça. Ouais.
1: Donc, j'omets et je sais pas si c'est le truc le plus sain, mais ça existe plus trop, quoi.
0: Mireille, vous avez très souvent étudié, que ce soit des personnalités publiques ou des personnes qu'on ne connaît pas, qui sont comme ça à la marge et qui peuvent subir de la haine, mais à une toute petite échelle, une aussi grande échelle. C'est la première fois que vous étudiez ça.
5: Oui, un cyberharcèlement à ce niveau-là, de masse.
0: De milliers, c'est... de millions.
5: Oui. D'ailleurs, je vous dis oui, mais je ne me rends pas compte. Je crois que seul Bilal ou sa mère, qui en a été témoin, peuvent vraiment en témoigner. Et je crois avoir compris, à travers d'ailleurs ce que dit sa mère, tu me diras ça, Amina, si elle a raison, que ça a été une période pour toi où tu as failli tout arrêter. D'abord, d'une part, tu broyais des idées noires, surtout elle a eu peur pour toi, parce que à ce moment-là, c'est d'une telle violence. Et toi, tu t'es demandé si tu n'allais pas arrêter à un moment donné.
1: Ouais.
5: Et ce qu'il y a de formidable avec Bilal, c'est que justement, l'adversité ne le rend pas plus fort, mais il repart.
0: Ah ouais, ouais, ouais.
5: C'est résilience maximale.
1: Absolument.
0: Bonsoir Paris, je vous propose de l'écouter, symbole éclatant du talent et du succès de Bilal Hassani. En ce moment, en tournée, les amis. Bonsoir, même si vous n'êtes pas à Paris.

0: Bonsoir Paris, bonsoir Bilal Hassani.
1: Bonsoir Émilie.
0: Bonsoir Mireille Dumas.
2: Bonsoir Émilie.
0: Elle marche avec tout le monde cette chanson, elle est parfaite. Bonsoir Paris, c'est aussi le nom du nouvel album de Bilal Hassani. En arrivant tout à l'heure, Mireille Dumas nous a dit une phrase très importante, Bilal. Elle qui est donc l'autrice et la réalisatrice de ce documentaire Bilal Hassani, bat-toi comme une fille mon fils. Elle dit en fait, tout est dans les chansons. Mm-hmm. Est-ce que c'est toujours le cas aujourd'hui? Est-ce que toutes les réponses à toutes les questions qu'on peut se poser sur toi sont dans les chansons?
1: C'est toujours dans ma musique. Avant, c'était des questions, comme on le disait, plutôt internes. Donc, je parlais avec moi-même et j'essayais de trouver des réponses plus internes.
0: Ouais, journal intime, quoi.
1: Exactement, mais je pense que tout auteur fait ça. Hein. On est toujours dans un récit autobiographique. Mais ce que je trouve intéressant maintenant, c'est que c'est une conversation, c'est une balle de ping-pong qu'avec. Enfin, je joue avec l'opinion aussi, et avec l'idée que se fait le public de moi. Et là où avant, c'était un monstre un peu que j'avais peur de nourrir, au fur et à mesure, je me suis rendu compte que c'est plus agréable, toujours pour moi, de parler de ces choses-là en musique, plutôt que de faire communiquer de presse, quoi. C'est toujours mieux de jouer de ça, ouais, avec ma créativité.
0: Mireille, dans le documentaire, il y a un fil rouge, enfin, il y en a plusieurs, hein. Il y a évidemment les interviews de Bilal, il y a aussi sa maman, hein, qui vous parle face caméra. Et puis il y a ce fil rouge qui est un concert qui a eu lieu à la Maison de la Radio et de la Musique, ici où on se parle, tout début de 2025 à l'Hyper Weekend Festival, un concert qui s'appelait L'Affreuse, où en fait c'était un format sur lequel Bilal, on t'avait jamais entendu, piano, voix, et chanter les mots que quelqu'un d'autre avait écrit pour toi. Et donc c'est vraiment le

0: Oui, il m'a beaucoup. Il a été coécrit avec Martin Dust. Il a participé. Hein, ouais. Bilal aussi à l'écriture. Je trouve qu'il y a de très très beaux textes. C'est très simple. Il arrive dans cette robe presque virginale comme ouais. ça, juste piano voix. Je trouvais ça absolument magnifique avec des chansons qui sont très signifiantes. Et d'ailleurs, bats-toi comme une fille, mon fils, c'est l'une. Enfin, comme une fille, c'est exactement la chanson ouais. Dans laquelle j'ai puisé d'ailleurs ce titre qui m'est apparu tout à coup comme une évidence, ouais. vraiment. Vraiment. Mmh. Et donc, on a commencé il y a donc en 25.
1: Ouais, janvier 25.
0: Un an après, on a achevé le tournage avec l'album Bonsoir Paris, qui ouais. est d'ailleurs à la fin du film. Ça a fait juste toute l'année.
1: Une boucle. Une année.
0: Et moi, j'aime bien, il se cherche. Ce que je veux dire, c'est qu'il a des. Justement, ce qui est bien, c'est qu'il se cherche dans plein de styles. Ouais. Voilà, là, maintenant, on est plus pop dance, plus ouais. festif, etc. Et c'était un moment beaucoup plus d'introspection. Mais ce moment d'introspection, vous imaginez bien, pour le documentaire que je faisais, c'était oui. du pain béni aussi.
1: Parfait. Voilà. Quel souvenir t'en as, Bilal, de cette courte mais intense période piano-voix et le fait de pas être le seul auteur de ce que tu chantes?
2: J'ai beaucoup aimé, surtout travailler avec Martin Dust, en réalité, qui est un auteur formidable. Faire ce projet, c'était super cathartique, mais vraiment, et à la fois... vocalement, c'était un endroit que j'aimais bien visiter, la chanson comme registre quoi. Et je suis très fière de ces morceaux, voilà. Et je pense que La Freuse aura des concerts anniversaires quoi. Ouais. Mais c'est que en live, je crois qu'il existe bien.
1: C'est bien ça.
2: Voilà, peut-être dans 5 ans, je le ferai dans 10 ans, parce que ces chansons elles marquent
0: mais
2: bien.
0: Mais j'aime bien les défis qu'il se lance, parce ouais. que sinon on le verra dans le film, on va pas tout oui. dévoiler. Mais quand il change Dalida. Brel et tout.
1: Brel,
0: moi ça m'a.
1: Il y a une scène, il chante ces
0: je
1: gens-là.
0: Je voulais absolument que ça soit ouais, dans ouais. le film, bien que vu. Les gens le voient chanter Brel.
2: Merci Mireille.
0: Voilà.
1: Bats-toi comme une fille, mon fils. C'est disponible sur France.tv. Et si vous voulez voir à la télé, ça sera lundi prochain à 21h sur France 4. Merci beaucoup Mireille Dumas.
0: Merci
1: à la famille.
0: Merci.
1: Bonne tournée et à la prochaine.
2: Bisous.
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1: Qu'on était bien avec Bilal Hassani et Mireille Dumum. On va continuer à être très bien avec Patrick et Marie-Christine. Bonsoir à tous les deux.
2: Bonsoir Émilie.
3: Et bonsoir Patrick.
1: Bienvenue bonjour. Les amis. Alors c'est l'heure du blind test. Comme tous les soirs, tout le monde repart gagnant. Mais on est dans une semaine particulière. Je ne sais pas si vous en avez entendu parler, Marie-Christine et Patrick, c'est la semaine de la résilience. Alors qu'est-ce que c'est? Une semaine avec la Croix-Rouge où on se prépare au cas où. Évidemment, on n'a pas d'infos exclusives qui nous font dire qu'à un moment, on n'aura plus de courant, plus d'internet, plus de carte bleue, plus rien et qu'on s'éclairera à la bougie. Mais au cas où, on peut se retrouver face, c'est vrai, à des catastrophes naturelles ou pas très naturelles et avoir besoin d'un petit kit de survie. Et dans ce petit kit de survie, il est très important d'avoir un poste de radio, soit à pile, soit encore mieux à dynamo. Comme ça, on peut avoir toutes les informations nécessaires. La radio, c'est le canal de secours, de choix pendant les situations de crise. Et donc,

0: Que tous les soirs dans Décibel, on vous offre le poste de radio ici pour cette semaine de la résilience. Alors autant Patrick et Marie-Christine, vous aurez chacun ce soir un vinyle de la discothèque Décibel, mais seulement l'un de vous deux gagnera le petit poste de radio. C'est celui ou celle qui remportera le plus de points au blind test, d'accord ?
1: D'accord.
0: Ça marche. Le thème du blind test de ce soir, ce sont les objets célestes, le système solaire, toutes ces choses qui sont dans le ciel et qui ne sont pas des nuages, parce qu'ils sont un petit peu plus haut. C'est des chansons qu'on aime beaucoup, évidemment. Et il faut retrouver le nom de l'interprète de ces chansons-là. Marie-Christine, on a déjà joué ensemble souvent.
1: Oui.
0: Voilà, donc je ne réexplique pas les règles. Patrick, est-ce qu'on a joué ensemble souvent ou pas?
2: Nous avons joué Cher Émilie une seule fois, donc je dois donner que le titre, c'est ça?
0: Alors non, seulement l'interprète.
2: Ah, l'interprète, pardon, ouais. j'ai gaffé.
0: C'est pas grave.
2: J'ai compris, Émilie, j'ai compris, d'accord.
0: Super, et alors un dernier petit point de règlement, Patrick, mais qui est quand même important, il faut bien donner son prénom avant de donner la réponse. Ça sert de buzzer, hein, comme dans Question pour un champion, ils appuient sur un champignon. Nous, on n'a pas de champignon, mais vous avez vos prénoms. Donc on s'en sert.
2: Le prénom de l'artiste ou le mien?
0: Non, le vôtre, Patrick.
2: Avant de répondre le nom de l'interprète, je dis Patrick.
0: Par exemple, si y a dans le port d'Amsterdam, alors il faut dire Patrick Jacques Brel.
2: D'accord, j'ai compris.
0: Bon, et évidemment, il n'y a pas Jacques Brel dans ce blind test, sinon...
2: Dommage.
0: Oui, je suis désolée, mais j'aurais abîmé le suspense. Allez, Marie-Christine et Patrick, est-ce que vous êtes prêts à jouer?
2: Oui.
0: Première chanson qui nous emmène dans l'espace. Dites-moi, qui chante ça?
1: Marie-Christine, j'ai demandé à la Lune,
3: Indochine.
0: Oui, bravo.
3: J'ai demandé à la Lune.
0: L'interprète qu'on cherchait, c'était bien Indochine. Et en plus, Marie-Christine nous a donné le nom de la chanson, mais ça, c'était pas obligatoire. J'ai demandé à la Lune. C'était la Lune que l'on cherchait dans cette...
1: Et ils nous ont sorti une dernière belle chanson aussi, hein, il n'y a pas très longtemps. Oh,
0: mais n'arrête pas. Là, en fait, ce qu'on attend avec impatience pour Indochine, c'est leur dernier live.
1: Il y a des beaux violons dans la dernière chanson.
0: C'est magnifique. Mmh. Magnifique. Indochine, leur tournée suite à la sortie de l'album Babel. Et le live va pas tarder à sortir, je crois que c'est au mois de novembre, hein, donc on se tient prêt. Un point pour Marie-Christine. Patrick, tout va bien?
2: Oui, je connaissais la réponse, j'ai pas démarré au moment où vous dites, c'est tout, voilà.
0: Ah oui, alors c'est ça le truc du blind test, c'est que non seulement il faut avoir une bonne réponse, mais en plus il faut la trouver très rapidement.
2: Alors, il faut réagir.
0: C'est un sport de haut niveau.
2: Il faut réagir.
0: Deuxième chanson qui nous emmène dans le système solaire. Dites-moi, qui chante ça? Marie-Christine a la chanson. C'est ça?
1: Ouais, j'ai.
0: C'est quoi la chanson, Marie-Christine?
1: Les sunlights des tropiques.
0: Ah, c'est pas les sunlights des tropiques.
1: Non, c'est pas ça.
0: Non, c'est un groupe.
2: L'affaire Louis Prio.
0: Bravo, Patrick! Oui,
1: bravo, Patrick.
0: Chic Planète de l'affaire Louis Trio. Un point pour Patrick, un point pour Marie-Christine. Oh ben vous savez quoi? On va en rester là, vous êtes à égalité. Moi ça me va bien, ça me fait plaisir. Hein? Qu'est-ce que vous en dites?
2: Merci.
0: Oh ben oui, moi j'aime bien. On s'arrête comme ça sur une égalité. Oui, c'est très beau.
2: C'est très bien. Ça vous ressemble bien, Émilie. Bravo.
0: Et il faut.
1: Merci.
0: Voilà. Comme ça, vous avez chacun, les amis, votre vinyle et chacun une radio. Voilà. Merci beaucoup à tous les deux.
1: Merci, Émilie.
0: On est comme ça. Eh ben, si c'est la fin du monde, vous aurez chacun une radio et ce sera formidable.
1: Oui. Allez. Voilà, il nous manquera juste une lampe.
0: À la lampe torche. Ah oui, bah ça, alors je sais pas. Faut peut-être appeler une autre radio. Je sais pas qui est-ce qui file des lampes.
1: Non.
0: Allez, on va rester.
2: J'avais besoin de changer mon poste de radio.
0: Ouais.
2: Ça tombe très bien, Émilie. J'avais besoin de changer le poste de radio. Ça pouvait pas mieux tomber, Émilie. Je vous en remercie sincèrement. Voilà.
0: Formidable. Okay. Semaine de la résilience et soirée bien agréable avec vous à l'écoute d'ici. On reste dans le ciel, mais on risque de tomber. On est avec Jacques Higelin.

0: jour encore et toujours, Jacques Higelin, tombé du ciel. C'était il y a un petit moment déjà, 1988.
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0: Le 15 octobre 2006, il y a 20 ans, c'était la fermeture du CBGB, un club new-yorkais situé au 315 de la rue Bowery. L'ultime concert là-bas a eu lieu il y a 20 ans. C'est Patti Smith qui était sur scène, mais c'est un lieu qui a lancé Blondie, Willie DeVille, les Fleshtones, les Cramps, les B-52s, les Heartbreakers de Johnny Thunders ou encore les Dead Boys et puis... les Ramones. Alors, en hommage au CBGB qui a définitivement claqué la porte il y a 20 ans, hey, oh, let's go, les Ramones, sur ici.

0: Oui, les Ramones qui sont la preuve vivante que le punk n'a pas du tout été inventé à Londres par Malcolm McLaren et ses Sex Pistols, mais bien à New York dans les années 70 et notamment au CBGB, un lieu où le public devait passer par les loges des artistes pour aller aux toilettes, ce qui favorisait évidemment beaucoup de rapprochements. Allez, décibels, c'est terminé pour ce soir. Merci à l'équipe de l'émission. Il y avait à la technique Isaac Herman, Julien Moulet, Elorie Roussillon, au standard Oumaïma Abaz, à la réalisation Vincent Thévenet et à la programmation Mélodie Chaïb.
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0: Décibel revient demain à 19h avec un invité très disco, Céron. Bonne soirée les amis. Il est 20h.

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1: Il est de retour, l'enivrant parfum de l'Europe au Roazhon Park, plus de 2 ans et demi après Milan. Rennes reçoit l'Ofi Crète, tenant du titre de la Coupe de Grèce, pour la deuxième journée de la phase de poule d'Europa League. Après le nul à Grasse, les Rennais vont-ils lancer leur course à la qualif ce soir? Francaise va-t-il briser sa malédiction? 19 matchs consécutifs sans victoire pour le coach en Coupe d'Europe. On en parle dans un instant. On évoquera aussi l'anniversaire du RCK qui a vu les choses en grand hier pour ses 35 ans. Au programme également le Roazhon Park qu'on espère bouillant, même s'il sera loin, très loin, de faire le plein. Stade Rennais au Ficret, l'avant-match. C'est parti sur Ici Armorique.
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1: Bonsoir à tous, bienvenue au Roazhon Park pour ce grand retour de l'Europe sur les bords de Vilaine. Elle nous avait tant manqué. Bonsoir Gaël Danic.
2: Bonsoir.
1: Gaël, enfin l'Europe est de retour. Milan et le triplé de Bourigeaud, c'était il y a 2 ans et 8 mois. Ça fait long, hein, sans Europe à Rennes. Gaël, on en a vécu quelques-unes ensemble des soirées européennes ici. Ce sont des ambiances toujours à part.
2: Ouais, c'est particulier. En plus, on a la chance, c'est quand même une sacrée compétition. En plus, on a la chance de voir des clubs qu'on n'a pas l'habitude de voir. Et puis, effectivement, ce sont des matchs qui sont complètement différents du championnat. Donc, on se découvre aussi des fois des attitudes et une équipe de Rennes qui, des fois, peut nous surprendre.
1: On va reparler de l'ambiance, des attentes qu'elle génère, mais aussi de ce Roazhon Park loin d'être rempli ce soir dans un instant, juste après s'être penché sur les compositions d'équipe.
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1: Et on démarre par le 11 de Francaise qui a tout son effectif à disposition à ce moment-là de la saison. C'est quand même à noter parce que voilà, pas de blessés au Stade Rennais, tout le monde va bien. Et Francaise a d'ailleurs salué le travail de son staff, à la fois les préparateurs physiques, la cellule performance, pour avoir tout le monde en grande forme à ce moment-là de la saison. 4 entrants dans le 11 de Francaise par rapport aux 11 alignés face à Auxerre ce week-end après la victoire 4-1 des Rouges et Noirs en Ligue 1. Dans les buts, Brice Samba en défense. Francaise qui fait son retour sur le côté droit malgré la très bonne prestation de Brian Reynolds, l'Américain qui démarre sur le banc après ses deux passes décisives face à Auxerre. À gauche, Naguida est reconduit dans l'axe. Le retour d'Aïd Boudlal aux côtés de Charlie Creswell. Au milieu de terrain, le capitaine Valentin Rongier en pointe basse. Madi Camara, relayeur, et sans doute un petit peu plus haut, un petit peu plus créateur, Szymanski qui est préféré à Thomasson dans le 11 de départ de Francaise, le Polonais. Devant, un trio avec Le Pol en pointe, buteur à nouveau face à Auxerre, Esteban Le Pol, après avoir connu lui aussi quelques matchs de disette entre les Bleus et le Stade Rennais. Il a retrouvé le chemin des filets avec un superbe but face aux Auxerrois. Pour les Polonais, Moussa Altamari sur le côté gauche, Ludovic Blas sur le côté droit. Ludovic Blas qui fait son retour dans le 11, les 4 entrants dans ce 11, ce sont donc Aïd Boudlal, Frankowski, Blas et Szymanski sur le banc. Deux gardiens, Nicolas Lemaître et Kylian Belazoug. Gonzalo Oliveira, Jaoui Cissé, Eliezer Mayenda, Brian Reynolds, Boulaïdia, Anthony Rouault, Quentin Merlin, Adrien Thomasson, Arnaud Nordin, Issa Soumaré. On le rappelle, il y a 12 remplaçants possibles en Coupe d'Europe. Oliveira, Nordin et Merlin étaient hors groupe face à Auxerre. Ils sont de retour à la faveur de cette possibilité d'aligner 12 remplaçants. Ce 11 du Stade Rennais, Gaël, qu'est-ce que vous en pensez? Retour d'Aïd Boudlal notamment, Szymanski aussi peut-être pour amener un peu de création au milieu de terrain.
2: Ouais, pour amener de la création, effectivement, Francaise sait pertinemment qu'à domicile, surtout face à une équipe qui dite sur le papier est moins bonne, on se doit de prendre les 3 points. Et je pense que là, vu la composition, on sent bien qu'il envisage d'aller marquer le plus rapidement possible. Avec la présence de Szymanski, même Frankowski qui met souvent des bons ballons. Donc je dirais que rien que ces deux apports-là font qu'on sent qu'il offensivement, voilà, il veut mettre le ballon de manière assez répétitive dans la surface adverse.
1: J'avais quelques confrères qui s'étonnaient de voir Brian Reynolds sur le banc. Deux passes décisives pour l'Américain face à Auxerre et deux jolies passes décisives. D'ailleurs, est-ce que vous comprenez le choix de Francaise? Il y a aussi forcément de la gestion à faire, hein, sur le long terme. Rennes jouera chez le Paris FC dimanche en championnat.
2: Bah, ce n'est que de la gestion parce qu'effectivement, quand on voit Reynolds qui fait deux passes décisives, la logique.
1: Boulaïdia qui avait marqué deux buts aussi en entrant.
2: La logique aurait été de le remettre, mais à un moment donné, voilà, il a un effectif à gérer, il a des matchs à gérer, un calendrier. Et effectivement, ce soir, il décide de mettre Francaise. Et puis on verra si Francaise va lui rendre l'appareil.
1: Il faudra percer le verrou grec sur le papier. Ouais. Là, cette équipe, elle vous semble en mesure en tout cas d'opérer face à des blocs bas, comme ce sera sans doute le cas.
2: Eh ben, de toute façon, on va pas avoir le choix. Et puis, comme je me répète, hein, vu la composition d'équipe et j'irai les joueurs qui l'alignent, effectivement, il envisage de percer ce verrou le plus rapidement possible. Si on arrive à le faire assez rapidement, je pense qu'on peut se faciliter le match. Mais faut-il encore avoir les capacités pour le faire rapidement.
1: Ouais, espérons, effectivement. Ce serait le bon aloi de Marquetto. Hein. On l'a vu face à Graz, les Rennais ont buté sur le gardien et la défense autrichienne. Et finalement, en fin de match, sont eux qui se sont retrouvés un peu en délicatesse. Donc, c'est souvent l'enjeu hein, face à des équipes inférieures, essayer de marquer le plus tôt possible pour les obliger à se découvrir aussi.
2: Bah en fait, la problématique, effectivement, c'est que si on reste avec un score de parité assez longtemps, on va vouloir peut-être forcer les choses. Il y a des joueurs qui vont peut-être outrepasser leur fonction et on va au détriment de l'organisation défensive. Et effectivement, cette équipe adverse, elle peut éventuellement trouver la faille et nous plomber. Donc, faudra faire aussi très attention à cela.
1: Ouais, très attention sur les transitions défensives. C'est le nouveau mot à la mode pour dire les contre-attaques. Mais...
2: ouais, c'est ça. Ouais, c'est clair.
1: À votre époque, on disait contre-attaque. Hein, on nommait les transitions. Vous n'êtes pas si vieux, Gaël. Hein. Mais voilà, on l'a vu face à Auxerre, notamment en première période où les Rennais ont été complètement à la rue hein, dans ce secteur du jeu. Francaise ne l'a pas nié. Il a d'ailleurs avoué avoir passé un énorme coup de gueule dans le vestiaire à la pause. Chaque percée axiale des Auxerrois nous faisait mal. Moi, ça me donne envie de pointer un peu un joueur qui a été peut-être le meilleur, si ce n'est un des deux meilleurs la saison dernière au Stade Rennais, c'est le capitaine Valentin Rongier. Je trouve un peu en difficulté en ce début de saison, Gaël. Je ne sais pas ce que vous en pensez. Un peu absent, en tout cas sur les phases sans ballon, je trouve.
2: Bah, c'est vrai qu'on en attend peut-être un petit peu plus parce qu'on sait tout le talent qu'il a. Après, Valentin, c'est clairement un joueur qui, malgré les qualités qu'il a, est aussi très, très dépendant de ce que peut faire l'équipe. Alors la question qu'il faut se poser, c'est est-ce que c'est lui qui doit insuffler une dynamique pour permettre à l'équipe d'aller bien ou est-ce qu'il a besoin aussi que l'équipe aille bien pour lui aller bien? C'est toujours la question, mais c'est vrai qu'avec l'expérience qu'il a et le talent qu'il a, on pourrait peut-être se dire que la première solution serait la bonne.
1: Effectivement, on va espérer voilà, de revoir un Valentin Rongier au niveau qui était le sien la saison dernière. C'est pas le genre de joueur à enchaîner trop les mauvaises performances,
2: non,
1: je pense.
2: Hein.
1: On
2: non,
1: peut
2: non,
1: lui faire confiance
2: non, non,
1: ah, sur oui. le fait de se remettre rapidement à l'endroit le capitaine du Stade Rennais. Le 11 de l'OFI Crète, tenant du titre de la Coupe de Grèce, les Grecs avec sur le banc leur entraîneur Christos Kontis, une équipe très grecque d'ailleurs, alors que c'est un championnat qui a tendance beaucoup à s'internationaliser. Hein. Vous regardez les effectifs de l'Olympiakos, du Panathinaikos, de l'AEK Athènes, il n'y a pas énormément de joueurs grecs. Hein, et eux ont fait un choix inverse voilà, de miser sur les joueurs grecs majoritairement pour composer leur effectif. Dans les buts, le gardien Nikolaos Christodoulos, il faudra se méfier. On connaît un peu le syndrome du gardien en feu adverse en Coupe d'Europe. Gaël, vous n'êtes pas d'accord avec moi?
2: Ah, complètement.
1: J'ai l'impression qu'on le vit à chaque fois.
2: Non, mais
1: on l'a encore vécu à Grasse d'ailleurs, hein, et ce n'est pas la première fois. Donc,
2: ouais, c'est vrai, c'est dingue. Bah, j'espère que ce soir non, il nous fera mentir.
1: Ouais, mais c'est un des joueurs réputés de cet effectif. Donc voilà, c'est un des bons joueurs a priori de l'effectif. C'est une équipe qui prend très peu de buts hein, d'ailleurs globalement. Très peu de buts dans le jeu. Hein. Elle a perdu 3-0 ce week-end contre l'AEK Athènes, 3 buts sur corner, mais sinon ouais. elle n'avait pris que 4 buts depuis le début de saison avant cela. C'est une équipe très solide qui a gagné 2-0 aussi face à Hoffenheim, quand même les Allemands lors de la première journée de l'Europa League. Il faudra s'en méfier. C'est un 3-4-3 hein, qu'aligne mieux les Grecs avec une défense à droite avec sur la droite de cette défense Akileas Kongouras, sur la gauche le Croate, un des rares étrangers de cette équipe, Krešimir Krizmanić, et au cœur de la défense Dimitris Nikolaou, une défense à un milieu de terrain pardon à 4 avec deux pistons, attention notamment au meilleur passeur de cette équipe à gauche Athanasiou, il faudra le surveiller, le numéro 3 des Grecs. À droite, ce sera Lorenzo Dickmann, un Italien qui est là aussi un des autres joueurs étrangers de cet effectif. Au milieu de terrain, attention au pied gauche de Bouchalakis, le numéro 41, et à Andrew Tsos qui sera à ses côtés dans l'axe du milieu, et une attaque à 3 avec Kenan Kodro en pointe. Deux buts pour lui cette saison, pour l'instant c'est le meilleur buteur de cette équipe, même s'il n'y a pas eu beaucoup de buts marqués. L'Espano-Bosnien Kodro qui sera épaulé sur les ailes par Thiagonus et par Funtas, sur le banc Lilo, Katsikas, Kostoulas, Karakalios, Kenelopoulos, Cantala Piedra, un Espagnol formé à la Masia, numéro 10, qui l'a aussi, nous dit-on, un délicieux pied gauche. Attention si l'entre en jeu Heitor Cantala Piedra Borja Gonzalez, Ioannis Apostolakis, Thiago Romano, Ioannis Tedouzoulakis, Athanasios Timalibis, Pavlos Kainourgiakis. Gaël, je ne veux pas vous piéger, vous n'en connaissez aucun
4: à la base.
2: Aucun.
1: Non. Vous avez peut-être joué contre un d'entre eux, ça se trouve.
2: Qui sait. Peut-être, mais je m'en souviens pas.
1: Qui sait, parce que c'est une équipe, on entendra Franquès en parler d'expérience.
2: D'accord. Ok.
1: Entre, le noyau dur entre 26 et 33 ans. Ça peut être des joueurs que vous avez peut-être croisés vous aussi à l'occasion de matchs de Coupe d'Europe. Mais là,
2: c'est un piège.
1: Aaron Niyaizeka, ça vous parle peut-être, non, le frère de Michy Batshuayi qui est dans l'effectif, qui est blessé et qui ne joue pas. Voilà, pour citer peut-être le nom le plus connu, en tout cas pour les supporters français de cette équipe de l'Ofikret. Il est 20h39, vous écoutez ici Armorique, c'est là mon match de Rennes Ofikret.
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1: Encore une grosse vingtaine de minutes avant le coup d'envoi de cette rencontre. C'est le retour de l'Europe à Rennes avec, on l'espère, le retour aussi des belles ambiances au Roazhon Park. Beaucoup de joueurs de l'effectif s'apprêtent d'ailleurs à découvrir l'enceinte rennaise un soir d'Europe. C'est le cas de Madi Camara qui en parlait hier en conférence de presse. Écoutez-le.
5: Oui, j'ai hâte de vivre ça. On m'en a parlé, que ce soit les joueurs qui ont pu vivre ça. Je pense à Ludo qui m'en a parlé, que ce soit même les kinés. Ils aiment bien nous en parler aussi. Souvent, ils nous disent que les matchs de Coupe d'Europe pour Roazhon Park en semaine, ça, c'est encore un niveau au-dessus. Donc, c'est sûr qu'on a hâte.
1: C'est un niveau au-dessus, les ambiances européennes. Gaël, vous aussi, vous avez cette sensation pour avoir vécu les deux, en tout cas à cette place de commentateur.
2: Mais c'est vrai que ce sont des matchs à part. C'est-à-dire que là, c'est vrai que l'affiche ce soir sur le papier, on aurait tous envie de dire que le Stade Rennais, on est bien au-dessus. Mais les matchs de Coupe d'Europe, pour en avoir joué, les écarts se resserrent. Hein. C'est vraiment très compliqué. Alors qui plus est à domicile avec une équipe qui risque de mettre le bus devant le but. C'est voilà, c'est
1: l'idée. Et en termes d'ambiance, parce que là, j'entends en plus à le RCK qui m'a l'air bruyant. Est-ce que c'est moi qui m'auto-convainc parce que j'ai l'habitude que ce soit plus bruyant en Europe que c'est le cas, ou c'est les joueurs disent souvent, et c'est ce que dit Malik Camara, que Ludo Blas lui a dit beaucoup de bien, semble-t-il, en tout cas des ambiances européennes à Rennes.
2: Ouais, alors après c'est vrai que jusqu'à présent on a quand même fait souvent des prestations de qualité, donc ça va de pair. Après l'ambiance,
1: oui,
2: elle est
1: aussi très souvent à domicile en Coupe d'Europe. Hein.
2: Ouais, mais et puis
1: toutes les éliminations, toutes les éliminations Arsenal, Milan AC, ouais. Shakhtar, Leicester, les quatre matchs à domicile.

0: Mais c'est vrai qu'il y a eu des phases, hein, Gaël, pour revenir sur ce que vous disiez dans l'histoire européenne du Stade Rennais. Il a fallu très longtemps pour gagner ne serait-ce qu'un match en Coupe d'Europe. Hein. À l'époque de Frey, Kallström, tout ça, quand on se qualifiait, on faisait des zéros pointés dans les phases de groupe, hein, il faut s'en souvenir. Et c'était pas des adversaires non plus hyper renommés. On avait fait un peu mieux sur une phase de groupe, le Rennes n'était pas sorti, mais où avait tiré un peu la poule de la mort, Udinese, Atlético Madrid, Celtic, ouais. Glasgow. Ouais. Il y avait eu des très beaux matchs, hein, ouais. Au Roazhon Park, un nul notamment face à l'Atlético Madrid de Falcao ici, où il n'y avait pas grand monde, mais avec une atmosphère dont tous les gens qui étaient là se souviennent. Justement, c'est pour ça que je parle de ces ambiances particulières de Coupe d'Europe. Et puis après, il y a eu le déclic 2018-2019 avec la première fois où Rennes est sorti des phases de poule. Derrière, il y a eu la Ligue des Champions. Rennes n'en est pas sorti, mais on s'est mis à sortir de plus en plus régulièrement des poules. La Conférence League, on sort des poules. Les deux dernières Europa League, on est sorti des poules. Progression lente.
1: Mais c'est dû aussi aux années précédentes, c'est-à-dire que chaque année c'est une année de plus, je me répète, et l'expérience ça s'acquiert, ça s'achète pas. Donc c'est aussi pour ça qu'à un moment donné, avec des joueurs en plus, on avait souvent la même ossature, donc quelque part les joueurs se connaissaient, il y avait les automatismes, s'entendaient bien et ça se répertoriait sur le terrain.
0: Effectivement, avec il y a un hommage qui va être rendu à André Guy là dans le stade, à les héros de la Coupe de France 71, unique buteur de la finale de Coupe de France, double buteur face à Marseille en demi-finale pour envoyer les siens au tir au but. Il avait transformé son tir au but et il avait aussi ouvert le score en quart de finale face à Monaco. Donc voilà, quelques buts importants. Il a disparu il y a quelques semaines maintenant, André Guy. Le club a une pensée pour ce joueur qui est aussi très attaché à l'Olympique Lyonnais, un Lyonnais rennais, un peu comme vous, comme Gaël. Danny, on parlait de l'ambiance à la Baguette, ce sera le RCK évidemment, le Roazhon Celtic Cup. On a parlé du charme de ces soirs d'Europe avec le capot du RCK, Johan, surnommé Cowboy. C'est lui qui lance les chants en mordel les soirs de match. Écoutez ce qu'il nous dit sur ces ambiances européennes.
2: Pour nous en tribune, les matchs le mercredi ou jeudi soir en Coupe d'Europe sont beaucoup plus intéressants car on sent vraiment que les trois tribunes sont avec nous. Les supporters ont été privés pendant 2 ans de Coupe d'Europe. Donc je pense que retrouver l'Europa League au Roazhon Park, ça va être bouillant, ça c'est une chose qui est sûre. Et je pense qu'on a tous hâte d'y être pour enflammer le stade.
0: Voilà, il donne la couleur un petit peu, Johan, Cowboy, Gaël, on l'entend. Moi, je trouve que voilà, ça monte un peu de bruit, mais c'est ce qu'il dit en fait, la particularité. Et ça, c'est né le soir d'Arsenal, hein, pour y avoir été, je pense. Ouais. C'est qu'en Europe, contrairement à la Ligue 1, les autres tribunes suivent plus facilement. Donc, c'est ça qui est l'enjeu de l'ambiance au Roazhon Park, on va pas se mentir. Le RCK, il est toujours au rendez-vous. Le reste.
1: Ouais. Toujours le... ouais, non, mais c'est vrai. Mais après, c'est vrai que le public se met aussi à, j'irais, à l'image de ce que représente le match. En l'occurrence, un match de Coupe d'Europe.
0: C'est
1: vrai
0: que Arsenal, ça n'avait pas été le cas. Ouais. Rennes avait été mené 1-0 au bout de 5 minutes. Hein. Ça aurait pu être la clim sur le Roazhon Park. Ouais. Je veux dire, j'y étais. Le stade, il y avait 1-0 pour Arsenal. Il tremblait. Les 4 tribunes, elles étaient en train de chanter. Elles ont continué à chanter, à sauter.
1: Mais parce qu'on prend la pleine mesure du contexte et de se dire que ça reste un match européen et que c'est la récompense aussi d'une saison précédente, donc tu te dois d'être au rendez-vous. On dit souvent aux joueurs d'être au rendez-vous, le public il faut aussi qu'il le soit, et puis c'est voilà, on a un public européen aussi.
0: Absolument, on va voir, alors on va vous parler dans un instant, hein, parce que ça sera pas rempli, le Roazhon Park, on va vous donner un petit peu les chiffres qu'on a eu d'estimation et aussi le pourquoi de cette possible assez faible affluence ce soir ici à Rennes pour le match face à l'OFC Rennes. Mais avant, on parlait du RCK, il fêtait hier ses 35 ans et va faire des festivités tout au long de la saison ce Roazhon Celtic Cup. Et hier déjà, les ultra rennais ont déployé d'immenses bâches aux couleurs du club et de la ville sur la façade du Palais Saint-Georges en centre-ville. Après, ils ont aussi fait un festival de feux d'artifice et de fumigènes dans le quartier autour du Roazhon Park. On a pu croiser notamment au jardin Saint-Georges Christophe, lui c'est l'un des trois fondateurs du RCK en 91 avec ses amis Théo et Gilda. Il nous a dit sa fierté de voir son petit groupe de potes d'il y a 35 ans devenu aujourd'hui un grand groupe de supporters à 2000 adhérents. Écoutez Christophe.
3: Ça c'est impressionnant. C'est émouvant aussi. Alors moi, ce qui m'émeut beaucoup, c'est de voir ce qu'est devenu le RCK, parce que nous, quand on a démarré, on n'était que 3. Ça a été très dur, le départ. On était en division 2, on jouait le maintien en division 2. On n'était que 3 dans la Mordelle. On n'était pas forcément très bien vus dans la Mordelle parce qu'on faisait du bruit, on agitait des drapeaux, les gens, ils voyaient plus rien, ça leur plaisait pas trop. Et si

0: À l'époque, on avait pu voir ce qu'allait devenir le RCK 35 ans après. On aurait pleuré de joie, quoi. On se serait senti encore plus fort. On aurait eu moins de doutes encore. Ça aurait été plus facile de s'accrocher. Et donc, ben oui, de voir cette animation-là ici, à cet endroit-là, c'est vraiment très créatif et très impressionnant.
1: Voilà, et pendant que Christophe parlait, le RCK lui chantait aux armes, vous venez de l'entendre en son dans les micros de votre radio sur ICI Armorique. Et on va parler un petit peu de sportif derrière, mais ce sera juste après le Brogoz Mazadou. Tout de suite, l'hymne de la Bretagne, on écoute ça ensemble sur ICI Armorique.

0: Mazadou au Roazhon Park. Je vous avais prévenu, Gaël.
1: Ouais.
0: Elles sont différentes, ces ambiances de Coupe d'Europe. On l'a senti notamment avec ce deuxième refrain du Brodose a cappella, ce qui est quand même très rare au Toravan, au rugby, de là où vous venez d'ailleurs. On a l'habitude, c'est une tradition. C'est un pays peut-être plus breton, non, aussi, hein, le pays de Vannes. Mais là, quand même, ça a été bien repris dans tout le stade et on a entendu un vrai refrain a cappella, Brogos, repris par tout le stade.
1: Ouais, ça a été bien repris. Et puis c'est vrai que les auditeurs le voient pas, mais on a vu énormément d'écharpes aussi agitées.
0: Ouais, toutes les écharpes brandies.
1: Exactement, c'est-à-dire qu'en plus de chanter, ils ont tous, je dirais, agité les bras et c'était assez impressionnant de voir ça.
0: Voilà, l'ambiance, le décor est pesé. On va terminer sur cette page supporter avec ce que je vous disais, peut-être ce qui va être le moins réjouissant, même si chiffre ou pas, je suis persuadé qu'il y aura une grande ambiance, peu importe le nombre. Le fait est qu'il devrait y avoir entre 21 et 22 000 spectateurs seulement. C'est très bas, hein, pour un Roazhon Park qui a l'habitude de faire très rarement moins en dessous des 27 ici. Voilà, c'est pour un retour en Coupe d'Europe, c'est un peu triste. On va expliquer un petit peu ce qui s'est passé. C'est la faute sans doute à une erreur du club qui a choisi de mettre en vente des packs Europe avant le tirage au sort. C'est-à-dire qu'ils se sont un peu bloqués sur des tarifs minimum par match avec ce tarif Europe sans savoir quels seraient les adversaires. Pas de bol pour le Stade Rennais aussi. Bah, le tirage à domicile, c'est quand même pas très sexy, on va pas se mentir. Hein. Ophi Crète, Olympiakos, Zagreb, Omonia Nicosie. Voilà, il y a l'Olympiakos, ça fait pas rêver quand même dans les chaumières. Et donc, le tarif minimum que vous pouvez mettre pour ne pas léser les gens qui ont choisi de prendre un pack Europe, c'est un quart du prix de ce pack Europe. Ce qui donne des places à 35 euros minimum aujourd'hui. 35 euros pour l'Ophi Crète dans la conjoncture économique actuelle.
1: On est d'accord.
0: C'est pas simple pour les gens.
1: Non, je pense que la clé, elle est là, effectivement. Vous l'avez justement bien expliqué et ça s'entend.
0: Voilà, ça s'entend. Mais à n'en pas douter, les 21-22 000. Allez, peut-être plus parce que le club avait aussi espoir que le beau temps aujourd'hui à Rennes donne envie à les gens de passer une soirée au stade en extérieur, mine de rien. Il fait bon, il fait beau aujourd'hui à Rennes. Voilà. Que peut-être les gens qui buvaient un coup sur le mail se disent en voyant passer les supporters, bah tiens, est-ce que j'irais pas moi aussi faire un tour au stade? Ça peut. Hein. J'ai un ami, Clément Gavard, on va le citer, de ce foot, qui est là, qui m'a dit, bah moi j'ai trois potes, qui n'avaient pas prévu de venir.
1: D'accord.
0: Ça. Donc voilà, peut-être qu'il y aura cet effet-là. On verra si ça a amené un peu plus de monde au Roazhon Park ce soir. Il est 20h50. 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
0: Parlons du sportif à présent avec cet adversaire grec, crétois, qui a remporté 2-0 son premier match de poule face aux Allemands. Hoffenheim, vainqueur de la Coupe de Grèce l'an dernier. L'Ophi Crète, un club qui a quelques similitudes. D'ailleurs, avec Rennes, toute proportion gardée, un propriétaire qui veut rendre à son territoire. Ce sont ses mots. Ça rappelle quand même pas mal ce que dit François Pinault. Alors lui est américain, mais d'origine grecque. Il est allé tout le temps en Grèce pendant sa jeunesse. Et voilà, il a voulu, à sa manière, rendre à son pays d'origine en rachetant l'Ophi Crète, un club qui n'a jamais été champion dans son pays. Qui par contre a deux coupes nationales, Rennes c'est trois, mais voilà. Pas mal de similitudes, mine de rien, qui va agrandir son centre d'entraînement, qui veut agrandir son stade.
1: Ouais, c'est clair.
0: Là vraiment, voilà, il y a pas mal de choses sur le plan tactique, cette équipe de l'Ophi Crète. Je vais laisser l'expert vous en parler. C'est Francaise qui nous présente les caractéristiques par exemple de cette équipe grecque.
3: En 3-4-3, alors avec toutes ces... Je parle plutôt dans le domaine offensif, on va dire, dans l'animation off. Ou un 3-4-2-1 qui est bien huilé, je trouve. C'est une équipe qui est, de ce qu'on a pu en voir, solide et homogène. Qui sait être efficace aussi, d'ailleurs. Et puis mature, parce qu'il y a le noyau dur, quand on regarde, c'est 26-33 ans. Donc c'est une équipe, il y a des joueurs qui ont un peu bourlingué. Pour ça, je pense que ça aussi, ça dégage cette homogénéité, cette solidité.
0: Francaise, alors que Gaël a les yeux rivés sur le travail sublime, une fois de plus, du RCK, est-ce qu'on a besoin de le dire? Mais magnifique, encore une fois.
1: Ouais, grave.
0: Voilà, deux aviateurs représentés. Ah, wow. C'est magnifique. En plus, avec les visages découpés, c'est pas juste une bâche rectangulaire, vraiment là il y a un travail de modélisation. Écoutez, le stade applaudit le RCK pour son travail. L'Europe à l'horizon, prépare-toi à la bataille fiston avec ces deux aviateurs. Donc magnifique, magnifique tifo encore une fois du RCK. Tribune bordel. Le ton est donné, Gaël.
4: Ouais,
0: là,
4: canon.
0: Les joueurs, ils ont intérêt à répondre présent, hein, parce que on a aussi encore une scénographie d'avant-match magnifique. On parle beaucoup d'ambiance, mais on parle un peu de sportif. Gaël, Franquès le disait, une équipe très homogène. On va s'attendre à une équipe de Crète qui est venue là pour défendre, hein, très clairement. Et ça va être l'enjeu pour les Rennais, aller percer ce verrou.
1: Ouais, mais moi on se répète, hein, quand on voit la composition d'équipe et les joueurs qui composent ce 11 titulaire, j'ai pas d'inquiétude sur le fait qu'on va scorer assez rapidement, comme je le disais, pour se simplifier le match. Et si tel n'est pas le cas, bah à ce moment-là faudra être patient, faudra les faire batailler, les faire perdre leur énergie. Puis il y a bien un moment donné, avec les joueurs qu'on a, on trouvera la solution.
0: Espérons-le. Avec, on le rappelle, hein, je vais redonner rapidement le 11 des Rennais. Brice Samba dans les buts, Frankowski à droite de la défense, Naguida à gauche, Creswell, Aïtoudlal en défense centrale. Alors que vous l'entendez, un gros show, hein, de pyrotechnie dans le Roazhon Park. C'est magnifique, voilà, ce qu'a préparé le club. Les supporters sont au niveau, le club là est au niveau. C'est sublime, et là tout le monde a sorti les appareils photo parce que le stade était un peu dans la pénombre. On distinguait le typo, mais là on le voit bien. Et on voit aussi les détails avec sur les masques à oxygène d'aviateurs, les deux hermines du stade Rennais, tout ça c'est très chouette.
1: Ouais, de l'art.
0: De l'art. On va parler d'une dernière chose qui fâche avant que les deux équipes fassent leur entrée sur la pelouse. C'est Franquès qui a lui une malédiction presque, j'ai envie de dire, mais les chiffres parlent malheureusement un peu contre l'entraîneur Rennais personnel à brider. Il dit ne pas s'en préoccuper, mais rendez-vous compte, Gaël, le coach qui a brillamment qualifié Lens en Ligue des Champions, Nice pour le barrage de Ligue des Champions, qui s'est retrouvé en Europa League, il reste sur une série de 19 matchs, 19 sans victoire. Lens, Nice et le match à Grasse avec Rennes confondu. Ça commence à faire beaucoup quand même, Gaël, là, 19.
1: Ah bah c'est pas que ça commence, et oui, ouais, ça fait beaucoup, mais il y a bien un moment donné où, comme toute spirale, elle va s'arrêter et on va croiser les doigts pour que ça soit ce soir. Mais je suis assez confiant, effectivement. Des fois on a l'impression que les feux sont au vert avec l'ambiance qu'il peut y avoir, le spectacle qu'il peut y avoir, et puis je pense qu'on va faire un début de match tonitruant, et puis je me répète, on va se simplifier le match et puis on va prendre les 3 points.
0: Espérons-le. En tout cas, le stade lui est prêt. C'est une cocotte minute. On nous a donné une nouvelle estimation du nombre de spectateurs, 23 000, donc il y a eu un petit effet,
1: monde,
0: sans doute.
1: Il y a un peu de monde.
0: En tout cas, 23 000 en estimation, il y aura peut-être plus. C'est vrai qu'il paraît pas vide, mais de ce qu'on me dit, c'est notre tribune qui serait la plus vide, donc on voit pas nous
1: là où
0: on est. Mais, mais voilà, 23 000, ça restera relativement correct. On va écouter Franquès donc quand même nous parler un petit peu de cette disette qui est la sienne. Il a été questionné là-dessus hier en conférence de presse.
3: Ouais, t'es déçu que je l'ai pas celle-là. Honnêtement, si à la fin du match je m'assois, il y a 4 points pour notre parcours, ça sera 4 points pour le Stade Rennais et une victoire pour le Stade Rennais. Ça sera pas une victoire pour l'entraîneur, ça sera une victoire pour le Stade Rennais, et il y a que ça qui m'importe. Voilà, honnêtement, je sais bien que tant que je vais pas gagner un match avec mon équipe en Europe, je l'aurai à chaque fois, mais honnêtement, moi ce qui m'intéresse, c'est qu'on gagne avec les gars et qu'on gagne pour le club. Le reste, honnêtement, c'est comme ça, fait partie de mon chemin. C'est pas moi qui vais marquer les buts demain, hein. Donc je vais tout faire pour que mon équipe gagne et que mon club gagne, mais ça sera pas une victoire pour Franquès. Voilà, c'est ça que je veux faire passer comme message.
0: On peut pas dire autre chose, on le comprend, Franquès, mais Gaël, tout compétiteur forcément, on va pas croire qu'il a pas un peu dans un coin de la tête l'envie lui aussi pour lui, non mais évidemment pour son club, évidemment pour ses joueurs, mais bon, que ça s'arrête, ne serait-ce que pour les journalistes chiants comme moi. mais arrête de lui
1: non mais il a raison, mais après c'est ce qu'il dit. Son cas personnel, c'est la résultante de tout ce qu'il a pu mettre en place cette semaine. Effectivement, la finalité, effectivement, on en parlera. Si jamais il y a victoire, ça y est, fin de disette pour Franquès. Mais oui, la priorité, c'est quand même de prendre les 3 points.
0: Oh là là, attention, chute à l'arrière.
1: Non, mais l'important, c'est de prendre les 3 points.
0: C'est pas cool, mais bon, un technicien du diffuseur là qui venait enlever la bâche Europa League. Son collègue est parti un peu comme un salaud. Il est parti à pleine balle.
1: un ailier, il a débordé.
0: Et là, la chute a été assez cocasse, je dois dire. Salut ce monsieur, de peur que de mal, il s'est relevé. Les Rennais sont prêts en tout cas à donner le coup d'envoi de ce match avec donc la fin de cette malédiction pour Francaise. Esteban Le Peul et Madi Camara dans le rond central. Maillot rouge, short noir, chaussettes noires pour les Rennais. Les Grecs sont tous deux blancs vêtus de leur côté. Et c'est Rennes qui va attaquer vers la tribune bordel en première période. Moi je préfère quand c'est l'inverse, mais bon, c'est comme ça, ils ont peut-être perdu le toss. C'est parti à l'instant au Roazhon Park.
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0: Et écoutez déjà, le stade est en feu. Voilà, le match a à peine commencé, ouais. Gaël. Je vous avais pas menti. C'est différent, l'Europe à Rennes, ouais. C'est pas la Ligue 1. Et c'est chouette que les supporters aient gardé quand même cette tradition. Quelque part, même si ce serait bien que ce soit tout le temps le cas aussi, ouais. en Coupe d'Europe. Mais là, on a vu, qui ne saute pas n'est pas Rennais dans toutes les tribunes. 2 ans et 8 mois que le stade n'avait pas retrouvé l'Europe. Et voilà, ça avait manqué aux supporters qui avaient envie de sauter, clairement.
1: Ouais, et puis c'est bien, ils donnent le ton du match. Et les joueurs l'ont forcément entendu ou vu. Et ça
0: espérons. Faut pas non plus que ça leur mette une forme de pression.
1: Non, faut pas.
0: Ils sont professionnels. Les Rennais qui ont le ballon, là, ça a tourné depuis le début du match derrière. Il n'y a pas eu beaucoup de. Oh, attention, Frankowski là qui est sous pression sur le côté, la faute sifflée par l'arbitre italien monsieur Colombo, mais attention, c'était pas évident, ça aurait pu être considéré comme un duel quand même, mais il s'en sort bien le Polonais, heureusement pour Brice Samba et le gardien rennais qui relance sur Abdelhamid Aïdboulal qui est dans l'axe gauche de cette défense, comme c'est toujours le cas lorsqu'il évolue aux côtés de Charlie Creswell. Creswell face au jeu, ouais, pas de solution, là c'est bien fermé à l'intérieur du jeu par les joueurs de l'Officret. Brice Samba qui va dégager loin devant avec Naguida. Et encore une fois qui ne saute pas n'est pas rien. Entonné par tout le club. Le ballon sorti en touche là, tout le stade sur les côtés avec ce dégagement d'Androutsos, le capitaine de cette équipe grecque. La touche pour les Rennais au niveau de la ligne médiane, quasiment sur le côté gauche pour Naguida, avec Rongier, pour Madi Camara au milieu de terrain. Madi Camara avec Naguida, pour Rongier à nouveau sous la pression de Funtas. Mais il s'en sort, le capitaine Rennais, avec Creswell pour Frankowski sur le côté droit. L'ouverture de Frankowski vers Ludovic Blas, la petite aile de pigeon sur la tête d'Esteban Le Peul avec Rongier pour Szymanski. Bien joué, la passe de Szymanski, magnifique dans la profondeur pour Naguida sur le côté gauche. Naguida qui peut centrer, qui centre au premier poteau. Et le corner fêté presque comme un but par la bordelle. Ça commence bien pour les Rennais en tout cas avec cette superbe passe de volée là de Szymanski. La spontanéité du créateur, Gaël, sur là-dessus.
1: Ouais, effectivement. Et en plus, ce qui est intéressant, c'est qu'il met le ballon bien dans la, j'irai dans la course. Donc, on garde le gain de temps. Et puis, ce qui est intéressant, c'est que sur le centre, on était 3 dans la surface. C'est-à-dire qu'il y a du monde prêt à mettre des buts.
0: Szymanski pour le corner sortant de la gauche vers la droite pour le Polonais. Il va attendre que l'arbitre de la rencontre, monsieur Colombo, passe un petit peu la police dans la surface. C'est parti. Allez. pour le Polonais sortant en premier poteau. La main, les Rennais réclament un pénalty à son 7 reprise de Moussa Altamari. Rien des monsieur Colombo. Je crois voir une main également. On va voir ce qu'il en est sur les ralentis. Elle est pas simple peut-être dans l'angle dans lequel est placé l'arbitre de la rencontre pour être vu si elle existe cette main. Le jeu se poursuit en tout cas avec Dickman sur le côté droit pour les Polonais avec Funtas. Le ballon est sorti en touche pour les Rennais. Alors, Naguida qui. Non, c'est bon. Alors, ça, c'est une bonne nouvelle.
1: Ouais.
0: Non, il y avait un autre ballon. Je pensais que c'était parce qu'il était appelé par le VAR. Naguida est quand même pas malin. Ouais. Je suis désolé pour lui. Oui. Mais il peut y avoir peut-être une main.
1: Qu'est-ce qui se passe là?
0: L'arbitre qui va voir Ludovic Blas.
1: Pourquoi?
0: Qui lui demande de sortir du terrain, j'ai l'impression.
1: Pourquoi?
0: Je sais pas. Peut-être qu'il a. Ah, c'est ses chaussettes, il a dû couper les chaussettes ou un truc du genre, non?
1: Mais ils sont pas checkés avant de rentrer sur le terrain.
0: Ouais, je sais pas, mais Ludovic Blas, à qui on va donner du strap. Ouais, parce qu'il a des straps blancs et ça doit être uni. Et aujourd'hui, vous pouvez pas, je crois, avoir de strap en dessous de la chaussure. Voilà, on lui demande de remettre du strap noir. Nicolas Lesage, le team manager de l'équipe, est venu lui en donner. L'ouverture de Rongier vers Frankowski, vers Szymanski, pardon, la tête de Chris Manich. Un ballon d'attaque pour les Grecs, c'est récupéré par Abdelhamid Aïdboulal qui remet le ballon vers la défense centrale à Grec avec Nicolas Hou. Au milieu de terrain pour Bouchalakis. Athanasio avec Bouchalakis à nouveau qui change d'aile de son mauvais pied, le droit, Dickman, la pression de Moussa Altamari, c'est récupéré par Naguida avec Altamari sur le côté gauche qui va jouer en retrait intelligemment avec Abdelhamid Aïd Boudlal. Les Rennais remettent le pied sur le ballon au milieu de terrain avec Naguida sur le côté gauche pour Abdelhamid Aïd Boudlal. On n'a pas eu de ralenti, j'ai l'impression Gaël quand même de ces petites tensions d'Altamari. J'avoue que le contre me paraissait un peu bizarre. Enfin, je veux dire, je voyais pas bien de quelle autre partie du corps le défenseur grec pouvait avoir contré ce ballon que de la main. Je peux me tromper, mais j'aurais aimé au moins avoir un ralenti.
1: Un ralenti, puis Altamari, enfin,
0: on imagine que le VAR a eu un ralenti, lui.
1: Puis c'est le seul à réclamer, donc bon, on peut considérer que les autres soit ne l'ont pas vu, soit n'étaient pas d'accord avec leurs propres collègues.
0: C'est possible, effectivement. C'est un indicateur. Le ballon dans les Pyrénées, dans le rond central, Creswell sur le côté gauche avec Naguida. 5 minutes de jeu au Roazhon Park, 0-0 entre Rennes et Lofi Crète. Madi Camara sur le côté gauche, au crochet extérieur là, et il va obtenir la touche. Elle est un petit peu en difficulté, le Dickman, là, le numéro 24 de cette équipe grecque, est un petit peu lourd. Tel un, il a sorti le ballon en touche. Là, il tombe un peu lourdement aussi sur ce crochet de Camara. C'est peut-être de ce côté-là qu'il faut insister. En tout cas, c'est semble-t-il le plan.
1: Ouais, c'est Rennais. En tout cas, ils insistent ici. Ouais.
0: Avec Naguida sur la gauche pour Moussa Altamari. Camara en profondeur. Altamari qui a repiqué Axe, qui a éliminé Moussa Altamari qui peut rentrer dans la surface. Le ballon retrait. Oh, la faute pour les Rennais à l'entrée de la surface. C'est un coup franc. Les Rennais disent que c'est sur la ligne, réclame pénalty, ce sera coup franc. En tout cas, sifflé par Monsieur Colombo, mais alors vraiment sur la ligne des 16m50. La faute sur Sébastien Szymanski, la petite passe à l'intérieur de Moussa Altamari pour le Polonais qui va vite au sol. Hein.
1: Ouais, mais il joue bien le coup parce qu'il
0: n'essaye
1: pas de
0: récupérer. Il y a vraiment faute, c'est
1: autre. Alors, s'il y a vraiment faute, oui. Mais derrière, on a l'impression qu'il perd un peu la balle. Donc
0: Par contre, c'est lui. Hein. Moi, je veux voir personne d'autre autour du ballon que Sébastien Szymanski. Hein. Ou alors une fausse piste pour un droitier. Bon, c'est mieux pour un droitier, ceci dit. Il est plutôt désaxé à gauche face au but, donc c'est plus
1: simple pour un droitier. Frankowski. Non, mais le droitier.
0: Mais
1: le plus légitime.
0: Oui, ce serait Frankowski. Voilà. Je pense. Mais donc je mets Szymanski.
1: Ouais, d'accord.
0: De toute façon, il faut toujours mettre un gaucher, Gaël.
1: Ah oui.
0: Quand on a le choix, on met un gaucher. Est-ce qu'il est toujours au ballon, Szymanski? Oui, évidemment. Blas s'est écarté. Ce sera un Polonais. Hein.
1: C'est Polonais ou Polonais? Chris Well aussi s'est écarté.
0: Le Paul aussi. Et ça, c'est les numéros 9. Moi, j'étais ce genre d'attaquant pénible qui ne savait pas tirer les coups francs, mais qui voulait les tirer parce que je voulais marquer un but. Szymanski au ballon. C'est parti. C'est contré par le mur, le haut de la tête. Là, sur le mur, il avait frappé côté ouvert du gardien. Szymanski à nouveau. Oh, le joli crochet, la nouvelle faute. Nouvelle faute grecque. Oh là là, attention. Et tête contre tête entre l'arbitre et le joueur grec, très étonnant.
1: Ouais, c'est bizarre quand même. Ouais.
0: Trop bizarre. Et c'est l'arbitre qui est un peu venu faire forcer le tête contre tête, je trouve quand même. Mais, il est un peu agressif ce monsieur Colombo. Je vais le dire à sa femme.
1: Ouais, c'est vrai que tête contre tête.
0: C'est très bizarre cette situation. Bon, nouveau coup franc pour les Rennais sur le côté gauche de la surface grecque. En tout cas, pour l'instant, c'est Rennes qui domine largement. Là, ce sera un mini corner. Donc, ce sera pour être centré. Ce ballon de Sébastien Szymanski qui lève un bras pour annoncer une combinaison. Il y a du monde bas surface côté Rennais. Un petit train, notamment, qui se forme avec Aïd Boudlal, Creswell et Esteban Le Poll au niveau du point de pénalty. C'est parti pour Szymanski, c'est dégagé de la tête par la défense grecque, ça revient à l'entrée de la surface sur Naguida qui décale Moussa Altamari sur le côté droit. Altamari qui va repiquer dans l'axe, qui va donner à Ludovic Blas à l'angle droit de la surface. Dommage, il rate un petit peu son contrôle, Blas, pour se mettre en position de centre. Il a pu donner à Frankowski. On glisse côté grec. Ouais. Se sont mal cramponnés les joueurs de Lofi Crète. Là c'était Funtas. Le ballon toujours dans les 30 mètres grecs avec Rongier. C'était compliqué cette passe vers Szymanski, un petit peu courte. Mais il obtient une touche quand même, le capitaine Rennais, sur cette intervention de Funtas. La touche à 10 mètres du poteau de corner. Les Rennais la font le siège de la surface grecque avec Naguida sur la gauche qui centre en première intention. C'est une chandelle haut dans les airs du Roazhon Park. C'est capté par Christo Georgios, le portier grec, qui va pouvoir faire souffler un petit peu les siens. Les Rennais restent haut en tout cas. Hein. On joue le 1 contre 1 sur les relances grecques. Et là, le bon pressing de Le Poll qui force le gardien grec à dégager.
1: Parlez-vous !
0: Ouh là là, ils se sont percutés, Camara et Aïd Boudlal. Et attention, là, le ballon en retrait qui est mal donné. Aïd Boudlal, c'est lui qui se trompe. Hein. Je suis désolé.
1: Mais je suis pas sûr parce qu'en fait, là, il le dit à Camara.
0: Bah, est-ce qu'il lui parle ?
1: Ben si, apparemment, il lui fait le geste comme quoi.
0: Ouh là là, attention, Aïd Boudlal qui a perdu le ballon. Plein axe avec le ballon dans les pieds de Caudron sur le côté gauche avec Anastasio. Anastasio qui va centrer. centré vers le deuxième poteau, la tête et l'ouverture du score. Et voilà, Abdelhamid Aït Boulal pour son retour dans le 11, coupable immédiatement. On l'a dit que la charnière Rouault-Cresswell, ça marchait mieux. Et là, c'est le Marocain qui coûte cher au Rennais avec une relance complètement ratée. Il doit dégager Aït Boulal. Il n'a toujours pas compris depuis 2 ans qu'il joue dans cette équipe qu'il y a des situations où il faut dégager. Ça a du mal à rentrer dans la tête du Marocain. Et c'est Lofi Kret qui mène 1-0 face à Rennes, ici après 9 minutes de jeu.
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0: Il rate la relance et il n'est pas au marquage du joueur qui marque. C'est la totale à Aït Boulal sur ce but-là. Et avant ça, il se gêne aussi avec Mehdi Camara. Il assomme un peu son partenaire. Bref.
1: Oui, il y a un problème de communication, peu importe de qui ça vient.
0: Moi, je suis désolé, Aït Boulal, on en dit le plus grand bien. Moi, je constate une chose, c'est que toutes les stats sont en faveur de Rouault. Quand Rouault joue, on prend pas de but. Quand Aït Boulal joue, on prend des buts. Et souvent de sa faute. À un moment, il faut aussi dire les choses. C'est quand même terrible de se faire ouvrir le score. Et là, ça va être par contre le scénario parfait pour les Grecs. Hein,
1: Gaël, ça, c'est le scénario catastrophe pour nous.
0: Ils vont défendre 1-0.
1: Ouais. En plus, si vous dites qu'ils sont réputés pour savoir défendre...
0: C'est une équipe homogène, en tout cas. Brice Samba la relance à l'intérieur avec Chimansky pour Rongier. Oh là, les Rennais qui prennent des risques, mais ils s'en sortent bien. Là, c'est bien fait entre Chimansky et Rongier. Frankowski sur le côté droit qui a un peu de champ. Allez. À l'appel de Ludovic Blas, bien joué. Dans la profondeur, Ludovic Blas dans la surface. Ludovic Blas, le centre vers Camara. C'est dégagé, ça revient dans les pieds de Frankowski. Attention à ne pas donner à Blas quand il est hors jeu. Il n'est pas hors jeu, Ludovic Blas. Il est servi là sur la droite de la surface. Il va redonner à Frankowski. Le centre du Polonais, c'est directement dans les gants de Christo Georges. Voilà, les Rennais qui réagissent et sont pas non plus venus immédiatement se mettre bloc bas. Les Grecs, on a même réussi à les prendre dans la profondeur avec presque un 3 contre 3 à jouer pour Blas quand il récupère le ballon. Donc là, pour l'instant, c'est pas opération verrouillage.
1: Non, je les trouve pas si bas que ça. Effectivement, déjà, quand on voit la composition, 3 devant qui font un
0: peu. Oui, et la ligne de 3 elle reste un peu. Allez, les Rennais ont le ballon. Ludovic Blas à 20 mètres sur l'angle droit de la surface qui va décaler de l'autre côté Naguida. Naguida sur la gauche de la surface grecque, le petit dribble derrière la jambe d'appui. Ah, il n'a pas éliminé Dickman, il va donner à Altamari.
1: Bien joué, Altamari. C'était bien joué.
0: Allez, c'était bien joué. Là, il y avait une course dans le demi-espace gauche, là, dans la surface en profondeur de la part de Sébastien Chimansky. Et Moussa Altamari a cherché le Polonais, la passe un peu trop forte, mais Gaël, là, c'était ce qu'il y avait de mieux à faire.
1: C'est exactement ce qu'il fallait faire, c'est-à-dire qu'il y a une bonne, malgré tout, il y a une bonne synchronisation pardon, entre le passeur et le receveur. C'est vrai que le ballon est un petit peu fusé, donc faut vite se régler, faire attention, être un peu plus, précis dans la passe, mais c'était une bonne opportunité.
0: Ouais. Le ballon dans les Pyrénées avec Szymanski au milieu de terrain, qui essaye de créer. Bon, Camara sur la gauche, c'est bien fait avec Moussa Altamari près du poteau de corner. Moussa Altamari en 1 contre 1, ça se referme un petit peu devant le Jordanien Mehdi Camara qui va récupérer le ballon. Bon, bien joué, là il s'en sort bien Mehdi Camara qui va pouvoir rentrer dans la surface sur le côté gauche au premier poteau, le centre en retrait, le bon tacle. Bon retour défensif là d'un joueur grec qui a taclé au premier poteau et qui a éloigné le danger. C'est Nus, je crois, Thiago Nus, qui est un ailier, hein, qui est arrivé en position de latéral. C'est pour ça que j'avais un petit doute en le voyant, mais je crois bien que c'est lui. Et sacré retour, hein, parce que Mehdi Camara avait bénéficié d'un compte favorable et il s'était retrouvé assez seul au premier poteau. Mais c'est un corner pour les Rennais et pour Chimansky, sortant de la gauche vers la droite pour Chimansky. Premier poteau, c'est dégagé par la défense. Aïe, aïe, aïe, derrière, il rate son contrôle le Polonais le long de la ligne de touche. Ça veut pas là pour les Rennais. Ils ont peut-être pris un petit coup. Bon, ils sont toujours à l'attaque, mais on sent que la confiance, ils génèrent moins de confiance.
1: Il vaut mieux le prendre maintenant. On a encore plus d'une heure pour revenir au score. Voilà, faut pas non plus s'inquiéter. Il faut rester cohérent dans ce qu'on fait. Et on fait des choses plutôt bien depuis le début. Il faut rester là-dessus.
0: Valentin Rongier sur le côté droit pour Prémislav Frankowski. 13 minutes de jeu, 1-0 pour Lofi Kret ici au Roazhon Park. C'est un peu la stupeur. Si vous nous rejoignez sur Issa Armorique après une énorme triple erreur d'Abdelmeïd Aït Boulal qui a d'abord assommé Mehdi Camara puis redonné le ballon au grec et enfin oublié son joueur au marquage complètement seul pour ouvrir le score de la tête. Mais voilà, le Marocain avec le ballon pour Mehdi Camara dans le rond central avec Charlie Cresswell pour Mehdi Camara avec Frankowski sur le côté droit. C'est bien fait, les Rennais ils jouent plutôt bien en plus. À côté de ça, c'est assez malheureux. Ludovic Blas se centre vers le pôle, c'est dégagé dans la surface et ce sera un nouveau corner pour les Rennais. C'est dégagé par Nicolas Houx. Mais les Rennais vont avoir une occasion. C'est quand même triste. Voilà, y a une erreur individuelle qui coûte très cher aux Rennais.
1: Ouais, ça coûte très cher, mais après, je trouve qu'on reste quand même cohérent dans ce qu'on fait. On attaque en nombre. Je ne me sens pas forcément inquiet pour l'instant. Effectivement, ça nous a mis un petit coup derrière la tête, forcément, mais voilà, on continue à être.
0: C'est joué court ce corner avec Frankowski à l'angle de la surface qui redonne à son compatriote Chimanski le petit ballon au premier poteau. Ça revient dans les pieds de Chimanski. Chimanski, le crochet intérieur, il est dans la surface, il se met pied droit. Il va centrer au premier poteau. C'est à nouveau dégagé par la défense grecque et ça va à nouveau faire corner pour les Rennais. Ça a tapé le poteau de corner et c'est allé du bon côté, si je puis dire, pour qu'on puisse mettre un nouveau ballon dans la surface. Bientôt le quart d'heure de jeu.
1: Allez.
0: Au Roazhon Park est toujours 1-0 pour les Grecs. Cette rencontre.
1: Allez.
0: Le corner s'est dégagé de la tête par les Polonais avec Rongier pour Naguida. La frappe! Oh, la barre pour Naguida! Ça revient sur Camara qui tente à retourner. Il enlève le ballon à Creswell qui était en position idéale pour marquer. Madi Camara et Boudlal. La reprise, ça passe à côté pour le Marocain. Madi Camara, qu'est-ce qu'il fait? Il doit laisser Charlie Creswell tous les jours. Et Creswell, il est en position pour mettre une reprise. Il est dos au jeu, Camara. Il veut se relever le ballon pour faire un retourné. C'est absurde.
1: C'est vrai que je comprends pas. Creswell, en plus, était face au jeu.
0: Oui.
1: Visiblement, il lui arrivait sur le pied droit.
0: Il n'avait plus qu'à tirer et marquer.
1: C'est ça.
0: C'est incroyable cette décision de Madi Camara. Bon, dans l'habitude que ce soit pas toujours le plus lucide dans les décisions, Madi Camara, avec son énergie. Ouais. Parfois, malheureusement, elle lui coûte un peu en lucidité dans les choix. Attention, la bonne combinaison sur le côté gauche là avec Anastasiou. Oh là là, il a glissé. Frankowski, Anastasiou, c'est Creswell, pardon, qui a glissé à l'angle gauche de la surface. Là, c'est rejoué en retrait pour les Grecs. On va repasser derrière par Nicolaou avec Pongouas. Bien joué Chimanski qui a récupéré le ballon avec Esteban Lepel. Il y a un 2 contre 2 à jouer. Esteban Lepel qui sert Moussa Altamari sur la gauche de la surface. Moussa Altamari, les appels ils sont pas très bons. On va essayer de mettre 50. Moussa Altamari qui va frapper fort au premier poteau. Il y a un nouveau corner pour les Rennais. Si on pouvait cette fois mettre un peu de danger sur coup de pied arrêté, Gaël, parce qu'on en a eu des corners, mais pour l'instant ils ont pas donné grand chose.
1: Non, ils ont pas donné grand chose. Pourtant on a essayé de les tirer de manière différente. On n'a pas trouvé comment forcer le verrou sur coup de pied arrêté. Mais à un moment donné, il va falloir soit mieux les tirer, soit être plus synchro avec le receveur.
0: Allez, Sébastien Chimanski qui va frapper ce corner de la gauche vers la droite. Ce sera donc sortant encore une fois pour le pied gauche du meneur de jeu polonais. C'est vers le deuxième poteau. La tête de Creswell, c'est dans les gants de Christo Georgios. Dommage qu'il n'y ait pas eu un René à traîner dans la zone dans laquelle le ballon a rebondi après cette tête de Creswell. Ils étaient tous un peu autour, mais personne assez proche pour aller dévier le ballon dans la cage des Grecs. Bouchalakis au milieu de terrain avec Thanasiou sur le côté gauche. Oh là, ils se sont ratés les Grecs. Le ballon rendu à Moussa Altamari, plein axe. Moussa Altamari qui peut fixer, qui va avoir l'appel de Rongier pour lui ouvrir des espaces, mais font un petit peu les mêmes courses. Les deux hommes, Naguida qui essaye de passer Dickman sans réussite, mais le ballon est rapidement récupéré encore une fois par les Rouges et Noirs avec Madi Camara qui cherche Moussa Altamari. Il s'est trompé, attention, contre là des Grecs avec Thiago Kuss sur le côté gauche. Athanasiou face au jeu qui va fixer là, qui va essayer de passer Ludovic Blas. Bien joué, le ballon récupéré par Ludovic Blas. Les Rennais, j'en suis encore plus énervé que les Rennes soient menés 1-0 parce qu'ils sont mille fois au-dessus de cette équipe grecque quand même, Gaël. Allez, Chimanski, oh, la fin de frappe, le Paul qui remet à Chimanski, aïe, trop de politesse entre les deux hommes là, sans doute. Et bien joué, le bon retour de Ludovic Blas encore une fois pour récupérer ce ballon. Attention, il bout de l'angle par contre derrière qui a fait un petit peu peur là dans sa conduite de balle. C'est récupéré par les Rennais, mais franchement, il y a un monde d'écart entre ces deux équipes, mais au score, c'est bien l'Officret qui mène.
1: Ouais, non, mais il y a un monde d'écart, mais après, comme je dis, c'est que malgré l'ouverture du score de l'équipe adverse, on reste cohérent et on a la main mise sur le ballon. C'est nous qui avons le plus d'opportunités. Et je me répète, il va falloir être un petit peu plus précis dans, ne serait-ce que soit les coups de pied arrêtés, soit dans les centres. Mais je dirais qu'à partir du moment où on va rectifier le tir, je suis pas inquiet sur le nombre d'occasions qu'on aura.
0: Allez, le gardien Christo Georgios qui dégage plein axe. Attention avec Goudlal. Est-ce que ça traîne dans son dos? Faut lui parler. C'est bon, il a vu Naguida à l'intérieur avec Valentin Rongier. Rongier qui va ouvrir vers Ludovic Blas. Il est magnifique ce ballon de Rongier pour Blas. Blas à l'angle droit de la surface. Il se rapproche de la ligne de touche. Ah, il rate un peu sa conduite, Ludovic Blas. Là, il arrive à s'ouvrir un peu d'angle peut-être pour centrer. Non, bien chassé, va donner un retrait à Cresswell qui trouve Rongier à l'intérieur. Rongier qui a une position de frappe peut-être, la frappe de Rongier, oh là là, elle passe à côté, dommage, il avait déclenché pied gauche le capitaine Rennais, une frappe sèche qui passe juste à côté du poteau de Christo Georgios, mais voilà, ça se rapproche pour les Rennais qui, on le dit, elles sont supérieures 2000, mais sont toujours menées. 19 minutes de jeu, 1-0 pour le Fikret.
1: Ouais, ils sont toujours menés, mais ce que vient de faire Valentin Rongier, c'est très intéressant parce que quand on a
0: je sais que ça vous plaît.
1: Bah oui, mais moi ça me plaît, mais je vais me répéter. Mais quand on a un bloc bas comme ça, effectivement, trouver des petites passes courtes, c'est très compliqué. D'autant plus que y a souvent un pied qui traîne depuis le début du match. Là, ça va permettre à cette équipe adverse de sortir, et c'est là qu'on trouvera plus facilement des combinaisons de passes.
0: Et des espaces. Hein.
1: Et des espaces.
0: Si vous faites monter un ou deux défenseurs parce qu'il y a un joueur qui arme une frappe, bah, forcément, ils sont plus dans la surface, forcément.
1: Et puis je trouve qu'ils nous laissent facilement approcher de la surface des 20 mètres. Hein. On est facilement seul.
0: C'est ce que je vous dis, on est largement supérieur à cette équipe. C'est ce qui me frustre d'autant plus parce que c'est assez net.
1: Ça va le faire.
0: Allez, espérons. Espérons que les joueurs ne se frustrent pas comme moi. Voilà.
1: Ouais.
0: Sinon ça va être compliqué. Valentin Rongier sur le côté droit pour Ludovic Blas, le long de la ligne de touche, il rentre dans les 20 mètres adverses. Ludovic Blas avec le dédoublement de Frankowski qui va centrer, qui est contré, ce qui va en plus concéder la touche. Dommage, Frankowski n'a qu'à retoucher ce ballon sur sa tentative de centre et ce duel avec Athanasio. La touche est jouée par les Grecs, long jeu long encore une fois. Ça va être un ballon pour Naguila, faut pas se tromper là dans le duel parce que c'est pas simple. Bien joué, bien contrôlé. Et c'est récupéré. Naguila qui avait fait 80 minutes de très haut niveau, hein, contre Auxerre avant, comme malheureusement il est dans l'habitude, mais bon, c'est un peu moins long que peut-être au début de sa jeune carrière. Hein. Déconnecté un petit peu sur la fin du match. Mais ce joueur, il a quand même, on le sent, des aptitudes. Le jour où il arrivera à être focus 80 minutes, on sera sur un latéral sans doute de très haut niveau. Quoi. Il a des capacités athlétiques, notamment Naguila, justement, avec Moussa Altamari à l'angle gauche de la surface. En jeu, Moussa Altamari.
1: Dommage.
0: Je te limite, je pense, cette position. Ce sera un 6 mètres pour les joueurs de l'Ofikret. Je ne sais pas s'il y a la même règle qu'en Ligue 1 avec les fameuses 6 secondes en Coupe d'Europe. Je ne suis pas certain. L'arbitre qui siffle et qui demande à Christo Georgios de jouer, mais il n'y a pas de décompte des doigts, donc je ne crois pas qu'il y ait effectivement cette nouvelle règle, vous savez, les 6 secondes pour jouer toutes les remises en jeu, touche 6 mètres qui prend. Allez, Cresswell en retrait avec Brice Samba. Les Rennais ont récupéré le ballon, franchement les Rennais ils passent pas plus de 20 secondes sans ballon hein, dans ce match, 20 même je suis large. Rongier avec Naguila sur le côté gauche. Il y a l'appel de Moussa Altamari. Ah, il ne l'a pas vu. Camara, retrait. Rongier, allez à l'intérieur du jeu. Il y a Szymanski. Qu'est-ce qu'il fait, Valentin Rongier? Il y avait une passe.
1: Hop, hop, hop, main.
0: Évidente, là, pour Szymanski. Il l'a vu tardivement, l'arbitre.
1: Ah oui.
0: Il l'a vu. Sur cette main de l'avant-centre Caudreau de Hispano-Bosnien, je ne sais pas comment on dit. Mais Rongier, là, il n'y a pas une passe beaucoup plus simple à faire quand même à Szymanski que ce ballon par-dessus.
1: Ouais, je suis d'accord.
0: Pas très inspiré, même s'il y a eu d'autres bons choix de passes hein, depuis le début du match pour Rongier.
1: Par contre, je trouve qu'en face, physiquement, ils sont présents hein, parce que les courses, ils les font à haute intensité.
0: Pourront-ils les faire jusqu'au bout?
1: C'est ça, en fait, c'est ça. C'est exactement l'interrogation que j'ai.
0: Rongier avec Camara. Après, le fait de mener, ça vous donne plus de jus aussi pour faire les retours défensifs.
1: C'est clair.
0: Moussa Altamari avec Rongier. Les Rennais sont installés dans le camp grec avec Szymanski pour le pôle. Rongier avec Altamari. C'est bien fait ce mouvement des Rennais. Ah, dommage. Là, ça s'est refermé devant Moussa Altamari qui va retrouver Valentin Rongier. Ah, la passe ratée de Valentin Rongier. Attention, le ballon perdu par le capitaine Rennais. Et la possibilité de contre pour les Grecs. Bien couvert par Frankowski. Oh là là, la passe bien ratée vers Brice Samba mais qui va s'employer pour sauver ce ballon. Et il a failli se le faire chipper. Brice Samba, il va obtenir une touche. Mais encore une passe ratée de Valentin Rongier au départ. Je maintiens qu'on n'a toujours pas le Valentin Rongier de la saison dernière. C'est lui encore qui perd ce ballon, qui offre une transition aux Grecs. Et juste avant, c'était déjà lui qui avait fait un choix quand même un petit peu douteux de passe.
1: C'est vrai qu'en plus sur ce coup-là, souvent il n'est pas pressé, donc il a l'opportunité de mettre un bon ballon et de choisir.
0: Allez, Naguila qui va centrer vers le pôle. Ah, c'est dégagé par le défenseur central grec Nicolaou. La tête d'Abdelhamid Aboudlal. Chalakis. Avec Antonopoulos, attention, Kuss sur le côté. a donné en retrait à son capitaine Andrew de Sauce. Tous à nouveau en retrait avec Funtas sur le côté droit. Première phase de possession de la part des Grecs. Le ballon va peut-être être récupéré par les Rennais. Ils sont en difficulté. En tout cas, les Grecs, bien joué. La sortie d'Abdelhamid Aboulal avec le pol pour Camara. Camara sur le côté gauche pour Moussa Altamari. Mais il s'est trompé. Madi Camara. Altamari qui va quand même centrer vers le deuxième poteau. La tête d'Anastasio vers son gardien. Mais Madi Camara, il se trompe. Les choix de Madi Camara dans les 20 derniers mètres, souvent, c'est quand même...
1: Alors certes, il ne perd pas la balle, mais c'est vrai que le temps d'avance que l'on avait par la passe, on le repère par son décalage sur le côté qui, je pense, n'était pas le bon choix.
0: Il a totalement la possibilité, la liberté de s'orienter vers
1: l'axe. Et de frapper. Je pense même de frapper.
0: Ou même de servir le pôle. Il y a des solutions...
1: C'est vrai qu'au final, quand on regarde bien, le Paul il a touché très très peu de ballons, même malgré la mainmise qu'on a sur le ballon.
0: C'est quand même un mal assez. Il arrive à mettre ses buts un peu parce qu'on sait son efficacité, mais sinon, c'est pas le soutien qui. Il n'y a pas assez de soutien. Attention, le ballon dans le dos de Valentin Rongier.
1: Meilleur jeu là, non?
0: Ouais, il n'est pas en jeu le Grec, les Rennais se sont repliés. Dickmann sur le côté droit avec Andrew de Sauce. Andrew de Sauce en retrait pour Nicolas Wu. Nicolas Wu dans le rond central. Mais oui, après, on en revient aussi si Sébastien Lepal a peu de soutien au niveau assez moyen des ailiers qui forment l'effectif rennais aujourd'hui, Gaël. C'est un poste qui vous est cher, on va dire, en tout cas les soutiens offensifs de l'attaquant.
1: En fait, on a
0: connu mieux.
1: On a connu mieux, mais en fait, on a une problématique, c'est que pour parler de ce soir.
0: Attention, le ballon de la surface encore pour les Grecs. Rongier ou Frankowski. Frankowski n'a pas fait une main dans la surface. C'est derrière, Creswell s'est fait dégommer.
1: Pour en revenir à Le Paul, c'est qu'effectivement, ce soir, il a quand même deux joueurs sur les côtés qui. Alors, je vais peut-être être un peu péjoratif, mais qui n'ont qu'un pied gauche, donc ils sont très facilement défendables.
0: Mais oui.
1: Et donc à partir du moment où vous fermez à ces deux joueurs là le pied gauche, le Paul, j'ai envie de dire 100% des cas, il n'aura jamais le ballon.
0: Exactement, c'est vrai que c'est le, sur le travail individuel, les équipes adverses, sur les joueurs qui sont marqués sur Altamari et le Paul, ferment son pied gauche, défend pas le pied droit, t'as pas besoin. Altamari Blas, t'as pas à défendre le pied droit. Maguida avec Altamari à l'angle de la surface. Rongier en retrait pour Abdelhamid Aïboudlal. Aïboudlal avec Szymanski au milieu de terrain. Szymanski, superbe passe entre les lignes de Szymanski pour Valentin Rongier. Moi, je pense que c'est Szymanski que peut venir la lumière de toute façon à la création aussi dans cette équipe. C'est peut-être lui qui devrait être un peu plus proche de Lepol aussi dans le jeu. Là, on le voit descendre assez bas pour toucher des ballons. C'est aussi souvent le syndrome du créateur qui a envie d'en toucher.
1: Je suis assez d'accord. C'est-à-dire que j'inverserai là Rongier et Szymanski.
0: Ouais. Madi Camara avec Frankowski, avec Blas, pardon, sur le côté droit, Blas pour Abdelhamid Aboulal, le ballon dans le rang central. Il y en a quelques premiers sifflets qui se font entendre dans le Roazhon Park. Abdelhamid Aboulal qui franchit balle au pied, Moussa Altamari. Alors on retombe un peu dans les travers d'Auxerre avec personne qui ose prendre des risques, des responsabilités. Là, c'est hyper scolaire et personne n'ose le dépassement de fonction ou en tout cas la prise de risque, le dribble. Est-ce qu'on a déjà des suffisamment bons dribbleurs aussi dans cette équipe? C'est une autre question. Szymanski, bien joué, le petit ballon vers Frankowski. Frankowski qui peut donner à Blas sur la droite de la surface. Blas qui crochette derrière la jambe d'appui mais qui est bien défendu et c'est dégagé par la défense crétoise. Le ballon dans les pieds Brice Samba avec Abdelhamid Aboulal pour Charlie Creswell devant le rond central. Les Rennais s'installent à nouveau dans le camp grec, mais on s'est pas procuré d'occasion depuis un bout de temps quand même, hein, Gaël.
1: Là on est sans solution en fait.
0: Ouais, ça y est, là et puis ils se sont quand même un peu plus arc-boutés devant leur surface aussi. Hein,
1: aussi.
0: Il faut le dire. Ludovic Blas qui centre vers Naguida, la tentative de retourner. Dickmann est au sol, rien dit Monsieur Colombo. Camara, ça continue. Naguida avec Moussa Altamari. Ah, il siffle un retardement. Tout à l'heure, il y a un peu une situation sur le but grec un peu similaire sur laquelle il a laissé jouer jusqu'au bout. Les Grecs ont marqué. Je vois pas bien comment il se serait pris en plus le genou de Naguida.
1: Ouais, je sais pas, là on a le ralenti nous.
0: Naguida qui tente une forme de retourner, mais je pense que s'il se prend quelque chose, c'est plus le ballon. Et à partir du moment où il se prend le ballon, désolé, mais ça fait quand même un peu partie du jeu le ballon. Hein.
1: Ouais. Après, voir Naguida comme ça dans la surface sur une attaque placée, ça me dérange un petit peu quand même.
5: Oui, c'est le ballon qui se prend, je pense. Hein. Rien d'autre. S'il se prend quelque chose, d'ailleurs, je suis pas certain non plus. Dickman, bon, bah voilà. C'est dommage parce que les Rennais derrière avaient quand même une belle situation. Ouais. Hein. Les Rennais qui ont une touche là sur le côté droit avec Frankowski. Deux ballons sur la pelouse. Voilà, c'est Valentin Rongier qui allait faire la police.
1: Allez, allez.
5: Rongier face au jeu, toujours 1-0 pour le Ficret. Si vous nous rejoignez, vous écoutez Issa Armorik, un but de Kuntas à la 13e minute de jeu consécutif à grossière erreur individuelle signée Abdelhamid Aïdboul qui relance le Marocain sur le côté gauche avec Naguida. Le centre de Naguida s'est dégagé par Nicolas Hou, ça revient sur Rongier avec Blas. On se parle pas là avec Blas et Frankowski, bien joué, c'est bien battu Blas, il a été plus costaud là que Kuss sur le côté pour lui chipper ce ballon. Fesswell entre les lignes avec Rongier. Oh là là, le ballon dans le dos et c'est récupéré, c'est bien défendu. Mais c'est encore une passe un peu ratée de Rongier. Hein. Elle est soit pas au bon endroit, soit pas dans le bon timing, Gaël. Hein. Je ne veux pas m'acharner, mais.
1: Bah, c'est surtout que je mets en avant le manque de connexion entre les deux, en fait. C'est-à-dire que. Ouais.
5: Le ballon sur le. Allez, ouais. Je ne sais pas ce qui s'est passé, mais la touche va être en mur. Il y a mis trop de temps à la jouer, peut-être.
1: Tant mieux.
5: Ouais, tant mieux. Qu'est-ce qui se passe là? J'entends le stade hurler, je vous avoue, je ne comprends pas bien la situation. Je crois que ça a chauffé un peu. Le grec qui a rendu le ballon l'a rendu un peu de manière. L'a posé au sol, lui donner dans les mains de Frankowski.
1: Bon, ouais,
5: c'est
1: une
5: bonne guerre, hein, tout le monde fait ça. Hein, lui, ça lui donne le temps de se replacer aussi. Hein,
1: et de récupérer.
5: De récupérer. Allez, à bout de l'alpha au jeu, avec Naguida sur le côté gauche, le long de la ligne de touche. On est dans le camp grec. Naguida en 1 contre 1 face à Bouchalakis qui va donner à Rongier. Rongier à l'intérieur avec Le Paul. Le Paul avec Cresswell pour Aïdboudlal. Aïdboudlal qui va se projeter là, qui va donner à Naguida sur le côté gauche, qui redonne à Aïdboudlal. Mais il fait une course pour
1: non, mais le problème,
5: l'espace, mais derrière ça sert à rien. Il n'y a,
1: non,
5: y a pas de.
1: On est aligné.
5: Cresswell avec Altamari, c'est bien joué, le ballon reste en jeu. Altamari, il y a l'angle gauche de la surface, près du poteau de corner. En 1 contre 1 face à Dickman. Il y a un deuxième grec là qui est venu se positionner. Il va servir Naguida qui s'entre en une. Et corner à venir pour les Rennes. C'est dégagé par un défenseur grec.
1: Non, mais en fait, on est aligné devant et soit on fait les mêmes courses, soit on. En fait, il n'y en a pas un qui prend la profondeur, un qui décroche. En fait, on est statique. C'est très facile pour l'équipe adverse de défendre. Et de là où je suis, à un moment donné, j'ai fait focus sur Le Paul. Bah, par contre, il y a un marquage individuel. Un marquage individuel, ils ont bien saisi que c'était là le danger numéro un. C'est-à-dire, quand bien même on arrivera à le trouver, ça va être très, très compliqué.
5: Bah, je pense que de toute façon, s'il y avait un joueur qui était identifié dans cette équipe chez eux, Léo international français, hein. Szymanski, premier poteau. Oh là là, c'est encore dégagé bizarrement là par un joueur grec. Altamari réclamait à nouveau une main. Oh là là, Rongier, je vous dis, Gaël, il y a un truc qui cloche vraiment sur le début de saison, parce que là, il rate le ballon. Alors derrière, il s'en saisit, mais parce qu'il n'est pas pressé. Mais la manière dont il rate le ballon en mettant son pied, on sent ou un joueur qui n'est pas en confiance, ou enfin, je sais pas, il y a quelque chose en tout cas pour le capitaine Rennes. Allez, Camara qui gagne le duel physique, qui décale Szymanski sur le côté gauche. Les Rennais dans les 20 mètres grecs avec Rongier à l'entrée de la surface. Rongier qui peut frapper peut-être, non, qui va décaler Blas sur la droite de la surface. On est dans les 16 mètres 50. Ludovic Blas qui va donner en retrait à Cresswell. La frappe de Cresswell, c'est contré, corner. Non, Blas en jeu sur la passe de Rongier encore une fois. Qui est fautif dans ce cas-là? Plutôt Blas quand même d'être positionné en jeu, mais est-ce qu'il doit lui donner le Rongier aussi si Blas est.
1: Non, mais il peut frapper. Position... Hein.
5: Mais oui, il doit frapper aussi. Je vous dis, il y a quelque chose qui, qui cloche avec le capitaine Rennes.
1: Moi, ce qui me dérange ce soir, c'est que déjà, on fait des centres, on trouve personne parce que souvent, il y a 4 blancs pour 2 rouges. Donc en plus, on n'est pas précis. Et à un moment donné, on a un déficit de taille. Donc il faut trouver une autre solution. Mais là, j'ai l'impression qu'on s'entête à vouloir centrer.
5: 32 minutes de jeu au Roazhon Park et vous ne rêvez pas, c'est le Ficret qui mène ici à Rennes après leur succès inaugural face à Hoffenheim. Hein, ils sont encore en train de créer une petite surprise, les joueurs du club d'Héraclion, but de Kuntas à la 13e minute de jeu. Et autant on a senti les Rennais quand même assez supérieurs pendant un temps, autant là c'est une possession très stérile, Gaël, à laquelle on a le droit en ce moment sur la pelouse rennaise.
1: Ouais, très stérile, parce que autant on arrivait à s'approcher du but et à avoir des opportunités, non pas des occasions mais des opportunités. Oh là, ça fait bien un moment qu'on n'en a pas eu.
5: Non, il se passe pas grand chose hein, pour les Rennais. C'est triste là.
1: Puis on est très stéréotypé.
5: Oui, depuis le début de saison. Ouais, Rongier encore, il y a Altamari qui
1: Sont
5: pas compris.
1: Le était pas bon.
5: Heureusement Naguida s'est battu pour récupérer ce ballon. Allez, ça peut venir de lui aussi. Naguida qui tente le double crochet. Oh là là, le double contact et derrière le ballon termine dans les gants de Christo Georgios après un petit coup de slipper là dans les 16m50 sur les tentatives de dribble de Naguida, mais
1: ça le mérite d'exister. Ça le mérite de relancer peut-être un collègue ou je ne sais pas.
5: Bien joué Creswell, l'intervention qui permet à Camara de récupérer le ballon, mais ça veut dire que un de nos joueurs les plus dangereux, et c'est un peu ce qui m'inquiète, c'est que c'est Naguida quoi.
1: Oui,
5: c'est,
1: comme je disais tout à l'heure, c'était lui qui était dans la surface de réparation, c'est lui qui fait la frappe sur la barre, effectivement, c'est pas très.
5: On manque de bons joueurs. Et de talent, je pense. Ben, ça, mais bon, c'est... ça, c'est pas, on le répète c'est pas depuis nouveau. Le début de saison, on ne le découvre pas. Hein,
1: alors, des bons joueurs, non, on les a.
5: Oui, mais de talent, très bons joueurs.
1: Ouais, alors, ok. Mais de talent, surtout, oui.
5: Oui, de talent, très clairement. Parce que là, le talent, dans ces matchs-là, c'est vraiment ce dont il y a besoin. Hein. Contre les verrous fermés, c'est. Que la lumière vienne du talent. Mais bon.
1: Clairement, une frappe de loin, quoi.
5: Blas Szymanski, ils peuvent faire ça quand même.
1: Oui, ils peuvent, ils peuvent, exactement.
5: Exactement. Szymanski, là.
1: Oh, bah, la main. Tiens,
5: aussi, petite main. C'est l'avantage pour les Rennais avec Valentin Rongier pour Madi Camara. Madi Camara sur le côté droit pour Frankowski.
1: On élimine une ligne et on fait une passe en retrait qui remet cette ligne-là dans le pressing.
5: Ouais, c'est assez frustrant. Hein. De toute façon, les propositions NS depuis le début de saison sont assez frustrantes. L'ouverture de Naguida pour Rongier pendant que la bordelle s'embrase avec des torches. Le centre de Tamari dans la surface est dégagé par Nicolas Hou avec Dickman derrière qui va dégager aussi ce ballon. Creswell à la lutte. Oh là, il ne faut pas se rater. Le ballon retrait de Creswell vers Brice Samba qui contrôle ce ballon, qui va obtenir quelque chose peut-être avec Aïd Boudlal qui protège, qui obtient la faute le long de la. Ligne de touche, le Marocain qui se plaint dans le bas du dos là d'avoir pris un petit coup de genou au niveau du coccyx sans doute. Le RCK, ouais,
1: voilà,
5: c'est 35 ans avec des torches. Allez-y,
1: la crainte que j'ai pour l'instant, c'est si je vois aucune réaction de entre guillemets geste d'humeur, c'est-à-dire qu'on a l'impression qu'ils acceptent là le fait d'être menés et d'être stériles, et c'est ça qui me dérange le plus. Des fois, c'est bien de s'haranguer les uns les autres, mais là, on n'y voit rien. On voit des bons joueurs très scolaires, voilà. Mais à un moment donné, il faut outrepasser ça et il faut y montrer un peu de l'ego, parce que vous êtes quand même à domicile, une équipe que vous devez normalement.
5: Allez, Naguida qui a débordé sur le côté gauche, il est passé, il peut s'entrer vers le deuxième poteau, c'est bien fait. Ah, dommage, c'est un peu long. Szymanski va récupérer le ballon. Au deuxième poteau là à l'angle droit de la surface de réparation. Ah, il s'est trompé là, le Polonais, mais Madi Camara se bat et Frankowski essaye de sauver le ballon qui sort en touche. Ce serait une touche pour les Grecs dans une position compliquée.
1: Mais pas un centre qui arrive en fait, c'est ça, c'est pareil, ça me fatigue. C'est-à-dire qu'en plus on a un déficit de taille, donc si en plus vous n'êtes pas précis, et moi ce qui me dérange le plus, c'est que les centres ils arrivent à 2 mètres. C'est pas un duel entre le défenseur et l'attaquant. C'est le défenseur presque qui fait une poitrine.
5: Andrutsos au milieu de terrain avec Athanasiou, le dégagement de Popongras, la tête d'Aïd Boudlal. Pongras.
1: J'aimerais bien être à la mi-temps là dans le vestiaire pour savoir quel style de discours ou de conseil va pouvoir donner Franquès.
5: Malheureusement, Franquès l'a dit après Auxerre qu'il espérait avoir le moins possible besoin. De hausser la voix comme il
1: je l'entends, mais bon, là, il va falloir faire quelque chose ou dire quelque chose.
5: Ah, bien joué la déviation de Blas pour Szymanski. Les voilà, les talents avec le Paul dans la surface. Le Paul qui frappe au-dessus, dommage. En pivot, cette frappe d'Esteban Le Paul. Les voilà, les trois joueurs peut-être un peu supérieurs de cette équipe qui ont combiné ensemble Le Paul, Szymanski, Le Paul pour. Blas Szymanski, Le Paul pour terminer par cette frappe de l'avant-centre René qui passe juste au-dessus de la barre de Christo Georgios. Enfin un peu de danger sur le but grec.
1: Ouais, et puis encore on peut mettre ça au crédit de Le Paul qui se crée l'occasion hein, parce qu'on lui met pas un ballon non plus ultra facile, il est dos au but, mais bon, avec la qualité qu'il a, le contrôle orienté et le geste du buteur, il fait une très très belle frappe qui méritait mieux je pense.
5: Nicolas Hou qui est sous la pression de Moussa Altamari. Oh, il s'en sort bien, c'est bien joué.
1: Ouais.
5: C'est très bien joué de la part du défenseur.
1: C'est fait exprès ça.
5: Ouais, je pense, ouais, non.
1: Ah ouais.
5: Vous pensez pas?
1: Bah si, okay. Bah alors.
5: J'ai envie de lui accorder.
1: C'est allez, bah bien joué.
5: Dickman qui ne parvient pas à récupérer ce ballon. La longue touche de Naguida vers Moussa Altamari. Oh, il est poussé dans le dos par Nicolas Hou là. Moussa Altamari, bien joué. Quel compte favorable qui va rentrer dans la surface. Ah, Dickman qui récupère ce ballon avec Kuntas pour Nicolas Hou. Mais donc Nicolas Hou, il aura tiré un sacré bénéfice de ces deux. Bonne faute là dans le dos de Moussa Altamari. Oh, il faut se parler. Frankowski. Oh là là, Frankowski et Creswell qui se sont pas parlé. Heureusement, Thiago Kusa a glissé. Ils sont très heureux là, les Rennais, parce qu'encore une fois, une grosse erreur de compréhension de communication. Les Rennais repartent à l'attaque, vous l'entendez, au murmure du Roazhon Park avec Ludovic Blas à l'angle droit de la surface qui fixe un contrat qui sort vers le deuxième poteau.
1: Mais par pied droit, à un moment donné, crée l'incertitude. Même si sur 10 ballons, tu centres 9 fois du gauche. Mais fais-moi-en un du droit. pour créer l'incertitude chez le défense. Mais même si le centre il part derrière le but, au moins tu montres à ton adversaire du soir que tu es capable potentiellement d'aller pied droit. Là c'est pied gauche, pied gauche, pied gauche, pied gauche. Crée l'incertitude.
5: Ouais, mais je suis d'accord avec vous, vous avez raison. Après vous faisiez partie de cette race rare des gauchers avec pied droit.
1: Ouais, c'est vrai que c'était.
5: C'est rare.
1: Ouais,
5: c'est
1: je suis
5: rare.
1: D'accord. Mais non, mais même là, je lui demande même pas de mettre un bon ballon. Je lui demande juste de créer une incertitude.
5: Ouais, c'est vrai. Mais là, le petit centre, c'est pas forcément mal joué. Enfin, il est un peu trop haut. Mais il est
1: sans trajectoire de Leupold. Peut-être que ce centre-là, il est pas mauvais. Mais ouais. Je dis ça pour les occasions d'avant et celles qui vont venir.
5: Bien sûr. La tête de Koundo. Le dégagement de Frankowski raté. Allez, Frankowski, attention, encore une fois là qui est passé. Thiago Cuz sur le côté gauche qui va rentrer dans la surface. Intervention de Creswell, corner à venir pour les Grecs qui à 6 minutes de la fin de cette première période. 1-0 pour le Ficret et ils vont avoir une nouvelle occasion d'être dangereux. Ils sont très efficaces aussi hein, dans les caractéristiques de cette équipe grecque. C'est ce que nous avait dit Frankowski. Donc attention, la moindre demi-occasion peut faire but. Et Hoffenheim l'a pris à ses dépens. Hein. Contre Hoffenheim, ils ont rien du match, ils ont gagné 2-0.
1: Ouais, et puis regardez là, ils y vont en nombre. Hein.
5: Bah oui,
1: ils y vont en nombre, ils ont bien compris qu'en fait la clé elle pouvait être là.
5: Ils auraient tort de s'en priver.
1: Exactement, pourquoi ouais, exactement.
5: Allez, bon, on va encore avoir droit à des sifflets à la mi-temps au Roazhon Park. Ça devient une tradition, mais c'est vrai que là, peut-être sont-ils un peu plus mérités. Le corner, oh là là, en
1: allez,
5: deux temps.
1: Allez,
5: il y a un 3 contre 2 à jouer peut-être pour les Rennais avec Frankowski sur le côté droit qui redonne à Blas à l'intérieur. Ludovic Blas qui se projette. Ah, le retour dans le dos, l'énorme faute là. Dans le dos de Ludovic Blas, carton jaune pour cette faute de Pungouras. Alors c'est Dickmann là qui était revenu de très loin de son poste de piston droit sur le.
1: On est lent,
5: corner,
1: non
5: carton. Ludovic Blas est lent, oui. Si vous découvrez que Ludovic Blas est lent, gagne.
1: Non mais.
5: Je suis désolé de vous dire, ça fait 3 ans qu'il joue là. Hein.
1: Non mais je sais bien, mais il y avait quand même
5: Ludovic Blas,
1: 10 mètres de retard. Alors,
5: Ludovic Blas,
1: il a la balle.
5: Ludovic Blas, il n'était pas lent, il jouerait au Real Madrid. Bah, avec sa qualité technique, vous lui ajoutez de la vitesse. Je pense que.
1: Peut-être pas au Real, mais.
5: Non, peut-être pas au Real, mais en fait, le truc, c'est que Ludovic Blas, il a la qualité technique pour éliminer, mais il va tellement pas vite que de toute façon, toujours le mec derrière le reprend.
1: Ouais,
5: c'est son problème, malheureusement. C'est pas un mauvais joueur, hein. C'est un joueur qui se bat et tout, mais qui a un super pied gauche, encore une fois, mais on sait que malheureusement, il n'a pas cette capacité de vitesse, d'électrocuter un peu son vis-à-vis. Il y a un grec qui est resté au sol sur un duel avec Nagida et coup franc pour les joueurs de l'Ofikret. Hein ?
1: Non mais donc du coup son collègue le met en touche mais l'arbitre a décidé de siffler faute.
5: Oui.
1: Ok.
5: Oh non, vous embêtez pas à la mettre en touche. Je vais vous donner le coup franc à la place.
1: Vous voulez quoi maintenant?
5: Attention parce que ça peut encore donner une balle de danger.
1: Ouais, mais Altamari il la dépose pas parce que s'il joue vite.
5: Mais oui, mais
1: ouais.
5: Oui, c'est sûr. Là, après, il se met sur
1: mais c'est comme Nagida tout à l'heure qui fait une touche rapide à comment il s'appelle Altamari. S'il l'a, il est tout seul. Ça sert à rien. Joue avec votre tête des fois.
5: Oula, vous en demandez peut-être un peu beaucoup là. Le ballon entre les lignes avec Cus, attention, qui élimine Creswell, c'est récupéré par le défenseur anglais qui se projette à grandes enjambées. Oh bah il va y aller tout seul, Charlie Creswell.
1: Ouais,
5: il est plus puissant que Cus, il continue, plein axe. Quelle montée de Charlie Creswell derrière qui aurait pu obtenir une faute hein, à 30 mètres du but de Christos Georgios. Mais non, c'est récupéré par les Grecs. Monsieur Colombo ne la donnera pas. Bien joué, la récupération d'Aïd Boudlal là. Qui avait pris le ballon dans les pieds de Kuntas qui a ouvert le score. Regardez, il se plaignait comme si on lui avait arraché la cheville. Il a vu qu'il avait obtenu le coup franc. Il est debout, Kuntas. Hein. Donc là, monsieur Colombo, si.

0: Petit accrochage entre Le Poll et un défenseur grec, Monsieur Colombo ne s'en émeut pas. Le ballon dans les pieds du gardien Christo Georgios avec Nicolas ou pour Pungouras sur le côté droit avec Dickman qui rate.
1: Ouais, mais là c'est pareil, il y a un problème de communication. Le Poll, il va faire le pressing tout seul. Soit on lui parle, soit on vient avec lui, mais à un moment donné, c'est pas chacun de son côté le pressing. Alors oui. C'est.
0: Ouais, cette équipe, elle a un peu la tête à l'envers, hein. Madi Camara, ouais, bien joué la prise. Ah, le ballon vers Moussa Altamari sur la gauche de la surface, il est hors jeu, mais oui. Le jeu, encore une fois, c'est Le Poll, c'est pas Moussa Altamari. Et Madi Camara, il a des gros soucis de choix, quand même, hein, dans les 30 derniers mètres, encore une fois. Là, il sert un joueur en jeu.
1: Bref. C'est vrai qu'on aurait été souvent hors jeu.
0: Ouais. Bon, je m'étonne un peu que Camara soit titulaire, quand même, aussi. Bon. Ah non, mais il y a Thomasson sur le banc quand même. Hein. Moi, je trouve que des quatre, c'est aujourd'hui pour moi celui qui est derrière. Pour moi, en tout cas, face aux adversités qu'on rencontre souvent, je trouve qu'on est un peu obligé de jouer avec Szymanski parce qu'il peut créer comme là à l'instant le Polonais avec Ludovic Blas sur le côté droit. Les Blas qui a un contre à jouer, qui va rentrer dans son face. Ludovic Blas le passe en jambe. Il va resservir Szymanski. Oh, il y a une main. Les Rennais réclament une main. Le public du Razen Park réclame une main, mais Monsieur Colombo n'a rien sifflé dans la surface. Le ballon dégagé. Naguida de la tête avec Moussa Altamari. Altamari qui fait le tour de Dickman qui va rentrer dans la surface. Moussa Altamari. Moussa Altamari dans 16m50 qui va centrer au premier poteau. Ah, c'est bien défendu par les Grecs encore une fois. Ils vont pouvoir dégager ce ballon. Aïd Boudlal, bien joué, qui est passé devant. Ah, dommage, il n'y a pas de Rennais dans la zone là. Il va faire Szymanski se battre pour casser le contre. Et pas de faute. Le ballon toujours. Oh là là, dans les pieds de Bouchalakis, magnifique. Le travail du milieu du gaucher grec là, au milieu de terrain. Et on va calmer les choses côté grec avec Kuntas sur le côté droit. On va bientôt rentrer dans le temps additionnel de cette première période. Il n'y aura qu'une minute de temps additionnel avant la bordée de sifflet.
1: Et très bon centre de Ludovic Blas.
0: Oui.
1: À noter.
0: Le long dégagement. Oui, attention, c'est cadré ou pas? Non. Le long dégagement qui va arriver sur le Samba alors qu'Aïd Boudlal se plaint d'avoir été tiré par le col lors de sa course défensive. Allez, c'est la dernière attaque pour les Rennais avec Valentin Rongier. Toujours 1-0 pour le Ficret avant la mi-temps de cette rencontre. Szymanski qui contrôle au milieu de terrain. La petite roulette du Polonais avec Frankowski sur le côté droit. Effectivement, il y a une ligne là dans la surface, mais ils sont tous arrêtés. Le centre de Frankowski, ça passe devant tout le monde. Allez, ça va revenir sur Madi Camara au deuxième poteau. C'est la dernière chance pour les Rennais. Altamari avec Naguida. La frappe de Naguida, ça s'envole dans les nuages.
1: C'est bien joué.
0: Le jeu, effectivement, ce sera sans doute la dernière occasion. Ouais. De cette première période avant que M. Colombo ne ramène tout le monde au vestiaire. Cette première mi-temps, Rennes va donc être mené par le Ficret. 1-0 pour le Ficret. Pas trop de sifflets, j'ai été un peu dur d'anticiper des sifflets. C'est sans doute l'Europe. On a envie de fêter le retour de l'Europe. On va être un petit peu patient avec. Cette équipe qui a enchaîné un peu les mauvais choix. On va débriefer ça tout de suite avec Gaël Danik. 1-0 donc à la pause pour les Grecs. But de la tête de Kuntas à la 13e minute de jeu.
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0: Gaël, c'était le scénario du pire. Hein. Ouais. Imaginez cette équipe grecque ouvrir la marque et derrière, cette configuration, on le sait, elle ne va pas beaucoup à nos Rennais hein, qui sont souvent stéréotypés dans ces phases de jeu. Là.
1: Non, effectivement, on a la main mise sur le jeu, j'ai envie de dire. On a la possession de balles, mais on n'en fait pas grand-chose. Et les seules fois où on approche de la surface de réparation, j'ai envie de dire, on a le même schéma de jeu. Donc en fait, c'est ça qui est problématique, c'est qu'on ne crée pas l'incertitude. Et on nous lit très très facilement et on se répète, ça serait bien de peut-être d'innover, de trouver d'autres solutions pour faire sortir cette défense qui nous permettrait d'avoir des espaces et pourquoi pas après de combiner. Je pense à des frappes lointaines, on en a vu une seulement de Rongier s'il y a eu Naguida qui a tiré sur la barre, mais il faudrait en faire beaucoup plus pour mettre à mal cette défense adverse. Et puis ce qui me dérange un peu plus, c'est vrai que pour nous c'est facile, on est en hauteur, on est assis, mais à un moment donné la ligne offensive, ils font soit pas d'appel, soit les mêmes. C'est très facile à défendre parce qu'ils sont souvent sur la même ligne. En plus de ça, comme je le dis, il se trouve qu'il n'y a aucune cohésion et de synchronisation entre le passeur et le receveur. Donc pour l'instant, j'ai envie de dire, les feux ont été au vert au début du match. Là ça s'assombrit un petit peu. Après voilà,
0: j'aimerais bien, je vais peut-être faire hurler des gens derrière leur poste de radio, moi, voir Issa Soumaré dans ce match. J'ai envie que ce joueur retrouve de la confiance parce que je suis persuadé que je continue à croire que c'est pas le mauvais joueur que les gens pensent.
1: Et de toute façon, il n'y en a aucun qui est indiscutable.

0: première période, ouais, donc j'ai envie de dire c'est pas utopique ou j'irais
1: sur le but. Il n'y a pas beaucoup de temps de jeu qu'on aimerait avoir un peu plus.
0: Ouais, mais ça peut. Après, je me répète, hein, on est quand même mené au score. Alors c'est quand même le nerf de la guerre, mais sur une erreur défensive. Donc on n'est pas non plus mis à mal. Mais attention, parce que la seconde période, le temps jouera pour ne jouera pas en notre faveur. Et effectivement, si à un moment donné on voit qu'on n'arrive pas à marquer, on va peut-être forcer les choses. Ça va être au détriment de l'aspect défensif. Et on a vu que des fois sur certaines phases, ils sont capables de venir pointer le bout de leur nez dans notre surface. Donc il faudra faire très très attention.
1: Oui, même si les chiffres sont très à l'avantage du Stade Rennais, mais c'est vrai qu'ils ont obtenu des coups de pied arrêtés en fin de rencontre. On va regarder un petit peu les statistiques de cette première période. Possession de balle, Gaël, à votre avis?
0: Bon, je sais pas, possession de balle, j'ai envie de dire, allez, 35.
1: 80-20.
0: D'accord, ok.
1: 80-20, c'est assez rare, hein, quand même.
0: Ouais, hein. Ouais, ça l'a.
1: Attendre, je pense que même le PSG a rarement des 80-20.
0: Ouais, bon.
1: Non, mais c'est vous dire que.
0: Mais on en a rien fait aussi.
1: On n'en a rien fait. Pas le contraire.
0: On en a rien fait.
1: 7 tirs, seulement 0,4 de XG, c'est rien. C'est rien, hein, sur une mi-temps. 80% de possession, 0,4 de XG, je crois que. Ça dit tout ce qu'est ce Stade Rennais.
0: C'est ça.
1: C'est ce manque de talent, de capacité à déséquilibrer, à trouver des positions idéales pour des joueurs offensifs. Voilà. Mais on peut contrôler. Hein. Mais par contre, derrière.
0: Ben en fait, j'ai hâte de voir. J'ai vraiment hâte de voir cette seconde période parce qu'il faudra faire bien, bien différemment.
1: Et je ne vous parle pas de si Francaise enchaîne un 20e match sans victoire en Coupe d'Europe à domicile face à l'OFI Crète.
0: Ouais. Ouais, après,
1: là, non mais ouais. cette stat elle ouais. est déjà dure, mais on n'y est pas, Gaël.
0: On n'y est pas, imaginez, ouais,
1: là ouais. on se dit, je pense que beaucoup se disaient, bon ça y est, c'est le match où ça va se terminer quand même.
0: Ouais, mais c'est peut-être aussi là que le bas blesse, c'est-à-dire que même nous on s'est vu peut-être trop beau, et à un moment donné il faut savoir aussi respecter
1: à l'image de cette relance orgueilleuse d'Aïkoula,
0: ouais, ouais, parce qu'au final c'est ça,
1: des gothiques
0: peut-être avec un supplément de confiance,
1: parce que je rappelle que sur le but, pour ceux qui ne l'auraient pas entendu en direct, alors déjà il y a un premier duel où si c'est Aïkoula ou Camara, mais Camara recule pour jouer un duel aérien, Aïkoula le percute dans son dos. Bon, il y a un manque de communication en tout cas.
0: C'est ça.
1: Où il y en a un qui n'a pas parlé, où il y en a un qui n'a pas écouté.
0: Et
1: devant au ballon. Derrière, ça donne un ballon pour les Grecs, mais Aïkoula le récupère vers son poteau de corner. Et là, c'est là où il doit dégager. Il est seul, il n'y a pas de solution. Je suis désolé. Et là, il tente une relance, mais absurde, qui va directement dans les pieds d'un Grec. Derrière, ça va au deuxième poteau et centre sur le joueur qu'Aïkoula est censé aussi prendre au marquage et qui marque.
0: Un beau but, une vraie tête. Hein.
1: Il a un trou de souris,
0: mais je suis d'accord. Il y a une succession d'erreurs qui fait que ça lui permet d'avoir cette opportunité-là de placer sa tête.
1: Bon, on va espérer que les Rennais se reprennent, arrivent à trouver la clé pour l'instant de cette muraille grecque. C'est compliqué pour les Rennais. On va faire une petite pause, nous aussi, avec Gaël Danik sur l'antenne du Cerbroy. On se retrouve dans une grosse dizaine de minutes pour la deuxième période de ce Stade Rennais au Ficret. Tous les Rennais sont menés 1-0. À tout à l'heure.
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2: De retour au Roazhon Park où super le Stade Rennais est mené par le petit club de Lofi Crète. 1-0 à la pause pour les Grecs qui ont eu une occasion, un but sur une grosse erreur individuelle d'Abdelhamid Haït Boudlal qui a rendu le ballon aux Grecs, décalage à gauche, centre sur la tête de Kuntas qui a ouvert le score, un changement pour les Grecs, le buteur justement Kuntas qui sort remplacé par Ioannis Apostolakis. C'est un changement plutôt défensif hein, parce que Kuntas est un ailier et Apostolakis est un milieu axial, donc on va passer en 3-5-2 côté grec pour encore plus enquiquiner les affaires rennaises et vu le manque d'idées, de talent, de création du Stade Rennais. Deux stats hein, la pause, 80% de possession pour les Rennais, un tir cadré, 0,4 XG, c'est-à-dire à quel point les Rennais n'ont pas été dangereux du tout sur cette première période malgré qu'ils aient eu le ballon pendant le plus clair du temps. Les Grecs sont les seuls à coacher hein. Francaise ne bouge pas son 11, ça aurait peut-être pu avoir le mérite d'en réveiller en disant voilà, là, je suis pas satisfait.
3: Après, il aura dit peut-être à certains qu'ils avaient 5 minutes hein.
2: Ouais, c'est pas celui. Et ça repart au Roazhon Park. Coup d'envoi donné par les Grecs de cette deuxième période.
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2: Chris Manic en retrait avec son gardien Christo Georgios, la tête de Cresswell, le poil se serre en jeu, ne dispute pas le ballon, ça revient au milieu de terrain dans les pieds de Rongier qui rate encore une passe. Rongier, il a perdu un nombre de ballons encore aujourd'hui, heureusement là il se bat bien pour le récupérer, mais c'est ce que je vous disais hein, Gaël, depuis le début, je ne sais pas ce qu'il a en ce début de saison, mais les imprécisions qui ne lui ressemblent pas en plus, c'est surtout ça qui à la limite, voilà, ce serait... habituel, je veux dire, mais c'est pas le cas. Rongier, justement, en rond central. Cette fois qu'il trouve une bonne passe entre les lignes pour Sébastien Szymanski avec Frankowski sur le côté. Pour son capitaine à nouveau, Rongier, bien joué le renversement vers Naguida qui contrôle ce ballon et qui va essayer de faire le tour de son vis-à-vis. Là, ils vont se gêner un peu avec Altamari. Non, c'est récupéré par le Jordanien qui va poursuivre, qui va rentrer dans la surface. Bien joué Altamari qui réclame un pénalty. L'intervention, c'est un corner décidé par monsieur Colombo. Les Grecs, eux, demandent carrément un 6 mètres. Les Rennais réclamaient peut-être une faute. On me dit, j'ai vu sur les réseaux et on m'a envoyé un message pour me dire que finalement ça a été corrigé par le VAR qui peut désormais, vous le savez, revenir aussi sur les corners. Ce sera un 6 mètres pour les Grecs. On me dit qu'il y avait sans doute un pénalty sur la main en début de match.
3: Ce qu'on se posait comme question. Ouais. D'accord, ok.
2: Effectivement.
3: Et la VAR n'est pas revenue là-dessus.
2: Non, sur les corners de.
3: Non mais
2: le corner 6 mètres, elle revient.
3: On revient, mais pas sur. D'accord, ok. Non, mais c'est...
2: Je l'ai pas revu moi-même. Hein, je vais pas vous mentir. Voilà, c'est ce que je lis. Après, c'est aussi que parfois, je suis pas le. Je fais la leçon à personne parce que je suis pas le dernier dans le genre, mais peut-être qu'il peut y avoir aussi un petit manque d'objectivité quand on est supporter sur certaines situations litigieuses. Mais voilà, faudrait qu'on la revoie à nous aussi. Ça n'a pas été le cas. Charlie Cresswell qui joue cette touche là en retrait sur le côté droit pour Abdelhamid Haït Boudlal avec Naguida sur sa gauche. Naguida, il y a le départ de Camara dans la profondeur. Ah ça, il y en a des courses pour essayer, enfin quoique il n'y en a pas non plus un millier, mais c'est tellement scolaire ce que font les Rennais. On dirait que c'est répété, mais ils répètent un peu sans propres idées, comme si c'était un coach qui jouait à la PlayStation, mais c'est pas ça le foot en fait. Hein. Il y a un besoin aussi que les talents puissent s'exprimer parfois, sortir un peu du cadre avec cette tête. La de Naguida sur le côté gauche pour Moussa Altamari qui va encore essayer de rentrer dans la surface, qui va obtenir un corner. Le Jordanien là sur ce centre contré par Pungoras. Corner à venir pour Szymanski. Enfin, mieux l'étirer quand même hein, parce qu'il a un pied Szymanski, mais alors, pour l'instant sur les corners. Mais c'est quand même un peu un drame rennais, je dirais, depuis 5-6 ans, enfin depuis le départ de Bourigeaud. Jamais être dangereux sur ces phases-là. Dessus, même si avec Bourigeaud, c'était pas non plus.
3: Non, mais c'est vrai. Mais c'est vrai qu'on se dit pas que c'est une réelle occasion là.
2: Non, c'est ça. Allez, sortons pour Szymanski. Voilà, là, c'est encore tiré au premier poteau. Ils ont failli se rater les Grecs, mais bon, c'était pas bien tiré encore une fois. Hein. Il était un peu heureux, Szymanski. Allez, c'est bien battu Camara pour récupérer ce ballon. Le bon 1-2, c'est bien fait là sur le côté pour les Rennais avec Rongier dans la surface pour Altamari. Altamari, oh là là, il s'est trompé. Il a fait un double contact alors qu'il avait éliminé sur le premier crochet.
3: Vrai.
2: Le premier crochet élimine et il veut faire double contact. Mais pourquoi
4: Ouais, non, puis moi,
5: vous et le disiez tout à l'heure, Gaël jouait avec votre tête, il y a quand même, moi je trouve.
4: Non, mais c'est vrai.
5: Et j'avais déjà utilisé ce terme au match à Angers, il y a des auditeurs qui avaient été choqués, mais bah, c'est aussi une qualité dans le foot, un manque d'intelligence bah dans oui, les mais... choix. Et pardon, c'est pas, je ne fais pas insulte à l'intelligence humaine de ces hommes-là dans la vie de tous les jours, je ne les connais pas. Leur intelligence footballistique, elle est débattable parfois. Le décalage sur le côté gauche pour Naguida. Le centre vers le deuxième poteau, la tête d'Anastasiou. Ça revient sur Frankowski qui pourra donner un retrait à Creswell. La frappe de Creswell. 3 points pour l'Anglais. Ça passe largement au-dessus de la barre transversale de Christophe Georgios.
4: Et moi, ce qui me dérange, c'est... Là, c'est symptomatique ce qu'on vient de voir. C'est-à-dire qu'en fait, le corner a été mal tiré. Il s'avère qu'il arrive quand même devant la surface. On voit la réactivité des Blancs qui ont tout de suite pris en considération que ça pouvait être un ballon dangereux. Nous, les Rennais, on est arrêtés. C'est-à-dire que, ben, je sais pas, on doit réagir plus lentement que les adversaires. Et ça, ça me pose problème, ça.
5: Un coup franc là sur le côté droit de la défense grecque obtenu par les joueurs de l'Ofikrete.
6: Bon, ils vont endormir le match là.
5: Bah oui, bah, de toute façon, ils auraient tort de faire différemment.
4: Hein. Ouais, bien sûr, non, complètement.
5: Vous menez 1-0 à Rennes qui est dans les pronostics des bookmakers, le 9e favori, je le rappelle, avant le départ de cette Europa League. Hein. Le 9e favori à la victoire finale quand même dans cette compétition. Attention, Aïd Boulal qui a encore rendu un ballon plein axe de la tête, le décalage sur le côté gauche pour Anastasiou. Il a un très bon pied gauche, le grec. C'est long au deuxième poteau, c'est Naguida qui touche ce ballon. Ce sera une touche pour les Grecs quasiment au poteau de corner. Attention, Aïd Boulal, cette tête plein axe, mais c'est ni fait ni à faire. Qu'est-ce qu'il... Il ferme les yeux et il met une tête plein axe, il n'y a pas un René dans la zone et c'est hyper.
6: Mais je sais pas, c'est comme quand un gardien en fait il repousse un ballon, son objectif c'est de le repousser sur le côté, non?
4: Mais on en revient jouer avec sa tête.
5: Ouais, Dickman, la tête de Boulal dans la surface, qui revient encore sur un grec. Naguida qui va aller éloigner le danger. Boussal Tamari à la course avec Nicolaou, qui est le premier sur ce ballon, qui donne en retrait Christo Georgios, qui arrive à dégager ce ballon. La tête de Rongi est bien jouée avec Madi Camara, qui crochette sur le côté gauche. Il a un peu de champ, l'ancien Stéphanois. Tamari fait un appel, alors qu'il est 2 mètres en jeu. Madi Camara qui navigue là à l'angle de la surface, le ballon dans les pieds de Szymanski. Szymanski avec Blas. Blas qui a une position de frappe. La frappe de Blas, voilà, c'est capté par Christo Georgios. Voilà. Allez, un peu de danger. Frappe cadrée dans cette rencontre pour les Rennais. Mais un peu trop écrasé cette frappe de Ludovic Blas sur laquelle se vient coucher Christo Georgios qui relance sur le côté gauche avec Rizmanic. Contré par Blas. Touche pour les Grecs. Avec Anastasiou qui va la jouer. Anastasiou. On bouche à la cuisse, Rongier qui récupère ce ballon, qui fait faute dans le dos. Dangoutsos, pardon, le capitaine grec qui reste seul évidemment, qui se tord de douleur. Ce sont des secondes précieuses. Après, les règles maintenant veulent que les joueurs dans ce cas-là sortent des limites du terrain. On ne rentre pas, on va demander aux soigneurs de rentrer. Voilà, il va gagner le temps dont il avait besoin. 52 minutes de jeu découlées ici au Roazhon Park. Les Rennes est toujours menée par l'Ofikrete dans cette rencontre. Il s'est relevé le capitaine grec et maintenant les Rennes aimeraient que les Grecs jouent le coup franc, mais prennent leur temps évidemment. Krizmanic sur le côté gauche, la tête de Frankowski. Ah, Blas qui enlève presque le ballon à Szymanski là, en touchant ce ballon de la tête et derrière il s'est raté. Bouchalakis en bout de sauce se remet au sol. Est-ce que c'est encore pour gagner du temps ou est-ce qu'il est vraiment blessé? Le capitaine grec, en tout cas, monsieur Colombo, va appeler les soigneurs.
6: Là, voilà, vu son attitude, il va sortir.
5: Avec non.
6: Ouais, ben non, mais là, vu l'attitude qu'il a, normalement, là, c'est rédhibitoire. Là. C'est, il se plaint.
5: Il est toujours au sol. En tout cas, le jeu est à l'arrêt ici au Roazhon Park. Beaucoup de gens à l'échauffement côté Rennais. Qui vous aimeriez voir? Moi, j'aimerais peut-être voir un Djaou Cissé qui a fait une bonne entrée aussi. Thomasson. Hein.
6: Mais moi j'aimerais bien voir Cissé parce qu'en fait
5: Cissé a fait une super entrée contre Serge.
6: Ouais, et puis c'est surtout que moi j'aime sa qualité de passe, donc il n'y a pas de raison que ça pourrait nous être profitable là. Donc
5: et Andrew Tsos qui sort pas des limites du terrain, mais il a rien, je vous l'annonce là, il a gagné là ça va faire 1 minute 30 que le jeu est à l'arrêt pour prétendument soigner le capitaine grec qui, je vous l'annonce, dans 20 secondes va faire son retour sur la pelouse et qui vous fait du gros chiquet des familles. Voilà, il est déjà prêt à rentrer.
6: Ouais, c'est vrai que là, il.
5: Quelle blague. Parce que vraiment, comme vous le disiez, Gaël, vu l'état physique dans lequel il semblait être, là, c'est là, on sort, là, c'est civière. Mais non, allez, le décalage sur le côté gauche pour Moussa Altamari au poteau de corner. Le Jordanien qui centre au premier poteau, c'est repoussé dans l'axe de la défense. Ouais, Rongi qui rate encore le ballon. Donc, je vous dis que Rongi est à l'envers. Bon, je vais pas le répéter à chaque ballon, mais en même temps, à chaque ballon, il est à l'envers. Donc, Abdelhamid Aïd Boudlal qui progresse sur le côté gauche avec Madi Camara. Madi Camara. Camara sur le côté gauche pour Naguida qui centre au premier poteau. Allez, un nouveau corner pour les Rennais. Alors, bon, vu le peu de danger que ces situations amènent, encore une fois, on va pas.
6: D'une, on sent très très mal. Et de deux, vous avez compté 6 blancs, 2 rouges.
5: Et ils sentent quand même.
6: Ouais, mais 6 blancs, 2 rouges. Ouais,
5: hein,
6: mais 6 blancs, 2 rouges. À un moment donné, c'est que s'il y a 6 blancs dans la surface, peut-être qu'aux abords de la surface, il y a peut-être plus de rouges que de blancs. Donc peut-être faire un centre en retrait. Je sais pas, ça me paraît très logique.
5: Allez, le corner pour Frankowski. Premier poteau, il est mieux tiré que par Szymanski. C'est dégagé quand même la frappe de Naguida. C'est
6: magnifique.
5: Par Christo Georgios. Cette
6: belle
5: frappe en première intention de Naguida.
6: Puis elle est belle.
5: Mais le gardien était vigilant. Et Andrew Tsos qui fait son retour sur la pelouse.
6: Il revient.
5: Ben ça, alors, je pensais qu'il avait le coccyx brisé. Moi,
6: ouais, moi
5: c'est
6: aussi,
5: dur
6: moi
5: de
6: aussi,
5: jouer
6: moi
5: avec un coccyx
6: aussi.
5: Brisé. Pour ouais. Tête de Boudlal qui rate son duel là, avec Caudreau et qui obtient la faute. Tressouel, l'ouverture dans la profondeur, bien joué par Moussa Altamari à la rencontre de Christo Georgios.
6: Il va rester au sol. Allez.
5: Et Moussa Altamari, il a pris le ballon, hein, le gardien. Et Moussa Altamari, je pense, l'a effectivement un peu touché. Donc, dans ce cas-là, c'est le Jordanien qui est fautif et le gardien qui reste au sol. Ça va être pénible cette deuxième mi-temps.
6: De quoi ?
5: Ça va être pénible cette deuxième mi-temps.
6: Ouais. Là, on est d'accord.
5: Elle va être pénible. Je crois que Moussa Altamari a pris un carton. J'avais les yeux sur les écrans de contrôle. Il me semble qu'il a pris jaune, Moussa Altamari, sur ce choc avec Christo Georgios qui reste au sol. Il n'était pas en jeu. Au départ, en tout cas, sur l'ouverture de Chriswell qui a voulu refaire le coup d'Auxerre. Ouais, il n'y a pas de volonté de faire mal de la part de Moussa Altamari. Et je ne crois pas qu'il se soit vraiment fait mal non plus, le portier grec, sur ce coup-là. Mais bon. Quand vous avez vu le capitaine faire et gagner 2 minutes, 3 minutes quasiment tout à l'heure, bah pourquoi pas faire pareil. Mais ça va être très frustrant pour les Rennais. Il va pas être capable de rester, parce que moi là je suis extrêmement frustré. Heureusement que je suis pas sur le terrain. Hein,
6: parce qu'à cette heure-là,
5: je prends rouge en 5 minutes.
6: Si à cette heure-là, les blancs, il en restera plus personne pour jouer ce week-end. Non mais là j'avoue la seconde période à tout niveau elle va être
5: Mais parce que c'est le scénario du pire aussi hein, avec cette ouverture du score des Grecs à laquelle Rennes pour l'instant est incapable de répondre. Après je vous ai dit hein, que cette équipe elle concédait très peu dans le jeu.
6: Ouais, c'est mais et ça se vérifie. Puis c'est vrai que vous l'aviez dit avant le match que ça sentait le scénario
5: mais bon, c'est pas terminé hein. J'aimerais ne pas avoir raison mais je sentais le scénario.
6: Là, on y
5: zéro,
6: prend
5: ouais.
6: le
5: Eswell qui perd son duel aérien là avec Kuss, Frankowski qui remet le ballon plein axe, Szymanski avec Rongier, attention, le ballon perdu dans l'axe là par les deux hommes qui ont tenté des choses un peu compliquées. Le décalage sur le côté gauche pour Anastasiou qui va jouer en retrait avec Chris Manich pour Nicolaou qui dégage la tête d'Apostolidis. Oula, il était pas sorti là. Il est gentil l'arbitre parce que je pense que Cresswell il a pris le ballon à la main alors que le ballon n'était pas sorti des limites du terrain. Le dégagement de Cresswell. Le gros tacle de Kuss. Cresswell qui s'embarrasse pas lui. C'est pas Aïd Boudlal, c'est sûr, dans ce genre de situation. Bien joué. La tête de Ludovic Blas pour Naguida. Allez, fais parler les cannes, mon ami. Naguida sur le côté gauche qui se rapproche des 20 mètres, qui donne à Ludovic Blas. Ah, il est un peu dans le dos. Il arrive quand même à garder le contrôle du ballon. Ludovic Blas, il a fait le tour de son vis-à-vis. Il va centrer vers Naguida. La bonne sortie de Christo Georgios. C'était bien fait.
6: C'est bien joué.
5: C'était bien joué par les deux hommes. Attention à ce long dégagement. Encore une fois, vers Thiago Kuss directement sur Aïd Boudlal qui est seul et qui réussit à se faire une bonne tête sur le côté gauche. Je vais à Naguida. Allez les Rennais, il faut aller de l'avant. On a à peine muté sur les ailes, tiens, entre Blas et Altamari. C'est vrai que la première configuration donnait pas grand chose quand même pour Blas et Altamari. C'est peut-être pas bête effectivement de voir si finalement ça ne leur irait pas mieux l'un et l'autre de jouer de l'autre côté parce qu'ils en sont capables tous les deux. La bonne passe de Rongier vers Blas, la bonne sortie aussi de Chris Manich là au devant du Rennais. C'est récupéré par Madi Kapar Aïboudlal sur la gauche du terrain avec Rongier pour Blas. On est dans les 30 mètres, mais là il y a vraiment 11, un mur blanc hein, face au rouge et noir. Madi Kamara, la bonne passe à l'entrée de la surface. Ah, le contrôle raté de Szymanski. Il ne faut pas rater ces contrôles-là dans cette zone-là. Derrière, il tente un tacle en plus qui aurait pu être dangereux. Les Grecs avec Anastasio. Oh, la belle passe à l'intérieur avec Caudreau sur le côté gauche pour Thiago Kuss. C'est bon ce qu'ils font là en transition. Les Grecs avec Caudreau qui va être servi. Bien joué avec Boudlal, bien lu.
4: Heureusement qu'il se déchire.
5: Du Marocain, il rate un peu sa passe. Allez, Boudlal qui va tout seul. Et voilà, on en est réduit à ça. Et la grosse faute sur Abdelhamid avec Boudlal. Carton jaune pour Dickman. Qui est effectivement venu mettre un petit croc en jambe à Abdelhamid avec Boudlal sur cette contre-attaque. Et il a une belle allure, on le sait, avec Boudlal, quand il est lancé comme ça. Vous vous souvenez de son premier but ici en rouge et noir. Là, c'était une montée comme ça.
4: Ouais, c'est ça, c'est ça.
5: À la réception du centre aussi, là, il a fait un relais. Il était monté. Et là, on voit qu'il peut porter le ballon comme ça, effectivement. J'aurais été curieux de savoir où ce serait allé sans faute pour Aïd Boudlal, qui en plus a de la vitesse, on le sait. Hein, donc, et j'ai l'impression que Nicolas Hou, lui, n'est pas le plus rapide derrière dans la défense grecque. Allez, le coup franc pour les Rennais. Il est sur la gauche à une quarantaine de mètres pour Szymanski, qui va mettre ce ballon pour Frankowski, juste à côté de lui. Frankowski vers le pôle, la tête de l'autre.
4: Non, mais moi, je comprends pas, c'est coup franc comme ça. Là.
5: Le Christo Georgios qui va relancer loin dans la profondeur vers Thiago Kuss, Brice Samba et Frankowski. Samba qui remet le ballon dans les airs. Attention, Caudreau qui le récupère. Heureusement, il n'a pas de position de frappe parce que Brice Samba était hors de sa cage. Allez, là, il y a une faute d'Anastasio.
4: Il y a une faute
5: d'Anastasio sur Moussa Altamari quand même. C'est incroyable de ne pas l'avoir. Il lui met un bloc de, du coup dans le visage. Il n'est pas vigilant, monsieur Colombo.
4: Il a la balle.
5: Et Francaise est en train de le signaler aussi en disant mais il faut regarder. Ah, le Paul qui rate sa remise. Attention, ça récupère par les Grecs. Frankowski qui défend bien. Szymanski c'est bon, on va garder le contrôle du ballon. Madi Kamara, lui, le perd. Attention, à 4 contre 3, 5 contre 3 même à jouer pour les Grecs sur le côté gauche. Avec sur le côté, le centre, deuxième poteau. Dickman dans la surface. Dickman qui va centrer. C'est contré par Naguida. Corner à venir pour Lofi Kret. Oh là là, il y a eu un surnombre énorme là sur cette occasion.
4: Ils n'ont pas bien joué.
5: J'ai pas bien vu qui avait perdu le ballon au départ.
4: Bah, on se retrouver dans pseudo faute sur Kamara.
5: Ah oui, Kamara, je suis pas sûr qu'il y ait faute. Hein. Et là, on va revoir.
4: Forcément, c'est bloqué, mais. Mais oui, il y a faute.
5: Et on voit déjà qu'il prépare presque le coude là. On a ralenti sous les yeux de cette faute dont on vous parlait sur Altamari là, qui venait mettre une pression.
4: Un arrêt sur image.
5: Qui a donné le ballon. On a un arrêt sur image. Ça a frisé. Je sais pas si ça a frisé chez le diffuseur ou chez nous. C'est dommage qu'on ne voit pas la suite de cette image. Le corner pour les Grecs, frappé au deuxième poteau. La tête de Rongier. Nouveau corner pour les joueurs de Lofi Kret. Deuxième chance de l'autre côté. Aïe, attention. L'heure de jeu au Roazhon Park. Dépassé un peu même l'heure de jeu. Et 1-0. Toujours pour Lofi Kret depuis ce but de Flint à sa 13e minute de jeu. Ouais, on n'a plus l'écran de contrôle, donc on n'a plus le chrono non plus. C'est un petit peu embêtant. Corner à venir pour les Grecs, ce sera rentrant de la gauche vers la droite. C'est parti, premier poteau, la tête de Cressol pour le danger de Lepol, pardon. Madi Kamara, attention, le ballon est encore dans les airs, là il est dans une zone dangereuse. Kamara, bien joué, la sortie d'Aïd Boudlal là devant son vis-à-vis, à l'entrée de la surface de réparation. Ludovic Blas, au duel avec Nicolas Hou. Nicolas Hou, rentré vers Christo Georges Moussa Altamari qui va très vite, mais le gardien est le premier sur ce ballon et peut le dégager.
4: Et qu'est-ce que tu fais ?
5: Naguida qui rate son contrôle le long de la ligne de touche. Trop compliqué ce contrôle pour Naguida. Pas bien compris là ce qu'il a voulu tenter.
4: Inutile surtout.
5: Le Camerounais, et c'est un ballon récupéré par les Grecs là qui vont prendre tout leur temps évidemment pour jouer la touche. Nicolas Hou avec Kuss.
4: On a marché
5: ce qui met ce ballon dans le dos, mais ils sont quand même ils sont quand même pas terribles hein, ces Grecs. Hein. C'est quand même pas génial, hein, mais bon, ils ont fait le scénario parfait, ils ont mis le but du 1-0. Depuis, ils défendent bien en bloc, ils sont homogènes, comme disait Francaise, ça, il n'y a pas de doute, mais on n'est pas très inspiré non plus. Hein. Toujours 1-0 pour les Grecs. Et le temps défile, on est rentré déjà depuis quelques minutes dans la dernière demi-heure de cette rencontre. Frankowski avec Rongier. Oh là là là là.
4: C'est
5: compliqué. Ludovic Blas qui va bien se battre sur ce ballon, mais tout est compliqué hein, côté Rennais. Il y a quand même. Là, là, il faut que Francaise il coach. Hein. Je suis désolé, mais à un moment, c'est presque une faute de coaching, de toujours pas avoir changé un seul joueur quand son équipe est aussi inoffensive. Plus d'une heure de jeu, vous êtes mené 1-0. Pardon, mais même quitte à ajouter un offensif, il faut tenter quelque chose. Szymanski, l'ouverture vers Moussa Altamari qui passe devant, bien joué. La tête de Moussa Altamari dans la surface sur le côté. Altamari, oh là là, la passe trop molle en retrait vers Madi Camara. Ah, bien joué, Cressel qui a intercepté le ballon qui permet au Rennais d'évoluer encore haut dans le camp des Grecs avec Moussa Altamari. Qui tente un crochet, un dribble compliqué, mais il n'a pas le niveau européen, Moussa Altamari, on ne le découvre pas aujourd'hui. Les offensifs rennais en général, hein, par Esteban Lepal, le niveau européen, il n'est pas acquis. Hein.
4: C'est deux touches en même temps.
5: Frankowski vers Rongier, les changements. Allez, pour le stade rennais, Boulaïdia va entrer en jeu. Sans doute pas que lui, hein, quoique. Je vois un autre joueur qui s'est déjà hissé, je pense, à ses côtés, ou Eliezer Mayenda, je ne sais pas. Côté de Boulaïdia, bon, la touche va être jouée, on va attendre un peu finalement pour les changements. Le ballon rendu plein axe à Ludovic Blas. Ludovic Blas qui décale Naguida sur le côté gauche. Naguida à l'angle de la surface, le centre de Naguida vers le pôle, c'est touché par un Grec, ça revient sur Frankowski sur la droite de la surface. Frankowski la frappe, c'est contré encore une fois. Creswell qui redonne à Frankowski, l'extérieur du pied de Frankowski avec Valentin Rongier. Creswell. Face au jeu, pas beaucoup de solutions pour Charlie Creswell qui donne le ballon à Aïdboudlal, Abdelhamid Aïdboudlal sur le côté gauche pour Madi Camara qui va faire un appel délié. Camara à l'intérieur. Ouais, il est long ce contrôle de Lepal là de jeu avec Naguida sur la gauche. Et Lepal il doit être dans la surface là, il doit pas être là à proposer des solutions délié gauche parce que Naguida il centre, bah, il n'y a pas Lepal dans la surface. Il obtient le corner quand même le Camerounais, mais. Il doit être frustré aussi Lepal de toucher assez peu de ballons. Et, ouais, mais malheureusement il doit dépasser sa frustration. Dia et Mayenda donc, qui vont entrer en jeu. Donc, corner à venir pour les Rennais. Frankowski pour le frapper. C'est bien frappé encore par Frankowski. Au deuxième poteau, la tête de Blas. Ouah, c'est contré par les défenseurs grecs et ce sera un nouveau corner pour les Rennais. Avec qui pour le frapper. Frankowski à nouveau qui fait traverse le terrain dans sa largeur pour frapper ce corner. Un peu plus de 65 minutes de jeu, Roazhon Park est toujours ce but de retard. Dia et Mayenda patient, toujours sur le bord de la touche. Ce sera sortant pour le pied droit de Frankowski, de la droite vers la gauche. Quand on regarde la cage de Christo Georgios, c'est au premier poteau, ça passe devant tout le monde, ça arrive au deuxième sur Rongier. La frappe de Rongier, c'est trop mou directement sur le gardien qui capte facilement ce ballon. On ne l'a jamais vraiment mis en difficulté ce gardien. Il n'a pas eu à s'employer.
4: Il n'a pas fait un arrêt.
5: Il fait des arrêts, mais sur des frappes qui étaient sur lui, il a
4: pas
5: bloqué des balais.
4: Oui, il ne fait pas un arrêt.
5: Oui, pas d'arrêt. Il n'a pas eu à, voilà, à plonger.
4: À s'employer.
5: Exact. Caudreau, attention, Aïdboudlal qui s'est encore complètement raté, qui va prendre un carton jaune. Oh là là là, Aïdboudlal, c'est catastrophique, il faut le sortir sans doute, ça lui ferait du bien, je pense, au jeune Marocain qui voilà, est encore en retard là-dessus, c'est plus possible, malheureusement, il a encore trop de lacunes, Aïdboudlal, on en a dit tellement de bien, mais là, il vient intervenir, et cette faute, elle est dangereuse en plus, hein, la sortie de Blas, quelques sifflets pour Ludovic Blas, mélange d'applaudissements et de sifflet remplacé par Mayenda. Et la sortie de Valentin Rongier qui a fait un mauvais match. Hein, Valentin Rongier, pas au niveau, lui aussi le capitaine rennais depuis le début de saison et qui est remplacé par Boulaïdia. Ce sera un 4-4-2 désormais pour les Rennais avec Mayenda et Altamari sur les côtés. Camara à Szymanski dans le cœur du jeu. Deux changements à venir aussi pour les Grecs. Avec la sortie de Caudreau. L'avant-centre remplacé par Hector Cantalapiedra et Bouchalakis qui a été remplacé par Karachalios. Ça c'est une poste pour poste et encore une fois là ils jouent presque sans avant-centre hein, désormais ouais. les Grecs avec Caudreau qui est sorti et Cantalapiedra qui est plutôt un numéro 10. Je pense que Kuss va occuper le flanc, la pointe de l'attaque, le numéro 18. Anastasio qui a frappé ce coup franc après la faute d'Aïdboudlal qui a valu un jaune au Marocain. C'est parti pour Anastasio vers le deuxième poteau. La tête d'Aïdboudlal pour éloigner le danger. Andrutsos sur le côté droit, c'était vers Kuss, mais c'est trop long. Ce sera pour Naguida qui joue cette touche sur Le Poll. Il est trop loin là aussi Le Poll. Qu'est-ce qu'il fout aussi bas à Edboudlal avec Creswell.
7: Face au jeu. Je vous vois presque bailler, Gaël. On s'ennuie quand même. Ferme dans ce match juste avant.
4: Ouais, je suis désolé, c'est vrai qu'on n'a pas grand chose à dire. C'est difficile d'y mettre de l'énergie, mais.
5: on va essayer. Malik Camara. Avec Charlie Creswell. Pour Szymanski. Avec Doudlal. Dans le camp grec qui décale Naguida le long de la ligne de touche sur le côté gauche. Naguida avec Le Poll encore une fois qui est venu participer au jeu, qui rend le ballon. Le Poll aussi fait vraiment un mauvais match. Voilà, il s'est bien battu là pour récupérer le ballon, mais c'est pas un grand match Le Poll.
4: Il n'a pas un ballon.
7: Dans le peu de ballons dans lesquels il essaye de participer, il se rate quand même pas mal.
4: Ouais, mais le problème c'est que c'est pas son jeu, c'est qu'à un moment donné on n'arrive pas. Je sais bien, mais on n'arrive pas à le trouver. Donc en fait, il est tellement tributaire des autres que si l'équipe va pas bien, c'est pas lui qui va.
7: Ouais, mais c'est le problème d'avoir aussi construit cette équipe autour d'un joueur de son profil. Alors.
4: Voilà. Exactement.
7: Parce que c'est pas un joueur qui va marquer. Enfin, il lui en faut peu pour marquer. Il est efficace, mais il peut pas dribbler trois joueurs et marquer. Quoi.
4: C'est pour ça qu'il est tributaire des autres. Ouais. Et est-ce qu'on a vraiment les joueurs qui sont capables de lui faire 2-3 passes D minimum par match? J'en suis pas sûr, parce que c'est quand même quasiment monsieur 100% hein, quand même. Hein. Des occasions, on n'en a pas 50 par match. Hein.
5: Bah, non.
4: Ouais, mais bon.
5: Allez, le ballon sur le côté gauche pour Naguida, le long de la ligne médiane, avec Altama et Naguida. Pour Camara, au milieu de terrain. Camara pour Charlie Creswell. Creswell, superbe. Le renversement vers Moussa Altamari. Bien joué le contrôle de Moussa Altamari. À l'angle gauche de la surface, Moussa Altamari qui va crocheter, dribbler, centrer et obtenir un corner. Le Jordanien. Ouais, qui se met. Oui, voilà. J'ai cru qu'il voulait le frapper. Non, Moussa, pas toi.
4: Non. Bon, après, il n'y a rien qui me surprendrait, mais bon.
5: Rentrant de la gauche vers la droite. Allez, on a envie de réveiller ce stade parce que franchement on peut pas leur en vouloir. Oh, c'est passé, c'est troué. La Cristiano Giorgio Smaïenda, deuxième poteau. La frappe, ce sera un nouveau corner pour les Rennais. De l'autre côté, sur cette frappe contrée, Béliézer Maïenda. Mais le stade s'est éteint, mais comment leur en vouloir face à la pauvreté de ce que proposent les joueurs de Francaise
4: C'est tout à fait. Bien sûr.
5: Là c'est un rêve de faire plus. Allez, Frankowski pour ce corner sortant de la droite vers la gauche quand on regarde la cage de Christo Georgios vers le deuxième poteau. Attends, David Boudlal, ça passe à côté pour le.
4: Ils sont très bien tirés.
5: Frankowski, il est bien mieux que Szymanski.
4: Oui, très très bien tiré.
5: Ouais, depuis qu'on a changé le frappeur, c'est vrai que c'est beaucoup mieux frappé par Kubislav Frankowski. Christo Georgios, pour jouer 6 mètres, il va prendre tout son temps et qui demande surtout à son bloc de monter. Ce ne sera pas une relance courte sur ce 6 mètres à venir. C'est dégagé loin devant. La tête de Creswell qui va sortir en touche pour les joueurs de l'Ofikret dans le camp rennais. Bon, un peu de frustration là dans les attitudes de Frankowski, notamment sur cette touche. Attention, Kuz qui donne dans la profondeur à Hitor Cantala Piedra. Le gaucher formé à la Masia en retrait avec le bon retour là de Boulaïdia. Ouh là, c'était risqué Frankowski, mais il s'en sort bien avec Szymanski pour Frankowski à nouveau en retrait avec Creswell dans ses 16m50. Creswell qui rate un petit peu sa transversale vers Naguida, mais le Camerounais a fait l'effort pour aller récupérer le ballon qui était parti un peu dans son dos. Naguida pour Camara. Camara avec Szymanski dans le rond central. Szymanski qui peut remettre à Camara, c'est fait. Camara pour Frankowski. Frankowski avec Maïenda. Maïenda à l'angle droit de la surface. Maïenda qui va fixer. Maïenda. Aïe aïe aïe, qui a voulu centrer, qui n'a trouvé personne. Allez, le touche pour l'Iran avec Frankowski pour Madi Camara. Madi Camara avec Frankowski sur le côté droit. Frankowski en retrait pour Charlie Creswell. Tous les Rennais sont dans le camp grec à l'exception évidemment de Brice Samba. Aïd Boudlal devant le rond central avec Madi Camara pour Charlie Creswell. Creswell avec Camara pour Frankowski sur le côté droit. Frankowski qui donne un joli petit ballon. Ah, c'était vers Maïenda, je le pensais mieux doser ce ballon, mais c'est récupéré par Nicolas Hou. Oh, qui a remis le ballon dans les pieds de Madi Camara. Allez, faut en profiter de ce ballon. La frappe de Le Poll, ah, ça passe à côté, cette demi-volée un peu en feuille morte là qui malheureusement
7: a fui le cadre de Christo Georgios avec cet effet un petit peu sortant. Mais bon, elle n'était pas simple à reprendre, hein. Franchement, cette frappe pour le pôle, vu la hauteur du rebond avant de reprendre cette frappe, là, quasiment au niveau de sa hanche, à l'attaquant René, ça passe à côté. 72 minutes de jeu et toujours ce but de retard pour les Rennais. Ça commence à sentir pas bon quand même, hein. Reste du temps, évidemment. Si les Rennais venaient déjà à égaliser derrière, on aurait sans doute un Roazhon Park en feu. Allez, Moussa Altamari là qui va essayer de fixer Dickman sur le côté, mais il a bien défendu le défenseur grec Nagida, qui centre vers le deuxième poteau. Non, c'est directement dans les gants de Christo Georgios. Ils sont pas bons les centres là.
4: Ah, puis ils visent personne.
7: Bon. Oui, en fait,
4: il vise ni personne ni aucune zone.
7: Il veut juste une trajectoire.
4: Voilà, il
7: tente une trajectoire dessus.
4: C'est ça, exactement.
7: Dégagement de Christo Georgios vers le rond central. La tête d'Aidboud là, sous ce ballon. C'est récupéré encore par les Grecs. Attention, voilà, la Criswell qui fait une grosse faute, je crois, sur Criswell. Qui reste au sol. Il prend un peu le genou là quand même. Criswell se plaint. Il dit qu'il n'y avait rien, l'anglais, mais je pense quand même qu'il était un peu fautif.
4: Ouais, si, je pense. Moi j'avais plus vu une manchette au visage et il se prend du genou.
7: Donc, ok. Bah ouais. Moi j'ai vu le genou.
4: Ah ouais, bah comme quoi. Moi,
7: j'avais vu le genou. Allez, le coup franc pour les Grecs avec Karachalios pour Dickman sur le côté droit. En retrait. Avec son gardien Christo Georgios qui va jouer vers le côté. Ce sera pour les Rennais avec ce ballon que Anastasiou a laissé filer. Ce n'était pas la meilleure des idées. Ce sera récupéré par nos rouges et noirs pour cette touche avec Criswell vers Aidboudlal. Aidboudlal qui donne à Nagida sur le côté gauche pour Madi Camara dans le cœur du jeu. C'est pour Boulaïdia là qui est en appui, allez, qui a un contre favorable avec Le Paul qui va pouvoir décaler Nagida sur le côté gauche. Voilà qui est fait. Nagida au poteau de corner. Nagida là, qui n'a pas la position de centre, qui va fixer, qui se fait chipper le ballon par Dickman. Attention au contre peut-être. Il y avait un départ là dans le dos d'Aidboudlal. Il s'est complètement raté. Abdelhamid Aidboudlal encore avec le départ de Kuss. Heureusement qu'il va plus vite le Marocain. Non, il a raté son duel. Aidboudlal qui a perdu le duel avec le ballon pour Victor Kata.
4: Oh là là, heureusement qu'il ne met pas bien. Oh là là.
7: Et Aidboudlal encore au départ. Catastrophique le Marocain. Il faut arrêter les frais avec Abdelhamid Aidboudlal. C'est pas possible de continuer sur le terrain. Il peut vous coûter un but à n'importe quel moment, n'importe quelle intervention. Au départ, pourquoi il ne suit pas le joueur? Pourquoi il est derrière au moment de la course? Allez, les Rennais à l'attaque avec Moussa Altamari derrière. Il perd son duel. Allez, Moussa Altamari sur le côté gauche qui peut peut-être centrer, mais il n'y a pas beaucoup de mouvement dans la surface. Allez, la frappe! Oui! Nagida, ouais, c'est pouvait venir que de lui. C'était le seul bon Rennais peut-être aujourd'hui qui égalise, mais quel but à l'extérieur du pied dans la surface. On l'avait pas vu venir, franchement, parce que les Rennais n'étaient pas bien dangereux. Cette situation nous paraissait pas bien dangereuse non plus. Et il y a un ballon un peu mal repoussé par la défense grecque. Ça revient dans les pieds de Nagida. De la spontanéité, de l'instinct. On en veut tellement, on en demande tellement, Gaël. C'est tellement trop scolaire ce que font les Rennais. Là, on a un coup de génie d'Aboubakar Nagida qui nous met en extérieur du pied demi-volé dans la lucarne. Pop, pop, pop, pop, pop. Quel but de Nagida qui égalise pour le Stade Rennais à un quart d'heure de la fin du match. On va avoir un quart d'heure de folie pour terminer cette rencontre partout entre Rennes et l'Occitane.
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7: Oh, il a dû vous plaire ce but boule gaucher, ouais, là, Eldanik.
4: Mais vous l'avez justement dit, ça ne pouvait venir que de lui, parce que c'est lui qui est le plus dangereux. Mais c'est malheureux, parce qu'à la fois
7: c'est un arrière gauche,
4: donc ça fait.
7: Et c'est un arrière gauche dans un système à 4, c'est même pas un piston.
4: Ouais, en plus, ouais. En plus. Mais bon, on prend.
7: Bah oui, on prend. Heureusement qu'on prend. Heureusement qu'on prend. Avec au départ la bonne défense, la grosse erreur d'Aidboudlal, heureusement le retour de Frankowski, qui au départ permet au Rennais de récupérer le ballon.
4: Potentiellement c'était un 2-0.
7: On était très très proche d'un 2-0. Et quelques secondes plus tard, quelques mètres plus loin sur la pelouse, c'était un partout. Il y a eu trois changements opérés par Franquès dans la foulée, avec Brian Reynolds qui a remplacé Frankowski, Soumaré a remplacé Altamari et Djawi Cissé qui a remplacé Chimanski. Et une indication quand même, faudra demander à Franquès s'il n'a pas quelque chose, mais Thomasson serait-il redescendu plus bas que Djawi Cissé dans la hiérarchie? Djaoui Cissé avec Reynolds. Allez, bien jouer Reynolds. Oula, attention, le gros duel là. Et attention, on n'est plus trop au marquage sur le côté gauche de la défense, côté Rennais, avec Keuss qui essaye de transpercer, qui obtient un coup franc là sur cette faute de Madi Camara. Carton jaune pour le milieu de terrain Rennais. C'est pas son deuxième, Madi Camara?
4: Bah, je me posais la question, mais non, il... ouais. Non. Mais sur le coup, oui.
7: Oui, je sais pas pourquoi j'ai eu l'impression d'avoir essayé de bout de la carte jaune tout à l'heure.
4: Moi aussi.
7: Les numéros 45 et 48 un peu proches, je pense que c'est ça qui nous a peut-être trompé. Attention, parce que ce serait quand même vraiment très con.
4: Ah ouais.
7: Si je peux me permettre, ça allait se reprendre un but du 2-1 juste après avoir marqué le but de l'égalisation grâce à Naguida. Coup franc pour les Grecs. Ça sera sur la gauche, là, à l'angle de la surface de réparation. Faute un peu bête, hein, de Madi Camara, quand même. Je ne suis pas certain qu'il soit obligé
4: d'intervenir. Ouais, parce que l'autre, il part tête baissée.
7: Oui, puis il y a encore un joueur pour couvrir.
4: Il y a un défenseur qui cherche ça. En plus, il cherche ça.
7: Heitor Cantala Piedra pour le frapper. Attention, le ballon qui reste dans la surface. Oulala, Mayemda a voulu prendre de risques là-dessus. Là, c'est Naguida, pardon, encore une fois, qui a dégagé ce ballon en touche pour les Grecs. Après, les Grecs, ils ne vont pas jouer plus vite après le 1. Hein. Je pense que le nul leur
4: arrive. Oui, ça leur va. Hein.
7: Mais il reste 12 minutes à jouer et voilà, ça, c'est suffisant pour les Rennais pour essayer d'aller chercher leur destin. La sortie de Thiago Nus, remplacé par Théo Dozoulakis. Alors lui, je vais l'appeler par son prénom, je pense. Ioannis, il y a trop de syllabes. J'ai vécu en Grèce pourtant, mais j'avoue que je ne parle pas grec.
4: Le 46 rentre.
7: Le numéro 46.
8: C'est l'entrée du numéro 46.
7: Ioannis Théo Dozoulakis, la touche, attention, dans la surface rennaise, dégagée de la tête par Creswell. Ce sera une deuxième touche au même endroit, exactement, pour les Grecs. Donc Anastasiou pour la jouer. On va essayer de la jouer long, visiblement. Vers les 16m50. Attention, la passe gênée entre Reynolds et Creswell. Elle sera pour Rennes, cette balle. C'est un 6 mètres. Ouais. Signalé par Monsieur Colombo. Allez, il faut le jouer rapidement, la Brice Samba. Avec Aïd Boudla à sa gauche, peut-être. Non, voilà, qui est fait. Mais ça a remis un peu de vie dans les tribunes du Royal Park, là, avec notamment des tribunes latérales qui accompagne à minima par des applaudissements les chants du RCK. L'ouverture de Djaoui Cissé vers... Ah, je la pensais mieux dosée que ça, vers Naguida. Un peu trop longue finalement, mais je vais vous dire quelque chose, c'est une prise de risque qu'on a quand même très peu vue au milieu de terrain. C'est une tentative.
4: Moi, je
7: de
4: en veux pas. Hein. Ah, parce qu'en soi, la balle, elle est bonne. Elle est un petit peu longue, mais peut-être qu'aussi Naguida la sent pas non plus. Donc, ouais. Mais moi, je trouve ça bien parce qu'elle élimine. Elle élimine une ligne.
7: Oui, c'est ça. Voilà. Il y avait des joueurs éliminés.
4: Exactement.
7: Ça allait au bout. Mayemda, là, qui est au duel. Attention. Attention, Eliezer Mayemda, ce ballon perdu. Heureusement, Anastasio est obligé de retourner sur ses pas en retrait. Oula, ils vont peut-être se mettre en difficulté, les Grecs. Non, c'est bien fait par Nicolaou. Il est bon. Hein, il fait lourd comme ça, ouais. le central, ouais. Mais franchement, il fait un match de haut niveau, Nicolaou. L'ouverture. Attention, Creswell, là, qui a un peu mal jugé la trajectoire et qui va concéder une touche à 15 mètres de son poteau de corner. Et depuis l'égalisation, on a beaucoup moins de contrôle. Comme quoi, ils sont peut-être pas une si mauvaise équipe de foot, ils arrivent aussi à exister parce qu'ils existent beaucoup plus depuis l'égalisation.
4: Non, mais c'est vrai.
7: Ouais, par contre, il leur donne tout l'arbitre. Hein. Il n'y a qu'à plonger.
4: Il ne se pose pas de questions.
7: Ouais, c'est vrai que. C'est quoi? C'est la proximité gréco-romaine.
4: Il y joue à fond.
7: Colombo,
4: Là, il y joue à fond. Hein.
7: Allez, attention à ce coup franc avec le capitaine. Il est toujours en vie, hein, Thanasis Androutsos, malgré son coccyx brisé. Quel courage! Androutsos et Athanasiou au ballon. Un droitier, un gaucher. On est proche de la ligne de touche, là, une trentaine, 35 mètres de la cage. Ouais, c'est bien frappé, c'est plongeant, c'est tranquillement dans les gants de Brice Samba. Il y a l'appel de Mayenda, s'il le voit. Ah, dommage. C'était déjà aussi, c'est pardon d'ailleurs, qui a fait un vrai appel d'attaquant. Et Brice Samba qui ne peut pas relancer ce ballon. Là, il était un peu gêné devant par Victor Cantala Piedra. Allez, Naguida qui remonte le ballon pour les Rouges et Noirs avec Issa Soumaré. Qui repique à l'intérieur, Soumaré en retrait avec Creswell. Moi je vous dis, Gaël, qu'on va gagner 2-1 et que ça viendra de Soumaré. Mayenda qui rate sa
4: remise. J'espère bien.
7: Brian Reynolds. Allez, dommage, il avait contré là, le dégagement le long de la ligne de touche du défenseur grec et il a essayé d'empêcher le ballon de sortir en 6 mètres, mais il n'a pas réussi l'Américain. Encore un changement, ils ont, c'est pas leur cinquième session. Non mais sérieux, j'ai l'impression qu'il y a eu beaucoup de sessions quand même là pour les Grecs. Hein. Borja González qui va remplacer Dickmann, ouais, qui est un peu en difficulté. Bon, c'est un peu mieux sur la deuxième période, le latéral droit, mais il avait pris un jaune peut-être aussi. C'est pour ça que Christos Kontis, l'entraîneur du club d'Héraclion, choisit de le sortir poste pour poste. Donc avec Borja González, le dégagement de Christo Georgios, la tête de Mayenda, ça revient dans les pieds d'Anastasio. Bien joué Mayenda qui a récupéré ce ballon. Allez, il faut donner à l'intérieur. Ah dommage, j'ai derrière, il fait faute. En plus Mayenda, c'est récupéré par les Rennais.
4: Ah, il me fatigue l'arbitre.
7: Par contre, l'arbitre.
4: Oh, il a rien vu, sérieux.
7: L'arbitre, il voit un Grec au sol, il siffle coup franc. Ouais, c'est un moment, les mecs, ils ont juste à s'asseoir et ils vont obtenir un truc. Non mais c'est un truc de fou.
4: Ils ont juste à s'asseoir.
7: Mais non mais c'est vrai. En plus, moi je me mettrais dans la surface. Je m'assois, penalty. C'est facile le foot.
4: C'est vrai, en plus. C'est vrai.
7: Allez, Athanasiou. Oh, le beau changement d'aile là, vers Borja González. Non, bien joué, Naguida. Il va plus vite que tout le monde. Il lit. Enfin, c'est l'homme du match côté. Et encore, quelle percée là de Naguida sur le côté gauche. Ah, dommage. Derrière.
4: C'est pas grave.
7: C'est récupéré par Madi Camara. Il avait failli perdre le ballon, Naguida, avec Soumaré qui va fixer sur le côté gauche. Long de ligne de touche. Bien joué. Qu'a trouvé Naguida à l'intérieur. Ah, c'est compliqué pour Naguida. Soumaré qui essaye de mettre la pression. Attention, attention, les Rennais. Il y a peut-être un 3 contre 2 à jouer là. Avec un bon ballon sur le côté. Et le bon retour de Charlie Caswell. Devant Hitor comme Talapiedra. Il va aller mettre ce ballon en touche, l'anglais. Mais bon, on a moins le contrôle, on a moins de munitions depuis l'égalisation, malheureusement.
4: Je suis d'accord, je pensais qu'avec ce but-là, on allait.
7: Bah ouais, on n'a pas enflammé la fin de match.
4: Mais c'est aussi dommage. Dû à cette équipe adverse qui, franchement.
7: Finalement.
4: Ça les a presque réveillés.
7: Bah aussi. Ouais, comme quoi. Naguida, oula, attention, il a dégagé dans un grec. Est-ce que le ballon va sortir? Il va pas sortir. Il va pas sortir ce ballon. Oh là là là. Naguida qui le récupère, qui dégage. C'est attention, c'est dégagé plein axe, c'est hyper dangereux. Ils vont repasser en retrait sur Nicolaou. Oh joli. Et il a un petit pied gauche en plus leur central. Moi je suis complètement fan de Nicolaou là. Je sais pas s'il pourrait jouer dans une défense à deux parce qu'il m'a encore une fois l'air un peu lourd, mais.
4: Ouais.
7: Ça un dépend joli joueur de football, 28 ans, Dimitrios Nicolaou. En jeu.
4: Allez, prends la balle.
7: En jeu signalé et ballon récupéré par les Rennais.
4: Allez, plus malade.
7: Le ballon. Qui relance sur Ed Boudlal. Allez, Ed Boudlal, là, il faut remonter ce ballon. Et il faut que le Razon Park effectivement accompagne aussi là, les montées rennaises. Ed Boudlal. Sassoumaré qui est venu demander entre les lignes, qui va servir Naguida. La plongée de Sassoumaré dans le dos de la défense, il n'est pas servi par Naguida. On va repasser derrière sur Abdelhamid Ed Boudlal. On est rentré dans les 5 dernières minutes de cette rencontre, un partout entre Rennes et l'OFIC Rennes. Ce sont les Grecs hein, qui ont ouvert la marque en première mi-temps par Foutas. Et c'est à la 13e minute et c'est Naguida qui a égalisé à la 75e. Mais toujours ce score de parité pour le moment qui fait quand même pas les affaires des Rennais dans leur course à la qualif, on va pas se mentir. Là, je vois Reynolds qui a récupéré ce ballon sur le côté droit. Reynolds qui cherche Issa Soumaré, c'est bien fait. Magnifique. Le ballon vers Issa Soumaré, le contrôle de la poitrine d'Issa Soumaré, dos au jeu qui est suivi par Borja González qui va trouver Madi Camara. Ah, c'est compliqué derrière Camara. Ouais, bien joué Creswell, l'interception. Là il y a une main, il y a une main grecque. Il y a une main du Grec qui plonge sur le ballon là, d'accord. Mais c'est incroyable quand même de ne pas l'avoir vu. Le ballon il est récupéré de la main et c'est ce que Francaise a l'air de signaler aussi. C'est incroyable quand même. Creswell il passe devant, il récupère, l'autre lui tombe derrière.

0: même, à chaque fois qu'ils se mettent au sol, les Grecs, ils obtiennent un coup franc. C'est incroyable.
1: Ah, puis là, ça se voit direct.
0: Ils ont qu'à plonger n'importe comment, mais c'est une folie, quoi.
1: Ah, puis là, c'était d'une évidence.
0: Non, mais là, c'est tellement grossier, on se dit, c'est pas possible, il va pas se faire avoir quand même.
1: Merci.
2: Le dégagement de Nicolaou, la tête de Creswell. Celle de Djawi Cissé au milieu de terrain, c'est récupéré par Madi Camara qui contrôle la poitrine dans la profondeur vers Mayenda. Oh là là, mais Madi Camara, techniquement, c'est catastrophique.
0: Moi, je ne comprends pas qu'il soit resté sur le terrain jusqu'au bout, Madi Camara.
2: Athanasiou qui va progresser, qui va centrer vers le deuxième poteau. Borja González, la frappe qui passe à côté de la cage de Samba. C'était osé de la part de Borja González, mais
0: Madi
2: Camara, Madi Camara, techniquement.
0: C'est médiocre, pardon. Mayenda là, après la prise, Mayenda il part tout seul sur le côté droit. Et il a un boulevard pour le servir.
2: Contrôle américain à 15 mètres. Naguida à l'intérieur avec Djawi Cissé. Et les Rennais sont dans le camp grec avec Naguida à nouveau sur le côté gauche. Le pôle position de hors-jeu, peut pas jouer ce ballon vers le deuxième poteau. C'était pour Mayenda, mais c'est dégagé encore une fois par la défense grecque. Attention à cette tentative de relance, mais Creswell est le premier sur le ballon. C'est bien fait. Avec Camara plein axe pour Reynolds. Allez, là, il va pas rester beaucoup de temps. Il faut attaquer pour les Rennais. Bien joué Mayenda, là, qui a déposé Athanasiou, mais il est revenu. Le défenseur grec, le crochet extérieur de Mayenda, le bon centre. La tête de Soumaré. Oh non! Incroyable! Comment ça n'a pas pu rentrer? C'est Boulaïdia au deuxième poteau. Ou Soumaré, qui a raté ça? Oh, c'est incroyable. Il est tout seul à 30 cm de la case et il met la tête sur le gardien. Soumaré. C'est Soumaré, ouais. Incroyable. C'est un des plus grands ratés que j'ai vu de ma vie.
1: Après, le golf fait l'arrêt aussi. Il peut la mettre autre part, mais le golf fait quand même l'arrêt.
2: Allez, corner pour les Rennais.
1: C'est pas vraiment un raté.
2: Voilà. Allez, le corner au premier poteau, c'est dégagé de la tête. Ah, si, Sigel.
1: Ouais, mais c'est quand même. Raté, c'est s'il cadre pas déjà.
2: Ouais, là franchement.
1: Mais il doit faire mieux, bien évidemment, on est d'accord.
2: Ouais, c'est Soumaré. Oh là là, mais il est maudit lui aussi. Hein. Il est tombé sur un grand Mamadou Diop le week-end dernier qui l'a privé de son premier but en rouge et noir. Là, autant face à Auxerre, c'était Mamadou Diop. Autant là, c'est Soumaré. Là, j'avais défendu dans le lundi Cérosi lundi, mais après, encore une fois, c'est une question de confiance. Hein. S'il rate cette tête, tout est dans la caboche. Hein. Ouais. Et c'est un joueur qui n'est pas en confiance, qui s'est fait siffler lors de sa dernière sortie par le Rosen Park. Bien joué, Naguida. Allez, Naguida, le crochet, la frappe. Oh, la parade de Christo Georgios. La frappe, le but Rennais. C'est Aïd Boudlal. Oh, la belle histoire. La belle histoire pour Abdelhamid Aïd Boudlal après un match catastrophique. Le défenseur qui sera le héros finalement en allant marquer le but de la victoire. Il était à l'envers sur le plan défensif, sur le premier but, mais que c'est beau et que c'est bon pour lui, pour la tête là, de se retrouver dans la surface à aller marquer ce but du 2-1, cette demi-volée après un centre repoussé. Et au départ, encore une fois, Naguida, l'homme du match incontestable dans cette rencontre côté Rennais, qui crée, qui se projette, qui frappe pied droit, le dégagement, l'arrêt de Christo Georgios et la demi-volée extérieure du pied qui termine au fond des filets des joueurs de l'OFIC Rennes. Rennes prend l'avantage à la 90e minute de jeu. 2-1 pour le Stade Rennais ici au Roazhon Park.
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2: C'est pas terminé, mais
1: elle est belle. Hein. Elle est pas évidente à mettre.
2: Ouais, elle est pas simple. Mais est-ce qu'il est vraiment un défenseur central, ce joueur à force, je vais me demander. Il sait pas défendre et il est super offensivement, donc peut-être qu'il fera le faire un choix un jour, mais je ne sais pas. Enfin, il sait pas défendre. Je suis un peu dur, mais là, disons qu'il coûte trop de buts, je trouve, en tout cas dans l'aspect du jeu défensif. Allez, et les Rennais qui sont déchaînés avec Mayenda qui se projette, qui va à Djawi Cissé sur son côté. Mayenda qui frappe. Ah, c'est bien joué. Dommage, mais c'est bien joué.
1: C'était bien joué.
2: Mayenda, je suis surpris qu'on le voit moins quand même. J'ai l'impression que quand on le voit, il se passe des choses. Naguida sur le côté gauche, bien joué le crochet. Ouais, Naguida, il fait un match. Soumaré avec le pôle pour Djawi Cissé à l'entrée de la surface. Qui veut frapper, c'est compliqué. Mais parce que sinon, il perd le ballon, je pense. Donc. Allez, Creswell avec Reynolds sur le côté droit. Il ne faut pas faire de bêtises non plus sur cette fin de match. Je n'ai pas vu le temps additionnel annoncé. 4 minutes de temps additionnel annoncé. Et écoutez le Roazhon Park en train de célébrer après ce but signé Abdelhamid Aïd Boudlal. Mais cette équipe, elle est frustrante quelque part, parce que qu'est-ce qu'on va encore bien pouvoir dire de ce match quelque part, quel.

0: voir ça.
1: On va encore nous traiter de prise froid, mais je suis désolé.
2: Pour l'instant, c'est une victoire. Et en Europe, on s'en satisfait. Si ça, non,
0: mais ça reste un match très moyen.
1: C'est un match médiocre, encore une fois. C'est les semaines se suivent et se ressemblent. Non.
2: Attention, parce que là, les Rennais ont un peu rendu le ballon au Grec avec Borja González sur le côté droit face à Naguida. Allez, Naguida.
1: Ouais, non, mais non. Alors, Naguida,
2: incontestable homme du match.
1: Naguida.
0: Ouais.
2: Il est en train de prendre une nouvelle dimension, j'ai l'impression, quand même. Le latéral gauche, juste Adrien, qui là a éteint ce qu'il restait de concurrence avec Quentin Merlin. Bon, je pense qu'il en reste plus beaucoup déjà dans les trous de Francaise. Alors que le public applaudit, ça saute dans toutes les tribunes du Roazhon Park. Elle a été très terne dans les tribunes cette deuxième mi-temps jusqu'à ce coup de canon de Naguida. Et derrière, voilà, les Rennais sont en train d'aller chercher cette victoire. La tête de Boulaïdia vers Soumaré. Nicolas Hou qui dégage. Attention quand même sur les dernières offensives des Grecs avec le ballon là pour Hitor Cantalapiedra. Mais Creswell, il adore ces situations-là. Il prend la marche qu'il faut pour aller tacler et il harangue le public. Allez, il faut rester concentré quand même sur les dernières secondes, les gars. Là, il est tout seul, le Grec qui récupère la touche. Athanasiou, l'intervention de Jaoussi, c'est il reste une minute exactement à jouer dans le temps additionnel avec ce but d'avance pour l'instant pour les Rennais qui ont renversé un match bien mal embarqué. Athanasiou, attention, le très bon centre, la tête de Creswell, encore une fois, pour éloigner le danger. Reynolds qui jongle et qui dégage dans les tribunes. Faut tenir. Il y avait en jeu en plus ce départ magnifique. Oh, ça, celui-là, il fait plaisir. Je n'avais pas vu venir.
0: Ouais.
2: Le ballon va être rendu au Rennes. Rennes qui reste quand même sur une série assez impressionnante de 9 matchs sans défaite au Roazhon Park. 7 victoires de nul sur les 9 derniers matchs à la maison. Sachant qu'il y a un nul contre le PSG quand même, qui en plus n'était pas loin d'être une victoire. Ouais. C'est pas mal quand même. On n'a pas vu un grand match.
0: On s'est ennuyé.
2: On ne trahira pas la vérité.
0: On s'est ennuyé.
2: C'était très très compliqué quand même pendant 90 minutes.
0: Mais on a gagné.
1: C'est pas grave.
0: Mais qu'est-ce qu'il fait?
2: N'importe quoi.
0: Oh, l'autre, il est ridicule. Il est ridicule.
2: Ah, la simulation est extraordinaire d'Athanasiou là, qui est venu de lui-même aller trotter contre le pal et derrière qui s'est jeté au sol alors que le pal n'a fait aucun geste.
0: Et même l'arbitre, le quatrième arbitre,
2: dans l'axe,
0: lui a dit.
2: Le ballon s'est dégagé. Naguida, ouais, bien joué, l'extra arbitre vers Soumaré. Allez, là il faut mettre le ballon vers l'avant. Issa Soumaré, il faut pas trop se tromper. Oh, il a perdu le ballon. Issa Soumaré, attention à ce que ce ne soit pas trop dangereux, mais il se rattrape. Bien joué, l'ancien Havre qui va obtenir le coup franc derrière. Non, oh, c'est dur là parce que ça, il l'aurait donné aux Grecs, hein, clairement, monsieur Colombo. Le ballon sur le côté droit là, est-ce qu'ils vont réussir à mettre le ballon dans la surface? C'est Ben Le Pol qui va aller presser Nicolas Hou. La passe est trop longue et c'est terminé au Roazhon Park. Ça a été dur, ça a été médiocre pendant longtemps, mais ça passe, ça gagne, la fin de la disette aussi pour Francaise qui n'ajoutera pas un 20e match sans victoire. Rennes retrouve le Roazhon Park, retrouve l'Europe et retrouve la victoire en Coupe d'Europe, surtout le Stade Rennais après l'ouverture du score de Funtas. Les Rennais auront au moins eu le mérite de mentalement être en mesure d'aller chercher cette victoire. Dans la prestation foot, on repassera. Et voilà, ils sont allés chercher au fond d'eux ce qu'il fallait pour faire le minimum, c'est-à-dire gagner face à Lofi Crête grâce à des buts signés Naguida à la 75e minute de jeu et Abdelhamid Aïd Boudlal à la 90e. On débriefe ce match tout de suite avec Gaël Den.
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2: Bon, Gaël, très dur à analyser ce match, ouais, comme toutes les semaines avec le Stade Rennais, hein, j'ai envie de vous dire.
0: Ouais, enfin bon, la finalité elle est là, hein, c'est qu'on prend les trois points. Alors après c'est vrai que en termes de spectacle c'était très très médiocre. C'est vrai qu'on est mené au score suite à une erreur individuelle. Pire scénario qu'on craignait surtout. Et puis effectivement on revient au score avec je pense le meilleur joueur du match, Naguida, incontestablement. On a la chance, je dirais, de marquer ce deuxième but encore avec un départ d'occasion de Naguida, donc encore un défenseur. Et c'est un deuxième défenseur qui marque, donc je sais pas, sur le plan offensif, on n'a rien vu et on n'a pas non plus vu nos attaquants ni nos milieux de terrain. Donc ça pose aussi problème.
2: Ah, vous saviez qu'avant le doublé de Boulaïdia en entrant en jeu face à Auxerre le week-end dernier, Le Pol était le seul offensif de l'effectif à avoir marqué cette saison quand même.
0: Mais c'est problématique.
2: Très problématique, et effectivement, Ce problème ne se résout pas ce soir, parce que vous l'avez dit.
0: Non, bah non, il se résout
2: Laguida
0: pas. Il se résout pas ce soir.
2: Laguida a été immense, mais on s'en remet quand même à la perte offensive de notre arrière gauche dans une défense à 4.
0: C'est ça, ouais, c'est ça, une défense à 4.
2: C'est pas un piston, parce que ouais. On envoie des pistons décisifs parfois. Mathieu Hudol, ces joueurs-là, là, Jonathan Clauss, ces joueurs comme ça. Il est arrière gauche dans une défense à 4.
0: Ouais, c'est problématique, mais après, voilà, l'important en Coupe d'Europe, ça reste une coupe, hein, comme son nom l'indique. L'important, c'est de gagner. Effectivement, en termes de confiance, souvent on se fie au résultat, donc on va dire qu'on a encore emmagasiné de la confiance. C'est bien, il n'y a pas de coup d'arrêt. Mais j'imagine que malgré la victoire, je pense que la séance vidéo du fin de semaine là, elle risque d'être assez longue parce qu'il y a beaucoup de choses à redire. Mais je me répète, l'important en coupe, c'est de prendre les 3 points.
2: Gaël, je me pose la question, est-ce qu'il y a tant de choses à redire parce qu'au fond, c'est une question de niveau, moi j'ai l'impression.
0: Ouais, alors c'est pas faux, mais je pense qu'il y a des.
2: C'est un peu ce qui m'inquiète en fait.
0: Ouais, c'est vrai. Ça c'est vrai, et puis je vais même aller plus loin, c'est que des fois la vidéo, elle peut mettre aussi en avant ce qui se voit pas, c'est-à-dire qu'il y a le terrain, il y a les attitudes, et moi je me répète, je l'ai dit déjà à la mi-temps, il n'y avait pas de réaction, il n'y avait pas de personne ou de joueur qui haranguait le partenaire. On avait l'impression qu'il faisait le match parfait dans les attitudes, et donc ça c'est aussi problématique. C'est qu'à un moment donné il faudrait peut-être que les leaders, je sais pas, alors non pas technique, mais les leaders de comportement prennent la parole des fois quand l'équipe va pas bien, parce que on n'est pas non plus tombé sur une très très grosse équipe, mais elle nous a quand même mis en difficulté avec les moyens qu'elle avait, et puis on se répète, parce que c'est vrai qu'on mène 2-1, mais on gagne 2-1, mais il y a la possibilité de mener 2-0 s'il la joue bien bien mieux.
2: Ah ouais, c'est sur l'action, ouais, c'est sur le retour défensif de Frankowski
0: exactement,
2: que les Rennais marquent le but du 1 partout.
0: Donc on est passé à côté de la catastrophe, mais voilà, il n'empêche qu'on est tous contents, on a pris 3 points, et puis si on arrive à gagner même quand on est vraiment pas bon, ça peut être porteur d'espoir si on veut voir le côté positif.
2: L'essentiel est là. On va vous donner les autres résultats de ce jeudi soir, de cette deuxième journée d'Europa League. La AZ Alkmaar qui s'est imposée à domicile face aux Israéliens de la Puel Beersheba. Les Berkusen est allé gagner en Pologne à Poznan 4-0. Lyon à domicile a battu Crystal Palace de son ancien entraîneur Pierre Sage 3-2. L'Omonia Nicosie, qui sera un des futurs adversaires du Stade Rennais ici même au Roazhon Park, s'est imposé 3-0 du côté de Celje, chez les Slovènes de Celje. Milan est allé gagner 4-0 à Salzbourg malgré un carton rouge pour les Milanais. Le Sparta Prague, là aussi futur adversaire du Stade Rennais, a fait match nul 1 partout à domicile face au Norvégien de Lillestrøm. Sunderland s'est imposé 2-1 chez l'équipe un peu surprise de cette Europa League, Torrens, club de deuxième division portugaise qui a gagné la Coupe du Portugal l'année dernière et qui lui a permis de se qualifier en Coupe d'Europe. 1 partout entre l'Union Saint-Gilloise et la Real Sociedad, 3-0 pour le Bournemouth d'Adrien Truffert à domicile face à Sturm Graz que Rennes avait affronté lors de la première journée, 4-1 pour Benfica à domicile face au Celtic. La Juve, futur adversaire du Stade Rennais, sera dans une semaine à Turin. On y sera évidemment avec Issy Armoric, s'est imposé 2-1 du côté du Celta Vigo. Zagreb, là aussi futur adversaire du Stade Rennais, s'est imposé également 1-0 face à Anderlecht. Les futurs adversaires du Stade Rennais font plutôt des bons résultats, ça avait déjà été le cas lors de la première journée. C'est le cas également de l'Olympiakos qui s'est imposé 1-0 du côté du Stade Vélodrome à Marseille. Ah oui. 2-1 pour Ferenc Varos face au Victoria Pelzen, 3-2 pour Besiktas du côté d'Offenheim. Les Polonais du Jagiellonia Białystok se sont imposés 3-1 à domicile face à l'Ararat Armenia. 1 partout entre Nimeg, là aussi futur adversaire du Stade Rennais, et le Levski Sofia. Voilà pour tous les résultats. Rennes est 13e après ces deux premières journées d'Europa League, toujours invaincu les Rouges et Noirs dans cette compétition. Merci Gaël Danik.
0: Merci à vous.
2: Retrouvez demain toutes les réactions dans la matinale d'Issy Armorique. On se retrouve également dimanche pour Rennes, Paris FC Rennes, pardon, du côté du Stade Jean Bouin. Et dans le lundi, c'est Rosier, sera en compagnie de Landry Chauvin, Damien Martin, le speaker, la voix du Tour de France, et Jean-Marie, notre abonné Tribune Mordel. Merci à Ferdinand Prévost à la réalisation de cette rencontre. Merci Gaël Danik et bonne soirée à tous.

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4: En 1985, Alain Souchon sort la ballade de Jim. Et c'est le texte qu'il a eu le plus de mal à écrire.
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4: C'est une chanson à fleur de peau qui mêle rupture amoureuse et idées noires. À travers l'accident de Jim, Souchon exorcise un traumatisme personnel. La perte de son père dans un accident de voiture alors qu'il n'avait que 13 ans. Mais la magie de ce titre, c'est qu'il finit dans la lumière. Jim se réveille à l'hôpital et retrouve l'envie de plaire.

0: Ce message d'espoir lui vaudra sa première victoire de la musique. Même son clip entrera dans la légende en battant ceux de Johnny Hallyday et de Mylène Farmer.
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3: Oui, avec un agriculteur exploitant qui a 39 ans à Angluzel et Courcelles, on est à 10 km de Cézanne. Bonjour Alexis Leherle.
4: Bonjour.
3: Quel est votre parcours pour arriver jusqu'ici en tant qu'exploitant agricole?
4: Alors moi je suis agriculteur, donc installé à Angluzel depuis 4 ans. Donc avant j'étais double actif pendant 2 ans. Avant de m'installer, j'étais 10 ans conseiller agricole, donc notamment sur l'installation en agriculture.
3: C'est 10 ans d'expérience en tant que personne spécialisée pour l'installation de nouveaux agriculteurs, agricultrices. Ça consistait en quoi? Combien de personnes vous avez accompagnées et comment?
4: Je recevais toutes les personnes qui souhaitaient s'installer en agriculture, viticulture, maraîchage, élevage, tout projet agricole. J'étais là pour les accompagner, pour les renseigner sur les démarches à faire pour devenir agriculteur. Donc j'en rencontrais à peu près 200 personnes par an sur tout le département de la Marne.
3: Et c'était quoi l'étude de faisabilité, la reprise d'exploitation, la création d'exploitation?
4: Alors j'étais vraiment là sur la partie renseignement dans les démarches, notamment les formations, tout ce qui était réglementation à respecter lors de l'installation, et puis quelle aide on pourrait bénéficier pour s'installer en tant que jeune agriculteur.
3: Quel est le profil des personnes que vous avez accompagnées pour l'installation? C'est plus des jeunes, des personnes en reconversion professionnelle qui décident de se lancer dans l'agriculture?
4: Alors, en 10 ans d'expérience, j'ai vu le profil légèrement évoluer. Alors on voit que l'âge moyen d'installation a progressé, donc les gens s'installent de plus en plus tard. Et donc en termes de profil, on avait beaucoup de profils donc sur des exploitations, on va dire, assez classiques de la région, donc grande culture, céréales, viticulture, mais on voit de plus en plus de projets avec de la diversification, production de maraîchage, développement de nouveaux élevages sur les exploitations.
3: Quand on entend parler des agriculteurs, souvent c'est la reprise d'une exploitation familiale, c'était essentiellement le cas ou pas?
4: Alors dans la Marne, oui, on est essentiellement sur des reprises d'exploitation familiale, donc des enfants, filles ou neveux de neveux-nièces d'exploitants agricoles qui reprennent la suite dans l'exploitation familiale. Mais de plus en plus, on a des personnes donc extérieures au milieu agricole qui reviennent, qui ont un projet de revenir sur l'exploitation. Donc dans ces cas-là, la difficulté, c'est aussi l'accès au foncier. Donc c'est pas facile de trouver des surfaces agricoles pour exploiter dans la Marne.
3: Alexis Leherle, pendant 10 ans, 200 agriculteurs et agricultrices par an reçus pour l'aide à l'installation. Quelles étaient les principales sources de motivation et les freins de ces personnes que vous avez rencontrées et aidées à s'installer?
4: La première motivation, c'est continuer l'entreprise familiale, donc poursuivre cette activité avec souvent des projets de diversification, de nouvelles activités sur cette exploitation avec de nouvelles cultures ou création ou développement de certains élevages. Après niveau frein, les freins c'est aussi souvent quand même le financement de ces projets d'exploitation, car une reprise d'exploitation c'est quand même relativement onéreux à reprendre avec des emprunts sur une durée assez longue, donc faut avoir les capacités financières de pouvoir assumer ces reprises.
3: Voilà Alexis Leherle qui a aidé des agriculteurs à s'installer pendant près de 10 ans en Champagne-Ardenne. Merci Alexis.
4: Merci.
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5: Bonjour, je m'appelle Thomas Félix, j'ai 55 ans. Donc moi j'arrive le matin, je me pose mon vélo dans le garage, je traverse la cuisine, je prends un café, je monte à l'étage et j'arrive ici dans ce grand open space. 12 personnes à peu près partagent l'espace. Bonjour les gars.
6: Ce Bordelais est un designer, il habite et travaille dans le quartier du Grand Parc, un secteur qu'il affectionne particulièrement. L'équipe de Thomas Félix a travaillé sur plusieurs projets. On lui doit les fameuses devantures bleues avec un sourire blanc des magasins Cultura.
5: Je suis assez fier, effectivement, quand on regarde en arrière, sur 25 ans d'activité, les façades Cultura, la déclinaison de ces façades sur les différentes natures de magasins de la marque. Et il a fallu créer une charte, quelque chose qui allait unifier toutes ces façades, qui fasse que on les reconnaisse d'un premier abord. Ce grand sourire qui est apposé au nom, à 50 ou 60 mètres du magasin, il fallait qu'on reconnaisse et le magasin, et les services qu'on allait y trouver. C'est toujours un processus un peu long.
6: Franchement, vous êtes comment dans le travail, vous ? Exigeant, forcément ?
5: Oui, c'est une maladie, parce que effectivement, on a du mal à se contenter de ce qu'on fait, on va toujours chercher au-delà et plus loin.
6: Oui. Sur Résine Le Bousca, vous avez imaginé tout le mobilier urbain.
5: Des chaises longues, des tabourets, des choses de différentes natures pour équiper l'espace public.
6: Alors, il paraît qu'un matin, vous êtes retrouvé sous le trottoir en train de discuter, de faire connaissance avec Jean-Luc Joie, qui est quand même très connu.
5: Un bordelais pure souche. Bah, ça s'est fait effectivement dans le quartier où j'habitais, et je voyais ce grand bonhomme là faire des choses extraordinaires avec ses gros doigts. Il m'en voudra pas. Et il m'a accueilli très gentiment. Et puis on a fait connaissance, on a lié une très belle amitié qui dure encore aujourd'hui. On se voit régulièrement pour refaire le monde.
6: Et dans le quartier où nous sommes aujourd'hui, le quartier du Grand Parc, qu'est-ce qui vous plaît aussi ? C'est un quartier en pleine mutation, qui a beaucoup changé ces 10 dernières années.
5: Enfin, c'est très hétéroclite comme quartier. Il y a toutes sortes de populations. Il y a une mixité qui me plaît beaucoup. Je m'y suis installé. Maintenant, j'ai ma maison aussi dans ce quartier. Je vais faire mon marché au Grand Parc. Je vais faire mes petites courses de proximité dans le quartier. Voilà, j'aime atteindre les quais. J'aime faire mon petit footing sur les quais de temps en temps. Voilà, c'est des coins que j'affectionne particulièrement.
6: Allez, on va vous écouter un petit peu sur une anecdote, quelque chose qui vous vient en mémoire, qui représente votre vie finalement.
5: On a été les premiers à fabriquer des espaces de travail un peu atypiques chez Thalès. On a installé un jour un canapé de nous-mêmes chez Ikea. On a installé un canapé Ikea chez Thalès. Et c'était peu avant que le directeur de Thalès reçoive le nouveau directeur d'Eurocopter, d'Airbus Hélicoptère. Et la discussion s'est terminée dans le canapé, qui avait tant fait parler de lui en interne, etc. On ne travaille pas dans un canapé. Ben finalement, il a fait l'unanimité. Le directeur de chez Thalès est sorti en disant « Vous m'emmènerez dans tous les locaux », parce qu'en fait j'ai eu la meilleure discussion possible avec le directeur de chez Eurocopter, et cette discussion n'aurait pas pu avoir lieu ailleurs que dans un canapé, et certainement pas dans une salle de réunion.
6: Thomas Félix est donc designer dans le quartier du Grand Parc à Bordeaux. S'il a grandi dans le Béarn, Bordeaux est devenu sa ville de cœur.
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7: Ah, le matin, on fait la toilette, et faut pour nous prendre pour des gobettes.
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7: La gobette, c'est la truie, ou la métreux, qu'elle est de ses petits gouris. Ah, par chez nous, c'est pas comme chez les Bertans, j'en pas de gros élevage de cochons. Dans le temps, dans les fermes, on engraissait un verra, en que des truches et puis les yeux grasses. Puis, on y faisait sa fête. C'était la Saint-Cochon. Tout le monde venait aider la famille, les voisins, pour éplucher les oignons, faire le boudin puis les saucisses, saler la viande, et puis casser la croûte. On buvait une goutte, puis bien souvent une deuxième. Celle-là, on l'appelle le rince-cochon. Même si on l'élève pour le manger, ça l'empêche pas de l'avoir de la tendresse pour le cochon. Écoutez donc ce qu'en dit Jules Gilbert.
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7: Ah, oh, je l'avais acheté sur le champ de foire, le 1er de septembre à Saint-Martin. Oh, il était vif, c'est à pas croire. Deux grandes oreilles, le museau mutin. Le soir, un coup formé dans les tables, il a ben dû trouver le temps long. Il a regretté ses bains manchables, tous ses petits frères, les autres laitons. Oh, doucement, il s'est fait à son auge, ou qui avait dû boire à gogo, à la paille fraîche qui fait sa bauge, ou qui ronflait comme un sous-l'eau. Oh, pour le pousser, je peine à un gère. Toute la journée, il dévorait. Puis un soir, j'ai dit à ma vieille, c'est temps, faut qu'on tue notre bestiaux. Eh ben, ça nous a fait quelque chose, à la Mélie puis à moi. Ça l'a pas empêché de faire la fête. Ce chagrin-là, c'est vite passé. J'en fais des pâtés en clatette, des grands boudins que j'en épicé. J'en ai mangé de la couchouna et que j'en arrosé en que du vin gris. Des andouillettes et des tripoilles, des saucisses et du boudin frit. Le soir, hein, j'étais ben tout un peu pompette. Moi, émotionné pour de bon, j'ai ben failli gâter la fête. Comme un vieux, je pleurais mon cochon.
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1: Aujourd'hui, on s'offre une balade à Cap-Breton où histoire, nature et patrimoine se rejoignent, la maison de l'oralité. Notre guide, Véronique Gabaud, responsable du pôle culture de la ville de Cap-Breton.
2: Cette maison, en fait, c'est une des rares traces de l'époque du Moyen-Âge à Cap-Breton, avec la maison du Rey, la maison du Roi. On a voulu préserver ce bâtiment en 2013. La ville a choisi de dédier ce lieu à l'histoire de la ville. Et puis, il y a une autre spécificité à Cap-Breton, c'est que depuis 35 ans, on organise un festival du conte. Et puis, surtout, à Cap-Breton, il y a plein de légendes, certainement dues au fait que Cap-Breton soit un port et qu'il y a eu beaucoup d'histoires maritimes. À Cap-Breton, on aime parler. Et du coup, on a un pôle dédié aux arts de la parole et du récit. Et cette maison de l'oralité, on y propose des accueils en résidence d'artistes qui viennent à Cap-Breton pour créer des spectacles. Et on a aussi pas mal d'actions culturelles, de médiation, pour faire découvrir l'art du récit, l'art du conte à tout public.
1: Est-ce que quand on visite la maison de l'oralité, on a accès à des histoires, des contes ?
2: On découvre l'histoire de Cap-Breton, mais au fil de la visite, il y a parfois des podcasts qu'on peut écouter, issus notamment de ces fameux projets de médiation. On a eu un projet avec des scolaires qui s'appelle Bestiaire du Gouffre. Donc c'est un bestiaire imaginaire autour de ce fabuleux canyon sous-marin. On a aussi un podcast sur la légende de la Tourelle. La Tourelle, c'est une tradition à Cap-Breton. On se retrouve le soir du 24 décembre autour d'un grand feu. Mais quelle est l'origine de cette tradition ? Ben justement, on est allé à la rencontre des habitants. On a essayé de comprendre d'où ça venait et puis surtout comment ils la vivent. Donc, on peut écouter tous ces témoignages. Et au mois de mai, à la période du festival, on a toujours une exposition temporaire qui fait le lien avec le Festival du Conte. Et cette année, ça s'appellera Radio Estacade. Parce que ici, on aime bien les rumeurs dans la ville et les légendes, comme je le disais. Donc, on aura une installation qui nous raconte justement ce patrimoine maritime, la vie des pêcheurs, la vie des habitants et leur attachement au port. Mais c'est élargi aussi au patrimoine naturel et immatériel. Donc, immatériel, vous l'avez compris, c'est un peu l'oralité et les légendes. Et puis, naturel, ben, bien sûr, on parle des traditions de Cap-Breton, de la forêt landaise, du gouffre. C'est un lieu, en fait, qui permet de comprendre l'évolution de la ville, comment elle s'est construite et ce qui est important aussi pour ses habitants.
1: La maison de l'oralité est ouverte gratuitement toute l'année. Des audioguides en différentes langues, y compris en gascon, recommandé par Ici Gascogne.
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3: Il vit moto, il mange moto, il boit moto, il respire moto. C'est notre Lorrain du jour, il s'appelle Alexandre Croze. Bonjour à vous.
4: Bonjour à tous.
3: Alors, vous êtes le créateur de la boutique Seeds Motorsport à Voustvillers, hein, commerce, entretien, réparation, préparation de moto. Et cette passion, elle vous a mené très loin parce que vous avez participé à plusieurs grands prix de moto auprès de grands champions comme Jack Miller ou Brad Binder, par exemple.
4: Alors, moi, voilà, tout à fait, en tant que mécanicien, donc c'était un rêve d'enfant quand je suivais Valentino Rossi puis les autres à la télé. Donc, j'ai voulu être mécanicien en grand prix. Donc, j'ai travaillé dur pour y arriver. Puis, j'ai travaillé 15 ans en grand prix, oui. Donc, j'étais responsable de la moto. Je faisais toute la mécanique sur la moto.
3: Comment on fait pour devenir mécanicien auprès d'un très grand champion de moto ? On le contacte ? Ça se passe comment ?
4: Alors en fait, j'ai fait l'école de la performance à Nogaro dans le Gers. Et dans l'école, on était une trentaine à vouloir aller en Grand Prix. Il y avait une seule place et j'avais été retenu. Et j'ai travaillé dur pour y rester.
3: Et comment vous avez fait pour être retenu, puisque vous aviez tellement de compétiteurs ? Qu'est-ce qui a fait la différence ?
4: Alors en fait, on est testé. Ça va du physique, le mental est testé. Ensuite, les compétences, mécano, soudure, usinage, électronique, l'anglais. Donc c'est un tout. La compétition demande une extrême polyvalence pour pouvoir se sortir de toutes les situations.
3: Quand vous dites le mental est testé, ça se passe comment ? Comment est-ce qu'on fait pour tester le mental d'un mécanicien moto ?
4: Il y a un psychologue qui suivait le temps de toutes les épreuves physiques à la montagne, nous poussait à bout en fatigue. Il décide si on est apte ou pas à aller en Grand Prix.
3: Le moment le plus compliqué en Grand Prix moto, voilà, où il y a eu la plus grosse pression, la plus grosse montée d'adrénaline, ça serait quoi ?
4: Ben, ça serait un crash avant la course, où il faut réparer la moto pour être prêt sur la grille de départ. Il y a aussi des nuits blanches qui peuvent arriver, où il faut reconstruire la moto, il faut refabriquer des pièces. Humainement, c'est une aventure incroyable.
3: Attendez, c'est-à-dire ça vous est déjà arrivé, par exemple, que la veille d'un moment important du Grand Prix, vous deviez refaire la moto, quoi?
4: Oui, bien sûr. C'est très souvent qu'un gros crash, on doit reconstruire une moto. Donc on ouvre chaque tiroir, on va au camion, on reprend des pièces, on en refabrique une.
3: Et on arrive à le faire à temps ?
4: Oui, on fait toujours le nécessaire pour y arriver.
3: Votre dernier Grand Prix moto, c'était quand ?
4: C'était le Grand Prix de Silverstone il y a 3 ans, pour Pedro Acosta, qui a fait champion du monde Moto 2 l'année-là, donc c'était plutôt sympa.
3: Eh ben c'est ça, hein, c'était grâce à vous.
4: Non, c'est grâce à tout le monde.
3: Oui.
4: C'est vraiment un travail d'équipe.
3: Quand vous ne le faites pas, ça fait 3 ans que vous ne l'avez plus fait, que ben voilà, vous avez votre routine dans votre boutique, qu'est-ce que vous ressentez ? Il y a un petit manque d'adrénaline ou il y a le fait de se dire bon ben j'ai une routine plus tranquille, ça me va bien ?
4: Maintenant, je prends plus de plaisir avec ma petite équipe ici à développer l'entreprise et à avancer, faire mon petit bout de chemin. Et puis, il y a une vie de famille qui s'installe, voilà, un mariage. Et puis après, ben, on a envie un petit peu de se poser quand on prend un peu plus d'âge, oui, en effet.
3: Merci beaucoup, Alexandre Cross. Voilà, hein, l'entreprise SIDS Motorsport. Vous êtes basé à Woustvillers. À bientôt.
4: À bientôt. Merci. Bonne journée à vous. Au revoir.
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5: 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J'espère que vous allez bien. Aujourd'hui, on va parler d'amour ou alors de célibat. Enfin, je sais pas, parce que on voit tellement de choses sur les réseaux sociaux. Oui, les hommes ceci, les femmes ceci. Une femme, elle m'a fait du mal au cœur. Mon mec m'a fait du mal au cœur. Il m'a trompé. Il est parti. Mais en fait, pourquoi vous vous mettez en couple? Vous savez qui vous mettez en couple? Vous vous mettez en couple avec un être humain. Alors un être humain, je vous rappelle quand même ce qu'il est capable de faire. Un être humain, ils ont créé la guerre, l'esclavage, la torture, le viol, le génocide et la télé-réalité. Et après, vous êtes surpris quand votre partenaire, qui est un être humain, il vous a mal parlé ou alors il vous a trompé, machin et tout. C'est vous qui choisissez de sortir. Pourquoi vous sortez avec un être humain ? Et après, vous êtes surpris quand ça se passe mal. Vous avez l'arrogance de croire qu'un être humain, il va bien vous traiter pendant 30 ans. Il y a des êtres humains, ils trichent au Scrabble. C'est quoi l'intérêt de tricher au Scrabble ? Et vous, vous leur confiez vos émotions, vous leur confiez votre cœur à un être humain et vous êtes surpris quand l'être humain il vous fait un coup de Trafalgar, mais vous n'êtes pas bien. Arrêtez de vous mettre en couple. Mettez-vous en couple avec un esprit, voilà. Tu mets en couple avec un esprit, voilà, l'esprit au moins il va pas t'emmerder. Enfin, en même temps, un esprit, c'est un ancien être humain, donc si, ça peut être emmerdant. Non, mais pas les esprits. Arrêtez de faire confiance aux êtres humains. T'as cru que ton partenaire, c'était qui ? C'était Jésus. D'ailleurs, même Jésus, ils l'ont tué, les êtres humains. Même lui, s'est fait avoir. Et vous, vous exigez une loyauté pendant 30 ans. Arrêtez ça. Arrêtez de vous mettre en couple avec des humains. Mettez-vous avec un arbre. Voilà. L'arbre, c'est solide, calme, silencieux, stable. Et en plus, il est enraciné, il peut pas partir. Voilà. Ton ex, il aurait dû essayer. L'arbre, tu peux lui faire des câlins. Il parle pas, il t'engueule pas. Tu peux oublier les sacs poubelles, il dit rien. Tu peux lui raconter ta journée, il te juge pas. Et c'est mieux qu'un mec, c'est mieux qu'une meuf, c'est mieux qu'un psy. Alors après, niveau sexe, bah écoute, c'est du bois. Il est toujours dur. Alors après ça dépend de ce qu'on aime, hein, ça dépend de ce que t'aimes, tu vois. En même temps, si c'est pas très fun, au moins il te ghoste pas, l'arbre, tu vois. Il a pas d'insta, il poste pas de story ambigu en mode « je suis dans une forêt chelou ». Et le pire, c'est que des fois, tu parles à un arbre dans la vie, tu vois. T'as plus de réponses que quand tu parles à une copine. Parce qu'un arbre, lui, il te fait pas rien, non, rien. Non, c'est pas ça, mais laisse tomber. Alors, moralité, si vous vous mettez en couple avec un être humain, n'oubliez jamais qu'en face de vous, bah vous avez un être humain. 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
1: Pour moi, c'est important, c'est d'aider les gens. Moi, j'aimerais bien faire dans les restaurants parce qu'on peut gagner beaucoup d'argent et ça aide les gens à manger.
2: Moi, je voudrais être maquilleuse et coiffeuse parce que j'aime bien maquiller et coiffer.
3: Moi, j'aimerais bien être militaire pour sauver mon pays quand il est en guerre.
4: Moi, je... Oh, je sais pas.
5: Bah, j'aimerais bien faire majorette, pompier.
6: Tu serais en tenue de majorette pour être pompier, c'est quoi l'idée?
5: Bah, il faut pas être majorette alors, parce que si on les garde quand on fait les majorettes, bah après, ça va être trop tard, je vais louper. Et aussi, c'est beaucoup de travail être pompier, parce que mon père est pompier, c'est-à-dire que c'est beaucoup de travail quand je le vois garder le travail.
6: Donc, tu préfères être quoi? Plutôt majorette ou plutôt pompier alors?
5: Pompier.
7: La maison de retraite, c'est aider les personnes âgées à faire des activités, les aider à aller quelque part.
8: Moi, quand je serai grand, je voudrais faire des vidéos, un peu de tout.
9: Antoine. Ça tourne, le moteur? T'as pas les bruits? Ça tourne, oui. Ça tourne!
10: Action!
1: Si moi, ce que pour moi c'est important, c'est d'aider les gens, à les nourrir, à les soigner, à faire tout ce qui est bien pour la santé.
11: Moi, j'ai deux choses que je pense que j'aimerais bien faire. C'est être joueur de foot à Paris ou France ou Caen ou autre chose. Et être maçon.
6: Ça n'a rien à voir.
11: Mon tonton, il fait maçon. Du coup, t'as des idées pour construire des cabanes à tes enfants après.
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12: Bonjour et bienvenue à Prades, Virginie.
13: Merci Vincent. Vous êtes guide accompagnateur.
12: Surtout sur la destination Conflans-Canigou, donc avec la chance d'habiter à côté du massif du Canigou et de pouvoir emmener les groupes et les gens à la découverte du Canigou et surtout faire l'ascension du Pic du Canigou.
13: Et pas que, parce qu'il y a aussi des randonnées, des excursions que vous proposez.
12: Tout à fait, il y a un vaste choix de randonnées dans le Conflans. Et puis aujourd'hui, je vous propose de faire une petite excursion et puis d'aller sur les balcons nord du Canigou pour prendre un petit peu de la hauteur et avoir une belle vue sur le massif du Canigou.
13: Eh bien, on embarque. Allez, c'est parti. Et là, nous allons prendre quelle direction, Vincent?
12: On va aller en direction de Kaya.
13: Vincent, vous venez de vous arrêter. Qu'est-ce qu'il y a dans le ciel?
12: Eh bien, il y a un circaète là qui vient de passer, qui est assez bas parce qu'il est en train de chasser. Donc le circaète Jean Leblanc, c'est un oiseau qui est reconnaissable parce qu'il est très clair dessous, tout blanc. Son régime alimentaire spécialisé sur les reptiles.
13: Donc, alors là, il vole au-dessus de nous.
12: Ah, il est passé tout proche. Donc là, on s'est arrêté au bord de la route pour l'apercevoir parce que c'est pas aussi fréquent de le voir d'aussi près.
13: Donc là, on est sur la route de Sournia.
12: La route pour aller dans les Fenouillèdes. Puis on va donc aller jusque la chapelle de Saint-Jacques de Calaron.
13: Déjà là, Vincent, c'est Prades là que nous voyons.
12: Oui, alors on a pris un peu de hauteur, donc on va faire un petit bout de cette route qui va nous procurer un belvédère remarquable sur tout le massif du Canigou et le Pic du Canigou.
13: Voilà, on est sorti du 4x4 et ça y est, on prend le départ de la petite marche.
12: Oui, on récupère la piste et puis donc on va faire la petite marche pour se rendre jusqu'à la chapelle.
13: Là, on a un panorama incroyable déjà.
12: Très beau panorama sur une bonne partie du Conflans. Et puis on est dans une végétation qui est là pour le coup. On a pris un petit peu d'altitude. On est toujours dans une végétation qui est marquée par le climat méditerranéen. Alors là, on a plein de genévriers. Vous voyez tous ces arbustes, il y en a certains qui montent un petit peu plus. Le genévrier qui fait la baie de Genièvre. On fait notamment, on s'en sert dans la cuisine. Et ça participe aussi à la confection, peut-être vous connaissez cet alcool, du gin.
13: Et Vincent, nous sommes arrivés au pied de la chapelle.
12: de la chapelle Saint-Jacques. Et donc, on peut voir, en étant là devant, le panneau qui explique un petit peu l'histoire et les dates importantes de la chapelle, de la vie de la chapelle, les fameuses coquilles pour matérialiser Saint-Jacques. Et donc, on va faire un petit tour.
13: Vincent, on est ici sur ce qu'on appelle les balcons du Canigou.
12: Oui, sur la partie qu'on dénomme ainsi, les balcons nord du Canigou.
13: Au pied de la chapelle qui surplombe ce très très beau panorama avec plein de petits chemins autour.
12: Dans la forêt, là, on a une petite forêt de chênes, puis c'est très joli parce que c'est varié, c'est bien entretenu. Il y a de la lavande, du romarin. Voilà, comme on avait une petite paire d'heures devant nous et qu'on était sur l'heure du repas, j'ai pensé que c'était un lieu sympathique à vous faire découvrir. On sort le panier repas donc, qui a été préparé par le Rasteil, avec donc des produits locaux. On a le jus de pomme d'Adama, le pain de Jérémy.
13: Ça, c'est le fromage d'Escouloubre.
12: Un petit peu de jambon, le jambon d'Alex, du camp de Mathilde. On a le saucisson à l'ail. On va se régaler.
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1: 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Wikizef, petit guide à l'usage des étrangers du sud du péage d'Arras en vacances dans notre belle région.
2: Dimanche matin, levé avant le soleil, vers 9h, vous descendez prendre un café que vous pensez amplement mérité. 8 heures de sommeil, franchement, on mérite une pause café. Et devant la cafetière, votre cousin regarde attentivement le café couler. Ça s'appelle une sentinelle de cafetière. Et là, il se retourne et dit « Bon, t'es déjà debout ? Il fait corps noir, t'as qu'est ta lit ou quoi ?» Ne paniquez pas, Wikizef est là pour vous aider. Taquet un lit. C'est une réflexion semi-désagréable, parce qu'il y a plusieurs niveaux de réflexion désagréable. Ça dépend de l'heure qu'il est, du temps qu'il fait. Admettons, il fait 27 degrés à l'ombre, et ben c'est l'heure de « fais pas chier ». Ou alors, il y a 3 grammes à quart. Et ben c'est pas la peine de se demander pourquoi il est désagréable d'un seul coup, c'est parce qu'il n'y a plus de canette.
3: Exemple.
2: Vous avez la réflexion désagréable qui serait « t'es déjà debout ? Ah, retourne te coucher, c'est pas de jour à me faire quiller du côté de la cafetière, hein ». La réflexion pas désagréable, t'es déjà debout. Oh bah alors, j'ai fait du café pour un régiment de soldats, t'inquiète, assis-toi, je te ramène un jatte. Réflexion semi-désagréable, bah t'inquiète, t'as lit ou quoi ? Petite phrase qui présuppose que pour que vous parvinciez à vous lever tôt, il faille forcément que vous fûtes tombé du lit. Vu que vous n'êtes pas totalement du nord et que forcément tout ce qui est au sud du péage d'Arras possède un degré de fainéantise qui augmente au fur et à mesure qu'on s'approche de la Côte d'Azur. Ou là-bas, pour se lever tôt, bah faut pas qu'ils quittent leur lit, hein, mais qu'ils descendent en rappel. Allez, au revoir, hein, et un baisse à marraine.

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1: Bonjour Serge.
2: Bonjour Mathieu.
3: T'es de l'Isère, si tu sais que...
2: Mon cher Mathieu, on ne le répétera jamais assez, le pâté chavant n'est pas du tout un plat typique de la région.
1: Ah ben non.
2: Ah ben oui, vous le savez,
1: ben
2: mais
1: oui. Les
2: gens qui ne savent pas, vous avez l'instruction, vous. Hein.
1: Eh, merci.
2: Ça n'a rien à voir avec le pâté croûte, le pâté de foie, la caillette ou la terrine au bleu de Sassenage. Mmh. Non. Le pâté chavant est un complexe. Comme nous en avons tous, ça peut être...
1: Ne regardez pas quand vous dites non, ça
2: je, si,
1: parce que
2: vous êtes le seul dans la pièce,
1: ah,
2: je regarde.
1: C'est pour ça.
2: Bref, celui-ci n'a rien à voir, bien sûr, avec celui d'Oedipe. Mm. Les Grenoblois n'ont aucun problème avec leur père ou leur mère. Ça dépend comment ils ont voté, bien évidemment.
1: Oui, bien sûr, voilà, c'est ça.
2: C'est tout sauvage. Le pâté chavant est un temple, écoutez-moi bien, dans lequel nous allons faire notre cinéma, tout en mangeant du maïs préalablement soufflé, bien sûr, hein, et sucé des esquimaux préalablement gelés, selon une vieille tradition iséroise et montagnarde. Et vous savez quoi? Comme disait mon grand-père, suce le glaçon, t'auras le bâton. Il est bon de connaître les us et coutumes de notre région. Alors, nous, bien sûr, on y sait, parce que nous sommes d'ici,
1: mais
2: ici,
1: oui.
2: Isère, bien sûr. Mais, de toute façon, tout bon isérois, c'est ça.
1: C'est bien, connaître les us et pas les sus, ce n'est pas du tout pareil.
2: Hein. Ah, c'est vous qui le dites,
1: oui.
2: Moi, ça ne l'engage que vous.
1: Exactement. En tout cas, merci Serge, à demain.
2: Mais je vous en prie.
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4: Bonjour à toutes et tous, bienvenue dans Affaires classées, le podcast. Nous sommes en 1875, au cœur de la Bigorre, dans le petit village de Montousset, pas loin de Bagnères. Un fermier du village est assassiné avec sa fille. La veille, trois inconnus leur avaient rendu visite. Question, qui sont ces étranges visiteurs? La suite, dans un instant.
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4: En l'an 1877, les gazettes judiciaires de l'époque regorgent de faits divers, de vols, de meurtres. Pour quelques sous, certains n'hésitent guère à frapper, à tuer. Souvent, hélas, ces drames sordides impliquent des ressortissants espagnols sans ressources, des sans domicile fixe, errant de ville en ville, profitant de la quiétude des campagnes pour commettre leurs méfaits. En cette fin de 19e siècle, la France accueille nombre d'immigrés fuyant leur patrie après l'invasion de Napoléon, comme en atteste le procès qui va suivre. Ce matin du 12 mars, une imposante foule de curieux s'est amassée des deux côtés de la petite rue qui conduit de la prison au palais de justice de Tarbes. Tous guettent le passage, dans un instant, du convoi à cheval qui transportera les accusés du crime de Montousset. Voilà plusieurs jours que la presse régionale annonce ce qui sera le procès criminel de l'année dans le coin. Il est 11h. Le président de la cour d'assises, Monsieur Léniel, vêtu de son imposante robe rouge et noire, ordonne aux gardes qu'on introduise les accusés. Deux hommes et une femme dans le box. Ils sont jeunes, une trentaine d'années, de taille moyenne. Les deux hommes sont originaires de la province voisine de l'Aragon, tandis que leur voisine de galère est certes née à Tarbes, mais de parents espagnols. L'affaire a débuté 2 ans plus tôt. Dans la soirée du 25 novembre 1875, le trio arrive d'Auch en diligence à la gare de Lannemezan. Ils vont marcher, à pied, toute la nuit, en direction du petit village de Montousset, dans le canton de Bagnères-de-Bigorre, qu'ils atteignent enfin au matin suivant.
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4: Leur traversée ne passe pas inaperçue. Des paysans, déjà au champ, scrutent ces inconnus. Qui sait s'ils ne sont pas là pour voler? Un petit garçon les voit, aiguisant leur couteau au bord d'un sentier. C'est à lui que le trio réclame son chemin. La ferme des Campistrous, tu sais où c'est ? Arrivé à destination, il toque à la porte et tombe sur Philippe, le chef de famille. C'est Louise, sa fille, que la dame du trio demande à voir. Elle dit être une ancienne amie. Direction un champ proche où Louise est à pied d'œuvre. Quand elle aperçoit sa visiteuse, elle se jette dans ses bras, l'embrasse avec effusion et propose au trio de passer la nuit à la maison. Dimanche 27 novembre, Rosalie, une voisine des Campistrous, s'étonne de voir les volets fermés. Elle frappe à la porte, personne. Louise, silence. Un sombre pressentiment envahit Rosalie qui part alerter monsieur le maire, lequel se transporte sur place, accompagné de quelques hommes. Un épouvantable spectacle les attend. Philippe, le chef de famille, gît inanimé dans son lit. Une mare de sang s'écoule à travers le matelas. Un double bâillon noué derrière la tête et fortement serré a été posé sur sa bouche pour l'étouffer ou l'empêcher de crier. Des plaies béantes sur sa poitrine, son cou, sa tête lui ont été infligées par une arme blanche. Et Louise, elle, c'est dans l'écurie que son cadavre mutilé sera découvert, lardé de coups de couteau. Pour les gendarmes de Bagnères, il n'y a pas à chercher bien loin. Le vol est le mobile de ce double meurtre. Les meubles ont été fouillés, le linge des armoires jeté au sol. Un objet va pourtant retenir leur attention.
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4: C'est un cache-nez noir et blanc. Rosalie, la voisine, est formelle. Il appartient à l'un des deux hommes arrivés la veille. Elle a croisé le trio quand il se dirigeait vers la ferme en début de soirée. Et bizarrement, tout ce beau monde a disparu. Nul ne sait à ce stade qui sont les deux hommes à l'accent espagnol qui accompagnaient la visiteuse qui se disait amie de Louise Campistrous. Elle, en revanche, est très vite identifiée. Elle se nomme Marie Viaud. Née à Tarbes, elle s'adonne depuis longtemps à la prostitution dans les rues du chef-lieu de la Bigorre. Selon les policiers, Marie s'est mise en ménage avec un certain Francis Badel, un homme fort dangereux, condamné par 3 fois et fraîchement sorti de prison après avoir failli assassiner un compatriote. Sa spécialité, c'est le vol d'argent et malheur à la victime qui lui résiste. Un voleur patenté, capable de tuer sa proie, voilà qui dessine le portrait idéal du suspect numéro 1 dans l'enquête ouverte sur le crime survenu le 26 novembre à la ferme de Montoussé. Reste une question. Comment Marie Viaud a-t-elle fait connaissance avec Louise ? La réponse ne tarde pas. Quelques mois avant son assassinat, la jeune paysanne avait fait un petit séjour derrière les barreaux à la prison de Tarbes à cause d'un menu larcin. Et c'est là que Louise et Marie s'étaient liées d'amitié, à tel point que Louise lui fit promettre qu'il faudrait passer la visiter une fois dehors à la ferme familiale. Immature, Louise avait glissé

0: projet de rendre visite à son ex-voisine de cellule, aidée des deux hommes que les policiers ne tardent pas à identifier comme étant les deux frères Badel, Francis et Valentin. Mais où sont-ils passés ? Le lendemain du crime, le trio sanguinaire a déjà traversé la frontière afin de se planquer en Espagne. Grâce à l'entraide entre les deux pays, les trois suspects seront malgré tout interpellés vite après. Face au juge, Marie Viau se met à table et elle raconte. Profitant de l'hospitalité du vieux campiste Rousse, le trio assassin entamait la soirée en savourant les spécialités culinaires de la ferme de Montousset avant de tuer le père et sa fille. Selon ses deux compères, c'est Marie Viau qui a décidé d'achever le vieil homme.
1: « Il faut en finir, et vite, sinon les gendarmes vont arriver !»
0: Joignant le geste à la parole, elle s'empare d'un couteau de cuisine posé sur la table et elle le tend à son compagnon.
1: « Vas-y, achève-le !»
0: Détail sordide, une fois les deux meurtres commis, la jeune femme s'est mise à danser, ivre de joie, à l'idée du magot qu'elle imaginait découvrir dans les armoires de la ferme. Mais sa joie sera de courte durée. Malgré une fouille approfondie, les trois compères ne trouvent pas une seule trace du butin dont Louise avait parlé à sa copine de cellule en prison. Ni lingots d'or, ni billets, ni pièces de monnaie. Le butin se résumera à quelques vêtements. Deux robes, un parapluie, des boucles d'oreilles, des chemises, des draps et une montre.
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0: Un butin bien dérisoire face à la guillotine que les trois assassins encourent à présent. Inculpés du crime de vol suivi de meurtre, commis avec préméditation, ils retournent à la prison de Tarbes, et pour longtemps, la même où naquit leur sanglant projet criminel. Le procès aux assises s'ouvre au printemps 1877. La presse locale et nationale est là. L'affaire passionne l'opinion publique car, aux yeux de tous, les frères Badel ne sont que des exécutants. Le cerveau du drame, l'instigatrice, c'est Marie, la diabolique. Dans l'inconscient populaire, la femme donne la vie, pas la mort. Et comme chaque fois lorsqu'une femme est accusée d'un crime horrible, la foule accourt. Face aux magistrats et aux jurés, les frères Badel semblent résignés, convaincus que leur sort est déjà scellé et qu'ils finiront coupés en deux par la lame du bourreau. Mais Marie, jeune et belle, joue la comédie jusqu'au bout. En pleine audience, elle tombe à terre, en proie à des attaques nerveuses. Simule-t-elle la folie pour échapper à la peine capitale ? Un médecin accourt, il lui fait respirer des sels. Marie se calme, repose sa tête sur l'épaule d'un gendarme et l'audience reprend. Au nom de la société, l'avocat général, M. Dumoulin, requiert la peine de mort contre les trois accusés. Unis dans le crime, unis dans le châtiment. Une heure suffira à la cour pour rendre son verdict. Peine de mort pour Marie Viau, peine de mort pour Francis Badel et prison à vie pour le jeune frère Valentin. C'est le 12 mai suivant que Francis sera guillotiné. Marie aura plus de chance. Elle est graciée par le chef de l'État. Devenue une détenue modèle, elle sera libérée 25 ans plus tard, en 1902.
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0: D'or et de sang, c'était ce nouvel épisode du podcast. Je vous propose de nous retrouver dans un prochain rendez-vous avec cette fois-ci un petit voyage dans le temps en juillet 1992. Un curé d'origine basque est découvert dans les toilettes d'une aire d'autoroute en Charente-Maritime. Que s'est-il passé ? Réponse dans un prochain numéro. À bientôt.
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1: Avant d'accueillir le centre des congrès, l'Ancan, c'était une atmosphère à part. Un lieu avec du bruit, des odeurs aussi, et de l'effervescence. Ici, on criait les enchères, on vidait les caisses de poissons, et toute une ville vivait au rythme de la mer. Entre 1956 et 1994, la criée de l'Ancan est l'épicentre du port de pêche Rochelet. Chaque jour, les bateaux rentrent au bassin des chalutiers, chargés de merlus, de barres, de dorades. Les caisses sont déchargées directement sur les tables de tri et les mareyeurs enchérissent à la voie. On imagine facilement une ambiance intense, rythmée, quasi théâtrale.
2: Il est tout frais, mon poisson. Il frétille. Il est tout frais.
3: Ça sent le poisson d'en face.
1: À son apogée, au milieu des années 1960, jusqu'à 25 000 tonnes de poissons transitent ici chaque année. La Rochelle figure alors parmi les ports de pêche les plus actifs de France. Et si on s'attarde sur le bâtiment en tant que tel de l'Ancan, eh bien, nous sommes face à une construction longue de près de 300 mètres après son agrandissement. C'est un véritable outil moderne. Quai de déchargement, atelier de mareyage, liaison ferroviaire, chambre froide. En fait, tout est pensé pour rationaliser et accélérer le commerce du poisson.
4: Bah, qu'est-ce que ça ?
2: Un bon poissonné, c'est tout frais et bien goulu !
4: Ça pue, puis ça bouffe maintenant que tu l'as posé sur le capot !
1: Dès le XIIIe siècle, le marché aux poissons occupe différents sites dans La Rochelle. Il s'installe dans le centre-ville, rue du Port, puis rue Amelot, avant de migrer dans l'ancien couvent des Carmes. C'est la Coursive aujourd'hui. Pour finalement se fixer au bord du bassin des Chalutiers. À la fin du XIXe siècle, l'arrivée des bateaux à vapeur transforme profondément la pêche. Les sociétés d'armement se multiplient à partir du début du XXe siècle, puis vient l'âge d'or des Trente Glorieuses, avant le déclin, lié au choc pétrolier notamment, mais aussi à l'éloignement des zones de pêche et aux crises successives. En 1994, la criée quitte l'Ancan pour rejoindre Chef de Baie. Une page se tourne alors. Mais le bâtiment, lui, eh bien, il reste debout. Transformé en centre des congrès, il a réussi à conserver son esprit d'origine, avec ses grandes baies ouvertes sur le bassin, ses quais, et puis ses volumes impressionnants. Et avec la seconde édition de l'événement la criée de l'Ancan, eh bien, le lieu renoue avec son histoire et reprend le temps d'une journée son accent maritime.

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2: Christian Roque, musicien.
3: Les Limousins sont formidables. Stéphane Pigato.
2: Depuis tout petit, je voulais faire de la musique. C'était une passion, j'écoutais la musique, ça me travaillait. J'étais très amoureux de la musique dès le départ, depuis tout petit. À 7 ans, j'ai commencé à prendre des cours de solfège. J'ai commencé par la clarinette dans une fanfare. Et donc, j'ai pris des cours de solfège avec un prof d'accordéon. Et je voulais pas faire d'accordéon, mais bon, j'ai craqué quand même et je suis devenu accordéoniste.
4: Vous intégrez du coup très jeune, hein, finalement, un groupe avec notamment d'autres accordéonistes de renom. On peut citer Jean Ségurel. Comment ça se passe, ça, quand si jeune, à 15 ans, on intègre ce genre de groupe?
2: 12, 13 ans, 14 ans, je jouais comme ça pour les petits papis, mamies dans les EHPAD. Et il y a quelqu'un qui m'avait repéré et il s'avère que c'était un musicien de Robert Monédière. Et je suis rentré, donc j'avais 15 ans à peu près. J'ai donc travaillé avec Robert Monédière et Ségurel qui venait aussi jouer avec nous.
4: Et alors, comme à l'époque, il y a un moment, faut partir à l'armée. Vous allez faire votre armée.
2: À la sortie de l'armée, j'ai refait un an de plus avec l'orchestre d'Alain Kleiner. Et ensuite, je suis rentré dans un orchestre à Toulouse qui s'appelait Sentimental Trompette.
4: C'est un des gros orchestres de l'époque.
2: Oui, tout à fait.
4: Et vous commencez là une carrière nationale.
2: C'est ça. C'est-à-dire qu'au départ, avec cet orchestre, on faisait toutes les grosses soirées de prestige. Et un jour, on a été remarqué par Daniel Guichard qui a enregistré 2 albums. Et il nous a proposé de partir en tournée avec lui pour la promotion de ses albums, qui était à l'époque le Gitan, et voilà. Et on a accompagné Annie Cordy, on a accompagné Hervé Villard, Herbert Léonard.
4: À cette époque-là, vous habitez Paris, si on peut le dire, parce que vous tournez beaucoup. Comment arrive ce moment où vous allez intégrer la garde républicaine? Parce que ça aussi, c'est pas commun, de sortir de cette carrière pour intégrer la garde républicaine. En deux mots, comment ça arrive, ça?
2: Comme on dit chez nous, j'étais en pleine bourre, comme on dit, ça tournait plein pot, quoi. On était souvent en studio, on faisait des télés avec Guy Lux, quand Manuela, mon épouse, attendait notre fils, il a fallu trouver une solution pour vivre un peu et vivre à peu près normalement, quoi. J'ai passé le concours pour la garde républicaine et je suis rentré donc comme trompettiste à la garde républicaine, oui, effectivement, pour l'accueil des chefs d'État et les concerts avec le président, voilà.
4: Et quand vous regardez dans le rétroviseur comme ça sur cette vie qu'on vient de parcourir assez rapidement, oui. C'est quoi votre plus grande fierté dans tout ça?
2: Ma plus grande fierté, c'est d'avoir pu faire passer le goût de la musique à des élèves. J'étais prof de trompette et d'accordéon et j'ai des élèves maintenant. J'en ai un qui est prof à Toulouse. Je suis fier d'avoir donné envie à des enfants de faire de la musique. J'ai 66 ans, j'ai eu la chance de vivre de ma passion et ça, c'est pas rien.
4: Il arrive le moment où on pense s'arrêter peut-être?
2: Moi, mon pays, c'est la Corrèze. Je voulais revenir en Corrèze et travailler en Corrèze. Donc, j'ai monté mon orchestre, ce qui a très bien fonctionné pendant 20 ans. Parallèlement, j'ai monté un chœur d'hommes, voilà, qui continue à tourner. Ça s'appelle le chœur de loup de Lubersac, avec lequel on tourne pas mal. Et, on... voilà.
4: Et là, vous qui vouliez rester un petit peu tranquille en Corrèze, avec ce chœur-là, vous faites le tour de France et finalement, c'est reparti pour un tour,
2: c'est reparti pour un tour, effectivement.
4: Et pour paraphraser la chanson de Dalida, alors le plus tard possible, là on est d'accord, Christian, vous mourrez sur scène?
2: Sur scène peut-être pas, mais dans la musique, oui. C'est quand même très fatigant faire de la scène. Quand on part en tournée et tout, c'est quand on part sur plusieurs jours, ou même des fois plusieurs semaines, c'est quand même dur. Ça, je ferai plus. Voilà, donc, mais je serai toujours dans la musique, c'est sûr.
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5: Bonjour Médéric Esquisserus.
6: Bonjour Philippe, bonjour à tous.
5: Notre linguiste marseillais. Vous m'inquiétez, Médéric, vous avez un drôle de regard inquisiteur ce matin. Là.
6: Inquisiteur?
5: Ouais, un petit peu, oui.
6: Mais confesseur peut-être. Ah. Je vais commencer par une question. Mmh. Êtes-vous capable de résister à la tentation? Est-ce que vous êtes capable de résister à, je sais pas moi, un bon aioli provençal?
5: Ah, c'est difficile.
6: L'aioli complet, hein.
5: Oui, oui.
6: Avec tous les légumes, la morue, et gradaille dans la sauce. Moi non, j'avoue. Est-ce que vous êtes capable de résister à une daube qui a mijoté pendant des heures et qui embaume à la maison?
5: Ah, c'est compliqué.
6: Un morceau de gâteau des rois au frit confit bien pégueux.
5: Ouais.
6: Êtes-vous capable de résister?
5: Ça, je sais que non.
6: À un chichi fraîchi, tout chaud et bien sucré. Et voilà. Alors, je parle que des désirs gustatifs, du plaisir de la chair. Car je pourrais aussi vous poser des questions sur les plaisirs de la chair et vous interroger sur votre capacité à résister à la tentation. Mais ce n'est pas mon rôle. Je ne suis ni confiseur, ni confesseur. En revanche, certains en entendent de belles. La semaine dernière, plusieurs temps forts religieux ont commencé, le ramadan pour les musulmans, mais aussi le carême pour les chrétiens. C'est dans ce cadre que l'on m'a envoyé un lien vers le podcast Carême dans la ville, réalisé par des dominicains, avec l'épisode du 22 février au titre forcément alléchant, Confession marseillaise. Et je n'ai pas résisté à la tentation, j'ai écouté. Et vous aussi, vous allez écouter. C'est le frère Clément Binachon, du couvent de Saint-Lazare à Marseille, qui parle. Et voilà cette drôle de confession marseillaise, avec l'accent, ou pas.
7: Confession marseillaise. Après avoir jeûné 40 jours et 40 nuits, Jésus eut faim. Matthieu, chapitre 1, verset 2. Marseille, il y a quelques années, dans un confessionnal. Bénissez-moi mon père parce que j'ai péché. Je dois vous confesser, mon père, que j'ai peur que d'avoir été infidèle. C'était la semaine passée. Je prenais mon café tranquille à mon poste habituel en terrasse au-dessus de la plage des Catalans. Et là, il y a une petite que le bon Dieu avait drôlement bien proportionné, qui a eu la mauvaise idée que d'aller piquer une tête là, sous mes yeux. Eh bien, je ne vous cache pas que ce spectacle m'a un peu émotionné. Et c'est ça que je voudrais confesser. Vous me pardonnerez cet exemple pagnolesque, mais il me semble éclairer une confusion courante.
6: Ah, la petite des Catalans. Alors voilà, oui, je vous résume l'essentiel de cet épisode. Ce n'est pas un péché que d'éprouver la tentation, le désir, l'envie, tant que vous n'y succombez pas. Bon, on en parle de l'accent. On sent que frère Binachon essaie d'imiter l'accent marseillais, mais sans se lâcher totalement. Ça donne l'accent, avouons-le, très bizarre, hein, une imitation pas trop réussie, mais il faut savoir faire preuve de clémence, et donc on pardonne volontiers à frère Clément Binachon. Vous remarquerez qu'il est resté sobre. Hein. Il aurait pu se laisser aller à répéter ce que l'on peut entendre, hein. Souvent de très mauvais goût, voire très sexiste. Hein. Ça peut aller de « Oh, vé la petite comme elle est charmante, Fada !»« Ah, tiens comme elle est bonasse !» en passant par « Oh, elle est bien tankée, celle-là hein. !» Voire, en mode chanson, hein, « Il y a une petite, la belle de mai, coquin de sort, qu'elle me plaît !» Ou « Il y a une petite au catalan, hein, vous pouvez faire ça aussi. » Et ça peut marcher dans plein de sens. Hein. Des filles qui parlent de mecs, des mecs qui parlent de mecs, des filles qui parlent de filles, chacun s'y retrouvera. Mm-hmm. Merci à Sophie pour l'envoi de ce podcast et le bonjour à toutes les femmes folles à la messe, comme le disait Rabelais. Bon carême à toutes et tous, Ramadan Mabrouk si c'est le cas, et méfie à la tentation, ouais. Espenché. Oui, pécho, c'est péché.
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8: Bonjour, vous ferez attention, il y a une peluche qui vous suit.
9: Oui,
8: vous avez vu, elle est magnifique ma peluche. Hein.
9: Mais elle est vivante surtout.
8: Oui, oui, oui.
9: Elle
8: oui.
9: Bouge.
8: Elle bouge et elle fait plein de câlins, c'est super.
9: Ça doit être bien, des câlins de chocho.
8: C'est ça.
9: Et un chocho.
8: Oui, c'est ça, ouais, exact.
9: Comment s'appelle
8: Boubouille.
9: Oh là là, en plus il s'appelle Boubouille.
8: Ouais, ma boubouillette est trop mignonne, elle est trop
9: jolie. Ah, c'est une fille?
8: Non, c'est un garçon, mais j'ai le droit de dire ce que je veux. C'est comme ça.
9: Ouais. Ça pourrait le perturber quand même dans son...
8: Non, parce qu'il est bien dans ses pompes. Il est bien dans ses pompes et il sait que il est ce qu'il veut. Voilà, et c'est ce qui compte dans la vie, d'être ce qu'on veut.
9: Moi, je pense souvent, quand je vois des chochos comme ça ou des chiens qui ont vraiment beaucoup de poils,
8: ouais.
9: Je me dis souvent, l'été, par contre, ils doivent un petit peu souffrir.
8: Ouais. C'est vrai qu'on a acheté une petite clim juste pour lui, pour pouvoir le mettre au frais, ouais, parce qu'on habite en centre-ville. Et c'est vrai qu'il a eu très, très chaud. Quoi. Après, voilà, on essaye de le sortir au moment de fraîcheur. Et cet été, ça s'est bien canalisé. J'espère que l'été prochain, s'il ne fera pas trop, trop chaud, sinon on l'emmènera au pôle Nord et puis c'est tout. Je ne sais pas comment.
9: C'est l'occasion d'un voyage.
8: Exactement. Je ne sais pas comment on peut faire voyager un chouchou jusqu'au pôle Nord, mais ça doit se trouver.
9: Bon, oui,
8: tout est possible.
9: Ça se réfléchit, ça s'organise.
8: Exactement, ça s'organise.
9: Mais alors, je note hein, qu'au niveau de...
8: Oui, non, ne notez pas, les gens n'ont pas besoin de le savoir. Non, ne notons pas, un chien blanc n'est pas toujours blanc partout. On essaye de le laver.
9: Surtout quand il a des poils longs.
8: Exactement,
9: tout s'accroche. Figurez-vous que j'ai le cas avec mon chat.
8: C'est vrai ? Ouais.
9: C'est... Il y a bien par moments où le cucu n'est pas très très propre.
8: Et pas nénette. C'est ça, exactement.
9: Mais sur un chien blanc, ça se voit encore un peu plus.
8: Et bah, c'est ça, on n'a pas trouvé la crotte magique blanche qui ne tâchera pas l'arrière-train. C'est bien dommage.
9: Alors, d'où l'histoire du pôle Nord, parce que justement, là, c'est en jamais.
8: Eh oui, exactement. Tout est lié, tout fait sens, hein, c'est vrai.
9: Merci pour cette rencontre.
8: Je vous en prie, merci à vous. Très belle journée.
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1: Salut Brésil.
2: Au fait, c'est quoi ton prénom?
1: Je m'appelle Geoffrey, j'ai 40 ans malheureusement.
3: C'est dingue ce que le temps passe vite.
1: Et je suis animateur en centre aéré.
4: Un jeune animateur un peu cinglé.
1: Et je suis dans les petits bonheurs, même les gros bonheurs.
5: Mais il est complètement fou ce mec.
6: Mais moi les dingues, je les soigne.
7: Et quelle est votre adresse actuelle?
1: Je suis de Plomodierne. Et je dirais que ma ville, c'est un petit village, mais très actif. Il y a beaucoup de vie. Il y a peu de bars, mais le peu qu'il y a comme bars, bah, on s'y amuse bien. Donc c'est une ville très accueillante au bord de mer. L'hiver, ça dort, mais l'été, ça se réveille, on va dire.
2: Je vais vous apprendre quelque chose. Ce n'est pas du tout la saison.
8: On se baladera dans la région.
1: Mon coin préféré quand je me balade, eh ben, ça serait la plage de Pentraise.
3: Mais elle est comment? Raconte.
1: C'est une grande plage qui fait 4 km de long. Où, on peut partir du début jusqu'à la fin. Et on s'y sent bien. Il y a un côté solitaire, surtout quand on y va en hiver, quand il n'y a personne et qu'il pleut. C'est là que c'est le meilleur.
9: Comme il pleut tout le temps, hein. De l'eau, il n'en manque pas. Hein.
10: Souvenons-nous de notre première rencontre avec elle.
1: Mon premier flirt, premier bisou, c'était en Normandie, en CM2. On faisait les classes de mer avec mon école, donc on partait en Normandie. Et on avait fait une boum pour la fin, et on a eu le droit à un petit feu d'artifice.
11: Pour un feu d'artifice, il va y avoir un beau feu d'artifice.
1: Et au moment du feu d'artifice, j'ai fait mon premier bisou.
2: Ah bah c'est le bouquet.
1: Je me souviens même de son prénom, Maud Varzignac. Je sais pas si tu m'écoutes, hein, mais voilà, c'était avec toi. Que des souvenirs.
3: Oh, dis donc, est-ce que c'est moi ou est-ce que ça balance? Hein?
6: Ça balance.
3: Ça balance.
2: Et attends, t'as pas tout vu?
12: Un Megatube?
1: Mais ça serait, ça vient de mes parents, mais ça serait Claude François, Alexandrie, Alexandra.
12: Putain, mais c'est vraiment trop pourri la Bretagne, hein.
1: Je me revois quand j'avais 7 ans à danser sur Alexandrie, Alexandra et de voir mes parents danser sur cette musique avec un engouement. Maintenant je fais des imitations de Claude François.
13: Non, ce matin j'ai pas envie.
14: Non mais c'est bon, allez-y, je me concentre. Ouvrez bien vos oreilles.
15: Je suis dans ta vie. Je suis dans tes bras.
16: Ah oui, c'est étonnant.
12: Mais ça va bien, non? Vous avez vu l'heure qu'il est? Ça fait une demi-heure que je cavale dans les couloirs pour localiser le boucan. Vous croyez que j'ai que ça à foutre?
1: Allez, salut.
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17: Le vin, ça prend du temps. 18 mois en général en Bourgogne avant d'être mis en bouteille. En ce moment, le millésime 2024 finit son élevage en fût comme à Beaune chez Philippe Pacalé. C'est dans le calme de ses caves qu'il nous raconte les notes aromatiques de son Geoffrey 2024.
18: Donc là, on a changé de cave. On est plutôt sur du 2024, c'est ça?
19: On est sur des 2024 rouges.
18: Attendez, vous voulez que je prenne votre micro? C'est peut-être plus pratique. Hop, voilà. Donc là, vous avez ouvert le tonneau. Vous plongez la
19: pipette. Et on se retrouve avec un misime classique, c'est pour ça qu'on voit. On a une belle robe rubis, Geoffrey Village. C'est quatre parcelles différentes. Geoffrey, c'est toujours beaucoup de fruits. Hein. Ça fait un vin assez gourmand et toujours beaucoup de structure. Il y a les deux. Si on prend 10 personnes, toujours 7 qui l'apprécient. On va les soutirer pour les mettre en bouteille l'année prochaine.
18: Quand vous dites préparer, ça veut dire que...
19: On a mis un bouchon.
18: Ça, quoi. Donc là, c'est le bouchon qui est à l'intérieur du...
19: Voilà, après on met le robinet.
18: D'accord.
19: Parce qu'on n'utilise pas de pompe, on fait par gravité. Ça évite d'aspirer le vin, c'est moins stressant.
18: C'est plus doux.
19: Voilà.
18: Ah, on peut stresser des vins.
19: Ouais, c'est de la matière vivante. Ouais. C'est comme nous, ça évolue. C'est un peu à l'image de l'homme, le vin. C'est un produit culturel. Il y a beaucoup de points communs.
18: Donc il faut lui apporter beaucoup de douceur. Ouais.
19: Même si la forme du vin, là, c'est le tonneau après la bouteille. Nous, on a un squelette, c'est différent. Mais c'est une construction différente.
18: Oui, mais nous, on se trimballe avec le même squelette toute la vie.
19: Voilà.
18: Et eux, ils changent de squelette quand même.
19: Mais on grandit plus à partir de 21 ans, normalement.
18: Non.
19: Alors que les vins, dès qu'on les a mis en bouteille, ils grandissent, mais différemment, parce qu'ils sont aussi coincés dans cette bouteille.
18: C'est pour ça qu'on a cette forme de tonneau, finalement, parce qu'on aurait pu mettre ça dans des cubes, finalement. Enfin...
19: C'est un œuf coupé au debout. L'œuf sous la terre, la gestation, enfin, il y a toujours une jolie philosophie avec tout ça, mais c'est... Il y a un sédiment qui se forme au fond du tonneau, qui s'appelle la lie, donc quand vous remuez le tonneau, ben, ça remélange, ça dynamise, quoi. C'est un peu comme un bébé avec son placenta, quoi. Il y a une naissance. et ça protège le vin, donc ça dure un certain temps, c'est pour ça qu'on doit soutirer. J'ai un rôle protecteur et nourricier, c'est bien fait quand même.
17: Philippe Pacalet à Beaune est le papa de 50 000 bébés quand même, bouteilles par an, c'est pas rien et ça fait partie de la fierté de notre région.
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16: Il y a un truc qui nous rassemble tous, nous les Mayennais, c'est bien sûr le bon Mayennais. La vache broute dans les champs, puis ce lait précieusement pasteurisé pour fabriquer du fromage. Et ce fromage délicatement conservé dans cette boîte, oui, celle-ci, avec le couple si mystérieux dont personne ne connaît l'histoire, mais où tout le monde se raconte une histoire. Une recette qui marche depuis 1912. Audrey Gaillot, chargée de communication pour la société Vaubernier, implantée à Martigné-sur-Mayenne.
20: On est habituellement quatrième marque nationale la plus vendue en France, mais sur le mois de décembre, on a eu la bonne surprise de voir qu'on était passé troisième.
16: Et si au départ il n'y avait que le bon Mayennais, désormais la marque est une référence en France. Catherine Drezen, présidente de Vaubernier.
21: Aujourd'hui, ce sont 130 collaborateurs qui travaillent. Nous fabriquons une large gamme de fromages et de produits laitiers bon Mayennais. Camembert, brie, coulommiers, lingots, carré.
16: Ah, mon camembert est prêt. Ça, avec du pain alors. L'entreprise Vaubernier fait travailler plus de 170 producteurs de lait autour de la fromagerie.
20: On met un point d'orgue à faire que nos fromages soient de qualité. Et puis, on a des consommateurs qui nous sont fidèles.
16: Oui, et d'ailleurs, pas plus fidèles que moi, parce que moi, j'ai le bic 4 couleurs bon Mayennais grâce à ça, pardi, au point. Ils existent depuis le début. Vous les échangez pour avoir un cadeau. Et forcément, ça fait un succès fou, comme le souligne Catherine Drezen.
21: Sur l'année 2025, on a à peu près échangé par point ou vendu 45 000 objets à l'effigie de bon Mayennais.
16: Et comme le dit Audrey, les objets sont variés.
20: On a quand même une trentaine d'articles qui sont disponibles sur la boutique, donc on y retrouve des tabliers, des torchons, des sacs isothermes. Quand on passe dans différentes maisons, on voit toujours des petits points qui sont dans les petits pots et les gens ont l'habitude de les conserver. Et donc je pense que ça se passe de génération en génération.
16: C'est vrai, ça finalement, tout le monde a une histoire avec le bon Mayennais.
20: L'habitude de voir le camembert sur la table le dimanche avec ses grands-parents, et finalement c'est des choses qu'on reproduit nous aussi avec nos enfants. Et donc pour nous, c'est vraiment une fierté de voir que ça, la marque se transmet.
16: Et même si la recette du camembert, le bon Mayennais, n'a jamais changé, la tradition n'empêche pas l'innovation.
20: Donc la finie 1912 au mois de septembre, qui a un peu plus de caractère par rapport à notre camembert historique. Autre exemple, sur le fromage le léger, on a revu le pack là récemment pour pouvoir faire émerger la notion de riche en protéines, qui est aujourd'hui sur le marché un point qui est important, notamment pour les sportifs.
16: Ça y est, j'ai fini mon camembert au four. Bah du coup, je vais courir.

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1: Clac, clac, ça va rerouler.
2: Le jour où je suis monté sur un skate, pour moi, c'est le jour de ma naissance. Donc, j'avais 6 ans. Je me suis dit très rapidement, ouais, vers 15-16 ans, je veux faire ça toute ma vie, quoi, en fait.
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2: Je suis Thierry Mondamer, j'ai 53 ans, j'habite à Chambray-les-Tours et je skate depuis plus de 47 ans.
4: Cheveux longs, t-shirt ample et le skate, bien sûr. Thierry est d'ailleurs assis dessus quand on se rencontre dans son terrain de jeu.
2: Ça m'a même servi d'oreiller. Quand j'avais 20 ans, j'ai fait un road trip dans toute l'Europe en fait pendant 3 mois. Pas déjà pour être sûr de pas se le faire voler.
4: À 6 ans, qu'est-ce qui vous a mis sur cette planche?
2: Je m'en rappelle comme c'était hier, c'était le 1er juillet 1978. Aujourd'hui, dans les cours d'école, il y a des draisiennes, des trottinettes. À l'époque, il y avait des skates. Il y avait la descente du collège qui donnait sur l'école primaire avec un grand virage et un espèce de talus en herbe. Mais 9 fois sur 10, on tombait dans le talus, quoi. En fait, c'est un sentiment de liberté qui est très, très important avec le skate. Alors, bien sûr, il y a le côté glisse et puis l'air, voilà, qui passe dans les cheveux. En fait, dans le skate, ce qui est intéressant, c'est que c'est un des rares sports qui offre ça. Il y a tellement de disciplines. Même sans être bon techniquement, etc., vous pouvez trouver du plaisir.
4: Le plaisir avec la sensation et tous les à côté, les copains, la liberté, la musique.
2: Plutôt hardcore, fusion, par exemple des groupes comme Nirvana, des choses comme ça, quoi. Il y a tout ce qui est rock californien, il va y avoir de la fusion comme les Red Hot Chili Peppers, voilà, il y a plein de choses comme ça. J'ai une vraie culture dans le skate, hein. Le chanteur des Red Hot, donc Anthony Kiedis, il a skaté. Moi, j'ai eu la chance de skater avec lui. Oui, c'est vrai. Bah oui, moi j'ai commencé en 78, donc j'ai évolué avec mon temps, quoi.
4: S'évader sur quatre roues, ici ou à l'autre bout du monde, c'est aussi une histoire de spot. Et ça, c'est la chasse au trésor de Thierry, trouver à chaque fois les meilleurs spots.
2: On en découvre tout le temps. Là, je viens d'en découvrir un dimanche, qui reprend exactement ce qui se fait dans un skatepark aujourd'hui en partie. Ça, c'est rare de trouver ça dans la région. Alors, ça fait 2 jours que j'y pense.
4: C'est comme les champignons, il ne nous dira pas où c'est, que ce soit ici en Touraine ou à l'étranger.
2: Beaucoup, puisqu'il y a quelques années, je partais le vendredi et j'allais un week-end en Espagne. Je revenais dans la nuit du dimanche au lundi, voire des fois je dormais devant le parking où je travaillais. Et la même chose le week-end d'après, mais ce coup-ci c'était pas en Espagne, c'était en Allemagne par exemple.
4: Complètement mordu, le skater, vous l'avez compris. Toutes ces activités, c'est à retrouver sur skateboard.bitterworld.fr. Peu importe votre âge, vous pouvez essayer cette discipline. Avec lui, ça se passera comme sur des roulettes.
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5: Itinéraire bis cette semaine, nous sommes à Villeneuve-sur-Yonne et aujourd'hui, pause gourmande et sucrée. Je suis à la maison Denon. François de Charon, bonjour.
6: Bonjour.
5: Merci de nous accueillir dans cette maison qui a toute une histoire ici à Villeneuve-sur-Yonne.
6: Oui, effectivement, c'est un passage obligatoire, la maison Denon à Villeneuve-sur-Yonne. Elle a été créée en 1920 par la famille Denon. Et aujourd'hui, au 1er janvier 2023, j'ai repris l'entreprise et j'essaie de perpétuer cette tradition du pain d'épices et du miel. Moi, je suis arrivé dans Lyon, enfin ma famille est arrivée dans Lyon il y a une quarantaine d'années et on était déjà clients en fait depuis toujours à la maison Denon. Et c'est comme ça qu'en fait j'ai été complètement séduit et conquis à la fois par les produits, par l'équipe et par le cadre idéal dans lequel on exerce notre métier.
5: Cette maison, vous avez voulu lui donner une autre image. Quelle est la patte François de Charon ici?
6: Alors, la patte François de Charon, c'est d'abord, en fait, perpétuer la tradition et le savoir-faire de la maison Denon au travers de nos produits intemporels qui sont le pain d'épices, la biscuiterie et également le miel, bien entendu. L'idée, c'était d'avoir une image qui corresponde un peu plus à ce qu'attendent aujourd'hui nos clients, une image peut-être un petit peu plus premium et qui se démarque et qui montre en même temps la qualité des produits qu'on fait à la maison Denon.
5: Et puis, ici aussi, on est au cœur de la maison, à côté de l'atelier de fabrication. Ici aussi, vous avez voulu redonner une autre image à cette maison.
6: Oui, en fait, quand je suis arrivé, je me suis aperçu qu'il y avait beaucoup de clients qui aimaient passer du temps chez nous, qui aimaient regarder ce qu'on faisait, regarder la fabrication. Et donc, j'ai installé effectivement une cour, je l'ai végétalisée, j'ai installé des tables, j'ai mis tout un tas de visuels où on voit le processus de fabrication pour que nos clients, quand ils viennent, ils aient envie de rester et qu'ils soient bien quand ils restent, qu'ils puissent déguster nos produits, boire un café ou une boisson fraîche.
5: Là, on est dans ce salon de thé, votre création, et puis juste à côté, une boutique qui, elle aussi, est nouvelle.
6: Alors, elle existait déjà, mais effectivement, on a fait quelques petits changements. On a remis en avant nos produits d'exception, qui sont vraiment le pain d'épices et le miel. Et puis, on a aussi développé toute une gamme de biscuits qui, maintenant, deviennent de plus en plus recherchés par nos clients. On essaye d'amener de la nouveauté chaque année, notamment au moment de Pâques et au moment de Noël, où on prépare des créations spécifiques pour ces périodes festives.
5: Les produits de la Maison Donon, on les retrouve ici au cœur de Villeneuve-sur-Yonne, dans cette très très belle boutique, mais sur d'autres points de vente.
6: Oui, effectivement, on a un point de vente le vendredi à Villeneuve-sur-Yonne également, mais sous le marché couvert, et à Sens le lundi, vendredi et samedi sous le marché couvert. Et nos produits, on les retrouve bien sûr sur notre site e-commerce, où vous pouvez retrouver l'ensemble de notre gamme, les acheter et vous les faire expédier.
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2: Sur la route de la Guinguette à Anzem, en venant de Guéret, vous verrez sur votre gauche une maison avec des fenêtres blanches. C'est l'atelier du sculpteur Scal. Mais c'était quoi avant ?
3: Je suis Scal, sculpteur, avec joie de vous accueillir.
2: Donc votre maison, c'était la boucherie du bourg ?
3: Une des boucheries du bourg, oui. Alors je crois que c'était la famille Fell qui aurait fermé, d'après les anciens qui habitent le village, dans les années 50. Mais il y a encore les traces.
2: Et donc là, le carrelage...
3: C'est ce qu'on appelle, je crois, du casson. Alors, je ne sais pas si c'est l'expression qui est employée en Creuse, mais en général, on appelle ça du casson, parce que ce sont des bouts de carrelage de toutes les couleurs, qui ont servi à faire le sol de l'atelier de boucherie. Et puis, il reste encore au plafond, encore quelques des suspentes pour les bouchers, où ils accrochaient les morceaux de viande. Mon atelier, apparemment, c'était dans cet endroit qu'on accueillait les clients qui venaient. Donc ici, pareil, le même carrelage que dans l'autre partie. Et là, maintenant, j'ai transformé ça dans mon atelier de sculpture. Sur les matériaux, principalement des métaux, mais aussi du bois. Moi, ce qui m'importe, c'est le rendu dans les formes. J'apporte beaucoup d'importance à la lumière posée sur les pièces, les reflets, enfin. Et puis surtout, j'aime pas les lignes droites. Les gens qui aiment ce que je fais, c'est Jules Verne, Tim Burton, par exemple, me définit mieux comme recréateur.
2: Et là, par exemple, qu'est-ce qu'on a devant nous ?
3: J'irai un manège, mais qui est issu de plein de pièces différentes. Une montre, des engrenages. Alors évidemment, c'est un petit moteur de jeu d'enfant. Il y a un plateau qui tourne dessus avec comme un manège pour enfants. Mais là, au lieu que ça soit des chevaux, des voitures, ben là, c'est des symboles du temps.
2: Et est-ce que, comme les anciens clients de la boucherie, on pourra passer la porte et venir voir le manège du temps ?
3: Dès cet été, j'accueillerai les visiteurs. Une autre partie qui est sans carrelage, peut-être leur bureau, peut-être pas leur comptoir, j'en sais rien. En tout cas, là, il y a une grande partie qui est carrelée en casson, comme je disais tout à l'heure, qui est très pratique à entretenir quand on a un atelier de sculpteur.
2: Donc il y a un pont entre le passé et le présent quand même, ça reste de la boucherie à l'atelier.
3: Ah oui, tout à fait, j'ai choisi cette maison pour ça aussi, hein, parce qu'il y avait vraiment un passé, une architecture un peu curieuse, un peu décalée, et ça a fait beaucoup dans le choix, ouais, tout à fait.
2: Comment vous avez mené votre enquête ?
3: Principalement, je fréquente la bibliothèque de la COP, dans Zem. On est quelques-uns, et j'ai rencontré Brigitte, par exemple, à qui j'ai posé des questions. En tout cas, c'est grâce aux anciens du village que j'ai pu avoir quelques infos, quoi. J'ai une belle rencontre, je suis bien ici.
2: Dans cette maison, on ne découpe plus de la viande, mais des matériaux recyclés pour fabriquer des œuvres.
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2: Allez, on passe la frontière, que ce soit au niveau du col du Loc, le de Valorbe, ben, pas de souci. On va en Suisse et on regarde un petit peu ce qu'il se passe chez nos voisins avec David Aubry. Bonjour David.
3: Bonjour Louise, bonjour à tous.
2: Alors je le disais, un conflit de voisinage tourne au vinaigre, mais pour la plaignante.
3: Oui, ah, vous voyez, j'aime bien aller dans la rubrique justice, hein, ça en dit long sur une société. Alors, sur le ring ce matin, la momone, une solide bernoise, la soixantaine bien tapée. Alors c'est le genre de femme, il ne faut pas la chercher, ou alors on la trouve, hein. Vous allez voir, face à elle, une voisine lambda que la momone ne peut pas blairer. Et vous allez voir aussi que notre amie du jour, eh ben elle n'est pas là pour obtenir le prix Nobel, hein. La diplomatie, ce n'est pas son truc. Elle, quand elle est contrariée, elle envoie du lourd. C'est le genre grande gueule, sans gêne, c'est un peu la mère Trump du quartier. Alors je vous rassure, elle n'a pas sorti la machine à baf, mais elle a décidé d'afficher sa voisine juste parce qu'elle ne peut pas l'encadrer.
2: Alors elle l'a en effet affichée au sens propre, hein, pour le coup.
3: Eh bien absolument. Les faits se sont déroulés dans la buanderie de la Copro, le lieu idéal, là où tout le monde passe et a le temps de jeter un œil sur les murs. Attention, jeu de mots piqué à la presse suisse, la momone, elle a décidé de laver son linge sale en public et sans adoucissant. Sur une affiche en face de la machine, elle traite la voisine de rebut antisocial de l'humanité. Bref, c'est ce qu'on appelle de la diffamation et des injures. Alors, forcément, la dame visée s'est pas laissée faire et elle a porté plainte.
2: Et le ministère public lui a donné raison.
3: Évidemment, la momone n'est pas ressortie blanchie de la buanderie. Selon les juges, elle a sali la réputation de sa voisine en portant atteinte à sa dignité et à son droit à la considération. Rien que ça. Et tout ça, eh ben, ça se paye. 620 balles d'amende, frais de justice et un avertissement. En cas de récidive, ce sera 80 balles de plus par jour d'affichage.
2: Eh ben.
3: Pour pas risquer de perdre à nouveau ses nerfs, on lui conseille donc de ne s'acheter une machine à laver pour faire ses lessives dans son appart et pas à la buanderie. Et accessoirement, Loïs, on va aussi lui conseiller de prendre une petite verveine, ça détend.
2: Oui, ça peut faire du bien, surtout de grand matin comme ça. Merci beaucoup David, et puis voilà, vos conseils, on les retrouve, parce que là, on trouve un super conseil, achetez votre machine à laver, voilà, n'allez pas la faire dans un lieu public, on a toujours des risques comme ça. Merci, les conseils à retrouver sur l'application ici et sur ici.fr Besançon. Et puis nous, on se dit à demain, tout simplement. Voilà, David.
3: À demain.
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4: Bonjour, je m'appelle Jean, je suis né en 1935. J'ai fait du vélo depuis très jeune. J'ai côtoyé après des gens de qualité et j'ai eu la chance de participer à beaucoup d'épreuves et d'en tirer de grands souvenirs et des profits.
5: Bonjour Jean. Alors c'est pas exagéré hein, de dire que vous êtes un mordu, un grand passionné de vélo et de cyclisme. Ça se voit quand on regarde vos albums photos chez vous, vos nombreux trophées. Et ça se voit un peu dans vos yeux aussi quand on parle de vélo, ça vous émeut ?
4: Mais c'est vrai qu'à vélo j'ai été heureux. Ah oui, j'étais mordu. Et alors dans mes rêves, je rêvais que le Tour de France passait dans le coin, que je me planquais derrière une haie et que je m'emmanchais dans le peloton. Je roulais comme les autres sans fatigue. Et ça, c'était un rêve qui m'est resté longtemps. Et j'ai même rêvé une nuit, il n'y a pas si longtemps, que sur le guidon, j'avais mis mon nom.
5: Jean, vous-même, vous avez participé à certaines courses, notamment le Paris-Brest-Paris.
4: Ah, Paris-Brest-Paris avait existé la première fois en 1891. Et c'est Charles Théron qui avait gagné. Il avait eu un peu de chance parce que il avait déjà un frère qui avait une voiture. Et il avait bénéficié de ravitaillement, d'assistance. Et à un moment, il a voulu abandonner. Et son frère a sorti un pétard. Il a dit, si tu t'arrêtes, je te tue. C'était sympa au possible. Il n'y a pas de dérailleur, il n'y a pas de frein, il y a un pignon fixe, et puis tu pédales. T'en chies comme un russe au Congo, alors c'est quand même assez baroque. Moi, après, j'ai fait Paris-Brest-Paris, en 1991, 100 ans après Charles Théron. Je suis quelquefois un peu farfelu. J'ai eu beaucoup de plaisir à faire Paris-Brest-Paris, parce que je l'ai fini pas abîmé.
5: Qui sont les cyclistes qui vous ont marqué ?
4: Bernard Hinault. J'ai adoré ce garçon. Et puis, à un moment, on a familiarisé. Je me suis occupé, entre autres, de lui et de son vélo. Il était attaché à ce que je faisais. Et je savais que pour un contre-la-montre, fallait lui mettre de la guidoline neuve, le chatterton des guidons. Je l'ai accompagné au championnat du monde et il était champion du monde, à Sallanches. Et là, les larmes sont sorties et on s'est embrassés. Et après, j'en ai eu un autre, Luc Leblanc. Luc Leblanc était champion du monde. Luc Leblanc était maillot jaune du Tour. Luc Leblanc a eu le malheur de perdre un frère lors d'une soirée de 14 juillet à Nieul en Haute-Vienne. Un gars bourré rentre dans la foule, tue le frère à Luc et casse une jambe à Luc. Ça n'a pas empêché Luc d'être champion du monde. Enfin, pour moi, c'est grandiose. Et il y a 2 ans, le Tour de France passe à La Roche et Luc Leblanc conduit une voiture. Tout le monde pose des questions, tout ça. Et je dis à Luc Leblanc, comment va ta sœur? Les gens me prennent pour un timbré, quoi. Ah, il me dit, elle va bien, elle habite à Toulouse, elle fait telle et telle chose. Ces périodes-là, pour moi, sont formidables.
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2: Et non, crèche, ça désigne pas une garderie en breton. Je vais vous l'expliquer. Avant cela, un petit dicton.
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2: Je sais pas pour vous, mais moi j'adore la sagesse populaire, le bon sens des anciens dictons. Et celui que j'ai choisi pour vous, bah, tombe sous le sens. Mais c'est mignon. Écoutez bien. Gant ni tra, nerer tra. Alors, ceux qui comprennent ont sûrement déjà un petit sourire. Parce que, bah oui, c'est bête comme chou, mais ça marche. Gant ni tra, nerer tra, littéralement, avec rien, on ne fait rien. Gant ni tra, nerer tra. C'était utilisé dans le sens de on n'a rien sans rien. Si on ne fait pas d'efforts, on ne peut pas avoir de résultats. Que ce soit au travail ou dans la vie de tous les jours, ça fonctionne pour tout ce qui demande un minimum d'efforts physiques ou intellectuels. Gant ni tra, nerer tra. Ça sera notre phrase philosophique du jour ou votre mantra breton du jour, si vous voulez. Une dernière pour bien mémoriser. Gant ni tra, nerer tra.
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2: Et du coup, créar. Créache. Aïe. Encore un mot breton bien malmené, comme Quignamon. Souvent mal écrit et surtout très souvent mal prononcé. Le mot breton, c'est créar. Et ce mot, on le retrouve dans des hameaux ou des quartiers, même pour un phare. Et la bonne production est crère ou créar. Créar, c'est une prononciation plus du Nord Finistère, mais on la trouve parfois ailleurs. Et crère ou créar, dans la langue bretonne parlée, c'est le haut. Créranti, c'est l'étage de la maison. Et dans les non-lieux, c'est un point haut, donc un lieu habité en hauteur. Créar, crère. Et c'est aussi une colline ou une montagne, comme l'une des plus célèbres, le Ménéum, dans le Finistère, qui est surnommé Acher, c'est-à-dire la colline. Donc voilà, si vous souhaitez vous approprier ce mot, n'hésitez pas à surtout bien le prononcer, ça fera du bien aux oreilles. Crère, créar et Acher, si vous mettez l'article devant. Je vous laisse vous entraîner. Je vous dis à demain, même heure, pour d'autres petites surprises. Canevar Croas.
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1: Les petits bonheurs, généralement, ce sont des sourires qui se récoltent tous les jours au hasard des rencontres. Il suffit d'un micro ici, de ne surtout pas prendre de rendez-vous et de ne pas se présenter. Ça marche très bien à Megève, par exemple. Nous sommes donc en Haute-Savoie, sur les hauteurs de Megève, au Mont d'Arbois, pendant que des chevaux sont en train de monter dans une bétaillère.
2: Bonjour.
1: Bonjour. Matin de bonheur, venez vous occuper des bêtes.
2: C'est ça, on vient les mettre au chaud, ouais.
1: Ah, c'est-à-dire que là, ils quittent la montagne?
2: Ouais, ce coup-ci, ouais, c'est bon. Ce coup-ci, on va les ramener, on va les mettre en pension pour cet hiver, ouais. Ils ont passé tout l'été en montagne, donc ce coup-ci, ça y est. Ils vont aller se mettre au chaud pour l'hiver.
1: Ah oui, ils font toute la saison ici?
2: Ouais, ouais, ceux-là, ils font toute la saison ici. Il y en a qui sont là pour la monte, il y en a qui sont là pour l'attelage. Et puis, vu que nous, on est élevage, il y en a, ils sont juste là pour grandir.
1: Vous, c'est pas juste un loisir, c'est votre métier?
2: Ouais, ouais, moi, c'est mon métier, ouais. Je suis cocher palefrenier. Ouais.
1: Quand vous dites pour l'attelage, c'est les calèches qu'on peut voir à Megève, par exemple?
2: Exactement, c'est ça.
1: Donc, les chevaux, quand ils sont pas attelés, on les voit ici, sur les hauteurs de Megève?
2: Ouais, c'est ça. Nous, on en a bah, à l'Alpette, comme là en face, en haut de la côte 2000. On en a aussi au Mont d'Arbois, là, juste derrière. Et puis, bah, après, à mesure de la saison, on les fait descendre petit à petit. Puis bah là, ils atteignent leur point le plus bas sur Megève. Puis après, on les change de département et puis voilà.
1: Donc là, ils montent dans le bus.
2: C'est ça, ouais. Ils montent dans le bus. Là, je vais en mettre 4. Là, après, j'ai mon patron qui va arriver. Il va prendre le reste. Et puis après, on va prendre un camion et une remorque. Et puis on y charge tout dedans. Puis lui, il part cet après-midi.
1: Et là, ils partent où, hein, en résidence d'hiver?
2: Ils partent dans l'Allier, ceux-là. Ils partent dans l'Allier. Ils ont des gros champs de plusieurs hectares où c'est qu'ils ont du foin, des abris pour eux, de l'eau à volonté. Et puis voilà.
1: L'Allier, donc en Auvergne, si je ne m'abuse, il fait pas beaucoup plus chaud qu'ici l'hiver.
2: Non, non, il fait pas beaucoup plus chaud. Mais par contre, ils auront plus d'herbe qu'ici, on va dire. Ils auront moins de neige, ils auront un peu plus de foin, un peu plus d'eau. Parce que nous, ici, bah, c'est qu'on est tout de suite dans la neige et puis nous on n'a pas assez de foin pour tous les nourrir l'hiver, donc on préfère les mettre en pension. C'est beaucoup plus agréable pour eux. Puis bah pour nous l'hiver on a déjà bien assez de boulot comme ça, donc au moins ils sont un peu tranquilles aussi de leur côté.
1: Alors justement vous faites quoi l'hiver si vous avez plus de chevaux?
2: Alors c'est pas qu'on en a plus, c'est qu'on en a moins. Toute la partie élevage en fait part tout en pension et en fait l'hiver nous on fait énormément de calèches sur Megève. On a des grosses calèches qui montent jusqu'à 12 personnes. C'est qu'on fait les fondus en calèche en soirée ou midi et c'est, on fait juste des balades en calèche.
1: Bon,

0: J'imagine que le cheval, c'est une passion, on ne fait pas ce métier-là par hasard.
1: Mon grand-père était déjà éleveur de chevaux, là maintenant je bosse chez un ami de mon grand-père. Puis voilà, après, on fait ça par passion, de toute façon, c'est pas par l'argent qu'on va le faire, hein, comme dans tout métier agricole.
0: Même à Megève.
1: Même à Megève, l'agricole, ça reste l'agricole, à Megève ou pas.
0: Je peux vous demander votre prénom ?
1: Moi, c'est Mathieu, moi.
0: Et c'est quoi le dernier petit bonheur de Mathieu, s'il vous plaît ?
1: Mon dernier petit bonheur, c'est d'avoir fait un galop sur les crêtes de la côte 2000 en plein été avec le soleil couchant. Et ça, je pense que je m'en souviendrai jusqu'à ma mort.
2: 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Lucas Vanitou, bonjour.
3: Bonjour.
2: Vous êtes le fondateur de l'association Belfortaine Objectif Égalité, qui existe depuis combien de temps ?
3: Nous entrons dans notre 7e année. J'ai créé l'association avec mon ancien animateur jeunesse à la ville de Belfort en 2019. Nous avons deux pôles au sein de l'association. Un pôle famille avec lequel nous réalisons des animations socio-éducatives, socio-culturelles, directement au pied des immeubles, et des projets collectifs avec elle. Et puis un pôle jeunes solidaires dans lequel nous réalisons des animations plutôt sur la thématique qu'on appelle l'éducation à la citoyenneté, à la solidarité internationale.
2: Quand j'entends international, ça veut dire que vous allez parfois très très loin pour réaliser ces projets.
3: Alors ça nous arrive, oui, tous les deux ans on porte un projet fort qui s'appelle les périples solidaires et culturels, et nous avons déjà financé à distance pour raison Covid, on n'avait pas pu s'y rendre au Cambodge, trois puits aux Philippines. Nous sommes en relation avec une école. Et puis dernièrement en Indonésie, en novembre dernier, avec un nouveau groupe de jeunes, nous nous sommes rendus là-bas.
2: Des jeunes de quel âge et qui ont fait quoi ?
3: Alors des jeunes de 16 à 19 ans, dont c'était la première expérience à l'international, qui ont travaillé pendant plus d'un an pour réaliser des actions d'autofinancement, leur permettant de se rendre sur place, certes, mais aussi et surtout de partager vraiment un moment interculturel. Ils étaient en binôme franco-indonésien pour rénover une maison de la nature afin que les enfants de la communauté puissent bénéficier d'apports sur cette thématique.
2: Des projets à l'international, ça c'est OK, avec des jeunes, mais aussi des projets tout près de chez nous et même dans nos quartiers.
3: Tout à fait. Aider au local ne nous empêche pas d'aider à l'international. Donc on a à cœur de privilégier notre territoire également.
2: Quand on se rend compte qu'à Belfort, par exemple, c'est près de 30% de la population qui est en situation de précarité, forcément, ça fait réfléchir et ça donne des idées.
3: Nous, notre enjeu, c'est de travailler avec ces familles-là qui ne se referment pas sur elles-mêmes et donc de continuer à favoriser ce lien qu'il existe entre les publics, précaires ou non d'ailleurs, et de réaliser des interventions.
2: Quel genre d'intervention ?
3: Une rencontre au pied des immeubles avec des ateliers, surtout sur la période estivale, le mardi et le jeudi, sur le quartier des Glacis. On va réaliser des animations de rue et aussi des animations nocturnes le jeudi soir. Et ça, c'est conclu en fin d'été par un grand festival qui s'appelle Clôture de l'été, avec des concerts, de la nourriture, des jeux pour les familles, des rencontres et des conférences sur des thématiques, parce qu'on a toujours cette volonté d'avoir un apport éducatif important, de façon à essayer d'émanciper le public. Le but, c'est pas de faire à leur place, mais qu'ils apprennent à le faire, plus tard le répliquer.
2: L'association ne manque pas de projets, du grain à moudre donc pour toutes celles et ceux qui veulent continuer à défendre la solidarité et l'inclusion.
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5: Bonjour Julie, bonjour tout le monde.
6: Il y a un débat, Lucie, sur l'origine de la Loire. Je ne sais pas si vous qui nous écoutez, vous êtes au courant, mais c'est ce que vous nous racontez en tout cas aujourd'hui.
5: Oui, alors je parle bien du fleuve. Le plus long fleuve qui s'écoule entièrement en France. 1020 km de long. Fleuve légendaire, royal, qui a vu naître ses fameux châteaux. Fleuve sauvage aussi, puisque c'est l'un de ses surnoms. Est-ce que vous savez où la Loire prend sa source, Julie ?
6: Mais oui, carrément, je le sais, Lucie mieux sait qu'elle prend sa source au Mont Gerbier de Jonc.
5: Excellente réponse, bravo, c'est en Ardèche, dans le Massif central. Plus précisément, c'est une montagne, le Mont Gerbier de Jonc, très reconnaissable avec sa forme arrondie. C'est un ancien volcan qui semble avoir été posé là, comme ça, par un géant. La Loire prend apparemment sa source à environ 1400 mètres d'altitude. Et je dis environ parce que, encore une fois, il y a débat. Sur place, il y a trois sources différentes qui sont indiquées comme étant la source de la Loire. Il y a l'authentique source de la Loire, la géographique source de la Loire et la véritable source de la Loire. Les trois sont des filets d'eau ou au mieux des ruisseaux. Et là, c'est le moment de se souvenir de vos cours de primaire. pour former un fleuve, il faut qu'il y ait une source, rejointe par d'autres sources affluentes, puis par des rivières affluentes, etc., etc., pour finalement que tout ça aille se jeter dans la mer. Mais alors, comment il peut y avoir une source géographique, une source véritable et une source authentique de la Loire? Eh bien, parce que les propriétaires des terrains sur lesquels sont situées ces sources se sont chamaillés pendant longtemps pour savoir lequel était le propriétaire de la source de la Loire, question certainement d'argent et de tourisme.
6: Bien sûr, aujourd'hui, Lucie, c'est fini quand même, les chamailleries, tout le monde s'est mis d'accord.
5: Bien sûr que oui, tout ça c'est terminé. Aujourd'hui, on parle des sources de la Loire. En fait, la Loire prendrait sa source dans la nappe phréatique sous le mont Gerbier de Jonc. Nappe phréatique qui fait jaillir non pas trois sources, mais une trentaine au pied du mont. Alors, il n'y a pas de source officielle en fait. Et cerise sur le gâteau, certains bénévoles se sont mis à chercher quelle était la vraie source de la Loire. Et ils se sont rendus compte que le premier affluent du fleuve prenait sa source plus haut et plus loin que ces fameuses sources dont je vous parlais tout à l'heure. Même si on n'est pas sûr de sa source principale, on est sûr qu'elle se jette à Saint-Nazaire. Et là, il n'y a pas besoin d'investigation.

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2: Bonsoir à tous et bienvenue une fois encore ce soir sur ICI. Je voudrais saluer les 44 stations du réseau ICI qui nous permettent chaque soir, d'ailleurs à travers des reportages, de mettre en avant vos initiatives positives. Ce soir, encore un tour de France, on ira du côté de Nantes, face au château de Clisson, pour découvrir un jardin extraordinaire. Nous irons aussi à La Rochelle pour découvrir cette fois une entreprise qui nous aide à nous protéger des virus et des bactéries. Alors que l'automne vient juste d'arriver, c'est plutôt pas mal. Enfin, nous irons faire du sport pour ceux qui aiment en Nouvelle-Aquitaine. Ce tour de France est aussi des paysages, des villes, des régions et un ancrage lié à nos territoires, et ce grâce au parcours singulier d'un invité. Ce soir, je reçois un journaliste, un écrivain, une figure incontournable du paysage médiatique français depuis près de 40 ans.